0: Jun que le pichou del Bézi qui topaz des toussis. Ça fait plusieurs jours que le pichou de mes voisins n'arrête pas des toussis. Alors, votre avis, qu'est-ce que signifie le verbe toussis en occitan?
1: Ce serait pas tousser?
0: Eh oui, bravo. En effet, en pays toussin, c'est dit toussis, autre prononciation, mais tussi, c'est des brembal au verbe tufega, sans oublier le verbe tufega pour dire également tousser. Alors, mais, le pauvre drôle, vous pouvez dire que toussis, ce qui conne. Alors, le pauvre drôle, c'est-à-dire le pauvre garçon, je peux vous dire qu'il tousse quelque chose. Et quand quelqu'un tousse bruyamment, on dit en Gascogne toulousaine que toussis comme une tibao.
1: Qu'il tousse comme un cheval.
0: Mais oui, ah c'est bon, quand une personne pousse très très fort. C'est pas dit les tabés qu'est toussis comme un tambour. Ouais, comme un tambour, là aussi, c'est assez imagé. Oui. Ou encore qu'est toussis comme une asclaire. Une asclaire, qu'est-ce à quoi? Eh bien, c'est quelqu'un qui fend le bois et qui tousse fort, Macarel, et qui frappe fort comme un forcené. La toux se traduit en occitan par la tousse, le toussimène, le toussite, et dans certains endroits de la Gascogne, la toussicaire. Alors, concernant le pitchou du voisin, nous n'y a mal que nous n'ajons remède. Il n'est pas de mal sans remède. Une bonne sirop, et c'est la garite, un bon sirop, il sera guéri.
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1: Ai-je encore besoin de le présenter? Arnaud Fromage est avec nous. Bonjour Arnaud.
4: Bonjour.
1: Pour votre nécessaire minute comtoise, Arnaud, il y a quelques temps, vous nous avez expliqué pourquoi l'emblème de la Franche-Comté était un lion.
4: Mais je ne suis pas allé au bout du raisonnement. Pour rappel, la Franche-Comté adopte le lion vers 1278-79 quand le comte de Bourgogne, Othon IV, décide de se rapprocher du royaume de France. Il décide pour cela d'adopter le lion, le roi des animaux et symbole de la monarchie française. La Franche-Comté n'est d'ailleurs pas la seule région à arborer cet animal que l'on retrouve aussi sur les armoiries de la Normandie ou en Aquitaine et qui est tout autant le symbole de Belfort que de la ville de Lyon parce que oui, il y a une logique là-dedans. Mais voilà, maintenant qu'on a dit ça, reste une question. Pourquoi le lion, qui n'est pas le plus imposant des animaux et qui, soit dit en passant, est une sacrée grosse feignasse, a-t-il pu devenir le roi des animaux et pas la baleine bleue ou le chinchilla?
1: Bon, déjà, ce n'est pas le cas partout, hein.
4: C'est vrai. En Asie, c'est plus souvent l'éléphant ou le tigre qui sont considérés comme les rois des animaux. En Amérique, c'est l'aigle qui règne aux côtés de l'ours, du jaguar ou du puma. En Afrique, le rhinocéros et le léopard sont aussi dans la place aux côtés, c'est vrai, du roi lion. Et en Europe, eh bien avant le lion, c'était l'ours qui était considéré comme le roi des animaux, mais tout va changer au Moyen-Âge. En gros, ce sont des histoires de symboles. Au Moyen-Âge, on se passionne pour la mythologie grecque, dans laquelle Hercule, qui était méga fort, a tué le lion de Némée, dont la peau était pourtant censée être impénétrable. Et puis, la crinière du lion est vue comme une sorte de couronne, ce qui fait bien plaisir aux souverains du continent, d'autant que bon, l'Afrique c'est méga loin et que personne n'ira vérifier.
1: Mais bon, un roi c'est très humain, alors comment un animal peut-il être le roi de quoi que ce soit, quelque part, Arnaud?
4: Là encore, vous marquez un point, mais ce qualificatif de roi des animaux, depuis qu'il s'est débarrassé de sa symbolique royale, est plutôt là pour qualifier ce qu'en zoologie, on appelle les super-prédateurs. Ces animaux qui sont tout en haut de la chaîne alimentaire et qui sont relativement imprenables à la baston contre les autres espèces du coin. Et même dans ces cas-là, on devrait dire que ce sont les lionnes qui sont les reines, parce que ce sont elles qui chassent, mais seulement les reines de la savane. Bah oui, si on va par là, chaque type de terrain a son roi. Celui de la jungle amazonienne, ce serait plutôt le jaguar, et celui de nos forêts à nous, eh bien ce serait plutôt le cerf. Mais au fond, une grosse feignasse qui laisse les autres combattre à sa place, qui se fait nourrir et qui prend la lumière, est-ce que ce serait pas ça, la définition d'un roi? Bon bah, je retire tout ce que j'ai dit, alors.
1: Voilà, retirez tout. Merci beaucoup, Arnaud.
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5: Franchement, c'est mignon, Cormeille. Si vous cherchez du typiquement normand, vous êtes au bon endroit. Et puis, on est à la campagne, tout en étant qu'à 20 minutes de la mer et à 15 km de Pont-l'Évêque. Cyril, lui, vous le trouverez en plein cœur du village, sur la place du Mont-Mirel. Il Il m'aurait plu son métier à Cyril, si j'avais pas eu de main gauche.
6: Trop bien ça. Comment ça va?
7: Ça va, oui, impeccable.
6: Tu viens de rentrer?
7: Eh ben, à l'instant, on vient de rentrer de chantier.
6: T'étais dans une église?
7: Oui, on était dans une église à une vingtaine de kilomètres d'ici, à Saint-Pierre de Salerne.
5: Son métier, c'est de donner vie à la lumière.
7: Nous, la lumière, on la redonne dans les édifices et puis on la reprend, mais colorée, la lumière.
6: Mais tu fais pas que les églises?
7: Non, on fait les manoirs, on fait les particuliers, on fait tout plein d'édifices, que ce soit particulier ou monument historique.
5: Cyril, il est comme ton père, il est pas vitrier.
7: Non, je suis pas miroitier ni vitrier. Moi, je suis maître verrier, restaurateur, créateur de vitraux.
5: Je pensais qu'on disait vitrailliste.
7: Ah oui, vitrailliste. Vitrailliste, c'est pour ceux qui ont moins de 10 ans d'expérience.
5: Ah.
7: Voilà. Et au-dessus de 10 ans d'expérience, quand on a travaillé dans des monuments historiques et autres classés, eh bien, on devient maître verrier.
5: J'entends du monde à la cave.
7: En bas, ils sont en train de faire du montage au plomb. Donc, on les entend un peu taper avec des clous, des marteaux, ouais. Et remontent des vitraux en plomb.
5: Bah oui, c'est du plomb entre les bouts de verre.
7: Après, il y en a d'autres qui peuvent utiliser une technique au Tiffany, mais c'est pas la technique traditionnelle. Nous, on fait la technique traditionnelle plomb, verre et étain, comme au Moyen-Âge.
6: Ah, le Tiffany, c'est la même technique que celle qu'on utilise pour les lampes qui portent le même nom?
7: Exactement, c'est ça. C'est la technique qui s'appelle Louis Comfort Tiffany, qui a fait les lampes aux États-Unis.
6: Ah, mais je croyais que c'était du plomb, moi.
7: Ah non, c'est du Tiffany.
6: Le nom de la lampe.
7: D'où le nom de la lampe, puisque c'est le nom du créateur, Louis Comfort Tiffany.
6: Je vais me coucher moins con ce soir.
5: Pour ça, il y a encore du boulot.
7: Et d'autres aussi peut-être, du coup.
5: Il a pas l'air si vieux, la louche.
7: À la louche, le mois prochain, 44.
6: Quand t'avais 15 ans, tu voulais être...
7: Un an après. Moi, j'ai commencé à l'âge de 16 ans mon métier, à l'apprendre, bien évidemment. Et puis, je suis ressorti d'une école sur Paris à l'âge de 20 ans.
6: Et ça devient d'où, cette envie de travailler le verre, comme ça?
7: Eh ben, on parlait tout à l'heure, la lumière le matin. Bon, ouais. Ben, moi, c'était la lumière, tout simplement, qui se décolorait sur les murs par rapport à des vitraux, avec le soleil qui passe à travers. Ça m'a tout de suite attiré, et j'ai voulu savoir comment ça se passait. J'ai découvert une école, l'école de Paris, et je suis rentré dedans.
5: Le maître verrier, il travaille pas que le verre.
7: On travaille le bois, le métal, la pierre et le verre.
6: La pierre aussi?
7: Eh oui, quand là, on vient de sortir de chantier, on vient de taper dans la pierre pour retirer les vitraux. Et puis pour les reposer, bah, il faut savoir faire du mortier avec la pierre.
6: Donc tu casses et tu refais, quoi.
7: Exactement, on casse et on refait.
5: Si vous voulez un vitrail chez vous, il peut vous le faire?
7: On peut le faire. Par contre, nous, on a une chance assez extraordinaire, et je touche du bois, on a à peu près un an et demi d'attente avant de pouvoir le réaliser.
5: Ah bah oui, mais non, j'en avais besoin pour ce week-end, moi.
7: Donc Fred, t'auras ton vitrail dans un an et demi, pas avant.
5: Il a fait des beaux chantiers, le copain.
7: Moi, celui qui me vient tout de suite en tête, c'est le petit palais à Paris, de refaire les quatre rosaces du petit palais à Paris.
5: Bon, il était pas tout seul, hein.
7: Je les ai restaurés avec des compagnons, mais j'étais dessus, j'étais chef de mon équipe à cette époque.
5: Pour voir le travail de Cyril, vous tapez ateliergouty.com avec un Y à Gouty.
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1: Mais oui, ces toitures typiques que l'on trouve dans de nombreuses régions de France, et notamment dans le Val de Serre et la Hague. Leur particularité, ce sont des toitures composées de pierres plates de pays en schiste, des toitures très chères à faire réparer. C'est la raison pour laquelle le château de Vauville a besoin de soutien financier. Je vous propose d'aller dans les combles du château avec Éric Pellerin, son propriétaire. On baisse la tête.
2: Attention la tête. La tête, c'est juste une chauve-souris.
1: Ah, où ça, il y a une chauve-souris?
2: Il y en a une là, il y en a une qui dormait à l'autre palier aussi.
1: Ah, tu vois comment la dérange trop. Ah oui,
2: c'est protégé.
3: Ce qui montre aussi que Vauville, c'est bien un lieu aussi de conservation, parce qu'on a dans le jardin plus de 25 espèces d'oiseaux différentes. Dans les combles du château, on a les chauves-souris qui sont protégées. Et on a beaucoup de petits reptiles. On a la mare de Vauville, donc nous, ici, entre les Landes et le jardin, beaucoup de tritons, beaucoup de grenouilles aussi, et pas mal de salamandres aussi dans le jardin.
1: Là, on va passer une toute petite porte. Il y a des araignées. Ah oui, donc là, effectivement, il y a quelques trous dans la toiture.
3: Donc c'est vrai qu'il faut agir. Tout est humide, hein, tout s'effrite. Les chevilles de bois, elles sont plus du tout à 45 degrés.
1: Oui, c'est-à-dire que là, ça risque de tomber aussi.
3: Ah oui, la prochaine tempête, je pense que ça va encore glisser un petit peu. Ce qu'il faut se dire, et c'est toujours ce qui me sauve un petit peu, c'est que cette maison-là, elle existe depuis presque 900 ans. Oui, il y a des problèmes de toiture. Maintenant, je suis là pour m'en occuper. Il y a les couvreurs qui interviennent génialement pour venir bâcher dès qu'il y a un problème, et ça, c'est vrai qu'on est en confiance. La lauce de schiste, quand on voit travailler les ouvriers et les couvreurs, c'est incroyable, parce qu'ils soigneusement enlèvent chacune des tuiles. Pendant 3 semaines, 1 mois, au sol, sous des tentes, ils les retaillent, ils les brossent, ils les toquent comme ça pour voir si la pierre est encore résistante et dure. Ils ont réussi à réutiliser 80% des tuiles qui existaient sur la toiture.
1: Mais je crois que ça se trouve plus de toute façon, ces tuiles.
3: Et non, et les couvreurs du Cotentin essayent de garder, voire de racheter, quand ils sont sur tout leur chantier, des tuiles pour pouvoir les réutiliser sur des monuments historiques comme Vauville.
1: Comment est-ce qu'on peut expliquer ce que c'est que la lauze pour celles et ceux qui ne connaîtraient pas? Comment on peut parler de ces toitures?
3: Les lauzes de schiste, c'est comme si vous aviez des grosses tranches d'un centimètre de pierre bleue, d'une pierre qui était extraite des carrières de Tour-la-Ville à côté de Cherbourg. Et quand on se promène dans Cherbourg, on peut voir le schiste dans la maçonnerie des maisons, aussi bien sur la toiture, mais aussi dans les murs. Donc ça, c'est la partie récente refaite cet hiver.
1: Ah oui, effectivement, on voit la différence. Hein. Et alors, il n'y a pas de gouttière?
3: Non, au 15e et au 17e, il n'y a pas de gouttière.
1: Le château de Vauville, première pierre posée au 12e siècle, avec son jardin botanique, son environnement exceptionnel, les dunes, la mare et les landes de Vauville. 80% de sa toiture en lauze de schiste est gravement endommagée, mais on devrait pouvoir remplacer cette toiture grâce à la Fondation du patrimoine, et puis tous les soutiens habituels, la commune, la région, le département et l'État.
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1: Pour changer, je ne vais pas vous apprendre un mot, mais vous apprendre quelques subtilités pour écrire en breton. Et ensuite, place à un prénom pour changer aussi.
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1: Ouais, c'est la journée du changement. Alors, je vous apprends chaque jour des mots. La pratique orale, c'est bien, mais l'écrit, c'est important aussi. Alors, dans l'alphabet breton, il y a deux ou trois petites choses à savoir. En premier, vous verrez une lettre que vous connaissez, mais que vous ne prononcez pas bien. C'est le C'H, qui sert à écrire le son RE, et donc pas CHE ni QUE, c'est RE. C'est un gros H aspiré. Pensez à un hangar, hein, voilà, comme ça, ça va vous aider. Ensuite, une autre chose à savoir, pas de bol, le Q n'existe pas en breton, on ne parle pas de Q, mais à la place, nous avons le K, qui sert à remplacer donc le Q, mais aussi le C, et ça sert à faire le son que. Un K, tout simplement. Donc avec ça, vous ne devriez plus confondre C'H, c'est le E, le hangar, hein. Et si c'est un K, eh ben là, vous pourrez dire K. Ça paraît bête comme chou, mais c'est important à connaître pour pouvoir écrire, mais aussi lire et retrouver la bonne prononciation. À vous de répéter, ou alors écrivez-le quelque part pour vous en souvenir.
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1: Et pour changer des noms de lieux de famille, un prénom aujourd'hui qui est sûrement parmi les plus répandus, ou du moins dans le top des prénoms bretons, c'est Maël, avec sa variante Maëlan. Alors Maël, c'est un très vieux prénom, commun à d'autres langues celtiques. Maël, ça vient du Moyen-Âge, de l'époque du vieux breton, et ce nom était celui des princes ou des chefs de clan, à l'époque où la Bretagne était clanique, évidemment. Mais ce joli prénom est resté. Maël, c'est un prénom masculin, féminisé depuis peu, mais Maël, c'est le chef de clan, et dans Maëlan, eh bien là, on a une contraction de Maël et Tan, qui donne Maël Dan. Et ensuite, Maëlan, c'est-à-dire le chef de feu, donc au caractère bien trempé. C'est mystère en Maëlan. Voilà. Il est temps pour moi de vous laisser, de vous dire à demain, même heure, Canoir-Houas.
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3: Bonjour Julie,
4: bonjour tout le monde.
5: Lucie, vous commencez avec une affirmation ce matin.
3: Il n'y a pas de rue à la boule.
5: Bah pourtant on roule bien quelque part.
3: Bah oui, mais il n'y a pas de rue. Il y a des avenues, il y a des boulevards, il y a des allées, mais il n'y a pas de rue. C'est une bizarrerie de la ville.
5: Ah mais est-ce qu'on sait pourquoi ?
3: On le suppose. Déjà il faut savoir que si on se penche sur la définition, une avenue est censée être végétalisée, donc bordée d'arbres et de verdure, ce qui n'est pas le cas d'une rue. Alors je ne suis pas allée faire le tour de toutes les rues de la boule pour vérifier si on voit bien des arbres, mais je suppose que c'est en majorité le cas. Ce qui est certain, c'est que les personnes qui ont tracé les voies cherchaient à vendre des parcelles ou des maisons à des personnes plutôt aisées, des gens qui avaient des pépettes, quoi. Des gens qui venaient des grandes villes et qui seraient fiers de donner leur nouvelle adresse. Notre résidence balnéaire se situe avenue des Érables, avenue des Ibis. C'est quand même plus chic que de dire rue. Donc, pas de rue à la boule. Et je suis allée voir chez les voisins si cette particularité a pu déteindre. Et figurez-vous qu'à Pornichet, il n'y a qu'une seule rue.
5: Quoi ?
3: Ben oui, vous avez bien entendu, cette rue s'appelle la rue d'Alsace. Et figurez-vous que c'est même pas une rue. Non mais on marche sur la tête, hein. La rue d'Alsace, c'est une impasse qui s'appelle rue. Alors qu'à côté, il y a des avenues qui devraient s'appeler rue. Bon bref, je suis en train de tout mélanger dans votre tête. En gros, ce qu'il faut retenir, c'est qu'à la Baule, il n'y a pas de rue, il n'y a que des avenues, des boulevards et des allées. À Pornichet, il n'y a qu'une seule rue et les autres sont aussi des avenues et des boulevards. Tout ça pourquoi ? Ben parce que c'est plus classe.

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1: Forte, sensible et guerrière. Quand les gens vous disent tout arrive en même temps, c'est vrai. Bon, à la limite, comme que ça arrive tout en même temps, parce que en ce moment on fait tout. Et puis ça peut être que mieux après. Je me suis retrouvée pour la première fois de ma vie assise dans mon salon par terre avec une impossibilité totale de me servir de mon cerveau, de pouvoir travailler, ce qui m'était jamais arrivé.
2: Qu'est-ce qui vous permet en fait à ce moment-là de sortir la tête de l'eau ?
1: Ce qui va m'aider, c'est une prise en charge médicale, mais aussi je me suis mise à peindre, à lire de la philo, et ça va m'aider doucement à baisser le taux d'angoisse, à donner du sens au vide auquel j'étais confrontée. Quelque chose de créatif qui m'a aidé à pas mourir en fait, hein. Donc ça a été assez incroyable de voir capacité de créativité qu'on peut avoir alors que quand plus rien fonctionne en fait.
2: De quelle façon ça se met en place ?
1: J'étais assise par terre entre Noël jour de l'an 2021 toute seule, mes enfants étaient pas là et j'avais sous mon canapé acheté pour les enfants pour jouer deux trois toiles et puis une espèce de gouache. Et je me suis mise à peindre des points pour faire des peintures aborigènes parce que je me suis dit bon bah ça va être à peu près tout ce que je vais savoir faire. Il m'arrivait des fois de le faire pendant 10 heures d'affilée sans me rendre compte du temps qui passait. Et c'était assez magique. Mais non, il n'y avait rien de prémédité. Aujourd'hui, ce qui est incroyable, c'est que je ne saurais plus faire ça. Donc je les regarde avec... D'abord, je les remercie parce que je sais que ça a été un peu... vraiment ma planche de salut. Enfin, mes toiles de salut, je ne sais pas si on peut dire ça. Comment expliquer ? Ça m'a aidé à poser mon cerveau, mettre sur pause les angoisses et surtout de voir que malgré le vide intersidéral qui m'entourait, j'arrivais à créer quelque chose. Parce qu'il n'y a pas d'objectif à atteindre. On a le droit d'effacer, de recommencer. Que ça plaise ou pas, on s'en fiche, parce que de toute façon, on ne le fait pas pour ça. Rien n'est grave, en fait. Tout sera parfait. Et ça c'est agréable.
2: Cette réflexion, ça vous a mené à quelle conclusion ?
1: Avant, je pensais que tout n'était que responsabilité. Aujourd'hui, c'est plus du tout le cas. Je vois beaucoup plus de choses, en fait. Un souci ne prend plus jamais tout l'espace dans ma tête. Il y a de la place pour tout. Les emmerdes et les trucs bien. Mais c'est pas parce qu'on a... Voilà, il y a quelque chose qui va pas que rien d'autre ne doit aller. Et c'est comme dans la peinture, en réalité. Par exemple, quelque chose ne va pas correspondre à ce que vous vouliez faire. Bah, c'est pas grave, l'espèce de tâche qui n'était pas prévue, bah, on la laisse, mais le tableau n'est pas gâché. Et c'est ça, en fait, que j'ai appris. Il peut y avoir une couleur qui ne correspond pas à ce qu'on a voulu sur une partie de la toile, mais tout le reste, en fait, est magique. Bah, la vie, c'est ça, en fait. Il y a toujours un truc qui ne va peut-être pas aller, et on va juste lui laisser la place qu'il doit avoir, mais pas tout.
3: Voilà, résiliente et sage, pour donner d'autres qualificatifs qui correspondent à Émilie Voiron. Vous retrouvez son portrait sur ici.fr.
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4: Avaler des légumes aux ados, c'est souvent mission impossible.
5: Parce que c'est pas bon.
4: Et si en plus les légumes sont moches, bah là c'est carrément la guerre.
6: Oh, toi, file dans ta chambre, avec ça saute. Dépêche-toi, allez, ouste.
4: Carottes tordues, navets craquelés, patates trop grosses ou trop petites, difficile de leur faire avaler tout ce qui sort des standards parfaits des supermarchés.
7: Non, j'ai pas faim.
4: Du coup, les légumes moches finissent à la poubelle. Pourtant, ces légumes-là ont autant de goût, voire plus de caractère. Mais non, ils ne rentrent pas dans le moule. Comme dans la vie, ce qui n'est pas dans la norme est souvent mal perçu. Et dans l'alimentation, bah, carrément jeté.
8: Je me rappelle dans le temps que, quand j'étais petite, qu'on ne gaspillait rien.
4: Au lycée d'Avier à Joigny, on a décidé de casser les codes et de ne rien gaspiller avec une soupe un peu spéciale.
9: Tiens, ça c'est de la soupe au chou.
4: Alors, elle n'est pas forcément au chou, mais tous les mercredis, entre 10h-10 et 10h10, c'est l'effervescence dans la cafétéria. Des centaines d'ados, des cuillères qui s'agitent, des verres de soupe qui disparaissent en un clin d'œil, 150 portions englouties avec le sourire. Le secret ? Une soupe préparée avec des légumes moches. C'est tellement bon. Bah oui, des carottes difformes, des pommes de terre irrégulières, transformées en un délice réconfortant.
10: Avant, j'étais moche. Ma vie était un enfer.
4: Et puis l'équipe choc de l'association Lycée Évasion, née en 2025, est arrivée et elle a tout changé. Avec cette idée choc, et si on montrait que moche ne veut pas dire mauvais ? Et ça marche, les élèves adorent, tout se passe comme sur des roulettes au lycée Louis Davier. Voilà un geste d'éducation de bon goût, doublé d'un geste solidaire et anti-gaspi, qui met dans le mille, du coup j'ai envie de m'y mettre aussi. Allez, sauvons les légumes moches.
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5: Les petits bonheurs, généralement, ce sont des sourires qui se récoltent tous les jours au hasard des rencontres. Il suffit d'un micro ici, de ne surtout pas prendre de rendez-vous et de ne pas se présenter. Ça marche très bien à Megève, par exemple. Nous sommes donc en Haute-Savoie, sur les hauteurs de Megève, au Mont d'Arbois, pendant que des chevaux sont en train de monter dans une bétaillère.
10: Bonjour.
5: Matin de bonheur, venez vous occuper des bêtes.
10: C'est ça, on vient les mettre au chaud, ouais.
5: Ah, c'est-à-dire que là, ils quittent la montagne ?
10: Ouais, ce coup-ci, ouais, c'est bon. Ce coup-ci, on va les ramener, on va les mettre en pension pour cet hiver, ouais. Ils ont passé tout l'été en montagne, donc ce coup-ci, ça y est. Ils vont aller se mettre au chaud pour l'hiver.
5: Ah oui, ils font toute la saison,
10: là,
5: ici ?
10: Ouais, ouais, ceux-là, ils font toute la saison ici. Il y en a qui sont là pour la monte, il y en a qui sont là pour l'attelage, et puis vu que nous, on est élevage, il y en a, ils sont juste là pour grandir.
5: Vous, c'est pas juste un loisir, c'est votre métier ?
10: Ouais, ouais, moi, c'est mon métier, ouais. Je suis cocher palefrenier. Ouais.
5: Quand vous dites pour l'attelage, c'est les calèches qu'on peut voir à Megève, par exemple ?
10: Exactement. C'est ça.
5: Donc, les chevaux, quand ils sont pas attelés, on les voit ici, sur les hauteurs de Megève.
10: Ouais, c'est ça. Nous, on en a à l'Alpette, comme là en face, en haut de la côte 2000. On en a aussi au Mont d'Arbois, là, juste derrière. Et puis, après, au fur et à mesure de la saison, on les fait descendre petit à petit. Puis là, ils atteignent leur point le plus bas sur Megève. Puis après, on les change de département, et puis voilà.
5: Donc là, ils montent dans le bus.
10: C'est ça, ouais. Ils montent dans le bus. Là, je vais en mettre 4. Là, après, j'ai mon patron qui va arriver. Il va prendre le reste. Et puis après, on va prendre un camion et une remorque. Puis on y charge tout dedans. Puis lui, il part cet après-midi.
5: Et là, ils partent où, en résidence d'hiver ?
10: Ils partent dans l'Allier, ceux-là. Ils partent dans l'Allier. Ils ont des gros champs de plusieurs hectares où c'est qu'ils ont du foin, des abris pour eux, de l'eau à volonté. Puis voilà.
5: L'Allier, donc en Auvergne, si je ne m'abuse, il fait pas beaucoup plus chaud qu'ici l'hiver.
10: Non, non, il fait pas beaucoup plus chaud. Mais par contre, ils auront plus d'herbe qu'ici, on va dire. Ils auront moins de neige, ils auront un peu plus de foin, un peu plus d'eau. Parce que nous, ici, c'est qu'on est tout de suite dans la neige. Et puis nous, on n'a pas assez de foin pour tous les nourrir l'hiver. Donc on préfère les mettre en pension. C'est beaucoup plus agréable pour eux. Puis pour nous, l'hiver, on a déjà bien assez de boulot comme ça. Donc au moins, ils sont un peu tranquilles aussi de leur côté.
5: Alors justement, vous faites quoi l'hiver si vous avez plus de chevaux ?
10: Alors c'est pas qu'on en a plus, c'est qu'on en a moins. Toute la partie élevage en fait partout en pension. Et en fait l'hiver nous on fait énormément de calèches sur Megève. On a des grosses calèches qui montent jusqu'à 12 personnes. C'est qu'on fait les fondus en calèche en soirée ou le midi. Et on fait juste des balades en calèche.
5: Bon, vous, j'imagine que le cheval c'est une passion, on fait pas ce métier là par hasard.
10: Mon grand-père était déjà éleveur de chevaux. Là maintenant je bosse chez un ami de mon grand-père. Puis voilà, après on fait ça par passion. De toute façon c'est pas par l'argent qu'on va le faire, hein, comme dans tout métier agricole.
5: Même à Megève.
10: Même à Megève, l'agricole, ça reste l'agricole, à Megève ou pas.
5: Je peux vous demander votre prénom ?
10: Moi, c'est Mathieu, moi.
5: Et c'est quoi le dernier petit bonheur de Mathieu, s'il vous plaît ?
10: Mon dernier petit bonheur, c'est d'avoir fait un galop sur les crêtes de la côte 2000 en plein été avec le soleil couchant. Et ça, je pense que je m'en souviendrai jusqu'à ma mort.
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1: Impossible de ne pas céder à la tentation des macarons de Boulet, la plus ancienne enseigne de la ville depuis 1854. Et la transmission est aussi une affaire de famille puisque Jacques-Alexandre vient de passer la main à sa fille. Bonjour Mathilde.
2: Bonjour.
1: Les macarons de Boulet sont fabriqués dans la tradition de manière artisanale. Il y a une volonté de garder une production de qualité.
2: Moi, c'était vraiment une priorité pour moi, comme ça l'a été pour mon père il y a 31 ans, quand il a pris la suite donc de sa maman, donc ma grand-mère. C'est de perpétuer le savoir-faire et donc bien sûr la qualité et l'artisanat. Donc je modifierai absolument pas du tout la façon de les fabriquer, ça restera tel que ça l'est depuis le début.
1: Quels ont été les mots de votre papa ?
2: Pour être honnête, ça fait quelques années qu'on en discute, hein, que le sujet est sur la table, mais ça lui tenait bien sûr à cœur voilà, qu'il y ait une suite. Il m'a mis aucune pression, hein, ça s'est fait d'une manière très naturelle, très douce également. Je pense qu'il est fier et surtout heureux de savoir que je vais conserver ce savoir-faire et pas faire de changements majeurs qui puissent entacher notamment la qualité de nos macarons.
1: Les macarons de Boulet, ils sont célèbres, Mathilde, dans le monde entier. L'export peut être encore plus performant.
2: Ça peut être encore plus performant parce qu'aujourd'hui, avec Internet, les possibilités sont illimitées. Mais j'ai surtout à cœur de maintenir notre ancrage dans la région parce que c'est tout de même essentiellement en Lorraine, hein, qu'on a nos clients de plus longue date. Donc l'export fait partie de mes projets, mais je tiens surtout à trouver de nouveaux distributeurs dans la région et à continuer de les faire connaître autour de nous.
1: Vous êtes en possession d'un secret de fabrication. Qu'est-ce qui fait ce petit goût si particulier des macarons boulageois pour qu'on les aime tant ?
2: Ce qui fait vraiment leur particularité, c'est ce goût de l'amande, parce que nous on travaille donc des amandes entières qu'on reçoit dans leur peau. C'est pas de la poudre d'amande, hein, c'est des amandes qui arrivent entières chez nous et qu'on va ensuite aller émonder. Du coup, on ne casse pas la fibre de l'amande lors de la fabrication. Donc ça permet vraiment à nos macarons d'avoir un goût très fin, très subtil, le goût de l'amande qui se développe très longuement dans la bouche après l'avoir mangé, et le dressage à la cuillère. Qui est une technique très rare, hein, sur les macarons. On a quand même beaucoup de macarons aujourd'hui posés avec une dresseuse. Les nôtres sont faits un par un à la main à la cuillère en argent et donc ils ont un moelleux que vous trouverez sur aucun autre macaron.
1: Vous représentez la 7e génération à travailler dans l'entreprise. Est-ce que c'est une pression supplémentaire de faire perdurer cette tradition ?
2: Comme voilà, toute reprise d'une société d'aussi longue date, il y a une pression, aussi beaucoup, beaucoup de fierté. Puis je resterai bien entourée par mon papa, ta compagne qui travaille ensemble depuis longtemps, ne seront pas très loin. Donc je suis quand même bien entourée, donc assez confiante tout de même.
1: Question gourmande, Mathilde, comment aimez-vous déguster le macaron de Boulet ?
2: C'est vrai qu'avec un petit café à 16h, pour moi c'est l'idéal. Mais honnêtement, même avec une coupe de champagne, il n'y a pas d'heure pour en manger. Ça passe toujours très bien.
1: Un grand merci d'avoir été notre Lorraine du jour et très bientôt à Boulet pour goûter ces magnifiques macarons.
2: Avec grand plaisir, à bientôt.
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3: Wikizef, petit guide à l'usage des étrangers du sud du péage d'Arras en vacances dans notre belle région.
4: Dimanche matin, levé avant le soleil, vers 9h, vous descendez prendre un café que vous pensez amplement mérité. 8 heures de sommeil, franchement, on mérite une pause café. Et devant la cafetière, votre cousin regarde attentivement le café couler. Ça s'appelle une sentinelle de cafetière. Et là, il se retourne et dit « Bon, t'es déjà debout ? Il fait corps noir, t'as qu'est de ta lit ou quoi ?» Ne paniquez pas, Wikizef est là pour vous aider. T'as qu'est de ta lit. C'est une réflexion semi-désagréable, parce qu'il y a plusieurs niveaux de réflexion désagréable. Ça dépend de l'heure qu'il est, du temps qu'il fait. Admettons, il fait 27 degrés à l'ombre, et ben c'est l'heure de « fais pas chier ». Ou alors, il y a 3 grammes à quart. Et ben c'est pas la peine de se demander pourquoi il est désagréable d'un seul coup, c'est parce qu'il n'y a plus de canette.
3: Exemple.
4: Vous avez la réflexion désagréable qui serait « t'es déjà debout ? Retourne te coucher, c'est pas le jour à me faire quiller du côté de la cafetière. Hein. » La réflexion pas désagréable, t'es déjà debout. Oh bah alors, j'ai fait du café pour un régiment de soldats, t'inquiète, assis-toi, je te ramène un jatte. Réflexion semi-désagréable, bah t'inquiète, t'as lit ou quoi ? Petite phrase qui présuppose que pour que vous parvinciez à vous lever tôt, il faille forcément que vous fûtes tombé du lit. Vu que vous n'êtes pas totalement du Nord et que forcément tout ce qui est au sud du péage d'Arras possède un degré de fainéantise qui augmente au fur et à mesure qu'on s'approche de la Côte d'Azur. Ou là-bas, pour se lever tôt, ben, faut pas qu'ils quittent leur lit, hein, mais qu'ils descendent en rappel. Allez, au revoir, hein, et un baisse à marraine.
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5: À Villebois-Lavalette, il suffit de lever les yeux pour comprendre que ces halles ne sont pas ordinaires. Sous cette charpente de 350 ans, des générations de marchands et d'habitants se sont retrouvés, faisant de ce lieu le cœur battant du village. Les halles de Villebois-Lavalette ont été construites au XVIIe siècle, probablement autour de 1665. Elles auraient été édifiées par les mêmes ouvriers que ceux qui travaillent, à la même époque, sur la partie princière du château voisin. Et d'ailleurs, qui mériterait lui aussi une chronique, hein, d'ailleurs. Mais le site des halles est plus ancien encore, hein, puisque les halles d'aujourd'hui reposent de toute évidence sur un soubassement du XIIe siècle, ce qui montre, hein, ce qui traduit que le commerce s'organise ici depuis le Moyen-Âge. Au XVIIIe siècle, un certain Daubé Daubeuf de Villers, qui était seigneur de Blanzagué et capitaine du château auquel les halles appartenaient, eh bien, il entreprend d'importants travaux. Les bases des piliers en bois, qui étaient d'ailleurs vermoulus, sont renforcées par des dés de pierre et la charpente est consolidée. Puis, en 1806, sous le Premier Empire, les halles deviennent propriété communale en même temps que le champ de foire. Et pendant un temps, hein, elles vont même accueillir la mairie et la justice de paix, une sorte de tribunal de proximité. En 1855, le maire décide de reculer la façade qui longe la route, hein, pour faciliter la circulation. C'est à ce moment-là qu'on remplace 11 piliers en bois par 7 colonnes toscanes en pierre. On aménage aussi des escaliers et on modifie une partie de la toiture. En fait, c'est en grande partie l'aspect que nous connaissons aujourd'hui. Après la Seconde Guerre mondiale, l'entretien des halles coûte cher, trop cher pour la commune. Un projet de démolition est même envisagé en 1946. Mais finalement, les halles sont classées monument historique le 10 mai 1948. Et ce classement, eh bien, il est décisif. Parce qu'il faut imaginer, hein, qu'à cette époque, en France, beaucoup de halles des 16e, 17e siècles sont détruites. Suite à cet épisode, le monument va connaître plusieurs phases de travaux. La toiture est restaurée en 1976, le pavage est refait quelques années plus tard, et puis l'ensemble va être rénové au début des années 2010. Aujourd'hui, hein, chaque samedi matin, eh bien, le marché anime toujours les halles. La preuve que ce monument n'est pas seulement un superbe patrimoine, c'est aussi un véritable lieu de vie.
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1: Pluie, neige, canicule, brouillard, la météo décide si on va râler ou si on va râler autrement, si vous voyez ce que je veux dire. Mais dans le fond, qui décide des prévisions météo? Qui observe? Qui calcule? Qui c'est qui tranche à la fin? Et surtout, pourquoi ils disent qu'il va y avoir du soleil alors qu'on se prend une rincée? Eh bien, réponds tout de suite dans les coulisses de Météo France Alsace que je teste pour vous aujourd'hui. Je suis à Ilkirch-Grafenstaden. Ici, on estime, on calcule le temps qu'il fera demain. Et à côté de moi, voici Simon. Simon, c'est le technicien météo. C'est lui qui surveille des capteurs, des antennes, des machines qui parlent. Bref, tout le langage, c'est des chiffres. Entre le vent, la pression, l'humidité, tout est mesuré en continu avec des stations météo basées un peu partout en Alsace, à des endroits stratégiques, en altitude, dans les vallées, en plaine ou encore en ville, au nord, au sud, bref, un peu partout. Et à cela, on peut ajouter aussi d'autres outils comme les radars, les satellites. Et chaque jour, c'est des millions d'observations qui arrivent dans les ordinateurs de Météo France Alsace. Et avec des équations très, très, très complexes. Et cette complexité est en lien avec notre prochaine découverte. Direction le bureau des modèles météo. Ça, c'est avec Théo. Théo, il est météorologiste et il m'explique qu'on ne prédit pas le futur. Mais en revanche, on calcule des scénarios et leurs probabilités. Certains modèles, par exemple, simulent l'atmosphère avec comme résultat, écoutez bien, 350 prévisions possibles chaque jour. Ah bah oui, hein, la machine, elle calcule tout ce qui est possible. Hein, et c'est l'humain, enfin, qui va trancher. Parce que oui, la météo, en bout de ligne, c'est pas juste une machine, hein. C'est aussi un cerveau. Il y a un cerveau qui tranche. Et en parlant de cerveau, en voici un autre bien rempli. C'est celui de Cédric. Il est climatologue. Et Cédric, lui, va nous emmener littéralement dans un autre monde. Parce qu'avec ses analyses, à Cédric, on ne regarde pas demain. Non, on va regarder 100 ans en arrière. Car Météo France, conserve en quelque sorte la mémoire du climat depuis plus de 150 ans. Parce que le passé, il nous permet quoi? De comprendre l'avenir. Surtout avec les notions du dérèglement climatique qui nécessite une véritable expertise. Alors, après ce dévoilage d'outils, de calculs, d'équations et d'expertises en tout genre, comment se fait-il qu'en 2026, on puisse encore se tromper dans les prévisions? J'ai posé la question et la réponse de mes spécialistes est claire. Prévoir la météo, c'est comme essayer de prédire la forme exacte des vagues dans une soupe qu'on remue en permanence, sauf que la casserole fait la taille de la planète et que la cuillère tourne toute seule. Et en plus de ça, il y a quelqu'un qui joue avec le feu. On continue. Bref, vous l'avez compris, impossible d'être parfait, seulement de se rapprocher de probabilités, mais avant tout, le rôle de Météo France Alsace, c'est d'anticiper au maximum les risques.
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3: À quoi servent les maths?
4: Par exemple, si on est coiffeuse, pour faire payer ses clients, au lieu que de prendre une calculette, le faire de tête comme ça le plus rapidement, comme ça on n'utilise pas trop notre téléphone. Puis c'est intéressant les mathématiques.
5: Moi je trouve que ça sert à tout et à rien. Les profs, ils disent faut savoir convertir, mais ça sert à rien quand on est grand en fait.
6: Dans n'importe quel métier, il faut savoir les maths. Convertir, si, il faut. Parce que ça se trouve, à un moment donné, l'occasion elle va venir, tu vas pas savoir et ça va être compliqué. Et moi je préfère les maths que le français.
7: Moi je me dis, c'est comme toutes les autres matières, plus tu sais de choses et tu es bon en maths, français, grammaire, plus tu auras plusieurs métiers à ta disposition.
8: J'ai jamais trop aimé les maths, mais je sais que je pense que ça va beaucoup servir.
9: En fait, les maths, c'est une des premières matières à être inventée. Les maths, c'est la base de l'école.
10: Pour payer quelque chose, il faut se servir des maths pour, par exemple, compter les pièces, les billets, etc. En fait, les maths, il y a beaucoup de choses qui servent à beaucoup de choses. Il y a des choses où tu vas jamais t'en servir en mathématiques, quoi. Par exemple, la géométrie, tu t'en sers que dans quelques métiers. Tu vas pas t'en servir dans tous les métiers du monde.
11: On était parti à Cultura et j'avais pris des sous, mais j'avais mal compté. Donc, je demande à ma mère de payer parce que j'avais pas assez. Mais du coup, faut compter tout. Faut compter les centimes et les euros et tout ça.
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12: Bonjour, je m'appelle Jean, je suis né en 1935. J'ai fait du vélo depuis très jeune. J'ai côtoyé après des gens de qualité et j'ai eu la chance de participer à beaucoup d'épreuves et d'en tirer de grands souvenirs et des profits.
13: Bonjour Jean. Alors c'est pas exagéré hein, de dire que vous êtes un mordu, un grand passionné de vélo et de cyclisme. Ça se voit quand on regarde vos albums photos chez vous, vos nombreux trophées. Et ça se voit un peu dans vos yeux aussi quand on parle de vélo, ça vous émeut ?
12: Mais c'est vrai qu'à vélo j'ai été heureux. Ah oui, j'étais mordu. Et alors dans mes rêves, je rêvais que le Tour de France passait dans le coin, que je me planquais derrière une haie et que je m'emmanchais dans le peloton. Je roulais comme les autres sans fatigue. Et ça, c'était un rêve qui m'est resté longtemps. Et j'ai même rêvé une nuit, il n'y a pas si longtemps, que sur le guidon, j'avais mis mon nom.
13: Jean, vous-même, vous avez participé à certaines courses, notamment le Paris-Brest-Paris.
12: Ah, Paris-Brest-Paris avait existé la première fois en 1891. Et c'est Charles Théron qui avait gagné. Il avait eu un peu de chance parce qu'il avait déjà un frère qui avait une voiture. Et il avait bénéficié de ravitaillement, d'assistance. Et à un moment, il a voulu abandonner. Et son frère a sorti un pétard. Il a dit, si tu t'arrêtes, je te tue. C'était sympa au possible. Il n'y a pas de dérailleur, il n'y a pas de frein, il y a un pignon fixe. Et puis tu pédales. T'en chies comme un russe au Congo. Alors c'est quand même assez baroque. Moi, après, j'ai fait Paris-Brest-Paris en 1991, 100 ans après Charles Théron. Je suis quelquefois un peu farfelu. J'ai eu beaucoup de plaisir à faire Paris-Brest-Paris parce que je l'ai fini pas abîmé.
13: Qui sont les cyclistes qui vous ont marqué ?
12: Bernard Hinault. J'ai adoré ce garçon. Et puis, à un moment, on a familiarisé. Je me suis occupé, entre autres, de lui et de son vélo. Il était attaché à ce que je faisais. Et je savais que pour un contre-la-montre, fallait lui mettre de la guidoline neuve, le chatterton des guidons. Je l'ai accompagné au championnat du monde et il était champion du monde, à Salange. Et là, les larmes sont sorties et on s'est embrassés. Et après, j'en ai eu un autre, Luc Leblanc. Luc Leblanc était champion du monde. Luc Leblanc était maillot jaune du Tour. Luc Leblanc a eu le malheur de perdre un frère lors d'une soirée de 14 juillet à Nieul en Haute-Vienne. Un gars bourré rentre dans la foule, tue le frère à Luc et casse une jambe à Luc. Ça n'a pas empêché Luc d'être champion du monde. Enfin, pour moi, c'est grandiose. Et il y a 2 ans, le Tour de France passe à La Roche et Luc Leblanc conduit une voiture. Tout le monde pose des questions, tout ça. Et je dis à Luc Leblanc, comment va ta sœur ? Les gens me prennent pour un timbré, quoi. Ah, il me dit, elle va bien, elle habite à Toulouse, elle fait telle et telle chose. Ces périodes-là, pour moi, sont formidables.
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3: Bonsoir, merci beaucoup.
4: Merci, John Baez est notre invité ce soir et on accueille aussi Marguerite Capelle qui va assurer la traduction. Merci Marguerite. Ma chère John Baez, la poésie et vous, c'est une longue histoire d'amour. Vous avez même chanté des poèmes du Moyen-Âge en français.

0: Ruth Boeuf, une chanson qui avait été chantée par Léo Ferré en 1955. C'est un poème très ancien, un poème du Moyen-Âge. Vous avez chanté les poèmes de Rimbaud également.
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0: C'est Enfance 3 de Rimbaud en 1873. Mmh. Et vous avez dit ce texte sur votre album Baptism en 1968. Ah. Alors la poésie et vous, c'est une longue histoire d'amour. Vous publiez aujourd'hui pour la première fois vos textes poétiques. John Baez, pourquoi avoir attendu aussi longtemps?
2: When I wrote them was 40 some years ago.
3: J'ai écrit il y a une quarantaine d'années.
2: I wasn't making a book, I was just making
3: Je n'avais pas du tout l'intention de faire un livre, j'écrivais des poèmes, c'est tout.
2: Later, after the paintings and
3: et plus tard,
2: books and etc.
3: Après avoir fait des livres, des tableaux, il a été temps de retrouver tous ces poèmes éparpillés dans ma maison, qui étaient aussi dans des hangars et des boîtes. Il m'a fallu 3 mois pour les rassembler. Certains étaient tellement anciens que j'ai dit à mon assistante, je sais qu'il y a ce poème qui est quelque part. Elle a même retrouvé un vieil ordinateur qui avait 40 ans et elle a retrouvé le poème que je cherchais. Et on a dû tout retranscrire parce que c'était impossible de sortir le fichier. Ça a été une très longue quête.
0: Une très longue quête, mais qui, ça y est terminée. Quête réussie, comme disent les fans de jeux vidéo. John Baez, quand tu verras ma mère, invite-la à danser. Ça vient de sortir. C'est une édition bilingue aux éditions Point. Ça veut dire que vous avez à chaque fois des doubles pages. À gauche, le texte en anglais. À droite, le texte en français. C'est toujours intéressant de voir les traductions, évidemment. Parfois, vos chansons, John, ont été adaptées en français. C'est le cas d'une des plus célèbres en France, la marche de Sacco et Vanzetti, chantée par Georges Moustaki.

0: grande histoire d'amour aussi avec la langue française. D'où vous vient ce goût pour le français?
1: The French language.
2: Le français?
1: Because this is beautiful.
2: Parce que c'est une langue magnifique.
1: Yeah, there are some languages are prettier than others.
2: Il y a quelques langues qui sont plus jolies que les autres.
1: I don't think English is particularly.
2: Je ne crois pas que l'anglais soit une langue particulièrement intéressante. L'italien, oui. Le français, oui.
0: On dit que l'anglais est quand même une langue plus adaptée pour chanter, pour faire des chansons. Est-ce que ça, vous êtes d'accord avec ça?
1: I think everybody now writes in
2: English. Je crois qu'aujourd'hui tout le monde écrit en anglais. Même à Hong Kong.
1: A songwriter is what language?
2: Quand on écrit une chanson, on écrit souvent en anglais.
1: I don't know to another ear what English.
2: Je ne sais pas comment ça sonne pour une oreille qui n'est pas anglophone.
1: Not as interesting.
2: Mais pour moi, c'est pas aussi intéressant que le français ou l'italien.
0: En tout cas, les versions françaises, les traductions sont très très importantes hein, dans ce recueil John Bass, Quand tu verras ma mère, invite-la à danser. C'est traduit par Anne-Laure Tissu. Puisque vous parlez français, avez-vous travaillé avec la traductrice de vos textes?
1: Non, c'est elle qui... She figured it all out.
2: Elle a tout trouvé toute seule. Elle s'est débrouillée.
0: Wow. Eh ben, vraiment, je vous recommande. Même si vous parlez pas super bien anglais, c'est très intéressant quand même de lire la musique des mots de John Bass et ensuite de se référer à la page de droite, à la traduction, voilà, pour essayer de comprendre exactement de quoi il s'agit. On va évidemment parler de ces textes poétiques qui parlent de l'enfance, de la famille, de la nature, de la vie, de tout un tas de gens qui étaient importants pour vous, mais avant, j'aimerais savoir pour vous, John Bass, est-ce que potentiellement tout poème peut devenir une chanson pour peu qu'on trouve la bonne musique?
1: It would be lovely if it worked that way.
2: Ce serait formidable si ça fonctionnait comme ça. Dans mon expérience et celle des personnes que je connais qui écrivent des chansons, on essaie de parfois comprimer les mots dans un poème sur une musique et en général ça ne marche pas vraiment. Il faut les subvertir.
0: Ça veut dire que dans ce recueil, tous les textes, alors certains sont trop longs de toute façon pour faire une chanson, d'autres un peu plus courts, mais certains pourraient correspondre au format de chanson. Vous êtes sûr que dans ce recueil, il n'y a aucune chanson?
1: Non, mais peut-être. I have to look again.
2: Il faut que je le relise.

0: Here's to You, c'est l'histoire de Sacco et Vanzetti, un de vos plus grands succès en France notamment. Vous
1: et
0: avez
1: Italy,
0: un rapport
1: in Spain,
0: et en Italie,
1: et en Espagne,
0: et en Allemagne. Vous avez un quel rapport avec cette chanson aujourd'hui?
1: Well, it's interesting because
2: c'est intéressant parce que c'était pas une chanson si connue aux États-Unis parce qu'elle est très politique et que aux États-Unis personne ne se souciait du sort de Sacco et Vanzetti. Mais c'est incroyable à quel point elle a duré. Le point de départ, c'est que Ennio Morricone était un bon ami en Italie et c'est lui qui m'a dit il faut qu'on fasse ça. Écris-moi ces trois couplets.
1: And then Morricone came to me.
2: Pas spécialement connu.
1: Can you write some words to this?
2: Je lui ai écrit trois ballades d'abord, donc qui n'ont pas remporté un succès particulier. Et puis Ennio Morricone est venu et il m'a demandé est-ce que là tu peux écrire des couplets sur cette air. Et c'est devenu cette chanson extraordinaire et extrêmement connue partout sur la planète.

0: vous entendez Jimi Hendrix, magnifique chanson qui s'appelle Little Wing. Jimi Hendrix fait partie des artistes et des amis, des belles âmes, des beaux artistes que vous évoquez dans ce recueil, John Baez, Quand tu verras ma mère, invite-la à danser. Jimi Hendrix, vous vous adressez à lui dans un texte. Tu as joué juste avant moi sur l'île de Wight et on ne sait comment tu as mis le feu à la scène. Pourquoi est-il là et à quel point vous a-t-il marqué?
1: L'un des artistes les plus brillants, avec une profondeur d'âme, beaucoup de souffrance aussi, beaucoup d'adoration.
2: The stage burning down at the island.
1: Et puis il y a aussi cette scène qui a brûlé à l'île de Wight. Et puis il y a aussi évidemment Woodstock, où il a clôturé le concert avec l'hymne national qu'il a complètement détruit, et c'était magnifique.
0: Ouais, Jimi Hendrix qui, comme vous le rappelez à la fin du poème, n'avait que 27 ans quand il est mort. Et c'est un bel hommage que vous lui rendez. Dans le livre, on croise aussi une artiste qui est beaucoup moins connue en France pour nous, c'est Judy Collins.
2: Oui, je sais. She is strong in the United States.
1: Elle est très connue aux États-Unis, en tout cas elle reste importante.
2: I think it's because they sang in different languages.
1: Je crois que c'est bizarre, c'est peut-être une question de langue qui fait que j'ai été acceptée rapidement d'Europe parce que je chantais dans d'autres langues.
0: Alors justement, découvrez, si ce n'est pas déjà fait, la voix de Judy Collins. Elle chante Leonard Cohen, ça tombe bien, lui aussi est dans le livre. Susan.

0: lui est consacré, à Judy Collins. En plus, il est alors très court, très frappant. Il y a, je ne sais pas si je dois révéler la fin, je ne crois pas, mais lisez-le en une page. On passe du sourire à l'effroi. Ça vous amuse de nous balader comme ça, nous les lecteurs? C'est l'ascenseur émotionnel.
1: Oui.
2: Judy and I are good friends.
1: Judy et moi, on est bonnes amies.
2: And she said, quite a life.
1: Et elle a eu une vie compliquée.
2: Compliquée. So when, but the wonderful thing about her.
1: Mais ce qui est merveilleux
2: when
1: chez
2: I call
1: elle,
2: her, I know she'll start. She laughs.
1: C'est que quand je l'appelle, je sais qu'elle va toujours éclater de rire. Elle a un rire spontané.
2: It's wonderful.
1: Qui est merveilleux.
0: Et puis, évidemment, il y a un moment pour parler de Robert Zimmerman, fils

0: C'est bien. No, I appreciate him now. Because I had to get over all.
1: J'ai de l'appréciation pour ce qu'il est maintenant. J'ai dû surmonter beaucoup de bêtises. J'ai eu de la chance de le rencontrer à l'époque où je l'ai rencontré. J'ai eu la chance d'avoir ses chansons que j'ai chantées avec lui. C'est extraordinaire. Toutes les autres complications qui ont suivi, c'est terminé aujourd'hui.
0: Qui sont Bébé, Yasha, Étoile, The Raj, Franck et Conseiller?
2: Complicated, but they are.
1: C'est compliqué, mais.
2: They are inner people.
1: Ce sont des voix intérieures, des personnes en moi que j'ai découvert alors que je m'étais engagée dans une thérapie approfondie pour affronter des traumas d'enfance. Et comme d'autres. Personne, il arrive que l'on découvre les abus par la voix d'autres personnalités. Et je suis heureuse d'avoir eu ce moyen de guérir parce que j'ai aimé toutes ces personnes en moi comme une famille. Et ce qui est important dans le livre, c'est que toutes ces personnalités se sont révélées de meilleurs auteurs, de meilleurs écrivains que ce que je pouvais faire. Parfois, je regardais ce qui était sur la page et je me disais, waouh, c'est pas mal. Et puis, je voyais un autre nom en bas de la page. Yasha est le meilleur auteur.
0: Tellement de choses à dire là-dessus. Déjà que parler de santé mentale pendant des années, ce fut tabou. Et là, que ce soit dans, dès l'introduction du livre, dès votre préface, La poésie et moi, note de l'autrice, vous racontez cette histoire-là, John Bayes. Vous parlez donc de ces voix intérieures. Et en plus, vous les avez embrassées. Et en plus, elles sont là, et créditées finalement dans le livre. Pourquoi est-ce que c'était important pour vous de nous donner ces coulisses-là, de nous expliquer toutes ces voix intérieures et dans quel texte elles étaient intervenues?
2: In a way, it's because I feel as though I owe it.
1: D'une certaine façon, c'est parce que je crois que je leur dois justement de les créditer pour ce qu'ils ont fait, ce que ces voix ont fait pour moi. C'est sans doute la meilleure réponse. Et puis on a fait front ensemble, tous ensemble, toutes ces personnes et moi. On a fait front et ça m'a fait du bien.
0: Est-ce que vous pensez que si on avait osé parler de santé mentale, de trauma d'enfance, si on avait cessé ce tabou plus tôt, alors aujourd'hui, peut-être de grands artistes comme Janis Joplin ou plus récemment comme Amy Winehouse pourraient être encore avec nous.
2: If they had discovered their own
1: si elles avaient découvert ou compris leurs propres difficultés, eh bien, les gens... Soit ils vont en thérapie, soit ils vont aux alcooliques anonymes, soit ils meurent.
2: It's sad.
1: C'est ça, la triste vérité.
2: But it was huge what they were carrying around with them.
1: Mais
2: a lot of these folks, a lot of
1: toutes ces personnes que vous citez, ces musiciens, portaient un fardeau énorme. Judy, par exemple, je ne sais pas comment elle a fait. Son fils s'est suicidé. Il avait 18 ans. Comment est-ce qu'on vit après ça? Elle vit avec ça. Elle écrit des livres. Elle essaie de se faire du bien. Elle essaie de trouver des façons d'affronter les choses. Mais comment affronter une chose pareille? Tout comme Janis n'a pas su le faire à la fin.

0: Alors ça, c'est un album live à avoir dans toutes les bonnes collections de disques, les amis. From Every Stage, album de 1976. John Bass chantait Blowing in the Wind. Cher John Bass, je vois que je parle très très vite, même si elle est bilingue. Elle se dit,
1: no, I love hearing it. It's terrific.
2: J'adore entendre ça, c'est super.
0: Merci beaucoup. Alors, on va écouter une voix qui, je pense, a été importante à toutes les époques, a parlé précisément le 28 août 1963 à Washington et ferait bien d'être écoutée de nouveau en 2025.
3: So even though we face the difficulties of today and tomorrow, I still have a dream.
4: Yes.
3: It is a dream deeply rooted in the American dream. Yes. I have a dream that one day,
4: yes,
3: this nation will rise up and live out the true meaning of its creed.
0: Martin Luther King, le 28 août 1963 à Washington, devant 250 000 personnes. Vous étiez là, Joan. Vous avez d'ailleurs chanté la chanson We Shall Overcome ce jour-là aussi. Est-ce que ce discours de Martin Luther King résonne d'une manière particulière pour vous aujourd'hui dans l'Amérique, est-ce qu'on a encore ce rêve? Est-ce qu'on a encore de l'espoir? Ou est-ce que les temps sont très sombres?
1: Très sombres. And we just try to find different ways.
2: Et on essaie de trouver différentes façons de combattre ces temps sombres. Je n'avais jamais imaginé dans ma vie, ça ne m'est jamais venu à l'idée qu'on pourrait être confronté à un mal d'une telle ampleur. C'est-à-dire de la malveillance envers des personnes qui ne le sont pas. C'est vraiment une avalanche.
1: People in this avalanche really, their first order of business is cruelty.
2: Vraiment, les personnes qui sont en train de mener cette attaque, ce qui les préoccupe, c'est la cruauté, c'est l'humiliation. Alors, qu'est-ce qu'on fait face à ça? On peut avoir l'impression qu'on ne sera pas capable de renverser la vapeur. On ne peut pas faire renverser la marée, on ne peut pas la faire reculer, mais on peut sauver quelques poissons. On peut aller là où il y a besoin d'alliés, on peut être témoin de ces jeunes qui ont parfois 10 ans, qui ne parlent pas anglais, qui n'ont pas d'avocat. Comment est-ce qu'on peut essayer de les protéger? Il faut aller dans les tribunaux, hors des tribunaux. Ça, ce sont des choses qu'on peut faire activement. Et ce n'est pas ce que les personnes imaginent, les marches, les bannières, même si, évidemment, les marches aussi très importante et que je suis ravie que 8 millions de personnes aient manifesté récemment. Parce qu'en Europe, dans d'autres endroits, on se demande, mais qu'est-ce qui se passe dans ce pays? Pourquoi personne ne dit rien?
1: Why didn't somebody stop Hitler?
2: Et moi, en même temps, j'ai passé ma vie à entendre pourquoi est-ce que personne n'a jamais arrêté Hitler. Et bien voilà pourquoi. Parce qu'il était populaire, parce que c'était une véritable secte, une sorte de culte. Et c'est vraiment ce qui est en train de manœuvrer dans la direction d'une dictature aujourd'hui. Et ça ne va pas être simple.
0: Alors qu'est-ce qu'on fait? Dans ces cas-là, on se le répète.

0: ceci, we shall overcome. Quelle est pour vous la puissance, soit de la force pure, soit du réconfort, justement, de la musique, des arts, quand les temps sont durs, quand la politique fait peur, est-ce que vous trouvez du réconfort encore aujourd'hui dans la musique, dans la poésie?
1: Of course, yeah.
0: Oui, bien sûr.
1: And I was joking a while ago because
2: je plaisantais il y a peu parce que j'ai raconté que j'avais rejoint un cirque
1: two nights a week for 6 weeks
2: pour pendant 6 semaines, 2 soirs par semaine, avoir justement ce moment où je pouvais laisser derrière moi, quitter cette tragédie de l'époque. J'ai trouvé ça merveilleux. J'ai d'abord commencé par lire mes poèmes en plein milieu d'un cirque. Et on était au milieu de personnes qui pensaient la même chose et toute personne saine d'esprit partage ce sentiment et on était dans la joie et on pouvait retrouver justement cet esprit un peu plus sain dans le cirque, la musique, les arts, tout ce qui est impossible à écraser. En réalité, ils peuvent essayer, mais ça se relèvera.
1: For my part, I appreciate
2: en ce qui me concerne, j'apprécie tout ce que j'ai, tout ce que j'ai le privilège de pouvoir avoir. Et c'est important pour moi d'apprécier ce privilège chaque jour parce que ça m'aide justement à traverser cette période difficile. Et j'ai tellement de privilèges. Je vis dans la beauté, au milieu des arbres. Personne ne menace ma vie aujourd'hui. Alors j'essaie simplement de veiller sur mon jardin.
0: Tout ça et l'humour, je voulais terminer en lisant en français. Et si vous voulez bien, John, vous lirez vos mots à vous en anglais. Parce que oui, l'humour aussi, quelle force! L'écriture. L'écriture est comme l'amour. On ne peut la forcer ou elle meurt en cherchant à croître. L'écriture est comme l'amour. On ne peut la forcer ou elle se change en ciment dans un tube de dentifrice. À vous, John.
1: But do you want me to read it in English?
0: Yes, no? Please.
2: Oh, okay, yeah. En anglais.
1: Writing is like love. It can't be forced, or it dies in its own process. Writing is like love. It can't be forced, or it becomes cement in a tube of toothpaste.
0: Merci beaucoup.
1: Very poetic.
2: C'est poétique.
1: Thank you very much.
2: Merci à vous.
0: C'est poétique et drôle. Quand tu verras ma mère, invite-la à danser aux éditions Point. À très bientôt.
1: Merci.
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0: L'homme qui a réussi à mettre d'accord Le Figaro et l'humanité. Bonsoir Benjamin Biolay.
7: Bonsoir.
0: Mais oui, vous avez fait ça. Le Figaro dit, l'auteur, compositeur, interprète le plus doué de sa génération. Et Luma, très d'accord, dit, mais oui, un double album nourri et inspirant. Eh, la classe ou pas?
7: Bah, de ce point de vue-là, ouais, c'est pas rien, quoi. Figaro, Luma, je pense qu'il n'y a que de ce sujet-là qu'ils ont été d'accord cette année. Donc, pour une fois, oui, je prends.
0: Ouais, on peut découuper les articles, exactement. Benjamin Biolay, bienvenue dans Décibel. Cet album, le disque bleu, 11e album, double album. C'est vrai qu'il a été accueilli d'une manière unanime. Luma et le Figaro, c'est pour la vanne, mais n'empêche, le grand public, ça y est, c'est votre terrain de jeu, quoi. Parce que vous n'avez pas perdu la street cred qui vous permet d'être en couverture des Un Rock, mais vous êtes aussi en couvre de Télé 7 Jours et Gala. C'est quoi cette place quasi unique?
7: Je ne sais pas du tout. Moi, j'étais très content que différents médias s'intéressent à mon cas et tout. Ouais. Après, je ne cherche pas à savoir ce que ça veut dire d'être à ces endroits-là, c'est sûr.
0: Alors, est-ce que ça se traduit quand même sur scène et dans le public notamment? Je pose la question parce que vous avez commencé, vous avez déjà fait quelques dates de votre tournée acoustique. Il y a eu Longjumeau et puis il y a quelques jours le Théâtre Marigny à Paris. Est-ce que vous voyez de nouvelles têtes dans le public? Est-ce que vous sentez venir de nouvelles personnes à vos concerts?
7: À chaque tournée un petit peu quand même. Ouais, j'ai l'impression que c'est quand on va régulièrement chanter et tout dans les villes de France et tout. Si on le fait bien, les gens quand même ont tendance à revenir et pourquoi pas inviter des amis, c'est ce qu'on fait tous en fait, quoi. En disant viens voir, il y a un groupe super, je les ai vus l'autre fois, ça m'a plu. Et c'est sans doute un truc de bouche à oreille plus que de presse, enfin j'espère après. C'était très chouette quand même, ça faisait longtemps que j'avais pas fait de concert régulier, enfin ouais, que j'avais pas préparé un concert et tout, et là c'était avec les musiciens que je préfère, même si c'était pas tous là parce qu'on peut pas être 15 sur scène, mais non, c'était trop bien, j'ai pris un grand plaisir.
0: Alors ça c'est vu, en plus il y a des vidéos qui ont été partagées sur les réseaux sociaux, qui ont quand même au moins cette qualité-là.
7: Ah, ils ont plein de qualités, c'est sûr.
0: Ouais,
7: pas que ça. Ça.
0: Mais je me suis dit, waouh, qu'est-ce qu'il est détendu sur scène, Benjamin. Moi je vais vous voir en concert, en gros, depuis cette période-là. Ça fait 20 ans, Benjamin. Vous êtes la plus longue relation de ma vie.
7: Oh, ça me fait plaisir.
0: Donc, à l'origine, c'est là où j'ai commencé à aller vous voir en concert. Et en vous suivant, d'année en année, d'album en album, je trouve que vous vous êtes détendu sur scène. Je me demande si vous n'avez pas toujours été super à votre place en studio. Ça n'a jamais été une question. Par contre, sur scène, il vous a fallu plus de temps pour apprivoiser la bête.
7: Beaucoup, beaucoup plus de temps. Ouais. Le studio, c'est pas que j'étais à ma place, mais au début, mes fonctions, elles étaient toutes petites. Quand il faut juste faire un truc, puis après, donc on prend, c'est comme dans n'importe quel métier, en fait, on vous donne de plus en plus de responsabilités et ça se fait de manière très chronologique. Ouais. La scène, en fait, il y avait la scène avant, moi quand j'habitais à Lyon et tout, j'allais jouer, je faisais des concerts, des trucs, et j'étais plutôt détendu, mais la scène avec la grosse pression d'avoir sorti un disque, ouais. Et puis j'étais, au début j'étais hyper emmerdé parce que je savais que mon disque, le premier Rose Kennedy, c'était un vrai truc de producteur et que c'était impossible à faire sur scène en fait.
0: Il y a trop d'instruments, trop de choses.
7: C'est une voix toute petite avec énormément de production derrière, ça avait demandé d'ailleurs du boulot, donc je savais que c'était mort, donc j'ai dû faire avec, et puis ça s'est mis à me plaire. Ça s'est mis à me plaire déjà quand j'ai eu du succès en vérité, quoi, parce que ça change la vie quand même d'avoir un peu de succès. Et puis quand j'ai commencé à me sentir un peu à ma place, c'est sûr.
0: Ouais. Et puis même, je trouve, même physiquement, au début, j'avais l'impression que vous saviez pas quoi faire de votre grand corps là, et que maintenant, oui, vous savez.
7: Je trouve que c'est là où c'est ce qu'on voit le plus quand quelqu'un est pas à l'aise sur scène, c'est quand son corps paraît bizarre. Parfois, la voix, ça va très bien, mais on sent que le mec ou la fille se sent pas vraiment bien. Et moi, je pense que ça se voyait. Ouais.
0: Vous pensez que le ciné aussi, ça vous a aidé à ça, à apprivoiser ça?
7: Moi, je pense un petit peu quand même. Le corps, en tous les cas, ouais, c'est sûr. Oui.
0: Le disque bleu, les amis, sort les violons comme à l'origine, à l'époque.

0: Alors ça s'est fait dans quel sens, Benjamin, le choix de faire un double album? Vous sentiez que vous aviez des chansons qui étaient vraiment différentes?
1: Oui, il a suffi de quelques chansons, on n'en a mis que deux, mais où là je me suis dit, voilà, c'est impossible cette affaire de faire.
0: Sinon ça marche pas.
1: Ça
0: ensemble.
1: Sur une même face. Bah ouais, parce que je suis à l'ancienne, je pense aux faces d'album. Et souvent quand on tournait la face, ça pouvait être complètement différent, mais il y avait eu ce sas entre les deux, ça s'arrête, tu tournes la face et tout. Donc j'ai décidé d'en refaire un, mais j'en avais déjà fait. Et puis, c'est de la génération qui a grandi avec ça, quoi, entre le triple du Clash, Sandinista, le Songs in a Key of Life et l'album blanc, qui sont des doubles albums.
0: Tous les Led Zepp quasiment aussi.
1: Tous les Led Zepp. Ouais. Même Francis Cabrel, si je me trompe pas, Samedi soir sur la Terre, c'est double et tout. Goldman en a fait un double aussi, qui a beaucoup. C'est quand même un truc très culturel de l'époque des albums. C'est là où c'est un peu.
0: Et double tournée aussi, du coup. Est-ce que certaines chansons des résidents peuvent se trouver sur la tournée acoustique et inversement, des chansons de la partie plus acoustique de l'album Visiteur seront dans la tournée électrique?
1: Alors, il y a eu 2-3 chansons de la première phase qui étaient sur la tournée acoustique. L'inverse va être plus difficile, je pense quand même. Ouais.
0: On verra. Pour le moment, écoutons ma préférée de l'album. Je suis très égoïste, hein, j'ai fait la programmation en me disant que à vous aussi ça vous plairait d'écouter Morpheus, Tequila, très homme à la tête de chou.
1: Total, et Mélodie Nelson, c'est un hommage à Gainsbourg Vanier, ce couple maléfique qui a fait pour moi l'album français le plus dingue de tous les temps.
0: Benjamin Violet est dans Décibel et on est bien contents.

0: J'ai envie de dire un truc très banal, mais c'est pas grave, je le dis quand même, je me rattraperai après. Qu'est-ce que c'est beau, merde, alors.
1: Oh, c'est gentil, non, mais c'est un plaisir à faire. En tout. Mais c'est aussi pour la référence. C'était un plaisir de faire vraiment ça en studio. Au studio ICP à Bruxelles, qui est magnifique, avec les vrais sons. Parce que les disques de cette époque, on les adore à cause du son, mais c'est à cause des studios aussi dans lesquels ils ont été faits, quoi. Tu vois, avec le vrai matos,
0: la bonne console,
1: exactement, les bons paravents, bon endroit, le bon compresseur. Et là, on s'est fait un peu plaisir et du coup, c'est hyper satisfaisant.
0: Et pour essayer de rendre un peu moins banal mon histoire de beauté, j'ai quand même une question là-dessus, justement. Est-ce qu'il y a autre chose d'encore plus important que la beauté quand on fait une chanson ? Benjamin, je veux dire, est-ce que vous êtes capable de faire un peu moins beau en vous disant que ça sera peut-être plus intéressant ou plus émouvant ou plus choquant ?
1: Non, si c'est plus dansant, je suis prêt
0: à faire moins beau.
1: À faire un petit deal en disant, allez, ce sera un peu moins joli ou par exemple, ce sera moins poétique ou je sais pas quoi. Mais parce que c'est aussi l'autre fonction pour moi de la musique, quoi.
0: De danser. Soit beau.
1: Soit j'aime la musique parce qu'elle est belle, soit parce qu'elle est dansante, et quand c'est les deux, c'est merveilleux, quoi. C'est vraiment un truc comme les Smiths dont j'ai toujours été fan à cause de ça, quoi. Au début, quand j'ai découvert, je dansais dessus et ça me rendait hystérique, je sais pas, ça me faisait un effet fou. Et puis quand j'ai commencé à acheter quand j'ai eu mon premier disco franco-anglais, que j'ai vu les textes, j'étais là, what the fuck, qu'est-ce qu'il raconte et tout.
0: Il y a des dossiers dans les
1: chansons. Quoi, il parle. Ouais. Et il y a, parfois c'est très allégorique, c'est de la vraie poésie, quoi. Il y a des fois, il est très direct. Mais et du coup, j'ai trouvé ça merveilleux.
0: Alors, baladons-nous sur cet album. Il y a, je trouve, un équilibre qui est tellement réjouissant à l'écoute. Par exemple, Soleil profond.

0: vous allez jamais dans le cliché. Oui, il y a de la guitare électrique, mais du coup, c'est contrebalancé par des percus.
1: Ouais,
0: c'est pas une grosse batterie bien grasse.
1: Ah non, c'est des vrais percus tropicales. Ouais, je sais pas. Ouais, c'est envie d'expérimenter aussi, parce que soit pour moi, soit pour d'autres artistes, le vrai titre bien rock avec la grosse batterie, avec le gros son rock, j'ai déjà eu l'occasion de l'essayer pour voir ce que ça avait. J'adore, mais là, c'était trop marrant de mettre des percus tropicales, je trouve.
0: Ou alors, quand vous avez des paroles bien punk, comme Pauline partout, Justine nulle part, alors on contrebalance avec un peu de violon.

0: fait penser. Je me souviens, quand j'étais au lycée, on avait un prof de français qui nous étudiait les poèmes de Baudelaire. Et il nous les faisait analyser, il nous disait qu'est-ce qu'il a voulu faire, pourquoi il a fait ça, etc.
1: Ah, je détestais ce genre de prof.
0: Moi aussi.
1: Genre, putain, il me faisait ça.
0: C'était terrible.
1: J'en ai eu plein des tue-l'amour, quoi, qui vont t'expliquer pourquoi tu trouves cette personne jolie. Parce que tu sais, son nez est parfaitement symétrique.
0: Oui.
1: Tu t'en fous, en fait, mais bon.
0: Mais ça m'a appris quand même un truc, au-delà de sécher les cours de français, ça m'a appris que, en fait, quand c'est vraiment réussi, c'est rarement un accident. Alors, est-ce que ça vous arrive, les accidents? Ou est-ce que là, ce qu'on vient d'observer, par exemple, que la guitare est contrebalancée par une percue, que les paroles sont contrebalancées par un violon et tout, ça, c'est pas des accidents.
1: Non.
0: C'est à votre niveau d'orfèvrerie, c'est, en fait, c'est des heures de prise de tête.
1: Ouais, un peu de prise de tête, c'est des heures. C'est comme si on jouait à la console aussi, c'est un peu ludique quand même. C'est, ou si on faisait une réussite ou un truc, il y a quand même un côté.
0: Ça fait vieux.
1: Vachement, en le disant, je m'en suis rendu compte.
0: Mais
1: parce que
0: la console,
1: ça faisait un peu trop jeune par rapport à mon âge, donc je me suis contrebalancé avec un truc de vieux, mais là je suis allé trop fort. Non, il y a un côté amusant de mettre des mots dans des notes, en fait, quand même. C'est un truc super amusant à faire, je trouve.
0: Et les accidents, ils arrivent ou pas?
1: Il y en a plein, mais ils arrivent sur des compositions. Ça arrive souvent, il y en a plein par plusieurs par album en général, quoi. C'est vraiment même de se tromper, quoi. Sur la guitare, c'est facile à comprendre qu'on n'est pas sur la bonne case. Et sur le piano, ça peut être juste une note qu'on n'avait pas prévu de jouer qui crée un accident. Hein.
0: Et donc là, sur l'album, il y a des accidents de studio qui sont devenus la version officielle de la chanson.
1: Ouais, je crois.

0: Pauline partout, Justine nulle part, Benjamin Biolay et l'invité de Décibel. C'est laquelle votre préférée sur cet album, les 24 nouvelles chansons?
1: Oh non, mais moi j'en ai pas des préférées.
0: Rien, jamais.
1: Bon, non, ce sera toujours celle que les gens préfèrent qui sont mes préférées. Tant que je vous dirai dans quelques mois après la tournée. Ouais.
0: Benjamin, sur ce nouvel album, j'aime bien parce qu'on retrouve vos obsessions et il y a de nouvelles obsessions. Obsession Jeanne Chéral, que je partage, elle est formidable. Oh.

0: Vous avez été très impliquée dans le dernier album de Jeanne Chéral. Et alors, elle parlait de vous à toutes les interviews en disant « S'il n'était pas venu me sortir de ma grotte, j'aurais pas fait de disque. »
1: Ouais, après, moi, ça me touche beaucoup qu'elle le pense. Mais je pense qu'elle aurait, quoi qu'il arrive, fait un disque. C'est son carburant, c'est sa passion. Elle est comme moi, elle est complètement fondue de chansons, quoi. C'est quelqu'un qui adore ça. Et je pense qu'au bout d'un moment, elle se serait dit quand même, faut que je fasse des nouvelles chansons. Mais je l'ai un peu bousculé, peut-être.
0: Mais c'est beau, je trouve, votre histoire, cette espèce de très longues amitiés sur des années. Ça va finir par faire des dizaines, même, d'années.
1: Ouais.
0: Enfin, je sais pas, on a tellement l'impression que ce monde de la musique, il est concurrentiel et plein de méchanceté et plein de... c'est beau, je trouve.
1: Oui, c'est assez rare. J'ai pas 3000 relations comme ça dans ce métier et tout, mais il faut que... C'est parce que on aurait été amis quoi qu'il arrive, je pense. On a plein de points communs, je trouve.
0: Autre obsession, les dates. Vous vous souvenez de vendredi 12 sur Grand Prix. Nous sommes maintenant au 15 octobre.
2: 1993, au milieu du mois d'octobre.

0: alors ça, c'est vraiment le signe des grands nostalgiques de tout noter dans un coin de leur tête, noter la date et quel temps il faisait et l'heure qu'il était.
1: Après, c'était pas noté, mais je pense que c'est que tout est vrai, la date et tout. Ouais. Cette histoire-là, enfin, ce petit flashback, il m'est revenu quand j'écris cette chanson à Buenos Aires et tout. Et là, je parle de Lyon, je le savais que c'était à Lyon et tout. Donc, j'ai mis la date peu avant mon départ de Lyon, d'ailleurs, quoi. Donc, oui, c'est un peu vrai. Mais je l'avais pas noté tout ça, mais c'est pas une invention.
0: Mais vous notez des trucs ou pas?
1: Moi, maintenant, je sais pas, parce que j'ai tendance à me dire que si je m'en rappelle pas, ça valait pas le coup d'être noté.
0: Waouh!
1: Je parle des idées.
0: Oui, oui. Des moments où vous dire, bah merde, là je suis super ému, tiens, je vais noter.
1: Non, je note pas. Je prends pas de photos et tout, mais je suis un peu. L'album de Bad Bunny m'a beaucoup touché parce que de dire j'aurais dû prendre plus de photos, c'est. Moi, ouais, je sais exactement ce que c'est que cette sensation. Quand je vis un truc, je pense jamais soit à prendre la photo, soit à le noter, parce que j'ai l'impression que c'est le seul moyen de le vivre vraiment. Mais parfois, tu te dis, oh, j'aurais dû garder
0: quelque chose. Bon, alors l'obsession de l'eau, ça c'est pas nouveau, ça fait longtemps que l'eau, sous toutes ses formes, et notamment la mer, est dans vos albums, mais là, ça y est, vous n'habitez plus que au bord de l'eau.
1: En fait, oui, j'ai de la chance. Mais même à Paris, que je suis loin des quais de Seine, mais il y a quand même de la flotte et tout.
0: Il y a de la flotte quelque part.
1: Mais après, à Buenos Aires, il faut dire les choses. Il y a des gens qui viennent à Buenos Aires, je leur dis, tu sais que c'est au bord de la mer, et ils me croient pas, parce que la ville tourne le dos à la mer. Ah. Elle est construite dos à la mer. Et ça, quand on les emmène à Puerto Madero, et qu'ils voient qu'effectivement, il y a ce... Bon, après, elle est très polluée à Buenos Aires, on peut pas s'y baigner. Mais il y a réellement la mer, oui. Mais on la voit jamais.
0: Mais alors, vous avez essayé d'analyser ce que ça vous procure, et pourquoi votre disque, il est bleu, et pourquoi, avant de le sortir, il y a eu plein de vidéos où on voyait, oui, la mer, etc.
1: Je sais pas, j'aime ça. C'est à la fois rassurant, et en même temps, ça vous remet en place, quoi. Quand vous faites un tout petit peu de bateau, dès qu'il y a un peu de grain, dès que ça envoie un petit peu, et tout, même quand vous nagez et que vous sentez qu'il y a vraiment du courant, et qu'il n'est pas, ce serait pas très malin d'aller très très au large, vous voyez que vous dépassez, vous sentez bien que la mer, en une seconde, elle peut vous coucher quand même, quoi.
0: D'accord. Ah ouais, donc c'est un truc avec les éléments.
1: J'aime la regarder. Par contre, elle me fait un bien fou, ouais, ah ouais.
0: C'est comme dans Resident Visiteur, la chanson, avec la peur de l'avion, son au-dessus de la flotte aussi, quoi.
1: Exactement.
0: Ouais. Non, ça fait du bien, c'est vrai, de se frotter aux éléments. Alors, nouvelle obsession. J'espère que je me suis pas planté, Benjamin. Mais, en écoutant l'album, j'ai remarqué que ça parlait beaucoup de sommeil. Et alors ça, c'est bien parce que ça va. Ah, il y a réfléchi. J'espère que je me suis pas planté, les amis. Attention. Si j'ai mal interprété, c'est pas grave. Mais on a quand même la sieste. On a Morpheus Tequila. Bon, bah, Morphée, je ne fais que dormir.
1: C'est quelqu'un qui...
0: Ouais. Voilà. Mauvais garçon, même quand je dors, je fais des ronds. Le disque bleu. Et on a deux pannes d'oreiller aussi dans le disque. Une sur juste avant de tomber et une sur mes souvenirs.
1: Ah ouais.
0: Alors, non mais je trouve ça intéressant parce que votre image de mauvais garçon, vous en jouez d'ailleurs dans une des chansons, on se dit, le mec ne dort pas la nuit. Et en fait là, je trouve que vous parlez vachement de sommeil.
1: Ah non, non.
0: Est-ce que vous êtes devenu raisonnable maintenant et vous vous couchez tôt avec une tisane?
1: Ça peut arriver, quand même. Mais c'est très facile à expliquer, c'est qu'avec le temps, je trouve la solitude de moins en moins pesante aussi.
0: C'est vrai.
1: Ouais. Ça me va très bien, je peux rester longtemps tout seul et un peu comme un ermite. Le fait de sortir beaucoup, c'est parce qu'on a aussi peur de ça, de la solitude, et la nuit.
0: Je préfère être avec Guicon qu'être tout seul.
1: Exactement, et parfois c'est pas Guicon, il y en a juste 9. Et
0: oui. Big BD, t'es pas là.
1: Voilà, il s'était barré. mais c'est un peu ça d'ailleurs, on a traîné dans des endroits où il y a des gens comme ça et tout, ouais. Pas forcément les meilleurs endroits du monde pour se sentir bien et épanoui, mais la peur de la solitude, la nuit qui tombe, le truc. J'ai le souvenir de ces angoisses qui me forçaient à sortir et donc à moins dormir et tout. Maintenant, j'ai pas peur d'être seul.
0: Eh ben, ça fait quand même des bonnes chansons, comme quoi.
1: De toute façon, il faut être tout seul pour faire ça. Ouais.
0: Eh bien, merci pour ces mois de solitude, Benjamin, qui nous ont amené ce beau disque bleu. Je me joins au concert de louanges du public, de la presse. C'est absolument incroyable. Et on a hâte de vous voir sur scène. C'est conseillé par l'Humanité et le Figaro, les amis, c'est important.
1: C'est pas rien, ouais.
0: Merci, Benjamin.
1: Merci beaucoup.
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4: Bonjour la France, j'espère que tu vas bien, la France. Ah là là là là, c'est le dernier jour pour que je puisse avoir un candidat pour être à égalité avec la personne demain pour la dernière finale de
5: bonjour
4: nos carrières.
5: Madame, hein, bonjour voilà. À tous, mais oui.
4: Voilà, je vous rappelle que demain, le premier prix, ah là là là là, c'est le festival Ici Live qui aura lieu en septembre à la Ciotat. Vous aurez évidemment le voyage en train à partir d'une grande ville offert, 3 nuits d'hôtel, vous aurez 2 places chaque soir pour assister au concert,
5: oui.
4: Vous aurez évidemment l'accès aux coulisses, et puis, avec l'association La Cadenne, vous ferez une belle croisière sur un beau bateau.
5: Audi, on ne connaît pas encore la prog, mais ça va être bien, on va dire.
4: Non, on ne connaît pas, enfin, on connaît, mais c'est...
5: On sait, mais on ne sait pas, mais on
4: c'est mystérieux.
5: Ouais.
4: Si vous ne gagnez pas ça, qu'est-ce qu'on gagne?
5: Écoutez, c'est l'avant-dernière fois que je parle de lui.
4: Ah,
5: je suis dans l'émotion, je ne vous cache pas que demain c'est la dernière.
4: Oui.
5: De savoir que je ne passerai pas mon été avec Joe Madango.
4: Qu'est-ce qu'on va devenir?
5: Alors je vais vous dire, c'est simple, j'emporterai avec moi 32 dosettes, 6 verres en verre et ma cafetière de poche que j'attends toujours. Merci Joe Madango.
4: Voilà. Bon allez, on accueille tout de suite nos 2 derniers candidats de la semaine pour la finale, Peggy et Laurent.
5: Bonjour.
4: Comment ça va les amis?
6: Bonjour les amis, ça va.
5: Salut.
4: Bon, alors, je joue avec Peggy, qui joue avec ici Besançon. Comment ça va, Peggy?
7: Eh bien, ça va très très bien, bonjour.
4: Alors, il fait comment à Besançon? Il fait beau, il fait chaud, il fait quoi?
7: Il fait chaud, mais il fait lourd.
4: Mon Dieu! Oh, est-ce que tu as une petite fontaine ou un petit bassin pour te rafraîchir?
7: Alors, j'ai un petit bassin chez moi, mais là, je suis sur le parking du travail pendant ma pause de midi.
4: Oh mon Dieu, je te demande pardon. Alors, ok, d'accord. Alors, tu es en couple avec Stéphane, tu as 2 enfants, 2 petits-enfants. Et alors là, attention, elle vit un peu ma vie de rêve, parce que elle a 1 chien, 5 chats, 20aine de poissons rouges, des poules. Et surtout, elle a un escargot africain.
5: Ah oui, en plus.
4: C'est-à-dire que le truc est énorme. C'est ça? Quand il s'allonge, il fait ton bras, en fait, c'est ça?
7: C'est ça, il fait à peu près la moitié de mon bras en longueur, ouais.
4: Ah oui, d'accord. Et alors, qu'est-ce que ça mange? Il mange 3 fois plus de salade que les autres?
7: Eh ben oui, ça mange beaucoup. Non, mais ça mange vraiment beaucoup. Ça mange un os de sèche à peu près par mois.
4: Oh mon Dieu! Ah oui, quand même.
7: Oui, parce qu'il lui faut du calcium pour sa coquille. Et ça mange à peu près 3-4 concombres par mois, de la salade.
4: Ouais. Et alors, du coup, est-ce qu'il s'ennuie pas un peu? Est-ce que tu lui offrirais pas un petit compagnon?
7: Alors, le problème du petit compagnon, c'est que tous les 15 jours, c'est 600 bébés.
5: Ah oui!
4: Oh merde! Oh merde! Ah ouais. Oh là là là là! 600 bébés donc, tous les. Ah ouais,
7: c'est ça. C'est jusqu'à 600 bébés, ouais. Donc non, je l'ai vécu une fois et non, je ne le revivrai pas.
4: Qu'est-ce que tu as fait des bébés? Tu les as mangés, bien évidemment.
5: Non.
7: Alors, ça, au départ, c'est des œufs, hein, bien sûr. Eh bien, les poules se sont régalées. Ça m'a fait mal au cœur. Donc
4: mais 600 bébés tous les 15 jours, mais quelle famille!
7: Mais oui, c'est ça. Donc non, c'était trop le cirque.
4: Oh
7: donc, Pépère, il est tout seul, puis il s'ennuie pas.
4: Oh là là, mais alors tu lui as mis un petit enclos, comment ça se passe?
7: Bah, il est en vivarium. Vivarium, oh. Il a une petite fontaine électronique qui lui coule de l'eau dessus quand il veut. Donc non, il est plutôt heureux.
4: Oh, je veux une photo. Comment il s'appelle l'escargot? Tu lui as donné un nom?
7: Non, même pas. C'est Pépère.
4: Tu l'as pas donné. Bon, c'est Pépère. Je veux une photo de Pépère. Je veux une photo de Pépère. Voilà.
7: Okay, une photo de Pépère.
4: Très bien. Alors, tu es technicienne qualité dans les horodateurs, mais pendant 20 ans, tu bossais dans l'automobile.
7: C'est ça.
4: Et petite, tu voulais être vétérinaire. Oui, bah tu t'es vengée, voilà. C'est pour ça que t'as autant d'animaux.
5: Les horodateurs, c'est la machine où il y a du pognon, là, les horodateurs, là.
7: Ouais.
5: T'es technicien.
7: C'est ça, j'ai foiré ma vie.
4: Mais d'accord. Tu sais qu'il n'y a plus d'oseille dans la machine.
5: Oh. Ah oui, ça n'existe plus, c'est des trucs à l'ancienne. Hein,
4: mais non, tout est sur appli maintenant.
5: On a un coup de poing dedans et boum, ça tombait, jackpot.
4: Ok, je voudrais que la sécurité de Radio France appelle la police. Les faits ne sont pas du tout.
5: Ah, je l'ai fait.
4: Hein. Voilà, bon.
5: Il y a quelques centimes. Bon,
4: mais quelle honte. Alors, ma chérie, nous allons tout de suite marquer le premier point avec la première question, vraie ou faux, avec une petite ambiance. Tiens. Baby. Alors, écoute bien. Les glaces en bâtonnet ont été inventées par accident par une enfant de 11 ans. Est-ce que c'est vrai que les glaces en bâtonnet ont été inventées par accident par une enfant de 11 ans? Vrai ou faux? Top chrono, 5 secondes.
7: Ouais, je dirais oui, pourquoi pas.
4: Eh ben, t'as bien raison, c'est vrai. C'est Franck Epperson, un petit gamin de 11 ans, qui a oublié un verre de boisson en poudre avec un bâtonnet dedans, dehors, et il a fait froid. Pof, il a déposé le brevet, et il est devenu multimilliardaire. À premier point.
5: Laurent, avec Ici Provence, bah, t'es pas loin de la Ciotat, du coup, Laurent.
6: Bon, je pourrais même y aller en vélo.
5: Bonjour.
4: Voilà, bonjour.
5: Voilà, tu vas y aller en vélo.
4: Ben oui.
5: Il habite à Lorgues, c'est dans le Var, c'est dans le 83.
4: C'est tellement beau, Lorgues.
5: Mais oui, c'est beau. Laurent, est-ce que t'as... Oui, t'as chaud, la question, elle est évidente. Fait un peu chaud quand même encore dans le sud, là.
6: Ouais, c'est un petit peu chaud, mais on est à quoi? Il doit faire 18 ce matin, on attend un petit peu de neige, là.
5: D'accord, bien sûr. Et la marmotte, tout ça, dans le papier d'alu. Ben oui, Laurent. Alors, tu es marié à Nathalie, t'as des petites jumelles, toi. Enfin, elles ont déjà 11 ans, mais t'as deux jumelles.
6: C'est ça, j'ai une paire de jumelles.
5: Oui, une paire de jumelles. Je sais pas si on dit deux jumelles, parce que...
4: Bah non, on dit des jumelles, tout court.
5: Ah oui. Qui a préparé cette fiche encore? Deux jumelles. Juliette et Roxane. Ah ben dis donc, tu serais pas un peu fan de Notre-Dame de Paris, toi?
6: Non, c'est plutôt police, thing.
4: Voilà.
5: Surtout que Juliette,
4: quel rapport avec Notre-Dame de Paris?
5: Aucun, ça s'appelle Esmeralda. Ben oui, bien sûr. Juliette, c'était. C'est quoi?
4: Ben Juliette, c'est Roméo et Juliette.
5: Ben voilà, c'est Roméo et Juliette. Et Roxane. Attention, Roxane. Très, très beau prénom, Roxane.
4: Bah oui, c'est le prénom de ma fille. Bah, donc
5: c'est aussi le deuxième prénom de ma fille.
4: Voilà.
5: T'as deux garçons, comment tu les as appelés, les garçons?
6: Alexis et Thomas.
5: D'accord. 29 et 26 ans avec les jumelles. Ouais. Bah, ça te fait une belle famille, ça, dis donc, hein, Laurent. C'est vrai,
6: bah, ouais. Là, ils sont tous partis parce qu'ils sont, à part mes filles, parce que mes filles vivent avec moi et leur maman.
5: Oui.
6: Mais du coup, les deux garçons, là, ils sont de la région parisienne et ils sont venus une semaine en vacances ici.
5: D'accord.
4: Ah, voilà.
5: Bah, on les salue, hein, Thomas et Alexis. Il y a aussi un petit peu d'animalerie. On a deux chiens.
6: Ouais, il y a deux chiens, il y a un chat.
5: Ok. Comment il s'appelle, le chat?
6: Alors lui, le chat, c'est Coton.
5: Il
6: est tout blanc.
5: Tout beau, et tout mignon. Alors toi, on t'appelle Lolotte. Quand même un peu fou, parce que Lolo, bon, Laurent, Lolo, mais pourquoi Lolotte? Qui t'appelle Lolotte dans la vie?
6: C'est venu de ma sœur, parce qu'on était, on faisait beaucoup de câlins, puis Lolotte, ma Lolotte.
5: Bon, c'est un peu comme tout. Bon, sois le bienvenu, Laurent, qui est pâtissier, qui est boulanger, qui est glacier.
4: Ah, ça te plaît bien, ça.
5: Régale. Laurent, on joue tout de suite avec un premier point, allons-y. Oh, attention, il y a un petit orage, là. Ouf. Oui. Prudent, il y a des départements avec
4: t'as songé à faire des castings pour les comédiens?
5: Ah, mais écoutez,
4: parce que franchement,
5: acteur studio,
4: ah ouais, à mort là. J'ai failli sortir le parapluie là.
5: Ben oui, c'est ça. Les aimants quoi, perdent leur pouvoir pendant un orage. Les aimants, le truc qu'on met sur le frigidaire là, perdent leur pouvoir.
4: Non, personne met ça sur le frigidaire.
5: Mais si, pour faire tenir les machins, les magnettes.
4: Ouais,
5: là. En tous les cas, ça perd le pouvoir pendant un orage. Vrai ou faux? Top chrono, 5 secondes.
6: Moi je dirais pas parce que mes magnettes sur le frigo elles tombent pas même en plein orage.
5: T'as bien raison, bonne déduction. Un orage ne fait pas perdre le magnétisme aux aimants. En revanche, une très forte chaleur, un choc violent ou un champ magnétique puissant peut les démagnétiser. Comme quoi j'étais dans le vrai là, les magnettes là.
4: Oui, allez calme-toi.
5: Alors.
4: Allez, ça fait un pour Peggy, un pour Laurent. Et là tout de suite, hop hop hop hop hop, qu'est-ce qu'on aime cette chanson. Crever l'oreiller, poum poum poum. Ah, j'ai dû rêver trop fort. Vertige de l'amour, Alain Bachon, vous écoutez.

0: 5. Dans
1: Gilles, 4 dehors.
0: Oh, les vertiges de l'amour. Oh, l'amour.
1: Ah, mais Alain Bachon.
0: Toujours l'amour.
1: Alain Bachon, tout court, on l'aime tellement.
0: C'est toujours l'amour qui triomphe.
1: Évidemment.
0: Demain, pour la dernière, c'est l'amour qui va triompher.
1: Bien sûr.
0: Entre vous et moi.
1: Ma vie. Ah, ouais, entre, je pense à la France et moi.
0: Bon, allez, jingle.
1: Allez, jingle. Ah,
0: jingle. Allez, ça va.
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0: Mais je suis la France, hein.
1: Allez, Peggy, ici Besançon à 1. Laurent, ici Provence à 1. Peggy, attention, ça rigole pas. Peggy, elle a une ménagerie chez elle. Elle a même un escargot africain qui fait 7 tonnes. Mais surtout, tu es animatrice de Dance Country.

0: énormément de balcony.
1: Avec les chapeaux.
2: Ah, il y a les chapeaux, les bottes, la chemise.
0: Il y a du chapeau et de la Santiago.
2: Et la Santiago et du bolo là pour les chemises et tout, bah évidemment. Évidemment. Alors, il paraît que tu fais même des démonstrations et des activités dans les EHPAD. Ça, c'est génial.
0: C'est ça. C'est mon petit coup de cœur, c'est les EHPAD. Et les centres Alzheimer, en fait, on apporte plein de bonheur gratuitement aux gens. Et ça, ben, ça n'a pas de prix pour nous.
2: Ben c'est génial. Franchement, je trouve ça super. Je veux des photos de l'escargot habillé en cow-boy.
1: Pépère.
2: Oh, Pépère. Alors, il paraît que tu jardines. Ça jardine, c'est un petit bassin, ça a plein de plantes. C'est un petit potager.
0: C'est ça.
2: Bah, voilà. Oui. Et alors, qu'est-ce que là, dans son petit potager? Parce qu'il paraît qu'elle a fait un groupe Facebook Graines et Noyaux à germer.
0: Ouais, c'est ça.
2: Elle a 230 000 participants à son petit groupe Facebook.
0: Ouais, c'est ça aussi.
2: Un petit dos. Oui. Ça, c'est génial.
0: Ça a bien germé.
2: C'est bien. Alors, ma chérie, ça va germer. Tu vas marquer un deuxième point. Tiens, je te mets le thème de Disney. Écoute bien. Disney envisage un retour au dessin animé dessiné à la main, genre old school, terminer les trucs un peu trop modernes. Disney a envie de revenir au dessin animé dessiné à la main. Est-ce que c'est vrai ou faux? Top chrono, 5 secondes.
0: Allez, je vais dire oui pour le fun.
2: Eh bien, t'as bien raison. Bien sûr que c'est vrai. Ils veulent séduire les nostalgiques, hein, ceux qui aimaient bien les dessins à la main et pas les 3D omniprésents. Et c'est pas mal. Et d'ailleurs, il y avait le film là sur l'étoile, la Wish, qui était dessiné. Et c'était pas mal. Voilà, un point de plus, t'as deux.
1: Laurent, avec ici Provence, qui a un point. Alors, Laurent, on a un peu parlé de sa famille, ses jumelles, ses enfants, mais j'ai évoqué quand même le fait qu'il était pâtissier, boulanger et glacier.
3: Non, je ne veux pas de vanille, je déteste la vanille.
1: Bon, et comment on fait une bonne glace là? T'as une petite astuce, Laurent? Parce qu'on peut essayer de le faire à la maison.
4: L'astuce, il faut vraiment, parce que, il faut une bonne sorbetière, on va dire, parce que moi, je travaille vraiment avec du matériel professionnel. Hein. Donc, l'astuce, des bons ingrédients, voilà.
1: Bien sûr. Alors, c'est en emménageant dans le vin que tu es devenu glacier pour les professionnels, avec des contrats de saison. Hein. C'est comme ça que tu as commencé à travailler là-dedans.
4: Exactement. Après, j'ai toujours fait de la glace plus ou moins, parce que en fait, ça fait partie de mon métier. Ouais. Parce que j'ai travaillé pour... je viens de la région parisienne, j'ai travaillé pour un traiteur, j'ai travaillé pour un pâtissier pur, donc il y a toujours eu de la glace à faire.
1: Bon, un petit parfum. On va se faire un petit tour de table là, quand même, là, sur les parfums préférés. Valérie, ton parfum préféré pour la glace?
2: Rhum raisin.
1: Céline qui réalise l'émission. Pistache. Emma qui est à la technique. J'ai pas entendu.
2: Chocolat.
1: Ah, bah pareil, je partage chocolat aussi comme Emma. Laurent, tu fais de la pétanque aussi?
4: Ben, il fait de la pétanque parce qu'il est dans le sud depuis 4 ans maintenant, donc il veut faire comme les copains.
2: Évidemment.
1: C'est normal. Quand on habite à côté de la Ciotat, on tire en pointe, c'est logique.
4: Bon, la Ciotat, on n'est pas très très près quand même. Hein. Moi, je suis proche de Draguignan, on est à 45 minutes de Saint-Raphaël, Sainte-Maxime.
2: Ah ouais, t'es pas loin du tout.
1: Et alors tiens, et petite dédicace au groupe Moussuté Late Joven, ça va faire plaisir à ici Provence. Écoutez, ils chantent la Ciotat.
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5: Bien sûr. 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
1: Ciotat. Ah ouais, je sais que tu connais, c'est très connu ça dans le sud. Laurent qui fait, et on en reparlera, du paddle et du paddle. C'est-à-dire qu'il fait le paddle avec 2D et le paddle avec 1D.
2: Eh oui.
1: À la fois sur l'eau, le tennis. Oui. Allez, mon Laurent, voici ta question. Allez, un générique.
2: Oh putain. Oh là là, il y a Christophe Ondelat qui vient de remonter le col de son cuir.
1: Qu'est-ce qui a bien pu pouvoir se passer?
2: Avec Nadine Mousselet.
1: Nous sommes le vendredi 17 juillet.
2: Puzzle macabre.
1: Il est 12h59, c'est la fin d'Otaquet. Valérie rentre dans le studio lorsque Eric brandit. Bon bref, allez, la suite. Nous sommes à Hong Kong. Alors, à Hong Kong, une femme peut tuer son mari si celui-ci l'a trompé avec une autre femme, à condition de le faire à main nue.
2: Ah bah
1: vrai
2: c'est...
1: ou faux?
2: Génial.
1: Top chrono.
2: Quelle belle idée.
4: J'espère que c'est faux. Je sais pas, j'espère que c'est faux.
1: Oui, bien sûr que c'est faux, mais c'est une légende. Ouais, c'est une légende urbaine, hein, qui a

0: ont été reprises dans la liste des lois insolites. En réalité, le droit de Hong Kong n'autorise évidemment pas qui que ce soit malgré l'infidélité.
1: Évidemment. Alors, Peggy 2, Laurent 2, c'est magnifique. Et là, tout de suite, vous écoutez ici et vous vous dites, mais où va-t-elle nous emmener? Elle va vous emmener faire un petit truc de rigolade. On en a bien besoin. C'est tout le bonheur du monde de Cynthémilia. Vous écoutez ici, on vous aime.

0: Merci, c'est tout ce qu'on vous souhaite. Hein.
1: Quotidien, bien sûr. Ah bah tout l'été, on vous souhaite tout le bonheur du monde.
0: Mais toute la vie même. Hein. Ah, voilà.
1: All night long.
0: Allez, jingle.
1: Lionel Richie.
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0: Alors, Peggy, elle est comme moi. Elle a la phobie de l'avion. Voilà. Du coup, elle rêve d'aller à Nashville pour aller faire de la country, mais sans prendre l'avion. Ça va prendre un peu de temps, mon petit chaton. Hein.
3: Embarque.
0: Parce que le paquebot Paris-New York, enfin le Havre-New York, c'est quand même 8 jours. Hein. Voilà, il va falloir prendre 2 mois de... Voilà, hein. Ça va être compliqué quand même, t'es consciente de ça.
3: C'est compliqué.
0: Ouais, je sais, j'aimerais tellement aller en Asie en vélo. Alors, comment te dire? Bien, c'est le quiz musical. Vous avez 2 points chacun, je te propose d'en marquer 2 de plus. Il manque 2 mots dans une chanson.
1: La chanson.
0: Ouais, la chanson.
1: Ouais, oui, bravo.
0: Dans la chanson de Claude Barzotti. Hein. Donc lui-même. On va écouter la chanson de Claude Barzotti. 2 fois, ça va s'arrêter, t'en rendras poète, et ça, il faudra que tu me trouves les 2 mots. C'est parti, écoute bien.
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0: 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Voilà, les 2 mots, top chrono, 10 secondes.
3: J'aurais dit dans le reste, mais ça a déjà été dit. Non, là je pense que Laurent va faire des points, moi je vais pas en faire.
0: Alors, je suis Rital et je le reste, et dans le verbe et dans le...

0: Et voilà.
1: Aïe, aïe, aïe.
0: Bon, écoute, c'est pas grave.
2: Et on me dit dans l'oreille que Laurent l'avait, parce que Laurent chantait en même temps. T'avais les deux mots, Laurent?
1: J'avais les deux mots, ouais.
0: Ouais, mais ça, c'est pas tellement important, vu que c'est pas sa chanson.
2: Oui, oui, mais ça donne un petit indice sur ce qui va se passer.
0: Oui, alors, allez.
2: Il dit que tu faisais paddle et paddle les deux, hein, c'est ça. Donc, à la fois sur l'eau et tennis, hein, ça, côté sport, c'est bien, ça. Ouais, non, c'est bien. Et puis, alors, tu jardines, tu maroufles. Juste un petit mot pour parler un petit peu de cuisine, parce qu'on a faim avant de jouer. T'es un fan de barbecue? Eh oui.
1: Oh, bah, on en fait tous les jours ici.
2: Oh, évidemment. Bien sûr, t'en fais un aujourd'hui ou pas?
1: Ouais, ce soir on fait des gambas au barbecue, là, tranquillou.
0: Voilà, là, là, là, là.
2: Gambas.
1: Ouais, on pas mal.
2: Ah, il adore la paella en plus. Il a
1: les petites cigales derrière moi, là, qui chantent.
0: Oh là là, les gambas au barbecue, flambé au pastis, allez, j'ai envie de mourir.
2: Le gars, il fait des lasagnes, tout ce qu'on aime, le barbecue, on adore.
0: Oh là là.
2: Bon, allez. Allons-y, Laurent, voici ton quiz. Une chanson de Michel Fugain fait comme l'oiseau. À deux reprises, poète, à toi de trouver.

0: très rapproché. Fait comme l'oiseau, sa vie d'air pur et d'eau fraîche, un oiseau, d'un peu de et de un oiseau, top chrono.
1: De pêche, je crois.
0: Le premier mot, tu dis pêche?
1: Ouais, je crois que t'as dit de
0: un
1: de
0: peu
1: pêche,
0: de et de. Ouais.
1: Et d'eau fraîche, encore?
0: De pêche et d'eau fraîche, d'accord. Bah, écoute, on va vérifier. Pêche, hein.

0: Et pêche. Alors, pêche, il l'avait.
1: Alors, ne regarde pas comme bon ça, emplacement. C'est Maître Kikandon qui décide. Hein,
0: Maître Kikandon, alors. Oh là là, elle est dure, Maître Kikandon. Elle dit que pêche, oui, mais il n'est pas à la bonne place. Voilà, donc il n'a pas de point.
2: Échappé de pêche, ouais, bah ouais.
1: Ouais, bon, ouais.
0: Ah, mais il est intraitable, Maître Kikandon.
1: Maître Kikandon, le traiteur intraitable. Allez.

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2: Alors, je vous rappelle qu'on joue avec Peggy et Laurent qui ont 2 points chacun. 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On reprend la compète, jingle, Emma, c'est parti. Alors, Peggy, hein, je le rappelle, qui joue avec ici Besançon, qui est en couple avec Stéphane. Et justement, parlons de cette rencontre avec Stéphane. Elle a rencontré Stéphane à la piscine. Et oui, elle allait nager tous les soirs quand elle sortait de l'école. Et lui, il venait pour un peu draguer une fille qu'il avait repérée. Et bon, la copine de Peggy, elle l'aborde parce qu'elle le trouve mignon. Ah, mais Stéphane, lui, préfère Peggy. Voilà. Et donc, comment ça s'est passé? Parce que t'avais 15 ans à l'époque, hein?
3: Eh oui, ça paraît tellement romantique.
2: Ah oui, il vient à la piscine que pour te voir, j'ai envie de dire. Voilà. Donc, alors?
3: Du coup, il avait flashé sur la copine. Enfin, non.
2: Ta copine.
3: Flashé sur moi.
2: Voilà. Et c'est ta copine qui a...
3: flashé sur lui. Voilà. C'est ça. Moi, j'ai pas flashé du tout. Et puis finalement, en apprenant à le connaître, j'ai trouvé qu'il était plutôt pas mal. Et ça fait plutôt 34 ans qu'on est ensemble.
2: Bien sûr. De 15 à 34. Voilà. Ça fait 34
3: ans. Non, de fait, 34 ans.
2: Et en plus, attention, parce que t'es tombée très, très rapidement enceinte. T'avais 16 ans quand t'es tombée enceinte.
4: Ah oui.
2: Et du coup, Stéphane, il voulait se marier.
3: Voilà.
2: Mais tes parents, c'était pas...
3: Trop tôt. Puis maintenant, c'est trop tard, il ne veut plus se marier.
2: Et voilà. Du coup, oui. Bon, tu vois toujours ta copine qui avait craqué pour ton mari, ou pas?
3: Oui, bien sûr.
2: Bah, elle s'est mariée.
3: Elle est très, très bien. Mais bien sûr, elle est très, très bien mariée aussi.
2: Ah, voilà. Bon, ça va, elle t'en veut pas.
3: Mais pas du tout. C'est une très, très bonne copine. Séverine, si tu m'entends, je t'embrasse.
2: Voilà. Ça, c'est bien. Alors, ma chérie, j'aimerais que tu gagnes. Tu as bien compris que demain, c'est la dernière finale de toute la carrière d'Au Taquet, puisque l'émission s'arrête.
3: Ouais, je sais.
2: Tout le monde est triste. Tout le monde nous dit, bref. Mais donc, je voudrais que tu gagnes, parce que comme ça, j'aurai 2 candidats. Donc, tu vas bien te concentrer. Je te mets un hymne que j'adore.
4: Ah, magnifique. La couleur orange, on aime.
2: Stop, on va arrêter. Vas-y Emma, arrête-moi ça. Dans quelle ville... Alors, je te fais la question, je te donne des propositions, tu auras 10 secondes pour me dire. Dans quelle ville des USA, John Fitzgerald Kennedy a-t-il été tué par balle? Alors, Dallas, Los Angeles, San Francisco ou évidemment le Dami d'Hollande. Alors, dans quelle ville Fitzgerald a-t-il été tué par balle? Dallas, Los Angeles, San Francisco, Dami d'Hollande. Top chrono, 10 secondes.
3: Je vais dire San Francisco, mais sans conviction.
2: Non, c'est une blague. C'est une blague.
3: Je vais dire Dallas.
2: Ah ben, c'est trop tard. C'est la première. C'est Dallas, évidemment. Oh là là, Dallas, le 22 novembre 60.
3: Sur Dallas, mais j'ai changé à la dernière minute.
2: Mais pourquoi tu fais ça, ma biquette? Non, je ne suis pas d'accord. Bon, voilà, c'était Dallas, ouais, tu n'as donc pas de points.
4: Encore un coup de JR et Bobby, tout ça. Oui, oui, quelle série de dingue. Ah là là, Laurent qui est dans le sud, lui, qui est à l'orgue, dans le Var, Laurent qui aime la pétanque, qui fait des glaces, qui est boulanger, qui est pâtissier. Et le barbecue avec les gambas ce soir.
2: Donc il n'est pas à l'abri de prendre le train pour aller s'incruster chez toi, fais gaffe.
4: Oui, enfin, en ce moment, on met du temps quand même en train, donc je ne suis pas totalement sûr de mon coup. Alors, comme ça, on a postulé à Koh Lanta aussi. C'était quand?
5: C'était la première émission.
4: Ah ouais,
5: il y a une vingtaine d'années.
4: Ah ouais, il y a 25 ans, même plus de 25 ans, je crois, ou pas loin.
5: Ça.
4: Hein.
5: C'est ça.
4: Qui n'était pas présenté par Denis Brognard d'ailleurs, c'était Hubert Auriol qui présentait la première année.
5: Exactement, ouais.
4: Et t'as pas été pris, donc j'imagine, non?
5: Parce que il fallait aussi il y a le côté aussi spectacle un petit peu entre guillemets visuel, il faut tout quoi.
4: Ouais, mais moi t'aurais été un bon candidat, moi je te sens bien chaud et tout, ça aurait été sympa, d'autant que tu fais de la plongée avec masque et tuba, donc t'aurais été bon dans l'eau là-bas, là.
5: Hier on a fait la petite journée à l'Estérel, là, masque et tuba, justement, en paddle, on a gonflé les 3 paddles sur la petite crique Santa Lucia, et puis on est parti, puis on a passé la journée là-bas.
4: Oh, mais Laurent, il adore, il a des décors magnifiques, il voyage, le Mexique, la Thaïlande, le Vietnam, la Turquie, les Maldives, le Japon, et tu adorerais la Thaïlande Thaïlande d'ailleurs, où se trouve le véritable lieu de Koh Lanta, et le Vietnam. C'est quelque chose qui, voilà, te donne envie, ça.
5: C'est ça. Enfin, vraiment pour y vivre une partie de la retraite.
4: Eh ben,
5: pas pour y travailler, mais une fois à la retraite, pourquoi pas.
4: Donc quoi, dans 10 ans, ouais. Un tout petit peu plus de 10 ans environ pour toi à la retraite, à peu près.
5: Ouais, une dizaine d'années, tranquille. Ouais, on n'est pas pressé, on est tranquille déjà.
4: Vous l'avez compris, c'est un aquatique, notre ami Laurent. Il parle de tuba.
5: Ah ouais.
4: C'est un fan de dauphins. Et là, je me retourne vers Valérie Damido, qui est notre experte animalière en dauphins.
2: Bien sûr.
4: Je vais regretter beaucoup de choses, mais alors ça, pas forcément.
5: Mais ouais, parce que elle
4: le fait bien. Hein. Si t'étais un animal, tu serais effectivement un dauphin, quoi. Voilà.
2: Ouais. Flipper. Ouais. Qu'est-ce que tu dis, Flipper? Des voleurs se sont introduits au château. Oui, ils ont des pistolets, Flipper. Bravo.
4: Ah là là là là là. Et alors, écoute.
2: Attends, il y avait mon ami Ben aussi, l'ours, il parlait.
4: Allez-y.
2: Il allait voir le petit garçon, il disait allô, et le petit garçon, il disait quoi, Ben? Qu'est-ce que tu racontes?
4: Oh là là là là.
2: Non, c'est les animaux qui parlent.
4: À la rentrée, elle vous fait l'horoscope, elle vous fera aussi l'aide des animaux.
2: Bien sûr.
4: Plein de projets pour vous à la radio.
2: Oh là là, un truc de fou.
4: Bon, on va déjeuner avec Eddie Mitchell. Il adore Eddie Mitchell, Laurent. Ben oui.
2: Bien.
4: Merci d'avoir réagi, Laurent.
2: C'est-à-dire que normalement, on encourage les gens avec ce qu'ils aiment à la fin.
4: Non, mais
2: là...
4: il aime. Ben, t'aimes Eddie Mitchell quand même. Tu voudrais déjeuner avec lui.
5: Ah oui, bah il faut trouver une star. Il y en a tellement, j'aimerais bien déjeuner avec Eddie Mitchell, Pascal Obispo, Jean-Jacques Goldman. Je veux qu'ils se réunissent tous.
4: Tout le monde
5: m'invite à la maison.
4: Oui, bah oui, pour le barbecue ce soir avec les gambas, pas de problème.
5: Voilà.
4: Allez, voici la question. Elle vaut 3 points, petit extrait de Louane.
2: Mon cœur est en Lego. Le déhanché.
4: Son cœur est en Lego. Ah là là, quel mot est à l'origine du nom Lego? Voilà ma question. Quel mot est à l'origine du nom Lego? Construire, joue bien, brique. Ouais, ça fait mal quand on marche dessus pieds nus. Aïe aïe aïe, top chrono. Construire, joue bien.
5: J'hésite entre brique et construire, donc
4: brique.
5: Brique.
4: Allez. Pour toi, l'origine du mot Lego, c'est la brique.
5: Allez.
4: Ah, t'as joué. Eh ben, t'as joué mal. Et t'aurais dû dire joue bien, parce que c'était joue bien.
5: Ah, c'est marrant.
4: Et ouais, bah, c'est marrant, non? Ça vient du danois leg got, qui signifie joue bien. C'est moche.
2: Et voilà. Ça veut dire aussi j'assemble en latin. Ouais. Alors, Peggy 2, Laurent 2, on est toujours à deux partout, la balle au centre.
4: Ah, on a du mal, hein.
2: Et là, tout de suite, bah oui, il fait beau, c'est l'été, on a envie de bouger son body. Et là, back to 1977.
4: Non, j'étais pas venu.
2: C'est la boum. Il y a des spots partout. Ça va rouler de la pelle. C'est Bonnet M, Sunny. À tout de suite, les petits poulets.

0: jingle.
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0: Ici, nous sommes avec Peggy qui joue avec ici Besançon qui a 2 points et qui joue avec Laurent ici Provence qui a 2 points aussi. Alors, Peggy, elle stresse facilement. Bon, je ne sais pas pourquoi, stress, bon. Donc pour la détendre, il paraît que tes patrons, ils te lancent des défis pendant les rendez-vous clients, il faut que tu places des mots.
2: C'est ça, ça c'était dans l'automobile, oui, c'était assez récurrent.
0: Alors qu'est-ce que tu as dû placer comme mot, par exemple?
2: Placer le mot choucroute, par exemple, quand on explique comment on fabrique une pièce et comment on la contrôle, c'était pas simple.
0: Mais c'est pas mal ça de dire choucroute, mais est-ce que ça te détendait vraiment?
2: Ah ben complètement, parce qu'on a vraiment, on est parti en fou rire la dernière fois, on est tous partis en fou rire, le client compris, ça a tellement bien détendu que bon, l'audit s'est franchement très très bien passé.
0: Ah bon, d'accord, écoute, je te donne le défi de prononcer le mot maroufle.
2: Maroufle,
0: écoute, déjà, tu vois, voilà. Alors, il paraît que bon... Comme tu te détends beaucoup et que tu aimes rire, tu vas voir la Madeleine Proust, hein, l'humoriste.
2: C'est ça.
0: Mais tu t'es mis tellement à rire que qu'est-ce qui s'est passé?
2: Eh bien, Madeleine Proust, elle s'est assise sur sa chaise, puis elle a dit on va attendre que la dame dans le public, elle ait fini de rire.
0: Ah ben ça, ça a dû bien te mettre à l'aise.
2: Ah ça, ça met à l'aise, donc le fou rire finit par un fou rire nerveux, et donc incontrôlable, oh, avec ma maman qui me tapait... des coups de poing, enfin des coups de coude dans les côtes en me disant arrête, tu nous fous la honte.
0: Oh, putain. Et t'as mis combien de temps à t'arrêter?
2: Je dirais 5 bonnes minutes parce que le public en a joué, bien sûr. Les gens se retournaient, me regardaient. J'arrivais à me calmer, ils repiquaient un fou rire et c'était reparti.
0: Oh là là là là là là. Bon, bah écoute.
2: C'était assez drôle.
0: Oui, bah c'est bien. Moi j'aime bien. Quand j'ai fait mon spectacle, j'aime bien les gens qui rient.
3: Bah oui.
0: Très fort et
3: c'est
0: mieux
3: en même temps.
0: Ben non, parce que c'est un vrai truc pour te faire des vannes. C'est génial.
2: D'ailleurs, c'est quand très bon public.
0: Ben oui.
3: Et vous jouez quand là? Quand
0: je
3: est-ce
0: ne
3: qu'on
0: sais pas. On verra.
3: Les statues à Montélimar, les gens qui viennent en ton honneur, écoutez, dans les salles, blindés.
0: Je verrai peut-être.
3: Oh, la rentrée elle va être partout celle-là.
0: Oh là là. Seulement. Alors mon petit chou, j'aimerais que tu marques ces 5 points là. Ça serait pas mal. Hein.
2: Bon, on va essayer quand même. Ce serait bien qu'on décolle un peu là.
0: Ça serait pas mal. Là, franchement, j'aimerais. Hein. Bon, ma réalisatrice bretonne t'a mis une petite chanson d'ambiance.
3: Ah, dès qu'elle peut nous le mettre, ça.
0: Ah bah, ça. Danar Bress. Alors, écoute bien. Ça, si tu trouves pas quand même... hein, voilà. À base de...
2: Ah, mais tu mets la pression.
0: Non, bah, je te mets pas la pression. Choucroute.
3: Encore un mauvais coaching.
2: Maroufle.
0: À base de quelle farine sont fabriquées les galettes bretonnes? À base de quelle farine?
2: Sarrasin.
0: Ah bah voilà, bon bah voilà, même pas les 10 secondes, bim bam boum, bravo, 5 points. Allez. Oui, c'est la farine de sarrasin quoi, avec de laquelle on fait les galettes, ouais, voilà. Ouais. Allez, 7 pour Peggy.
3: Trop de questions sur la Bretagne, là. Tout le temps la Bretagne, tous les jours, tout le temps, là.
0: Donc, ma mère était bretonne, tu vas te détendre.
3: Ah, oui. Très très bel accent franc-comtois d'ailleurs, Peggy, je trouve. Hein. On peut pas passer à côté, on est bien d'accord. Hein.
4: Bel accent,
3: oui. Ah oui, ça on l'a bien reconnu. Dis donc, toi tu fais ton malin, Laurent, mais parlons de ta rencontre avec Nathalie. Hein. On était un peu timide, on s'était inscrit sur un site de rencontre.
4: Allez. Un timide, non, parce que bon, c'est sympa, il y a une sorte de catalogue, on choisit. Quoi,
3: ouais, donc, oui, bah bien sûr. Catalogue La Redoute. Bon alors, tu t'inscris sans vraiment y croire, et puis t'avais un petit mois d'essai, comme t'es une pince comme moi, bah, t'allais arrêter, voilà, parce que t'es arrivé au terme du truc, sauf que le dernier soir, qu'est-ce que tu vois? Une fiche?
4: Oui.
3: Sans photo.
4: Une fiche, en fait.
3: Et attends, mais une fiche sans photo, alors pourquoi t'envoies quelque chose, du coup?
4: Parce qu'elle avait mis en petite, juste une petite phrase en fait, il n'y avait pas de détails forcément, tout ça. Et donc elle pouvait voir ma photo, parce que moi j'avais mis des photos. Nous les garçons on met des photos, on n'a rien à cacher.
3: Okay.
4: Et puis du coup, elle avait mis juste « j'aime la vie ».
3: J'aime la
4: et
3: vie.
4: Et comme moi, voilà. Et comme moi j'arrêtais en fait, je lui dis « je trouve que ta petite phrase d'accroche, elle
3: est super sympathique. » Voilà. Ça t'a plu. Alors, attention, Valérie, premier rendez-vous qui s'est déroulé au McDo.
0: Ça, c'est romantique, tu vois.
3: Un petit Big Mac et un double cheese, quoi.
4: Oui, parce qu'en fait, elle sortait d'une séparation un petit peu houleuse, on va dire.
3: Ouais.
4: Moi, j'avais mes deux garçons qui étaient petits à l'époque.
3: Ouais.
4: Et elle avait un fils qui était petit aussi. Et en fait, pour faire le petit truc un petit peu. On a fait croire que c'était le fruit du hasard.
3: D'accord. Pour faire croire au hasard. D'accord, j'ai compris. Donc, les enfants
4: ont maintenant. Pour les enfants, on fait comme si. Ah, ben tiens, qu'est-ce que tu fais là et tout. Puis, hop, on s'est installés ensemble à table.
3: Ils sont forts. Bon, mais ça a été un vrai coup de foudre. Ça fait 17 ans que vous êtes ensemble et mariés depuis 7 ans. Ce sont les noces de laine. Donc, vraiment, bravo. Puis, un dernier mot, parce que j'ai trouvé ça hallucinant quand t'as joué les Tom Sawyer.
0: C'est l'Amérique.
3: Ça c'est fou parce que t'avais 7-8 ans, t'étais en colo, je pense à ceux et celles qui ont envoyé leurs enfants en colo cet été. Et bah tu t'es barré avec ton pote à travers les champs pendant toute une nuit, sans crier garde quoi.
4: Ouais, parce que c'était moi je suis un petit peu aventurier déjà, donc j'aime bien un petit peu la nature, j'aime bien tout ça.
3: Ah ouais,
4: déjà des longs temps. Et puis du coup en fait dans la tête d'enfant de 7-8 ans, quand on allait à la piscine, qui était un petit peu plus loin par rapport à notre centre de colonie de vacances, et ben, on passait à travers champs. Il y avait des champs de pastèques, de melons, des abricotiers, des pêchers, des brugnons.
3: Oui.
4: Et puis, ben, j'ai trouvé un petit copain intrépide comme moi. Et puis,
3: T'as quand même passé toute la nuit à la Belle Étoile. Les monos ont appelé les parents, la police et tout le monde était en panique. Moi, je suis parent, mon fils, il revient pas, on sait pas où il est toute la nuit. Je crois que tu n'as plus eu le droit à rien jusqu'à ta majorité après. À peu près, hein.
4: C'était un petit peu ça. Donc,
3: oui,
4: de toute façon, à l'époque, on n'avait rien. Donc, on fait comme on voulait.
3: Bon, écoute, voilà. T'as vécu ta vie, t'as vécu la liberté. Voici ta question. Elle vaut 5 points. Toi aussi, ça serait bien que tu décolles un petit chouïa. Pour l'instant, vous êtes toujours à égalité, les deux, là. Alors, on parlait des sites, des réseaux sociaux. Ça tombe bien. Là, on va aller sur Facebook. Je te demande pour 5 points. Qui est le fondateur de Facebook? Comment s'appelle-t-il le fondateur de Facebook? Top chrono, 10 secondes.
4: Zuckerberg.
3: Oh oui. Tu m'as fait peur parce que Zuckerberg, non, mais tu l'as dit. Zuckerberg, c'est la bonne réponse.
0: Ouais. C'est pas Zuckerberg, hein, c'est prénom. Zuckerberg,
3: il l'a donné. Voilà.
0: Allez, bien, ça nous arrange pas. Bah, alors, vous départagez au bingo parce que vous avez 7 chacun. Et là, tout de suite, évidemment, vous vous dites, mon Dieu, mais où va-t-elle nous emmener? On va aller écouter Marine, escroc. À tout de suite, mes chéris.

0: Karine. Escroc. Escroc.
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2: Ouais, on est au taquet. Alors, Peggy et Laurent, vous êtes à égalité. C'est du... le bingo, ça va être...
3: ça va être bien.
2: Bah oui, ça va être bien, Paul. Voilà. Hein, tu te sens comment, ma petite Peguinette?
4: Oh ben moi ça va bien. Oh, ça faisait longtemps, Peguinette, c'était mon petit surnom enfant.
2: Eh ben voilà, Peguinouchou, tu te sens bien, tu te sens prêt, tu te sens pas stressé, marouf marouf, choucroute choucroute.
4: Choucroute choucroute, voilà, c'est voilà. Ça. Et puis ben moi je dis bonne chance à Laurent aussi.
3: C'est gentil,
4: et puis,
3: ça.
4: Et puis voilà, que le meilleur gagne, on n'est pas là pour la gagne, on est là pour le fun.
2: Alors ma petite chérie,
5: bravo.
2: Laurent, ne fais pas ton malin. Jean-Jacques Goldman pour t'encourager, tiens.

0: des Goldman toute la journée, moi. Alors, j'espère que ça t'a bien détendu, ma petite choucroute. On va y aller tout de suite. Écoute bien. Alors, ce dernier bingo de toute la saison au taquet.
1: C'est pas vrai.
0: C'est le dernier bingo. Demain, il n'y aura pas de bingo. Demain, il y aura une surprise.
1: Oh là là.
0: Donc, c'est vraiment le dernier bingo. C'est un peu la gorge serrée.
1: Oh, c'est l'émotion.
0: C'est l'émotion qui prend le dessus.
1: Oh,
0: à mon top chrono, ma petite chérie, tu auras 10 secondes.
1: Et merci au bingo, d'ailleurs.
0: Et merci au bingo. On le remercie.
1: Oui, tout au long de l'année.
0: Je me suis bien pris la tête.
1: Voilà.
0: Allez, un maximum de villes françaises qui commencent par la lettre P, comme Patrick, comme Pipi, comme Papa. Ou comme Peggy, tout simplement, bien sûr, comme me le fait remarquer ma réalisatrice. Allez, un max de villes qui commence par la lettre P comme Patrick. On y va, top chrono.
2: Oh la vache. Paris, Pontarlier. Oh punaise, le stress.
1: Punaise, c'est Pontarlier.
0: Bon, alors, tu m'en as donné deux. Il y avait Pau, Perpignan, Paimpol, Poitiers, Pithiviers, Ponto-de-Mer, Palaiseau, Pontoise, Pierrefitte, Porcheville, que sais-je. Tu m'en as donné.
2: Oh mon Dieu, mais non, mais là, je ne trouvais pas.
0: Choucroute, choucroute. Voilà. Bon, bah écoute, tu m'en as donné deux. Peut-être que Laurent. Voilà.
1: Ah, elle n'a pas honoré ce dernier bingo.
0: Oh là là.
1: Ah non, non, non, non, non. Laurent, très rapidement, avant d'honorer le bingo. Alors, comme ça, on s'est fait dessus, j'ai pas d'autre expression. Un jour, dans une chambre qui n'était pas la tienne.
3: Oui, ça fait. C'est pas bien de raconter ça à toute la France, hein, parce que
1: c'est toi qui nous l'a. Attends,
0: écoute.
1: Fallait pas nous le dire déjà. Je vais la faire très rapide. Bon, un jour, t'avais une envie pressante, mais plus que pressante. Hein, voilà, ça n'allait pas bien. Tu avais
0: comme Harrison Ford sur Indiana Jones. Comme ça va rendre glamour le truc.
1: Les gambas, c'était pas bien passé, quoi. Et du coup, t'étais tellement pressé à l'hôtel, ta carte marchait pas, le truc magnétique. Ça marche pas. Tu t'es énervé à la réception. Il y a un gars qui est venu t'aider. Il t'a ouvert une chambre. Tu t'es précipité dans les toilettes. Ton habit partout. Ouais, voilà, dans l'idée. Et tu t'es rendu compte que c'était pas ta chambre.
3: Oui. Bah oui.
1: J'adore.
3: Après, en fait, parce que quand je suis sorti de la chambre, je vois ma femme et ma fille dans l'autre bâtiment, la chambre.
1: Oui, c'est ça. Et voilà. Donc ils ont dû apprécier à leur retour.
0: Belle histoire de caca avant le déjeuner. Allez, c'est parti pour le bingo.
1: Allez, inaugurons le bingo. Enfin, ce dernier bingo. Honorons-le. 7-7 égalité partout. Elle a fait 2 dans le bingo. Si tu fais 3, t'es avec nous demain pour la dernière. Ok, 3. Je compte sur toi. Je te demande un maximum de villes. Pareil, des villes en France. Commençons par la lettre C. C comme Coralie, comme Corinne.
0: Ou caca.
1: Voilà. Top chrono, 10 secondes.
3: Carcassonne, Cannes à côté.
1: Oui.
3: Qu'est-ce qu'on a? On a Cahors.
1: Oui.
3: Colmar, Caen.
1: C'est fait.
0: Bon, il en a donné 5, c'est fait. C'est
1: bravo!
3: Cassie à côté.
1: Mais oui.
0: Non, rajoute pas, s'il te plaît.
1: Vas-y, 3 candidats.
0: Allez, Laurent sera pour la dernière finale d'Otaquet demain avec nous. Peggy, tu as très bien joué, ma chérie. Je suis très triste, je ne serai pas avec toi demain.
1: Mais non.
0: Bon, je vous en
3: prie. Bravo, Peggy. Et puis je lui envoie des bisous.
0: Voilà, c'est ça, ouais. Bon, allez, mes chéris, je vous embrasse très fort. Peggy, bisous. Laurent, à demain.
1: Salut, Laurent.
0: Je remercie évidemment Céline à la Réal, Emma à la Technique, Alexandra au Standard, le professeur Kikandon, le traiteur intraitable.
1: Intraitable.
0: Peggy, je veux la photo de l'escargot quand
1: Pépère,
0: même.
1: Pépère.
0: Et évidemment, je remercie Eric Bastien à la vanne.
1: Exactement.
0: De qualité.
1: Ah, j'étais bien là.
0: Et demain, dernière finale, dernière émission d'Otaquet, et il y aura plein de surprises puisque ça sera vraiment la dernière. Allez, bisous mes chéris, à demain.
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0: Walk of Life, la marche de la vie. Ici, c'était Dire Straits.
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0: Bonjour tout le monde, ici bientôt 5h, que vous entamiez une nouvelle journée ou terminiez la précédente. Soyez les bienvenus, toute la matinée, votre radio locale vous accompagne avec le sourire et en musique. Jean-Louis Aubert ne devrait pas tarder à arriver, ainsi que quelques bons plans de vie pratique pour vous faciliter le quotidien. Le tout, évidemment, sans oublier de vous informer avec les journaux et les reportages des rédactions d'ici. Bonjour Cyril Ardoredon.
2: Bonjour Johan Rock, bonjour à tous.
0: À la une de l'actualité ce jeudi, toujours les incendies.
2: Les incendies ce matin avec deux principes. Au feu dans le Var et en Gironde. Nous y revenons dès le début du journal de 5h.
0: Lire sans se ruiner, c'est possible et c'est même l'objectif ce matin de Paris-Ci des économies. Valère Coréard à la manœuvre dans une dizaine de minutes et puis il est le matin, vous le savez, vous avez toujours une place qui vous est réservée sur l'antenne. On vous attend au standard pour nous raconter comment se passe votre été en ce mois de juillet. 0810 055 056. Hâte de vous entendre.
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0: Nous sommes jeudi 23 juillet, bon réveil, il est 5h. Le journal présenté par Cyril Ardoredon et les pompiers qui se battent ce matin principalement contre deux incendies.
2: Dans le Var où les flammes ont parcouru près de 2500 hectares en moins de deux jours, à Pont-Évès et sur plusieurs autres communes, le feu n'est toujours pas fixé et les 400 personnes évacuées n'ont pas encore pu retrouver leur maison. Et puis en Gironde, au nord du bassin d'Arcachon, 1400 hectares parcourus par un feu d'une grande violence. Près de 5000 habitants et occupants d'un camping ont dû être évacués. Laurent Nunez, le ministre de l'Intérieur, en déplacement justement dans ce département, annonce un renforcement des moyens de lutte français contre les incendies, les moyens de lutte aériens.
3: Depuis 2022, notre flotte a été multipliée par deux. Nous avons 12 Canadairs. Nous avons également 10 hélicoptères bombardiers d'eau. Nous avons 6 avions Air Tractor bombardiers d'eau. Donc c'est évidemment énorme. Et nous avons 8 Dash qui projettent surtout du produit retardant. Au moment où on se parle, à Somos, vous avez 2 Canadairs qui sont mobilisés. Vous avez 2 Dash. Vous avez 4 avions Air Tractor qui sont mobilisés. Donc ces moyens aériens, ils sont là, ils sont disponibles. Par ailleurs, comme vous le savez, nous avons commandé des Canadairs qui arriveront en 2028 et en 2032, et nous allons expérimenter dans les jours qui viennent l'utilisation du A400M qui pourra projeter 20 000 litres de produit retardant, produit qui consiste à retarder les progressions de feu, et on va l'expérimenter comme nous l'a demandé le Premier ministre maintenant dans les jours qui viennent.
2: Laurent Nunez, en Gironde, hier après la mort dans un incendie de 2 sapeurs-pompiers à Mérignac. Il propose l'organisation d'un hommage national et indique au passage que 128 personnes ont été interpellées en France. Soupçonnées d'être à l'origine de feux, il y a eu déjà cette année plus de 12 000 départs de feu et 44 000 hectares parcourus par les flammes selon le ministre de l'Intérieur. Dans ce contexte, l'heure est donc à la sévérité. Renaud Gaudel, le procureur de Bordeaux, souhaite frapper fort. Un mégot jeté dans la nature s'apparentera désormais à une mise en danger de la vie d'autrui avec de lourdes conséquences pénales.
4: Lorsque nous avons des personnes qui se montrent totalement inconséquentes et qui font usage du feu ou qui jettent leur mégot de cigarette depuis leur véhicule dans des zones boisées, eh bien, il m'a semblé nécessaire de franchir un pas. J'ai considéré que, en l'occurrence, il s'agissait d'une véritable mise en danger de la vie d'autrui et par conséquent de retenir cette infraction pour laquelle la peine encourue est d'une année d'emprisonnement, de 15 000 euros d'amende et également une possibilité de confisquer les véhicules lorsque le geste a été commis depuis un véhicule. Nous avons des équipages de police et de gendarmerie qui ont un œil particulièrement vigilant sur ces comportements et qui sont en mesure de repérer ce type de comportement s'il devait y en avoir. Et malheureusement, je continue à avoir des témoignages de nos concitoyens qui observent ce type de comportement en zone boisée.
2: Le procureur de Bordeaux, Renaud Gaudel, au micro d'ici Gironde. Il indique aussi qu'une enquête est ouverte pour incendie volontaire après le feu près de l'aéroport de Bordeaux-Mérignac qui a coûté la vie à 2 pompiers. Ce matin, le Gard, les Bouches-du-Rhône, le Vaucluse, le Var et l'Aude sont classés en rouge pour un risque très élevé de départ de feu. 28 départements du sud et de l'ouest sont en orange pour un risque élevé. Dossier complet à retrouver sur ici.fr.
0: 5h04, deux assistantes maternelles dont l'une avait perdu son agréments seront jugés en septembre.
2: Lors d'un contrôle, 17 enfants étaient présents dans une maison, dont 12 entassés dans une voiture au garage à Hyères en Essonne, en région parisienne. Les enfants vont bien et aucun n'a été médicalisé. Le conseil départemental annonce avoir porté plainte. Le maire de Beux, dans le nord de la Vienne, indique avoir été agressé avant-hier dans la mairie. Il explique que deux personnes cagoulées ont surgi dans son bureau avant de le frapper au visage, de le mettre à terre et de prendre la fuite. Une enquête pour violence en réunion sur un élu public est ouverte. Le préfet de la Vienne condamne avec la plus grande fermeté cette agression. La canicule fin juin a fait près de 5800 morts selon le ministère de la Santé, bilan qui n'est pas encore définitif. Mais Solène Lehen, qui est édifiant, en deux semaines, c'est autant de décès dus à la chaleur que durant tout l'été l'an passé.
5: Alors que le 24 et 25 juin, Météo France annonce les journées les plus chaudes jamais enregistrées en France, Dominique Cura-Carboni, infirmier libéral en Dordogne, multiplie les tournées chez ses patients.
6: On arrivait sur le domicile des patients et on trouvait des températures qui avoisinaient les 32-33 degrés à l'intérieur chez des personnes âgées qui étaient dans des états de fatigue, des états de déshydratation. Nous, on savait d'emblée que ça allait être catastrophique.
5: La région la plus touchée lors de cette canicule, c'est l'Île-de-France, 2000 morts.
7: Le SAMU de Paris, bonjour.
5: Le vendredi 26 juin, le SAMU de Paris nous autorisait exceptionnellement à entrer dans son centre d'appel.
8: Je t'imprime un primaire dans le 19e à la demande des pompiers déjà sur place pour une femme 80 ans sur une hyperthermie.
5: Un centre d'appel débordé, comme le racontait Jérémy à notre micro, coordinateur assistant de régulation médicale.
9: On a beaucoup d'appels, ça n'arrête pas. Beaucoup de décès, habituellement on n'en a pas autant.
5: Le bilan est donc lourd, près de 5800 morts durant ces deux semaines de canicule de juin. Santé publique France a constaté des décès dus à la chaleur dans toutes les classes d'âge. Chez les adultes, les deux tiers avaient plus de 75 ans.
2: Explication de Solène Lehen.
0: Le Tour de France avec aujourd'hui la 18e étape.
2: Plus que 4 avant d'arriver à Paris. Aujourd'hui, 185 km entre Voiron en Isère et Orcières-Merlette dans les Hautes-Alpes. Une étape qui devrait sourire aux grimpeurs. Départ à 12h35 hier, c'est le Belge Jasper Philipsen qui s'est imposé. On jette un coup d'œil sur le ciel, Johan, et ce jeudi, l'anticyclone résiste sur l'ensemble du territoire.
0: Avec un temps sec et ensoleillé sur la majeure partie du pays ce matin, néanmoins quelques nuages dans le ciel des Hauts-de-France, à noter également quelques brumes et brouillards en début de journée, accompagnés d'une petite fraîcheur qui va vite se dissiper. Les températures ce matin, 16 à Aurillac, ainsi qu'à Paris, 14 à Rouen, 18 à Lyon, et puis pour le courant de l'après-midi, les températures s'annoncent estivales et chaudes dans le sud-est, la région centre, le Bordelais et le midi tout sur une large partie nord. Les températures, elles, seront plutôt tempérées. On va relever dans l'après-midi 27 à Orléans, 23 à Lille et Cherbourg, 28 à Brest et 30 à Nice, 36 à Montpellier et Marseille. C'est la maximale. Chez vous, comment ça se passe ce matin? Vous prenez votre clavier, votre smartphone, un petit message sur la page Facebook d'ici votre commune. Une température tous les matins ici. On fait la météo ensemble.
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0: Entre tartines et café, Jean-Louis Aubert s'invite chez vous à l'heure du petit déjeuner. Juste une illusion, 5h08, bon réveil.

0: Merci. Chaque matin, on se réveille de bonne humeur et en plus, on vous donne l'heure. Il est 5h11. Ah, on est comme ça.
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0: Et on part dans l'Oise ce matin à Saint-Just-en-Chaussée. Dans cette commune, il y a un couple qui n'en revient toujours pas de ce qui vient de lui arriver. Il y a quelques semaines, ils ont gagné au loto. Combien ? 13 millions d'euros.
2: Quand même.
0: À l'occasion du grand tirage spécial Fête des Mères, le plus gros tirage jamais enregistré dans le département. Mais le plus incroyable dans cette histoire, c'est la combinaison gagnante. Les numéros cochés sur la grille, ce sont les numéros fétiches de la mère du joueur qui les jouait tout au long de sa vie, chaque semaine durant une maman qui a disparu quelques jours avant le grand tirage. Quand ils ont vu la combinaison s'afficher sur l'écran de télé le soir du tirage, ils n'ont pas cru ce qu'ils voyaient. Ils ont dû revisionner le replay pour réaliser. Et ensuite, allez me demander, je ne sais pas pourquoi, le récépissé de la grille a été soigneusement rangé dans un coffre, lui-même caché sous un sac de chaussettes dépareillées.
2: Comme ça, on est sûr de ne pas se le faire.
0: Feriez ça, vous, si vous gagnez vous
2: mettez... Je serais très, très stressé. Je ne saurais pas où mettre le ticket gagnant, le temps d'aller récupérer mon gain, en effet.
0: Avec cet argent, le couple va déménager, s'offrir une maison, une piscine, et puis offrir un peu de cet argent à une association. Voilà, c'était la belle histoire du matin, le souvenir d'une maman qui, depuis là-haut, peut-être, qui sait, a légèrement fait pencher le destin pour le faire gagner.
2: Petit message à tous mes ancêtres disparus. Du coup, s'ils nous écoutent, peut-être qu'ils pourraient me faire gagner l'auto également.
0: Dans un instant, 5h12, dans l'info d'ici ce matin, ce sont toujours les incendies.
2: Oui, nous serons reportage à venir dans les Vosges où des patrouilles sont conduites régulièrement pour aller à la rencontre des promeneurs et les sensibiliser à ces questions des incendies.
0: Et le matin, on chante l'amour. Avec France Gall, le temps de faire quelques économies avec Valère qui nous attend. Bonjour Valère Coréard. Chaque jour, vous nous livrez un bon plan pour remonter notre pouvoir d'achat. Et ce matin, vous nous parlez de lecture sans se ruiner.
3: Oui, parce qu'un livre, ça fait voyager, réfléchir, se détendre, apprendre. Mais ça peut aussi coûter cher.

0: Et vous savez ce qui est bien, vous pouvez aussi revendre vos livres déjà lus pour en racheter d'autres. Donc ça fait tourner la boucle, c'est vertueux. Et puis, il y a les acteurs plus solidaires, circulaires, par exemple Recyclivre ou certaines librairies associatives où vous trouverez des romans pour 1 euro ou 3 euros, là aussi, tout en soutenant l'emploi et puis une bonne cause.
1: Alors ça, c'est pour l'occasion et le solidaire, Valère. Mais si on préfère le neuf, qu'est-ce qu'on peut faire ?
0: En magasin, en ligne, pensez à utiliser les 5% de remise proposés généralement avec les cartes de fidélité. Surveillez aussi les opérations spéciales comme la rentrée littéraire, les salons du livre. Vous pouvez aussi profiter des bibliothèques municipales, souvent gratuites ou à petit prix, pour lire des dizaines d'ouvrages sans limite. Mais voilà, vous savez désormais comment continuer à bouquiner sans casser votre budget. Si vous aussi, vous avez des bons plans pour lire sans se ruiner, n'hésitez pas, vous m'écrivez, comme ça je partage, ça va aider tout le monde. Mon mail, c'est parisileséconomies@radiofrance.com.
1: Bonne journée à vous, Valère Coréard. Demain, vous nous expliquerez comment faire baisser l'addition au restaurant. En attendant, pour retrouver tous les conseils de Paris Cité les Économies, une seule et unique adresse, ici.fr, 5h15.
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1: L'info d'ici ce jeudi matin, ce sont 5 départements en vigilance rouge pour un risque très élevé de feux de forêt.
6: Et il s'agit du Gard, des Bouches-du-Rhône, du Vaucluse, du Var et de l'Aude. 28 départements du sud et de l'ouest sont en orange pour un risque élevé. L'Alsace n'est pas concernée par une alerte ce matin, mais le risque existe désormais dans ce département comme dans tout le nord de la France. Ce n'est pas toujours bien intégré par les promeneurs en forêt, alors l'ONF patrouille régulièrement pour faire de la prévention. Et parfois sanctionné, Olivier Vogel.
7: Nous sommes à côté d'une petite cabane de rondins sous les arbres. Au sol, un cercle de pierres et des restes de bois calcinés.
8: Donc ici, on est devant un abri du club vosgien qui est très fréquenté et qui n'est pas équipé en barbecue fixe, donc il n'est pas possible d'y faire du feu.
7: Cédric Ficht est le directeur de l'agence ONF de Schirmeck.
8: Les gens s'aménagent une place à feu provisoire au sol en ramenant quelques pierres, ce qui est tout à fait interdit puisque c'est typiquement ce genre de feu réalisé au sol qui est à l'origine de la plupart des feux de forêt qu'on constate depuis le début de l'été sur le massif.
7: Pendant la saison estivale, fumer ou faire du feu à même le sol est interdit en forêt, mais dans l'est de la France, ce n'est pas forcément intégré.
8: C'est pas comme dans le sud où je pense que la plupart des gens n'auraient plus l'idée d'allumer un feu directement au sol. Pour l'instant, en Alsace, c'est pas bien intégré. Les gens continuent à fumer en forêt alors que c'est interdit, continuent à faire des feux régulièrement au sol alors que c'est interdit.
7: Et parfois, dans les bois, l'inconscience n'a pas de limite.
8: On a eu à intervenir il y a très peu de temps sur des personnes qui avaient ramené un four à tarflamber jusqu'en forêt pour faire des tarflambées en milieu forestier alors qu'on était vraiment dans un week-end extrêmement sévère en termes de risque. Ces personnes ont été verbalisées naturellement.
7: Fumer ou faire du feu en forêt vous expose à une amende de 135 euros si elle est immédiatement réglée et à des poursuites pénales en cas d'incendie.
6: Reportage dans la vallée de la Bruche, Olivier Vogel ici à Alsace. Et depuis le début de l'été, l'ONF a déploré une dizaine de départs d'incendies de forêt qui jusqu'à présent ont pu être rapidement éteints par les pompiers.
1: 5h17 à la télé ce soir, comme tous les jeudis de l'été, il y a Drag Race France, le concours de drag queen. Il va falloir veiller tard, ça commence après 23h. Bonne nouvelle, la maîtresse de cérémonie, Nicki Doll, se réveille ici très tôt pour les coulisses télé. En attendant, voici 3 minutes 30 d'amour, chanté par France Gall sur votre radio locale, évidemment.

0: C'est toujours un plaisir de vous savoir à l'écoute d'ici. Votre radio locale, tout proche de vous, un 23 juillet. Ils sont nés. On souhaite un bon anniversaire à l'humoriste Mathieu Madignan, originaire de Perpignan, élevé au grand public en squattant le canapé rouge de Michel Drucker. Il fête aujourd'hui son demi-siècle. Le sportif Stéphane Diagana, lui aussi, aujourd'hui, est né à 57 ans pour ce spécialiste du 400 mètres et puis Slash, guitariste chevelu du groupe Guns N' Roses, 61 ans. Le rock rajeunit à longueur de et à perte de vue. Il a 79 ans aujourd'hui, le comédien Larry Manetti. Je vois votre visage, Thierry, oui, mais c'est qui ce type-là?
1: Mais si, je connais Magnum.
0: Exactement, ah, c'était oui. Rick dans la série, il jouait le meilleur pote de Magnum. Qu'est-ce qu'il a joué d'autres rôles dans sa carrière? Pas mal de choses, il a fait une pub pour du dentifrice, également pour de la laque, et aussi un pot pour de la glace en pot, effectivement. On lui souhaite un bon anniversaire, Rick, quoi qu'il arrive. Ce 23 juillet, c'est la journée mondiale des grands-parents. Je ne sais pas trop ce qui est prévu à cette occasion, mais si vous êtes grand-père, grand-mère, si vous avez encore vos grands-parents, profitez au maximum de cette journée. Et puis Carnet Noir, enfin, un 23 juillet, disparaissait la comédienne Arletty, à jamais immortalisée dans Les Enfants du Paradis.
2: J'ai besoin de changer l'atmosphère. Et moi, l'atmosphère, c'est quoi?
3: C'est la première fois qu'on me traite d'atmosphère. Je suis une atmosphère qui est un drôle de bled. Oh là là, deux types qui sont du milieu sans en être et qui collent à cause de ce qu'ils ont été, on devrait les vider.
0: Il y avait deux films, je me suis trompé, Michel Carnet, Monsieur Carnet, c'était Les Enfants du Paradis, et là c'était l'Hôtel du Nord, évidemment, vous aurez reconnu, possiblement, une voix singulière, un charisme, un petit peu comme Amy Winehouse, qui elle aussi disparaissait un 23 juillet, rentrant dans le club très fermé de celles et ceux, ces rockstars qui sont décédés à l'âge de 27 ans. On vous souhaite un bon anniversaire si c'est aujourd'hui, ce 23 juillet. Et à 5h23, on tourne une page, celle de la télévision dans les coulisses. Aujourd'hui, on vous emmène dans les coulisses de la télé-réalité de France 2 qui réunit tous les ans les meilleures drag queens du pays. Quatrième saison cet été du talent show Drag Race France, l'adaptation d'une émission américaine importée dans 17 autres pays. Une franchise qui part chez nous depuis son lancement rencontre un franc succès.
4: Bonjour, bonjour, bonjour.
5: La plus grande compétition de drag est de retour.
4: Bienvenue dans Drag Race France saison 4.
6: Ouais, ça va.
4: Nouveau défi, yeah. Et nouveau jury.
0: Au cours de cette nouvelle saison, vous allez découvrir les nouveautés, dont celle de la baguette d'or, mais aussi les fameux défis à l'occasion desquels les candidates s'affrontent pour montrer l'étendue de leur talent. Chant, improvisation ou stylisme. Et puis forcément, pour animer l'émission, il y a Carl Sanchez, alias Nikki Doll, la maîtresse de cérémonie. Un personnage de drag queen qui existait bien avant que l'émission n'arrive en France, comme nous l'explique cette dernière.
7: En fait, ce qu'il faut savoir, c'est que moi, avant même de faire du drag, j'avais deux passions dans la vie. Je voulais soit être chanteur, soit être professeur des écoles. Et au final, bah, Drag Race, c'est pas très différent parce que j'ai une nouvelle classe chaque année. J'ai ma propre classe avec ma propre décoration. Je peux mettre à l'épreuve mon esprit pédagogue. Et j'aime surtout voir des artistes qui sont souvent marginalisés pouvoir vivre de leur art et inspirer des nouvelles générations qui avaient, moi par exemple, de mon temps, j'avais pas forcément ça à la télé. Donc bah, je suis fier de voir que je contribue de près ou de loin à faire évoluer les mentalités.
0: Il y a quelques années, Nikki avait participé à la version originale de l'émission, animée par RuPaul, une personnalité américaine qui a rendu populaire cette émission. Une télé-réalité qui, par sa thématique singulière, a, selon l'animatrice, participé à faire évoluer grandement le regard que porte la société sur les drag queens.
7: Ce qui est important, déjà, c'est que moi, quand je l'ai fait aux États-Unis en 2019, j'ai dû le faire en anglais. Donc là, c'est agréable de voir des reines françaises le faire en français. Grâce à Drag Race France, le drag n'existe plus que dans les clubs ou que dans les cabarets. Et maintenant, on a aussi des viewing parties qui sont un peu comme le football, mais pour la communauté LGBT. C'est-à-dire qu'en fait, les gens se réunissent dans les bars pour regarder l'épisode, en parler, voir les reines performer. Et on a besoin de ce genre de représentation maintenant plus que jamais.
0: À noter qu'après Marion Cotillard et Thomas Joly les précédentes saisons, cet été, Isabelle Adjani a intégré le jury du concours Drag Race France à découvrir tous les jeudis à 23h20 sur France 2. 5h26, et si vous nous appeliez pour raconter ce que vous allez faire de votre journée en passant sur l'antenne, vous repartez avec votre pack été qui comprend cette semaine un calepin à souvenir, une paire de lunettes pour assister et voir en toute sérénité l'éclipse du 12 août prochain, et puis un roman, celui de Maxime Chatham, Prime Time, 0810 055 056. On vous attend, le temps d'écouter Alex Warren, Fever Dream sur votre radio locale.

0: Merci d'avoir choisi ici pour commencer votre journée à 5h27. C'est le moment de remonter le temps avec vous, Stéphane Bern. Ce jeudi, on refait la Révolution française.
1: C'est un petit jeu de chaises musicales qui a fait naître, dans la politique française, la gauche et la droite. C'est un 11 septembre, en 1789, que cette histoire de droite et de gauche a commencé. Nous sommes à Versailles, dans la grande salle des menus plaisirs, une sorte de carré VIP des puissants de l'époque. L'Assemblée constituante débat d'un sujet explosif. Le roi doit-il pouvoir bloquer les lois votées par les députés ? Les uns veulent un veto absolu pour Louis XVI, pour garder un peu d'ordre. Les autres, un veto seulement suspensif, histoire de faire une vraie révolution, ou presque. À droite du président, côté d'honneur, en tribune or, prennent place les partisans d'un roi fort. Mounier, l'abbé Maury, Cazalès, bref, ceux qui aiment bien quand ça reste carré. À gauche, Robespierre, Pétion, ce sont les champions de la souveraineté du peuple, convaincus qu'on ne détrône pas un roi pour finalement lui donner un joker. Le 11 septembre, le vote tombe, 325 voix contre 673. Le veto royal ne sera que suspensif, valable 2 législatures. En résumé, Louis XVI peut encore freiner, mais la révolution, elle, vient de passer la seconde. Mais surtout, le clivage est né. Quand l'Assemblée s'installe à Paris, en octobre, dans la salle du manège, les habitudes suivent. À droite, on veut calmer le jeu. À gauche, on veut aller jusqu'au bout des idéaux de 1789. Et celui qui confond sa droite et sa gauche risque d'être plutôt mal reçu dans le camp d'en face. La gauche, la droite, deux camps, deux visions de la Révolution, puis de la République. Et depuis, 2 siècles de discussions pour trancher, mais sans guillotine cette fois.
0: À demain, Stéphane Bern, ici. 2 minutes pour trouver le chemin de la sérénité. Le programme est ambitieux, certes, mais pourquoi pas. Notre invitée ce matin est journaliste à Psychologie Magazine. Elle nous donnera quelques pistes pour trouver cette fameuse tranquillité. Tout à l'heure, 6h-10 pour l'heure, 5h30, l'info en France et dans le reste du monde. C'est l'heure du 90 secondes avec vous, Cyril Ardo-Redon.
2: La France face à 2 incendies importants ce matin. 2000 hectares brûlés à Somos, au nord du bassin d'Arcachon en Gironde. 12 000 habitants et occupants d'un camping évacués selon la préfecture. Dans le Var, le feu ne progresse plus mais n'est pas fixé. Il a parcouru 2500 hectares en moins de 2 jours. En déplacement en Gironde, le ministre de l'Intérieur, Laurent Nunez, affirme que 128 personnes ont été interpellées en France cet été, soupçonnées d'être à l'origine de feux. 44 000 hectares ont déjà été parcourus par les flammes. Il propose aussi un hommage national après la mort de 2 pompiers en intervention avant-hier près de Bordeaux. Face aux incendies ce matin, le Gard, les Bouches-du-Rhône, le Vaucluse, le Var et l'Aude, classés en rouge pour un risque très élevé. 28 départements du Sud et de l'Ouest sont en orange pour un risque élevé. Un maire agressé dans sa propre mairie, c'est ce qu'il s'est passé avant-hier à Bux, dans le nord de la Vienne. 2 hommes ont fait irruption dans le bureau de l'élu avant de le frapper au visage, de le mettre à terre et de prendre la fuite. Une enquête est ouverte. Ça coûte toujours plus cher de faire réparer sa voiture. Le prix a augmenté en moyenne de 9% par an dans un contexte de hausse des prix des pièces et de l'énergie. Baromètre annuel d'un comparateur de garage à retrouver sur ici.fr. Et puis la 18e étape du Tour de France. Aujourd'hui, 185 km entre Voiron en Isère et Orcières-Merlette dans les Hautes-Alpes. C'est le Belge Jasper Philipsen qui s'est imposé hier.
0: Vous écoutez ici, jeudi, il est 5h32. L'info, ce sont des milliers de personnes déplacées à cause d'un incendie en Gironde.
2: Le feu a parcouru 2000 hectares à Somos, au nord du bassin d'Arcachon. Environ 12 000 personnes, des habitants et des occupants d'un camping, ont dû être évacués. Jules Brelas, des évacuations qui ont dû être faites bien souvent dans la précipitation.
3: Bonjour monsieur.
4: Lucas et sa famille habitent dans la zone artisanale du port. Ce papa est au travail hier après-midi à Saint-Jean-d'Illac, lorsque l'un de ses enfants le prévient.
3: Du coup, mon fils, il m'appelle, il me dit il y a le feu à côté de la maison, enfin bon, il y a des grosses fumées, des cendres qui retombent dans le jardin. Donc du coup, je suis rentré, je suis parti à 15h, et effectivement, les fumées, on les voyait de très loin, hein. Ça se voyait de Bordeaux. Hein.
4: Sa compagne, Virginie, quitte elle aussi aussitôt son travail d'aide-soignante sur la commune de Claouet, au bord du bassin d'Arcachon. Retour en urgence à la maison, car l'incendie menaçait directement leur quartier.
5: On était en première ligne, en fait.
3: Je voyais des canadaires qui tournaient, des daches, enfin, s'arrêtait pas. Les rotations, je pense qu'ils allaient faire le plein sur le lac de Lacanau. Et ils larguaient, mais ça arrêtait pas. Ils ont été efficaces, hein. Franchement, bravo.
4: Très rapidement, la maman va récupérer leur plus jeune enfant, Victor, à la garderie du Porche.
5: Je suis allée le chercher à 4h30 et à 17h, on est parti.
4: La famille trouve refuge chez des proches sur la presqu'île du Cap Ferré. C'est le soulagement en particulier pour le petit dernier.
5: Voilà, j'avoue que je l'ai récupéré apeuré, en pleurs. Mais bon, voilà, on a pu le rassurer comme on pouvait.
3: Tu veux dire un petit mot, monsieur ? Qu'est-ce que tu as ressenti, mon chat ?
6: J'ai ressenti beaucoup de peur. J'étais à la garderie et on a vu des flammes sortir de derrière l'église. On se disait c'est un feu et tout.
3: Et puis quand on voit les fumées qui se passent juste à côté et puis les cendres qui retombent, c'est vrai que c'est impressionnant, quoi.
6: J'entendais des hélicoptères et des avions. J'avais l'impression aussi que c'était une tempête avec des orages, que le ciel il était marron et tout, des sombres.
4: L'impression qu'il faisait nuit en plein jour, comme lors des incendies de l'été 2022.
2: Un reportage de Jules Brelaz, ici Gironde. L'autre gros feu ce matin est dans le Var. Près de 2500 hectares parcourus en deux jours à peine. 400 personnes évacuées. Des habitants qui n'ont pas encore pu retrouver leur maison. Dossier complet à retrouver sur ici.fr. On jette un coup d'œil sur le ciel. Beau temps et chaleur dans le sud au programme aujourd'hui, Johan.
0: Un temps sec, effectivement, et ensoleillé sur la majeure partie du pays. Néanmoins, ce matin, des voiles nuageux sont présents dans le ciel des Hauts-de-France. Également des petites brumes, de la fraîcheur et des brouillards un petit peu partout. Et puis ça va vite se dissiper. Des températures qui, elles, ce matin, seront comprises entre 16 degrés à Aurillac ainsi qu'à Paris, 20 à Bordeaux, 23 à Marseille, 24 à Nice ce matin. Et puis dans le courant de l'après-midi, les températures vont continuer de grimper dans le sud, sud-est, région centre, bordelais et midi toulousain, avec un thermomètre qui lui indiquera 27 à Orléans, 23 à Lille et Cherbourg, 35 à Bordeaux et 36 la maximale à Montpellier et Marseille. Chez vous, comment ça se passe? Vous nous le dites en postant vos petits messages comme vous avez l'habitude de le faire sur la page Facebook. D'ici, Christian a relevé à Morzine en Haute-Savoie 11 degrés. Chez Maria, il fait 17 degrés à Saint-Sauveur dans le Poitou. Nadine, elle, vit près de Disney dans le 77. Il fait 13 degrés, il fait frais. J'aime cette fraîcheur, nous écrit-elle. Elle a bien raison, profitez-en. Visiblement, la semaine prochaine, on y retourne dans la canicule. Et puis enfin, Doris, lui, en Alsace, a relevé 13 degrés à Wissembourg. Tous les matins, ici, on fait la météo ensemble.
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0: La chanson qui suit la météo, c'est encore de la météo avec Étienne Dao ce matin. Duel au soleil, 5h35. Bon début de journée.

0: journée, 5h39, c'est bien ici que vous écoutez.
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0: Et chaque matin ici, on traque les arnaques en tout genre. Ce jeudi, on va démasquer les faux messages que vous envoie présumé, supposément, votre banque, mais rien du tout. En fait.
2: Oui, et Aude Razzo va nous expliquer comment les démasquer. C'est dans quelques minutes, le C'est pas vrai.
0: Le temps d'écouter le nouveau Florent Pagny.
3: Quelle était sa couleur ?
0: Qui sera là, avec nous. Et le temps surtout d'accueillir notre auditrice Sylvie. Bonjour Sylvie.
2: Bonjour Sylvie.
4: Bonjour à tous.
0: Vous nous appelez de la Haute-Garonne, où ça précisément ? Comment s'appelle votre commune ?
4: Alors, ça s'appelle Martres-Tolosane.
0: Ça fait longtemps que vous êtes là-bas ?
4: Ça fait 14 ans maintenant.
0: Bon, on sait à connaître un petit peu l'endroit. Vous êtes réveillée depuis quelle heure ce matin ?
4: Depuis 4 heures.
0: Bon, qu'est-ce qui vous fait vous lever aussitôt ? Vous êtes à la retraite, hein, je crois.
4: Alors, je suis à la retraite, mais j'ai travaillé une bonne partie de ma vie en travail de nuit. Et du coup, voilà, c'est ça.
0: Vous aimez ce petit moment, comme ça, entre chien et loup, avant que le jour se lève, quand tout le monde dort ?
4: Ah oui. moi, je suis déjà dans un petit village, mais en général, on est hors de foule, quoi. Hein.
0: D'accord.
4: C'est beaucoup plus calme. Les nuits, là, en été, sont plus fraîches.
0: Vous profitez du moment. Bon. Qu'est-ce qui est prévu phrase ? Qu'est-ce qui est prévu aujourd'hui, Sylvie ?
4: Alors, écoutez, plusieurs choses. En premier, je suis bénévole dans une petite épicerie qui redonne vie au village. Donc, je vais les aider le matin à installer la terrasse. Parfait. Ensuite, j'irai me promener, puis je compte aller ramasser du pourpier parce que il y en a pas mal par chez nous. Et puis après, j'irai au centre culturel du village où il y a des expositions de statues de marbre.
0: Sylvie, j'ai l'impression que c'est une journée chargée.
4: Ah oui.
0: Et en plus,
4: finir en plus par une pièce de théâtre.
0: Ah oui, d'accord. Et vous commencez à la radio le matin à 5h41, histoire de gagner votre pack été. Écoutez, ça m'a l'air rondement mené cette petite histoire.
2: Chez Sylvie.
0: Le pack arrive chez vous. Vous allez voir, c'est un sac collector aux couleurs de votre radio locale. Il y a plein de choses, les lunettes pour voir l'éclipse, et puis un roman de Maxime Chattam sur l'univers de la télévision, ce monde impitoyable. Ça va partir et arriver chez vous d'ici quelques jours. Je vous souhaite une belle et longue journée.
4: C'est très gentil. Merci.
0: Salut Sylvie. Tous les matins, on se parle, on vous écoute et vous nous racontez comment se passe votre été. Ici, il est 5h42.
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0: Chaque matin ici vous permet de passer entre les mailles du filet des arnaques avec vous, Aude Razzo. Aujourd'hui, les auditeurs reçoivent pas mal de faux messages de leur banque. Vous nous expliquez comment les démasquer.
7: Oui, je commence avec le mail que Jean-Pierre a reçu. J'ai vérifié, attention, c'est un message qui tourne beaucoup en ce moment. Voilà ce que lui dit la banque. Un nouvel appareil, un iPhone 15 Pro, vient d'accéder à votre espace personnel depuis la ville de Varsovie. Aïe, là forcément vous vous inquiétez. On alerte Jean-Pierre d'un paiement par carte de 1142,50 € et d'un virement de 2960 € quand même à destination d'une certaine Isabelle Mercier. Jean-Pierre me dit, je vous rassure, en fait il a flairé l'arnaque, il a compris, ce n'est pas la banque qui lui écrit, c'est un piège. Il y a aussi la version texto, la Société Générale, soi-disant, prévient Garance, une autre auditrice, d'un paiement suspect via Google Pay. Google Pay, c'est un portefeuille électronique qui permet de payer avec votre smartphone.
0: Mais alors, où est l'arnaque et comment savoir que c'est une arnaque ?
7: Eh bien, l'arnaque, c'est le numéro de téléphone qui est tout en bas du mail ou du texto. Parce que vous recevez ce message, vous dites « Mince, je me suis fait pirater, je n'ai jamais payé ces sommes énormes. » Donc, qu'est-ce que vous faites? Vous appelez le numéro de secours de la banque. L'escroc vous l'a bien mis en évidence dans le message. Et là, au bout du fil, en fait, ce n'est pas du tout la banque. Quelqu'un vous baratine, il prétend qu'il va vous sauver. Et dans la panique, vous ne vous rendez pas compte, il vous fait valider des virements astronomiques. Comment repérer l'arnaque? Garance, le SMS qu'elle a reçu, c'est un numéro en 07. Ça, c'est non, la banque n'envoie pas d'alerte avec un banal numéro de portable. Jean-Pierre, lui, c'est l'adresse mail qui lui écrit, qui est franchement bizarre. Il n'y a même pas le nom de sa banque dedans. Et l'adresse, c'est britannique. Elle se termine en .UK et pas en .fr. Et ça, ça ne va pas non plus.
0: C'est bien noté. Merci Aude Razeau. Et puis pour retrouver tous les conseils et les infos pratiques de C'est pas vrai ici.fr à l'onglet arnaque. Ce matin, vous allez faire la connaissance d'une drôle de bestiole qui vit sous l'eau. Ce sera, comme qui dirait, l'héroïne de l'épisode du jour du monde merveilleux du vivant, juste après Florent Pagny et la dernière chanson du monde. 5h46. Bon début de journée ici.

0: La journée commence bien. Évidemment, vous êtes ici. Et à 5h48, on dit bonjour à Dame Nature. Soyez les bienvenus dans le monde merveilleux du vivant. Aujourd'hui, trois choses à savoir sur un dinosaure. Bonjour Benoît Prospero.
1: Alors, c'est vrai qu'on pourrait croire que c'est un dinosaure, mais ce n'en est pas un. Au programme Squamat, Marin et Vision. Bonjour à toutes et tous, aujourd'hui on va parler du Mosasaur. Alors, pour les fans du film Jurassic World, le Mosasaur, ça c'est le très gros, soi-disant, dinosaure, attraction principale du parc, présenté dans un immense bassin marin et qui mange pour se nourrir des gros requins blancs. Imaginez la taille de l'animal. Mais en réalité, première chose à savoir, les Mosasaurs, qui ont bien côtoyé les dinosaures, ne font pas partie de ce groupe. Ce sont ce que l'on appelle des squamates, du latin squama qui signifie écaille, et on peut rajouter qu'il mue comme les lézards ou encore les serpents. Donc le Mosasaur est un grand squamate marin de 12 mètres de long, et non pas plusieurs dizaines de mètres comme dans Jurassic World par exemple.
0: Et comme les dinosaures, il a disparu il y a 66 millions d'années.
1: Ah bah oui, tout à fait, à cause de la désormais célèbre météorite. Et à ce propos, deuxième chose à savoir, autre particularité, à la différence des dinosaures qui ont foulé la terre ferme pendant des millions d'années, le Mosasaur est un reptile exclusivement marin. Et comment on le sait ? Eh bien, il se trouve que ce fascinant animal, adapté à la vie dans les océans, présente des caractéristiques anatomiques uniques, à savoir que ses membres, qu'ils soient antérieurs ou postérieurs, sont dotés d'un grand nombre de phalanges, et ses os en forme de pagaie lui confèrent une grande efficacité pour se déplacer dans l'eau, lui permettent de nager avec agilité et rapidité, ce qui dans l'eau est très pratique, mais me direz-vous ?
0: Qui rend impossible tout déplacement sur la terre ferme, Benoît ?
1: Vous avez tout compris. Et alors enfin, troisième chose à savoir, par les narines de l'huître, autant Mosasaurus a un odorat très peu développé, autant il possède une excellente vision. Il vous voit très bien. Oui, non, bah, d'accord, bon, il n'est plus là, donc il ne nous voit plus. Notez tout de même aussi que Mosasaur est endoderme, c'est-à-dire qu'il maintient une température constante quoi qu'il arrive, ce qui lui permettait par exemple d'être actif jour et nuit, hiver comme été, quelle que soit la température, et d'avoir une meilleure endurance, une plus grande vitesse et une récupération aussi plus rapide. Le monde vivant est merveilleux, tout comme le paléontologue Ronan Alain du Muséum National d'Histoire Naturelle. Pour en savoir plus, rendez-vous sur mnhn.fr.
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0: 6h10 à la une de la presse ce jeudi. Comment trouver le chemin de la sérénité ?
3: Être tranquille, ça se mérite. Et ça se lit dans le dossier consacré à ce sujet par Psychologie Magazine.
0: Bonjour Marie-Claude Tréglia.
4: Bonjour Johan.
0: Est-ce que cette sérénité, elle nous est accessible facilement, ou est-ce que c'est un travail de longue haleine pour parvenir à finalement un jour la trouver ?
4: Bah, écoutez, déjà, je pense que l'essentiel est de ne pas chercher à la trouver de manière permanente, mais d'essayer d'avoir quelques instants, quelques moments dans une journée, dans une semaine. Et certes, ce n'est pas accessible facilement, on y aspire, et on a du mal parce qu'à l'intérieur de nous, ça gronde, ça bouge, ça s'agite, et parce que le monde autour s'agite de plus en plus et nous inquiète, d'où l'idée de le travailler et d'essayer d'en avoir des bribes.
0: Alors justement, ce matin, quelles sont les pistes que vous pourriez lancer comme ça pour entamer cette voie vers la sérénité ?
4: C'est d'abord le corps qu'il faudrait peut-être chercher à tranquilliser. Parce que certes, dans le concept justement des philosophes, notamment stoïciens, l'idée est de trouver cet état qui va lutter, enfin qui va nous permettre d'accueillir nos peurs et tout ce qui nous dérange. Donc c'est quelque chose d'un peu mental. Souvent c'est mental ce qui nous dérange, c'est nos ruminations. Or, rien de tel que de réintégrer le corps pour résister à cet état mental qui nous perturbe et qui nous empêche d'être là, ici et maintenant. Donc, le retour au corps est quelque chose de fondamental. Et cela peut passer par des exercices de respiration, revenir à son souffle, se poser et peut-être essayer ce dont on parle souvent et dont on sait peu de quoi il s'agit, la cohérence cardiaque.
0: C'est quoi la cohérence cardiaque ?
4: Alors, c'est un exercice du souffle préconisé par des médecins qui consiste à apaiser sa respiration, à arriver à 6 respirations par minute. Alors, ne cherchez peut-être pas à vous arc-bouter sur 6 respirations par minute, mais peut-être 5, peut-être 7. L'idée, c'est déjà de se concentrer sur son souffle, de le ralentir. Et si l'on veut tenter la cohérence cardiaque, il y a des applis, notamment Respirelax, qui vous aident avec, vous savez, des petites billes qui montent, qui descendent justement, plutôt que de compter, de s'évertuer à compter 1, 2, 3, enfin vous voyez. Et à partir du moment où tout cela s'apaise, notre esprit, notre mental commence à s'apaiser aussi et à moins s'accrocher à à tout ce qui nous trouble et nous inquiète, et on va pas à pas vers un moment de calme et de sérénité.
0: Vous, Marie-Claude, vous les faites, les 6 respirations minutes ?
4: Vraiment, je le pratique et ça peut, au bout de quelques minutes, vraiment être productif, enfin vous apaiser.
0: Un été pour retrouver la sérénité, un dossier à lire actuellement dans Psychologie Magazine en kiosque. Merci Marie-Claude d'avoir été des nôtres.
4: Merci Johan.
0: Est-ce qu'on peut rester serein lorsqu'on se sépare à cette question ? Muriel Jordan va tenter de répondre en nous parlant des bagues que s'offrent les futurs divorcés. Et pourquoi pas, si c'est tendance. Voici Desiree sur votre radio locale.

0: Vous écoutez ici, avant de retrouver le journal de 6h et vos infos locales, notre radar des tendances est arrivé. Bonjour Muriel Jordan, pour nous vous décrypter tous les matins ces trucs bizarres du monde qui nous entoure ce matin. Muriel, vous nous parlez des bacs de divorce, car divorcer, on peut aussi se célébrer.
1: Oui, on le célèbre de plus en plus aujourd'hui comme une renaissance, comme la fin d'une souffrance, d'un inconfort. Sur les réseaux sociaux, on ne compte plus les vidéos de fêtes, de copines qui dansent, de nouvelles coupes de cheveux et de relooking pour fêter la séparation. Une façon de montrer que non, la vie ne s'arrête pas après un divorce. Bien au contraire, des femmes s'offrent même des bagues de divorce. Il y a 2 ans, une célèbre influenceuse mannequin avait récupéré les pierres de sa bague de fiançailles pour en faire un nouveau bijou, pensé rien que pour elle. Et comme le diamant initial était gros comme le poing, et elle a même pu en faire 2 des bagues. Après elle, beaucoup de femmes ont suivi le mouvement.
2: L'idée de transformer sa bague de fiançailles, sa bague de demande en mariage, en une bague de divorce, je trouve ça génial comme idée.
3: Effectivement, j'avais expliqué il y a quelques temps d'où venait ma bague, pourquoi, comment, c'est une bague de divorce. Et en fait, c'est un cadeau que je me suis fait de moi à moi.
4: J'ai eu pour la bague de divorce plus de 250 commandes pour cette bague. C'est complètement hallucinant.
1: Vous voyez, avec la bague de divorce, symboliquement, on reprend le pouvoir sur sa vie et on affirme son choix. D'ailleurs, cette mode a boosté les ventes de bagues de divorce, devenues un marché à part entière.
0: C'est un phénomène pas si surprenant, Muriel, parce qu'en France, près d'un mariage sur 2 se termine par une séparation.
1: Oui, et faites gaffe, les mecs, parce que ce sont majoritairement les femmes qui décident de divorcer. Alors, elles choisissent aujourd'hui de partager ce moment, comme elles ont partagé leur demande en mariage, leur fiançailles ou encore leur grossesse. À l'heure où tous les moments intimes de la vie sont postés sur les réseaux sociaux, pourquoi le divorce y échapperait-il? Et cette tendance ne s'arrête pas au bac de divorce. Il y a aussi l'organisation de divorce parties, des fêtes pour célébrer la séparation avec de vraies mises en scène. En Mauritanie, le divorce est même un signe de fierté et de liberté pour les femmes. Et au Japon, des agences proposent même des cérémonies pour célébrer la fin d'une union.
5: Comment se fait-il qu'encore aujourd'hui, on nous fasse croire que le célibat, c'est synonyme d'échec? Les femmes qui divorcent devraient faire une fête. Donc si vous êtes divorcée et que vous n'avez pas fait de fête, venez à l'événement.
6: Mais comment on s'habille pour une fête de divorce?
7: Moi, j'ai du tout noir. Genre.
6: Et ça, c'est un enterrement?
7: Oui, l'enterrement de l'enfer.
8: J'ai demandé à la famille qui m'héberge en ce moment quel était le concept d'une fête de divorce. Et ils m'ont expliqué qu'il y a des femmes, quand elles divorcent, font une annonce générale à tout le quartier, à tout leur entourage, qu'elles sont libres.
1: Bref, célébrer son divorce, c'est tendance, ok, mais pas sûr qu'on ait toutes les moyens de fêter ça en grande pompe, dans un resto, avec un gros gâteau, comme sur les réseaux sociaux. Parce que d'après l'INSEE, après une séparation, les femmes subissent une perte financière plus élevée que les hommes. Et ça, c'est pas vraiment la cerise sur le gâteau.
0: On se quitte pour aujourd'hui, Muriel Jordan, mais évidemment, on se retrouve même heure, même antenne sur votre radio locale ici. Ce jeudi, c'est déjà l'avant-dernière étape du Tour de France à vivre dès 13h30 pour vivre la course en direct. C'est de la montagne, ça va grimper. 40 km de dénivelé pour l'heure. Toute l'équipe d'ici à vos côtés ce matin. Bonne journée.
9: Merci beaucoup, Yoann Guérin. Oui, toute l'équipe d'ici matin à vos côtés avec Alan à la réalisation, Véronique à l'accueil, Alice Marot aux infos. Bonjour Alice.
10: Bonjour Marie, bonjour à tous.
9: Édition spéciale jusqu'à 9h. Plus de 2000 hectares brûlés déjà à Somos, des évacuations au Porge et à l'Échecap-Ferré, la départementale 106 fermée à la circulation, sauf exception, entre le rond-point de Kerquillas, Andernos-les-Bains et l'Échecap-Ferré. On entendra les témoignages de familles, nos reporters sont sur place et les maires du Porge et de la Cano seront nos invités dans une heure pour faire un point.
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9: Nous sommes le jeudi 23 juillet, ici Gironde avec vous, il est 6h. Le journal Alice Marot.
12: De la lumière, même en pleine nuit, le ciel rougeoie au nord du bassin d'Arcachon. Un incendie est parti de Somos hier après-midi. Il a parcouru ce matin environ 2000 hectares et touche le secteur du Porge. Il s'approche de Lège ce matin. Plus de 10 000 personnes ont été évacuées, des habitants du Porge et de Lège, mais aussi beaucoup de touristes. 7 campings ont été évacués hier soir et en pleine nuit. Vous êtes sur place, Stéphanie Scoc, en direct ce matin au Porge avec les pompiers. Racontez-nous, Stéphane, ça ressemble à quoi autour de vous?
13: Écoutez, vous l'avez dit, Alice, le jour se lève sur le Porge ce matin. Alors, à l'horizon, cet épais nuage de fumée que l'on voit avec des zones où qui sont rouges, avec le feu plus ou moins intense sur ce front de cet incendie qui fait à l'heure actuelle, a priori, une quinzaine de kilomètres. Je suis ici devant le poste de commandement des pompiers, il y a des dizaines de véhicules avec des pompiers qui viennent évidemment de la Gironde, mais aussi des Pyrénées-Atlantiques. J'ai même croisé ce matin au café des pompiers qui venaient de l'Orne en renfort. Au café, car effectivement ici, on est déjà debout, où j'allais dire, on n'a pas dormi. On a des dizaines d'habitants qui sont en train de boire un café, cigarettes pour certains. Certains ont dormi dans la salle polyvalente qui se trouve là, dans le centre du Porge. D'autres sont restés éveillés toute la nuit. Je vois face à moi une dame de 75 ans qui est avec son chien, avec une couverture sur les épaules. Elle est assise sur un fauteuil face au feu, face à cet épais nuage de fumée. Et elle n'a pas dormi de la nuit, Alice.
12: La nuit très, très compliquée pour les habitants du nord du bassin. Ce matin à Lège, les évacuations d'habitants et de touristes sont terminées selon la mairie. Le reste du bourg est confiné, l'accès à la presqu'île strictement limité aux professions essentielles. Fermeture aussi de la route et de la plage du Grand Croc. Suspension des lignes de transport en commun. Les évacués de Lège sont accueillis sur d'autres villes du bassin, à Audenge, Biganos, Marcheprime, Mios, Lenton, dans des gymnases et des salles des fêtes.
9: Et la solidarité s'organise.
12: Avec des distributions d'eau, là où l'eau courante est coupée, des mots rassurants pour faire face malgré tout, mais aussi de façon beaucoup plus pragmatique, de la nourriture pour tenir. Hier, Jean-Claude et son fils ont bouleversé leur programme pour garer leur camion de pizza à Somos et nourrir gratuitement les pompiers mobilisés.
10: On devait travailler sur le temple et vu les événements, on a décidé de proposer nos services pour les bénévoles et les pompiers, leur proposer des pizzas gracieusement. Une façon de participer un petit peu aussi à l'effort de tout le monde. Moi je suis du Médoc et on a été touché il y a quelques années déjà, en 2022. C'était déjà très très compliqué. Ça a quand même dévasté et défiguré notre région et à ma petite échelle, si je peux apporter un peu la pierre à l'édifice, on le fait quoi.
12: Jean-Claude Pizzaiolo, solidaire, au micro ici Gironde de Kevin Blondel. Aider chacun à son échelle, c'est aussi respecter les consignes des pompiers et des autorités, rester confinés si on ne vous a pas donné d'ordre d'évacuer. Il ne faut pas non plus encombrer les routes, il y a plusieurs axes fermés ce matin à la circulation, Marie.
9: Oui, effectivement, la départementale 106 déjà entre Bordeaux et le Cap Ferré pour rentrer sur la presqu'île au niveau du rond-point de Kerkias, ce rond-point, donc quand vous arrivez à Andernos-les-Bains, vous ne pouvez plus y passer. Pareil pour la départementale 3 entre Lège et Lacanau, la D107 entre le Porge et le Temple, ou encore la départementale 5 E4 entre le Porge et Somos, bien entendu.
12: On vous a fait un petit récapitulatif sur notre site ici.fr et sur le front de l'incendie. Le feu, Stéphane le disait, s'étend ce matin sur environ 15 kilomètres. Plus de 500 pompiers sont mobilisés avec des renforts des autres départements et dans le ciel, 2 Dash, 2 Canadair et 4 avions Air Tractor.
9: Et on ne connaît pas encore l'origine de ce feu.
12: On sait que dans 90% des cas, elle est d'origine humaine. Il n'est pas de place au laxisme. Le procureur de Bordeaux a annoncé hier durcir la réponse pénale pour les comportements imprudents. Par exemple, toute personne surprise en train de jeter son mégot par la fenêtre de sa voiture sera systématiquement placée en garde à vue et devra répondre de son geste devant la justice. Ça vaut pour les particuliers, mais les professionnels aussi doivent être prudents. La préfète Sophie Broca va prendre des mesures pour éviter la moindre nouvelle étincelle.
14: On est en vigilance rouge feu de forêt. Ça veut dire que tout est très sain et qu'on voit encore aujourd'hui qu'on a plusieurs feux, plusieurs départs de feu, dont un feu compliqué, là. Qu'on gère du côté de Somos et du Porge. Je pense qu'en période de vigilance rouge incendie, je vais interdire tous travaux forestiers, tous travaux de quelque nature qu'ils soient, qui utilisent des moteurs thermiques, etc. La moindre étincelle fait partir un feu qui parfois peut, avec le vent de nord-est que nous connaissons, avoir des conséquences importantes. Donc je vais interdire le temps de cette vigilance rouge dont nous espérons qu'elle va cesser dans les jours à venir pour essayer de limiter ce genre de départ de feu qui peuvent être très importants.
12: Le département de la Gironde, en tout cas pour l'instant, reste en vigilance vigilance rouge feu de forêt avec toujours, on le rappelle, cette interdiction de se rendre dans les massifs forestiers entre 14 et 22 heures.
9: Et les pompiers doivent en plus composer avec le deuil de deux de leurs collègues.
12: Oui, ces deux pompiers de Saint-Médard-en-Jalles décédés avant-hier en luttant contre un feu à Mérignac. Hier, le ministre de l'Intérieur, Laurent Nunez, a rencontré leurs collègues et proposé qu'un hommage national leur soit rendu. Une cérémonie sera déjà organisée ce soir devant l'hôtel de ville de Saint-Médard. À Mérignac, là où s'est déclaré cet incendie mortel mardi près de l'aéroport, on est toujours sous le choc. Le feu a menacé des maisons, des parkings de l'aéroport, mais aussi des entreprises, des concessions automobiles. Et chez les habitants du quartier, immense reconnaissance envers les pompiers qui les ont sauvés, Jules Brélaz.
15: Une odeur de brûlé flotte encore dans l'air dans le quartier de Beutre avec un paysage de no man's land calciné devant la concession automobile Peugeot où travaille Anis.
16: Vous avez vu, on est vraiment face à l'aéroport et entre le bâtiment Peugeot Citroën et les arbres, il y a peut-être 8 mètres, 10 mètres. Et on a vécu le truc en direct. Ben, le feu, il avait parcouru 300, 400 mètres en l'espace de 5 minutes. Les flammes environ de 15 mètres, donc c'était impressionnant.
15: Terrifiant même pour Yvette, une retraitée du quartier inconsolable depuis la mort ici de deux soldats du feu de la caserne de Saint-Médard-en-Jalles.
17: Oh, mais les pauvres pompiers, mon Dieu. C'est affreux, affreux, affreux. Ça, c'est affreux. Pour eux, pour leur famille, mon Dieu.
15: Salariés et habitants comme Christophe disent avoir été sauvés par les pompiers.
18: Effectivement, heureusement qu'il y a le pare-feu, ouais, tout à fait. Et heureusement qu'ils ont réagi assez vite, quoi. Ça sentait vachement le cramé et comme je vous dis, les odeurs de fumée toxiques. Heureusement qu'ils sont là, parce que sans eux, ça aurait été très compliqué, quoi.
16: Bah, tout à fait, nous, on peut être que reconnaissants.
15: Anis, lui aussi, plein de gratitude pour les soldats du feu.
16: Bah, eux, ils ont fait barrage et ils ont fait face avec les canons. Nous, aujourd'hui, on a notre emploi, mais malheureusement, il y a deux pompiers qui ont perdu la vie.
15: En hommage aux deux pompiers décédés, les drapeaux de la mairie de Mérignac ont été mis en berne.
12: Un reportage Jules Brélaz, ici Gironde. On rappelle donc cette cérémonie ce soir 18h30 en hommage aux deux pompiers décédés. C'est devant l'hôtel de ville de Saint-Médard-en-Jalles. On rappelle aussi l'information de ce journal. Le feu qui a pris à Somos hier après-midi a parcouru ce matin 2000 hectares. Plus de 10 000 personnes ont été évacuées. On est avec vous ce matin pour vous accompagner.
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12: On fait un petit point sur la météo avant de rappeler les conditions de circulation, Marie.
9: Oui, effectivement. Alors, météo, ça va être un grand soleil toute la journée. Des températures qui continuent de grimper jusqu'à 36 degrés cet après-midi. 36 pour Bordeaux, La Réole ou encore Marcheprime. 34 à 35 plus à l'est du département du côté de Saint-Émilion. 33 degrés pour Lacanau et Arcachon. 32 à Soulac. Ce qui va gêner aussi avec ces incendies, c'est le vent de nord à nord-ouest qui va être fort sur le littoral toute la journée. Et pour la circulation, effectivement, si vous approchez du bassin d'Arcachon, la départementale 106 fermée à la circulation jusqu'à la pointe du Cap Ferré en arrivant, lorsque vous arrivez au rond-point de Kerquillas à Andernos-les-Bains. Et d'autres départementales, bien sûr, aux alentours de Lège, du Porge et de Somos. Si vous avez des informations sur les évacuations en cours, sur les éléments de solidarité aussi qui s'organisent dans les communes, on est là pour faire le relais, on est là pour ça. Profitez de nous pour étendre et faire passer le message au 05 56 19 10 10. Vous pouvez aussi dialoguer avec nous si vous ne pouvez pas nous appeler via des vocaux ou des messages sur WhatsApp. C'est le même numéro, je le redonne encore, 05 56 19 10 10.
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9: Et jusqu'à 9h, nous ferons des points réguliers avec nos reporters sur place. Le maire du Porge et de Lacanau aussi, ils seront nos invités. Et dans quelques minutes, dans une dizaine de minutes, on va retrouver Stéphane Niscoq en direct des salles des fêtes du Porge. Jean-Jacques Goldman, la vie par procuration sur Ici Gironde.

0: Jean-Jacques Gueulemann, la vie par procuration, ici Gironde, 6h13.
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0: Après l'incendie qui a coûté la vie à deux pompiers à Mérignac avant-hier, en ce moment, c'est à Somos, Le Porge et l'Esch-Cap-Ferré que plus de 2000 hectares sont partis en fumée. Et

0: Porges. Donc n'hésitez pas à retrouver les équipes municipales sur place. C'est vrai qu'il faut se renseigner auprès de la municipalité directement.
1: Oui, en fait, en cas d'évacuation, vous serez prévenu soit par la mairie, soit par les forces de l'ordre qui viendront directement frapper à la porte. Donc, si pas d'ordre d'évacuation, restez confinés. Si on vous devait être évacué, vous le saurez.
0: Ouais, de toute façon. Oui. On va revenir sur un récit justement d'évacuation, des souvenirs de ces méga-feux, ces giga-feux qu'on a vécu déjà en 2022 dans un instant.
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0: Ici Gironde, à vos côtés ce matin, on est avec vous, édition spéciale, alors que l'incendie de Somos a parcouru plus de 2000 hectares.
1: Un immense incendie dans le Médoc, plus de 10 000 personnes ont été évacuées et ont passé la nuit dans des gymnases ou des salles des fêtes, évacuation au Porges, au nord du bourg de Lèche-Cap-Ferré aussi. Alors, pas d'évacuation au temple et à Somos, mais l'eau potable a été coupée. Et là-bas, tout ça rappelle de très mauvais souvenirs. 3600 hectares avaient déjà brûlé en septembre 2022, avec des habitants déjà évacués, qui aujourd'hui revivent le cauchemar. C'est le cas de Xavier. Il habite au temple. Il est venu hier chercher un pack d'eau à la mairie. Il prépare son sac pour évacuer si jamais ça devait dégénérer.
4: Eh ben, on ne sait jamais s'il faut partir. Hein. Ma femme, elle a une liste, on sait ce qu'on prend, mais les gens, on a une amie au Porges, t'as pensé à tes médicaments? Ah non, j'ai pas pensé, vous voyez, des petits détails comme ça, quoi. Hein. Disons, on est prévoyants.
5: Alors, on met quoi dans un sac quand on part comme ça, au pied levé?
4: Ah, mais s'il y a un traitement, on le prend, surtout, bon, tout ce qui est documents d'identité, ce dont on aurait besoin, là, qu'il faut pas refaire, quoi. Disons qu'il y a 4 ans, on a vécu quelque chose d'assez terrible. On avait le feu qui était à 700 mètres derrière la maison et les pompiers donc au centre du village. C'était assez inquiétant, quoi.
1: Xavier au micro, Ici Gironde de Kevin Blandel. Pour l'instant, les évacuations concernent seulement les communes du Porges et de Lège, le nord de Lège. Si vous n'avez pas reçu d'ordre d'évacuation, restez chez vous, restez confinés. Il faut surtout éviter de se déplacer dans ces secteurs pour l'instant.
0: À suivre, nous allons retrouver justement Stéphane Iscoque en direct du Porges. Les campings, parkings, quelques quartiers ont été évacués hier, ils sont encore en ce moment. Ce sera après Super Tramp. It's raining again sur Ici Gironde à 6h17.

0: Ici Gironde, 6h22, émission spéciale incendie. Incendie à Somos sur l'antenne Ici Gironde et on retrouve notre reporter Alice Marot en direct du Porge ce matin.
1: Oui, petit rappel avant ça, un incendie a pris donc hier après-midi à Somos. 2000 hectares environ ont brûlé ce matin. Le feu avance vers le sud, il est en ce moment dans les secteurs du Porge et du nord de l'Aige. Il n'y est pas encore arrivé. Il y a eu des évacuations préventives cette nuit au Porge et surtout à l'Aige. Et on vous retrouve au Porge, Stéphanie Scock. Vous êtes en direct avec des habitants qui ont été évacués.
2: Absolument, je me trouve devant la salle polyvalente du Porge ici avec le jour qui s'est levé, des gens qui sont en train de boire du café, certains ont pu dormir, d'autres pas du tout. Et je suis avec celui qui coordonne un petit peu toutes ces opérations un peu d'accueil de la population qui a été évacuée, c'est le directeur général des services de la mairie du Porge ici, Jean-Marc Degosse, bonjour.
3: Bonjour.
2: Comment s'est passée la nuit, Monsieur Degosse ?
3: La nuit a été éprouvante, mais grâce à la mobilisation de tous, on a pu répondre aux besoins et accueillir la population. Une cinquantaine de personnes recueillies dans la salle des fêtes.
2: Des personnes que vous avez donc accueillies ici et qui, pour certains, dorment encore sur des lits de camp. D'autres, on le voit, ont passé la nuit dehors avec des couvertures sur les épaules, c'est ça ?
3: Alors, elles sont sorties pour profiter un peu de l'air et changer d'environnement, mais non, les personnes ont pu dormir toutes allongées sur un lit de camp ou sur un matelas.
2: Les pompiers gèrent le feu. Vous, à la mairie du Porge, vous gérez les habitants, c'est ça ? Ça a été un dispositif que vous avez mis en place et qui va devoir tenir la distance, c'est ça ?
3: Oui, c'est ça. Côté mairie, on a mobilisé tout le monde, les services municipaux, services techniques, police municipale, avec les élus municipaux présents. Un groupe essentiel a été la réserve communale de sécurité civile qui a géré en premier lieu l'accueil et aussi un travail au moment de l'évacuation des habitants où il a fallu faire du porte-à-porte. En lien évidemment avec la police. Les commerçants sont mobilisés aussi, ce qui nous a permis de recueillir des vivres et notamment de l'eau. Tout ça pour accueillir les personnes au mieux et leur permettre de se reposer et se restaurer.
2: Jean-Marc Degosse, merci, directeur général des services à la mairie du Porge ici. On le voit, cette organisation, elle est là pour durer.
1: Stéphane Iscock en direct du Porge, merci beaucoup, on vous retrouve en direct tout au long de cette matinale.
0: C'est ça, et vous aussi, vous pouvez intervenir au 05 56 19 10 10, édition spéciale incendie jusqu'à 9h. Dans une heure, nous serons avec le maire de Lacanau. La commune se mobilise pour accueillir des personnes évacuées du Porge, entre autres. À 6h24, Manon Lisa, le petit pêcheur sur ici.

0: tube de l'été 2026, Manon Lisa, le petit pêcheur. À suivre, on va faire un point sur la route, puisqu'en raison de l'incendie qui touche Somos, Le Porge et se dirige vers Lèche-Cap-Ferré en ce moment, des routes sont fermées, je vous en dis plus dans un instant.
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0: Édition spéciale avec l'incendie qui touche Somos, plus de 2000 hectares déjà brûlés, des évacuations toute la nuit. D'ailleurs, sur Facebook, vous témoignez. Françoise nous dit qu'elle était au camping du Grand Crou. Ils ont été évacués à 1h ce matin vers Marcheprime dans une salle polyvalente pour y passer la nuit. Et c'est vrai que s'ils se sont mobilisés dans les communes aussi proches de Somos, de Lège ou du Porge, à Audange en ce moment, Biganos dans la salle des fêtes, à Marcheprime, à Muos ou à Lenton, les vacanciers et les locaux sont aussi accueillis sur place. Il y a des packs d'eau qui sont disponibles à la salle des fêtes du temple. Et donc, concernant les routes, effectivement, il y a des déviations qui sont mises en place entre Lacanau et Lèche-Cap-Ferré via la départementale 106. Donc, attention, déjà, la départementale 106, elle, est fermée entre Bordeaux et la presqu'île de Lèche-Cap-Ferré lorsque vous arrivez à hauteur du rond-point de Kerkias à Andernos-les-Bains. Et il y a d'autres départementales, bien sûr, aux alentours de Somos, Lège et Le Porge où vous ne pouvez pas aller. Renseignez-vous auprès de vos municipalités, notamment au Porge, sur les quartiers qui doivent être évacués. Vous avez les salles des fêtes, les conseils municipaux, les élus qui sont là pour répondre à toutes vos questions. N'hésitez pas.
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0: Et bien sûr, l'actu locale dans un instant, Lise Marot.
3: Quelques vêtements, un chargeur de téléphone, plus de 10 000 personnes ont fait leur sac en catastrophe hier pour évacuer face au grand feu de forêt qui a pris à Somos. On sera avec une famille du Porge, justement, dans un instant.
0: Ce sera après le 90 secondes, toute l'actualité en France et dans le monde, avec Cyril Ardo-Redon.
4: C'est un incendie très violent qui parcourt actuellement le nord du bassin d'Arcachon en Gironde, au niveau de la commune de Somos. 2000 hectares brûlés selon la préfecture, 12 000 habitants et occupants de camping évacués. L'autre gros feu ce matin est dans le Var, un incendie qui a parcouru 2500 hectares en moins de deux jours et qui n'est pas encore fixé. Dans ce contexte, ce matin, le Gard, les Bouches-du-Rhône, le Vaucluse, le Var et l'Aude sont classés en rouge pour un risque très élevé de départ de feu. 28 départements du sud et de l'ouest sont en orange pour un risque élevé. Un hommage national aux deux pompiers morts avant-hier en intervention en Gironde. C'est la proposition du ministre de l'Intérieur, Laurent Nunez, qui détaille que 128 personnes ont été interpellées en France, suspectées d'être à l'origine de feux. 44 000 hectares parcourus par les flammes à l'échelle du pays. Il y aura un procès en septembre pour deux assistantes maternelles qui gardaient 17 enfants dans une maison de Hyères, en Essonne, près de Paris. Lors d'un contrôle, 12 enfants étaient entassés dans une voiture au garage. Les enfants vont bien et aucun n'a été médicalisé. Les courgettes, tomates et autres haricots verts, toujours plus chers. Le prix des légumes en forte hausse sur un an, dénonce l'association Famille Rurale. Hausse moyenne de 7% en bio, 10% en non-bio. La météo défavorable est l'une des causes. Le prix des fruits reste stable, lui, sur un an. Et puis le Tour de France, 18e étape aujourd'hui, 185 km entre Voiron en Isère et Orcières-Merlette dans les Hautes-Alpes.
0: Merci Cyril Ardo-Redon. Vous en parliez, Cyril. L'info d'ici, c'est ce ciel rougeoyant dans la nuit au nord du bassin d'Arcachon.
3: Incendie en cours à Somos. Le feu de forêt a parcouru plus de 2000 hectares et plus de 10 000 personnes ont été évacuées pour échapper aux flammes. Ça concerne sur la commune de Lège, les habitants du lotissement Le Grand Housteau, par exemple, et plus de 7 campings de la commune, notamment le domaine résidentiel La Génie, les campings La Pinède, Couleur du Ferré, La Prairie, évacuation aussi au Porge, du camping de la Grigne et du quartier nord-est et du quartier Loros aussi. Jules Brelaz a pu joindre par téléphone une des familles évacuées.
5: Bonjour monsieur.
6: Lucas et sa famille habitent dans la zone artisanale du port. Ce papa est au travail hier après-midi à Saint-Jean-d'Illac lorsque l'un de ses enfants le prévient.
5: Du coup, mon fils, il m'appelle, il me dit il y a le feu à côté de la maison. Enfin bon, il y a des grosses fumées, des cendres qui retombent dans le jardin. Donc du coup, je suis rentré, je suis parti à 15h. Et effectivement, les fumées, on les voyait de très loin. Hein. Ça se voyait de Bordeaux. Hein.
6: Sa compagne, Virginie, quitte elle aussi aussitôt son travail d'aide-soignante sur la commune de Claouet au bord du bassin d'Arcachon. Retour en urgence à la maison car l'incendie menaçait directement leur quartier.
7: On était en première ligne en fait.
5: Je voyais des canadaires qui tournaient, des dashs, ça n'arrêtait pas les rotations. Je pense qu'ils allaient faire le plein sur le lac de Lacano et ils larguaient, mais ça n'arrêtait pas. Ils ont été efficaces, hein. Franchement, bravo.
6: Très rapidement, la maman va récupérer leur plus jeune enfant, Victor, à la garderie du Porge.
7: Je suis allée le chercher à 4h30 et à 17h, on est parti.
6: La famille trouve refuge chez des proches sur la presqu'île du Cap Ferré. C'est le soulagement en particulier pour le petit dernier.
7: Voilà, j'avoue que je l'ai récupéré apeuré, en pleurs. Mais bon, voilà, on a pu le rassurer comme on pouvait.
5: Tu veux dire un petit mot, monsieur ? Qu'est-ce que tu as ressenti, mon chat ?
8: J'ai ressenti beaucoup de peur. J'étais à la garderie et on a vu des flammes sortir de derrière l'église. On se disait c'est un feu et tout.
5: Et puis quand on voit les fumées qui se passent juste à côté et puis les cendres qui retombent, c'est vrai que c'est impressionnant, quoi.
8: J'entendais des hélicoptères et des avions. J'avais l'impression aussi que c'était une tempête avec des orages, que le ciel il était marron et tout, des sombres.
6: L'impression qu'il faisait nuit en plein jour, comme lors des incendies de l'été 2022.
3: Et toutes les communes du secteur se mobilisent. Les évacués sont accueillis à Audenge, Biganos, Marcheprime, Mios, Lanton, Lacano. La commune d'Arès accueille, elle, les gendarmes mobilisés. Des packs d'eau sont disponibles à la salle des fêtes du Temple. On continue de vous accompagner toute la matinée sur l'antenne d'ICI Gironde. On fait un petit point sur la météo, Marie.
0: Oui, c'est ça. Avec ce vent qui ne va pas arranger les choses, un vent de nord à nord-ouest qui va souffler fort sur le littoral toute la journée. Des températures toujours hautes aussi avec un grand soleil. 32 à 36 degrés attendus dans l'après-midi. 32 degrés pour Hourtin, 33 degrés à Sainte-Hélène, 34 à 35 dans l'Entre-deux-Mer à Créon, jusqu'à 36 degrés à Austins ou du côté de Belin-Bélier. Pour ce qui est de la route, donc il y a des axes fermés, bien entendu. N'allez pas au Temple, à Somos ou au Porge, parce qu'il y a des départementales qui sont fermés à la circulation ou il n'est pas prudent d'y aller. Sur la départementale 106 entre Bordeaux et le bassin d'Arcachon, c'est à partir du rond-point de Kerkias à Andernos-les-Bains que la circulation est interdite. Donc évitez le secteur, bien entendu. S'il y a d'autres problèmes sur la route, pour l'instant sur la rocade et sur les grands axes A10 et A63, il n'y a pas de soucis à signaler. Mais si jamais, on ne sait jamais, tout ne se passe pas là sur le bassin d'Arcachon, donc vous pouvez aussi nous appeler au 05 56 19 10 10.
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0: Ici Gironde jusqu'à 9h, édition spéciale. Les incendies ont dévasté plus de 2000 hectares depuis Somos, le Porge, l'Esch Cap Ferré. Des milliers de Girondins et vacanciers ont été évacués. On fait le point avec vous et avec nos reporters sur le terrain. À 6h35, La Rousseau, tu m'oublieras.

0: 1999, il y avait une éclipse solaire totale le 11 août, la sortie du premier album de Britney Spears, Baby One More Time. André Agassi remportait Roland Garros, on avait des choqueurs en plastique autour du cou et on allait voir Matrix, Eyes Wide Shut et Fight Club au cinéma. Et on écoutait bien sûr La Rousseau, tu m'oublieras sur Ici Gironde.
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0: On vous accompagne ce matin. Les incendies ont ravagé plus de 2000 hectares déjà du côté de Somos, au Porge, à l'Eschcap-Ferry. Il y a eu des évacuations, plus de 10 000 vacanciers, plus de 10 000 locaux évacués en direction d'Audenge, Biganos, Marche Primios, Lanton ou aussi Lacanau. On fait des directs réguliers avec nos reporters sur place. On aura rendez-vous aussi avec les mairies de Lacanau et du Porge. Et vous pouvez intervenir à tout moment au 05 56 19 10 10. Pour rappel, les routes fermées, la départementale 3 entre Lège et Lacanau, la départementale 107 entre Le Porge et Le Temple, la départementale 5 E4 entre Le Porge et Somos et la départementale 106 entre Bordeaux et le Cap Ferré à hauteur d'Andernos-les-Bains au niveau du rond-point de Kerkia. S'il y a une évolution de la situation sur les routes ou sur l'évacuation de vos communes, vous n'hésitez pas à nous tenir au courant. Carla, par exemple, a témoigné ce matin sur notre page Facebook du Porge. Elle a été évacuée avec sa famille vers Lacanau, puis au gymnase de Carcan. Dans le calme, elle nous dit qu'il y a beaucoup de monde qui patiente avec café et viennoiserie. Bon courage à vous. Christy, aussi, du côté de Lègebourg, a passé la nuit confinée à dormir par petite période. Et vous partagez aussi tous vos mots de soutien pour les pompiers qui luttent sans relâche en ce moment. Continuez à nous donner de vos nouvelles sur notre page Facebook, par WhatsApp aussi au 05 56 19 10 10. Et donc oui, même en pleine crise, en plein incendie, la solidarité s'organise en Gironde.
2: Oui, pour se soutenir face à cet incendie. Donc on le rappelle, parti de Somos hier après-midi et qui a déjà parcouru plus de 2000 hectares de forêt. Plus de 10 000 personnes en tout et pour tout ont été évacuées donc au Porge. Et au nord de Lège, ça concerne des habitants, mais aussi beaucoup de touristes, plus de 7000 touristes évacués de plusieurs campings sur le terrain. Les bénévoles sont là pour distribuer des packs d'eau, accompagner, rassurer et puis faire à manger. Bah oui, c'est important en période de crise. Hier à Somos, Jean-Claude et son fils ont installé leur camion à pizza. C'était pas leur plan au début, mais ils se sont adaptés, écoutez.
3: On devait travailler sur le temple et vu les événements, on a décidé de proposer nos services pour les bénévoles et les pompiers, leur proposer des pizzas gracieusement. Une façon de participer un petit peu aussi à l'effort de tout le monde. Moi je suis du Médoc et on a été touché il y a quelques années déjà, en 2022. C'était déjà très très compliqué. Ça a quand même dévasté et défiguré notre région. Et à ma petite échelle, si je peux apporter un peu la pierre à l'édifice, on le fait quoi.
4: Donc là vous n'arrêtez pas depuis tout à l'heure, vous enchaînez les pizzas?
3: On enchaîne les pizzas et on propose pour les pompiers, parce que c'est plus pratique à manger, des panuzzo, c'est des sandwichs italiens. Et ça leur permet de pouvoir prendre une petite pause entre deux actions. Ça n'arrête pas. Mais les bénévoles, c'est pareil. Je leur souhaite beaucoup, beaucoup de courage.
4: Ils vous disent quoi, les pompiers?
3: Ah, ça leur fait plaisir de voir qu'on pense à eux aussi. Donc, c'est tout à fait normal, quoi.
2: Jean-Claude qui a notamment servi à manger à des pompiers venus en renfort de la Vienne et même de Lyon, le tout gratuitement pendant plus de 5 heures.
0: Et à suivre, Lionel Montillo, maire de Sainte-Hélène, qui s'organise pour apporter son aide à la commune de Somos.
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0: Oui, édition spéciale ce matin, compte tenu des incendies qui touchent le département et les plus de 2000 hectares brûlés à Somos. Le feu se déplace, des évacuations ont eu lieu au Porge et à l'Esch-Cap-Ferret. Alors comment aider? Comment mettre en place la solidarité? Les maires des communes voisines se mobilisent à Lacanau comme à Sainte-Hélène. Lionel Montillo, maire de Sainte-Hélène, en témoigne avec Jules Brélaz, lui qui avait aussi été victime des incendies en 2022.
7: Ah, c'était nous et c'était déjà Somos. Somos qui est aussi une commune forestière. Et là, en 2022, le vent avait amené le feu vers Sainte-Hélène. De ce que je suis en train d'en comprendre, il a amené vers le Porge. Et donc les deux communes sont impactées, sont Somos et le Porge. Et nous, on est en train de regarder comment on peut mettre en place une solidarité utile. Ça nous rappelle beaucoup de souvenirs de 2022 où la solidarité pour Sainte-Hélène et pour Somos déjà avait beaucoup joué. Ce qu'on a compris, par exemple, c'est que les points de vente de surface alimentaire sont bloqués sur le Porge en raison de l'incendie. Donc là, ce que je fais, c'est amener quelques vivres pour les personnes qui seraient évacuées, voire pour les premiers secours sur place qui en ont besoin. Et puis l'objectif, c'est d'aller faire un état des lieux de comment on peut se rendre utile. On sait déjà que, bien sûr, les solidarités communales dans les territoires, les habitants, au sein même des communes, mettent en place tout ce qu'ils peuvent, puisqu'on l'a fait, nous, à Sainte-Hélène en 2022. Et l'objectif est de se rendre utile si on peut l'être.
8: Dans ces moments-là, le souvenir de l'été de septembre 2022, on a besoin de quoi? Peut-être cela peut aider des habitants, des Girondins qui ont envie de prêter main forte, qui ont envie d'aider, de donner. De quoi on a besoin?
7: En 2022, on a eu besoin de beaucoup d'eau, beaucoup de bouteilles d'eau pour accueillir les pompiers. Il y avait énormément de pompiers, plus de 1200 pompiers qui étaient venus là pendant 3 semaines. On ne sait pas ce qui va se passer ce soir et combien de jours ça va durer. Mais il y a eu besoin d'eau et je pense que c'est le premier point pour tous les secours. On pense aux pompiers, mais aussi aux bénévoles des associations de défense forêt contre incendie qui sont là aussi pour accompagner la connaissance de la forêt, puis la veille du feu dès qu'il est déclaré éteint, qui sont vraiment au cœur du massif. Il y a besoin d'eau. Il y a besoin vraiment que tout le monde puisse boire, en fait. Ça peut paraître assez sommaire, mais ça, c'est important. Et puis, il y a besoin aussi de nourrir les pompiers, de nourrir les bénévoles, de nourrir les secours, les élus aussi qui sont sur leur commune en train parfois d'évacuer et puis qui voient les heures passer sans forcément prendre soin d'eux. Et puis, suivant comment ça va se passer, il va y avoir besoin aussi de trouver des lieux pour que les pompiers puissent dormir et puissent avoir des couchages.
0: Lionel Montillo, maire de Sainte-Hélène, au micro de Jules Brélaz. La commune d'Arès accueille dans ses salles municipales actuellement les forces de gendarmerie mobilisées sur le front de l'incendie afin de soutenir les opérations en cours. Des packs d'eau sont disponibles à la salle des fêtes du Temple. Si vous avez d'autres infos, partagez-les au 05 56 19 10 10 et via un message sur WhatsApp. Dans quelques instants, retour au Porge où on rencontrera Sophie qui a été évacuée après. Eddie Mitchell, tu peux préparer le café noir.

0: Eddie Mitchell, tu peux préparer le café noir sur Ici Gironde.
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0: Édition spéciale avec les incendies qui touchent Somos, se propagent au Porges, avec des évacuations aussi des habitants, des vacanciers au Porges à Lesches-Cap-Ferré. Il y a des axes routiers qui sont fermés justement, Alice, aussi.
2: Oui, fermeture de la départementale 3 entre Lesches et Lacanau, la D107 entre le Porges et le Temple, la D54 entre le Porges et Somos. L'accès à la presqu'île du Cap-Ferré est bloqué, à moins que vous ne fassiez partie d'une profession dite essentielle.
0: Oui, voilà, dans ce secteur. Donc attention, ça ne sert à rien de circuler là, parce qu'il faut laisser de toute façon les routes dégagées pour que les pompiers puissent circuler. Des centaines de pompiers qui sont mobilisés en ce moment. On le disait aussi, la gendarmerie, les forces de gendarmerie mobilisées sur le front de l'incendie sont accueillies en ce moment sur la commune d'Arès. Il y a des packs d'eau qui sont disponibles à la salle des fêtes du Temple. Si vous ne savez pas si votre quartier doit être évacué ou pas, si vous n'êtes pas au courant, c'est que c'est pas le cas pour l'instant, puisque les forces de l'ordre viennent chez vous pour vous prévenir. Et le cas échéant, si vous vous posez vraiment la question, justement dans les salles des fêtes ou les salles municipales, les élus, les équipes sont là pour répondre à toutes vos questions. Donc n'hésitez pas à y aller et à retrouver les infos sur place. Dans un instant, on retourne au Porges du côté avec Sophie, qui a été évacuée justement après Queen Radio Gaga.

0: Queen Radio Gaga sur ICI Gironde, édition spéciale avec les incendies qui touchent Somos en ce moment. À suivre, Kevin Blondel qui était au Porche hier soir. Il a rencontré une famille qui avait déjà vécu cette situation en 2022 et qui a été contrainte de quitter une nouvelle fois sa maison.
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0: Et on est aux côtés de tous les évacués ce matin.
2: Oui, évacuation en série cette nuit à Lège, au Porche. En tout, plus de 10 000 personnes sont concernées. Et au Porche, justement, Sophie, son mari et ses enfants ont fait partie des premiers évacués hier. C'est pas facile, ils avaient déjà connu ça pendant l'incendie de 2022.
3: On a vu le feu qui est arrivé en début d'après-midi. Nous, on a arrosé le jardin, on a défriché bien, enfin voilà. 3 heures à défricher, parce que je vis sur la forêt, en fait. Et puis, on a été évacués parce qu'on nous a dit que, voilà, on était les premiers, en première ligne, en fait. On est vraiment les premières maisons. Et puis, l'embêtant, c'est que moi, mon père ne veut pas partir de sa maison, qu'il habite à 200 mètres de chez moi, parce qu'il croit que c'est juste les fumées. Donc, si je vois les fumées, ben, je partirai. Donc, il a 80 ans, il fait n'importe quoi. Donc ça fait peur parce que finalement notre lieu de vie est magnifique, mais on stresse avec le feu quoi.
4: Quand vous êtes parti de chez vous, vous êtes dit peut-être c'est la dernière fois que je vois ma maison.
3: Oui, tout à fait. Ouais, j'ai regardé et puis c'est bouleversant. Mais bon, s'il faut reconstruire, on reconstruira, mais c'est bouleversant. Ouais.
2: Voilà, l'émotion de Sophie ce matin, habitante du Porche évacuée hier.
0: Oui, racontez-nous vous aussi comment ça se passe pour vous en ce moment au 05 56 19 10 10. Il y a de la solidarité se met en place aussi sur notre page Facebook. Marie, par exemple, a laissé un commentaire en disant que si certains ont besoin d'être relogés ou de faire garder leurs animaux, alors leurs petits animaux de compagnie, n'hésitez pas à lui demander. Donc vous pouvez la contacter, je vais y arriver, en commentant son commentaire sur notre page Facebook. On a eu un message de Cathy aussi sur WhatsApp. Merci beaucoup Cathy qui habite à Gujan-Mestras et qui propose éventuellement un hébergement. Elle peut accueillir 2 personnes. Elle est du côté de Gujan-Mestras. Donc si vous avez besoin d'être relogé, elle peut accueillir 2 personnes. Cathy, on peut vous mettre en contact avec Cathy. Si vous aussi vous avez des solutions à apporter, de l'eau à donner, des logements, des solutions pour camper dans un jardin, sur un terrain, que sais-je, loin de Lège-Cap-Ferré, de Somos et du Porche, n'hésitez pas. 05 56 19 10 10. Vous nous appelez. Vous pouvez aussi nous laisser un message sur WhatsApp.
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0: Édition spéciale avec les incendies qui touchent le département et plus particulièrement Somos en ce moment. Plus de 2000 hectares brûlés environ ce matin, plus des centaines de pompiers mobilisés, des accès aux routes fermés donc sur la départementale 106 entre Bordeaux et Lège-Cap-Ferré. Vos appels aussi au 05 56 19 10 10 comme Jacqueline à Arvert. Bonjour Jacqueline.
10: Bonjour.
0: Bonjour. On vous écoute Jacqueline.
10: Je propose un hébergement, enfin un jardin pour pouvoir héberger éventuellement les personnes qui voudraient déposer une tente.
0: D'accord.
10: Jusqu'à dimanche et après j'aurai des logements, j'aurai des chambres.
0: Ok.
10: Pour l'instant j'ai de la famille, mais voilà, donc je propose ma maison qui est sur Arvert.
0: D'accord, sur Arvert, donc un jardin où on peut planter une tente ou mettre une caravane éventuellement.
10: Non, pas une caravane.
0: Mais une tente.
10: On n'a pas accès.
0: Ok.
10: On peut mettre une tente et...
0: Ah, on vous a perdu. De toute façon, on entendait que vous étiez en voiture, Jacqueline, mais on a bien noté, donc, à Arvert, que vous pouviez accueillir du monde. On a votre numéro de téléphone. Et si des gens ont besoin, vous n'hésitez pas, vous nous appelez et on vous mettra en contact avec Jacqueline. On est là pour faire le relais de ces infos utiles et solidaires. N'hésitez pas, 05 56 19 10 10.
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0: Merci d'écouter ICI Gironde, nous sommes le jeudi 23 juillet, il est 7h. Édition spéciale incendie, le journal Alice Marot.
2: Une nuit sur des lits de camp et avec la peur au ventre, plus de 10 000 personnes ont été évacuées entre hier et ce matin au Porge et à Lèche-Cap-Ferré. Évacuation préventive pour faire face à l'incendie qui a pris à Somos. Hier après-midi, les flammes ont ce matin parcouru environ 2 000 hectares. Elles se dirigent vers le sud. Stéphanie Scoc, vous êtes avec nous en direct du Porge, près de la salle des fêtes où les habitants ont passé la nuit, Stéphane.
11: Absolument. Les habitants qui ont passé la nuit ici sur des lits de camp dans la salle polyvalente, une centaine de personnes dans la salle, mais aussi des habitants dehors avec des couvertures sur les épaules ou carrément dans leur voiture. On le sait, hein, c'est plusieurs milliers de personnes qui ont dû être évacuées face à cet incendie. Et ici au Porge, eh bien, le jour s'est levé. On se trouve au stand où on peut se ravitailler. La commune a mis en place avec des bénévoles un petit déjeuner et ça va continuer comme ça toute la journée parce qu'après le petit déjeuner, il y aura les plateaux repas. J'entendais un traiteur qui est venu proposer au maire de faire des plateaux de charcuterie pour midi. Voilà, donc en ce moment, on est en train de petit déjeuner pour l'instant, pas encore la charcuterie, c'est plutôt la chocolatine avec des gens qui ont les yeux évidemment tirés. Certains n'ont pas du tout dormi. Je sais pas à quelle heure ils vont pouvoir dormir, mais certains ont fait une nuit blanche. On attend des nouvelles. On sait que l'incendie, là, il n'est pas ici, mais on sait qu'il n'est pas très loin. A priori, les pompiers se concentrent en ce moment sur ce que l'on appelle le virage de la Génie. C'est une route qui relie le Porge à Lège, et c'est un point stratégique en ce moment de défense des pompiers qui cherchent absolument à empêcher le feu d'avancer vers la commune de Lège et de la Presqu'île.
2: Avec plusieurs évacuations déjà à Lège, merci Stéphane, ces évacuations, elles sont traumatisantes pour des habitants qui pour certains avaient déjà connu ça en 2022. Une évacuation, c'est pas seulement une nuit un peu compliquée, c'est abandonner sa maison, bouleverser toute sa vie. Écoutez Virginie, elle habite le Porge, elle aussi, elle a été parmi les premiers évacués hier en fin d'après-midi.
12: Écoutez, moi j'ai terminé le travail il y a 2h30, je travaille sur la ville de Claoué et donc du coup mon fils qui était à la maison m'a appelé en me disant qu'il y avait un feu et qu'il recevait des cendres dans la maison. Donc je suis arrivée rapidement et en effet j'ai constaté que déjà il y avait un gros nuage. Derrière l'Intermarché, tout était sombre avec des débris de cendres qui tombaient partout dans le jardin. Et du coup, on a décidé d'arroser un petit peu partout autour de la maison. Et puis, on a attendu en fait les consignes, hein, parce que les pompiers, la gendarmerie ont commencé à se mettre dans ce secteur-là. Et à un moment donné, la gendarmerie est venue nous dire qu'il fallait évacuer. Voilà, on se doutait un petit peu. On avait commencé à préparer des bagages. Et puis on a évacué à 17h. On est parti. On a été les premiers à évacuer.
2: Et cette nuit, c'est à Lège qu'il y a eu le plus d'évacuations, au nord du bourg, quartier du Grand Housteau par exemple. Et 7 campings ont été vidés. Les campings aux couleurs du Ferré, la Prairie, la Pinette, Brémontier, le Truc Vert, le Grand Croc et puis le camping naturiste du domaine de la Génie. Stéphane en parlait, en tout, ça représente 7000 touristes.
0: Et si vous n'avez pas eu d'ordre d'évacuer, restez confinés.
2: Oui, il ne faut surtout pas encombrer les routes. L'accès à la presqu'île du Cap Ferré est strictement réservé ce matin aux professions essentielles. La plage du Grand Croc est aussi fermée. Il faut bien sûr éviter les secteurs de Lège, du Porge et de Somos. Les causes de cet incendie, elles sont pour l'instant inconnues. Plusieurs élus évoquent des travaux de débroussaillage qui auraient allumé une étincelle, mais ce n'est pas encore confirmé. En tout cas, la préfète a dit hier vouloir durcir les interdictions, justement envers les activités forestières, même professionnelles, en période de vigilance rouge. Une vigilance rouge maintenue aujourd'hui avec l'interdiction, on le rappelle, de se rendre dans toutes les forêts du département à partir de 14h et jusqu'à 22h. Ces règles, il faut les respecter, sinon les sanctions vont tomber. Le procureur de Bordeaux, Renaud Godel, va durcir la réponse pénale en cas de comportement potentiellement dangereux. Écoutez.
13: Malheureusement, on voit bien que la prévention, ça ne suffit pas et que nous déplorons encore un nombre de départs de feu qui sont beaucoup trop importants, avec des départs qui sont volontaires, mais également des départs qui sont réalisés par négligence, avec des individus, par exemple, beaucoup trop souvent, qui jettent leurs mégots encore depuis leur véhicule ou lorsqu'ils sont en milieu forestier. Et de ce point de vue-là, donc, nous avons fait le choix ici en Gironde, compte tenu de la situation actuelle, de renforcer encore considérablement notre action judiciaire. Nous considérons qu'au regard de la situation actuelle, il s'agit en réalité d'une véritable mise en danger de la vie d'autrui, ce qui est un délit, et c'est précisément donc les instructions qui ont été données aujourd'hui aux forces de sécurité intérieure, police et gendarmerie. En d'autres termes, tout individu qui, à partir de maintenant, jette des mégots de cigarettes, par exemple, ou commet d'autres actes totalement imprudents en milieu forestier, sera systématiquement placé en garde à vue et devra répondre devant la justice pénale de ses actes.
2: Le procureur de Bordeaux, Renaud Godel, qui mobilise aussi de gros moyens pour faire la lumière sur cet autre incendie, celui qui a pris à Mérignac mardi près de l'aéroport. Deux pompiers de la caserne de Saint-Médard-en-Jalles sont décédés. Le ministre de l'Intérieur est venu rencontrer leurs collègues hier. Il propose de leur rendre un hommage national. Et à Saint-Médard, l'émotion est toujours immense. Les habitants sont venus hier se recueillir devant la caserne et laisser des mots sur le cahier de condoléances installé à la mairie. Elsa Maro.
14: Derrière ses lunettes de soleil, Jean-Michel a du mal à retenir ses larmes.
15: On est tous très touchés, quoi. Même si on ne les connaissait pas personnellement. Moi, dans mon boulot, j'ai travaillé avec beaucoup de pompiers volontaires et qui étaient ici aussi. Donc, c'est tout à fait normal que je vienne leur rendre un petit hommage, quoi.
14: Il a déposé un petit mot devant la caserne où déjà des dizaines de gerbes, de messages de soutien et de dessins sont rassemblés. Aurélie, une habitante de 45 ans, est venue avec un bouquet de lys. Elle est bouleversée.
16: Il y a mon fils qui leur faisait coucou, qui venait nous voir. On est juste en face.
14: Vous les connaissez.
16: Ouais.
14: Voilà. Devant la mairie aussi, les riverains sont présents. Un carnet de doléances est installé à l'entrée pour recueillir les mots des habitants. Florence, 64 ans, en a profité pour remercier tous les pompiers de la caserne.
17: Ils ont sauvé mes parents d'une crise cardiaque et ma mère aussi. Je suis reconnaissante de ce qu'ils font. Ils sont là pour nous et c'est normal qu'on soit là pour eux.
14: La mairie de Saint-Médard-en-Jalles apporte également son soutien. Un hommage sera rendu devant l'hôtel de ville à 18h30.
2: Et une cagnotte a été lancée pour aider les proches des deux pompiers. Plus de 68 000 euros ont déjà été récoltés.
0: Et on le rappelle donc ce matin, cet incendie qui progresse toujours au nord du bassin.
2: 2000 hectares environ parcourus pour l'instant, plus de 10 000 évacuations, on le rappelle, dont au moins 7 000 touristes. Si vous êtes concerné, si vous avez envie de nous raconter ce qui vous arrive, comment s'est passée votre nuit, ou si vous voulez aider, on est là pour passer le message. Appelez-nous, on en discute ensemble. Ici Gironde, c'est le 05 56 19 10 10.
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2: Et on surveille les vents, évidemment Marie, ça va être déterminant pour la suite de l'incendie.
0: C'est ça, et Météo France annonce aujourd'hui un vent de nord à nord-ouest qui va souffler fort sur le littoral, donc près du feu, et ça ne nous arrange pas, mais enfin ça peut évoluer au cours de la journée. Météo France mettra son bulletin à jour. Cet après-midi, des températures hautes aussi, 32 à 36 degrés, 32 degrés attendus du côté de Hourtin, 33 à Lacanau et Arcachon, 34 à 35 pour Blaye et Saint-Émilion, jusqu'à 36 degrés du côté de Saint-Jean-d'Illac, Longon ou encore l'Aréole. Pour la route, donc évidemment, les accès fermés autour de Lège-Cap-Ferré, de Lacanau, du Porche, du Temple, de Somos. La mairie du Porche vient de partager une info ce matin. Seule l'avenue de la Côte d'Argent direction Lacanau est ouverte à la circulation. Les routes en direction de Lège, Bordeaux et Somos-Sainte-Hélène sont fermées. Et concernant les personnes évacuées, nous vous informerons dès que possible d'un retour à domicile. Voilà, partagez-vous aussi les infos au 05 56 19 10 10.
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0: Ici Gironde jusqu'à 9h, édition spéciale autour des incendies qui ont débuté hier à Somos, plus de 2000 hectares brûlés. Nous servons à faire un relais d'information, profitez-en. J'ai justement quelques messages à vous partager pour des hébergements disponibles juste après Laurent Voulzy, Recollection.

0: Laurent Voulzy, Recollection sur Ici Gironde, il est 7h13.
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0: Édition spéciale ce matin, ici Gironde, à vos côtés, incendie toujours en cours entre Somos et Le Porge, plus de 2000 hectares brûlés, 500 pompiers, 150 engins terrestres, 10 000 personnes évacuées dans la prochaine heure, avant 8 heures même. Le maire de Lacanau sera notre invité. La ville a accueilli des vacanciers évacués. On va faire un point sur la situation et la solidarité mise en place par les communes voisines. Votre solidarité aussi au 05 56 19 10 10. Encore merci à Sandrine qui nous a envoyé un message sur WhatsApp. Sandrine qui est à Lacanau de Mios et qui propose, elle a deux chambres chez elle mais aussi un très grand jardin où il est possible de mettre tente et caravane. Si jamais vous avez besoin d'un pied-à-terre, on peut vous mettre en lien avec Sandrine. On a son contact, donc n'hésitez pas à nous appeler. Marie sur Facebook a commenté aussi notre post du jour en disant qu'elle pouvait se proposer pour de la garde de petits animaux de compagnie ou même un logement. Cathy aussi à Gujan-Mestras cette fois peut accueillir deux personnes chez elle en ce moment. Et Jacqueline à Arvers nous a appelé. Elle a son jardin qui est disponible jusqu'à dimanche où on peut planter une tente. Donc Jacqueline à Arvers, Cathy à Gujan-Mestras, Marie sur Facebook, j'ai pas le nom de sa commune mais vous pouvez rentrer en contact directement avec elle via notre page Facebook. Sandrine qui est à Lacanau de Mios propose des hébergements ou un coup de main pour garder les animaux de compagnie. 05 56 19 10 10 si ça vous intéresse, si vous avez besoin de ces contacts pour trouver un pied-à-terre ou si vous aussi vous pouvez proposer quelque chose pour aider ceux qui ont évacué cette nuit, n'hésitez pas, un message sur WhatsApp ou à nous passer un coup de fil.
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0: Charlotte Cardin, tant pis pour elle sur Ici Gironde.
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0: Édition spéciale à vos côtés, puisqu'il y a des incendies qui touchent depuis hier Somos, plus de 2000 hectares qui sont partis en fumée, 10 000 personnes évacuées, et on fait un point à l'ISMARO.
2: Oui, on vient de recevoir les dernières nouvelles données par la préfecture sur la situation ce matin. On est donc bien environ à 2000 hectares parcourus, 500 pompiers qui sont en train de lutter pied à pied pour contenir le feu. 10 000 personnes ont été évacuées rien que cette nuit. Ça ne comprend même pas les évacuations d'hier soir. 10 000 personnes dont beaucoup de touristes, parce que ça a concerné 8 centres de vacances, à la fois aux Porges, mais surtout à Lège, où 6 campings plus le domaine naturiste de la Génie ont été évacués. Et puis la solidarité, hein, on le rappelle, des communes du bassin, 9 communes ont ouvert des lieux de répit pour les personnes évacuées.
0: Oui, effectivement, c'est du côté de Audenge, Biganos, Marcheprix, Mios, Lenton notamment. Et puis la solidarité aussi avec vous, vous nous appelez Cathy à Gujan Mestras, nous dit qu'elle peut accueillir jusqu'à 2 personnes. Sandrine à Lacano de Mios aussi, 2 chambres et un grand jardin. Et c'est à Lège qu'il y a eu le plus d'évacuations cette nuit. On fait le point à Lège, mais du côté de Lacano qui a accueilli justement les vacanciers et les touristes.
2: Oui, on est avec monsieur le maire de Lacano, Laurent Perrondet. Bonjour.
3: Oui, bonjour.
2: Votre commune solidaire des communes touchées, c'est,

0: c'est chez vous notamment que, qu'ont été accueillis plusieurs évacués du Porche, c'est ça ?
1: J'ai pas compris, pardon. J'ai pas compris votre question.
0: C'est chez vous, vous, à la Canot, vous accueillez plusieurs personnes qui ont été évacuées au Porche, c'est ça ?
1: Ah oui, oui, bien sûr, au Porche et au Cap Ferret, puisque les campings ont été évacués. Donc, on accueille les pompiers qui viennent se reposer chez nous. On a à peu près 140 pompiers qui dorment et qui mangent et qui sont accueillis à la Canot. Nous, on s'est mis en soutien et c'est normal qu'on le fasse, puisque les communes sont solidaires entre elles. On est sur le même massif. Et ensuite, on a accueilli toute la nuit des personnes évacuées. Donc, on se met au service. C'est un peu difficile, puisqu'on est compte qu'après le décès de leur collègue, se remettre au travail le lendemain sur un feu pareil, ça a été un peu compliqué en Gironde. Et on est en solidarité, et on est auprès d'eux, et on prend le plus grand soin possible, parce que les soldats du feu seront éreintés.
0: Une nuit comme celle-ci, à la Canot, ça ressemble à quoi ? Ce sont des vagues d'habitants qui arrivent au fur et à mesure, toutes les heures ?
1: Oui, oui, on a organisé, bien sûr, avec le PC, le poste de commandement qui est au Porche. C'est monsieur le sous-préfet qui dirige les opérations et on s'est mis d'accord avec lui. On accueille sur trois communes. On a rempli nos centres d'hébergement, les salles des fêtes, les COSEC, la commune de Carcan, d'Ourtin et de la Canot se sont associés pour, sur le nord de l'opération pour recevoir les structures touristiques qui ont été évacuées, mais aussi certains habitants.
0: Vous, à la Canot, de chez vous, est-ce que vous voyez encore ce gros nuage de fumée qu'on voyait hier?
1: Alors un peu moins ce matin, on le voit toujours, mais un peu moins ce matin.
0: Et vous
1: donc
0: sentez
1: c'est plutôt bon signe. Donc,
0: ouais. Ouais. Les habitants
1: c'est
0: viennent.
1: C'est plutôt bon signe, mais bon, il fait très frais ce matin. On était à 16 degrés, donc c'est plutôt très très bien. Et ce que l'on souhaite, c'est que le contre-feu qui a été mis en place puisse au moins fixer le feu pour pas qu'il reprenne. Mais on a la crainte avec l'après-midi, avec des vents annoncés à 50 km/h, qu'il puisse repartir parce qu'il y a quand même 2000 hectares qui ont été en feu. Donc ce matin, on voit beaucoup moins et j'espère que dans la journée, il pourra être fixé pour qu'on reprenne une vie normale.
0: On surveille donc les vents. Merci beaucoup, Laurent Perrondet, maire de la Canot, d'avoir été avec nous ce matin. On le rappelle donc, ouais. 10 000 personnes évacuées rien que cette nuit en Gironde.
2: D'ailleurs, dans quelques minutes, on va retrouver Stéphane Iscoque en direct du Porche. Après Madonna, 7h22, Holiday.

0: Madonna Holiday sur Ici Gironde, édition spéciale ce matin. Dans un instant, on va retrouver Eric à l'Esparmédoc. La solidarité se met en place avec Ici Gironde qui fait le relais pour porter soutien à ceux qui ont été évacués du côté de Somos, du Porge ou de l'Esch-Cap-Ferré à cause de l'incendie. On retrouve Eric dans un instant.
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0: Ici Gironde, la chaîne de solidarité qui se met en place dans le département pour aider ceux touchés par les incendies, les communes Somos, l'Esch-Cap-Ferré ou le Porge avec des évacuations cette nuit et ce matin. On est avec Eric à l'Esparmédoc. Bonjour Eric.
11: Bonjour.
0: Alors vous avez une chambre de disponible, c'est ça ?
11: Oui, j'ai une chambre disponible. Okay. S'il y a un couple qui a besoin, ce sera avec plaisir.
0: Ok, super. Et vous proposiez aussi d'apporter des bouteilles d'eau au besoin.
11: Oui, puis éventuellement faire des sandwichs ou faire quelque chose.
0: D'accord.
11: Et ce que je voudrais savoir, c'est où est-ce qu'il faut aller le déposer.
0: Alors, comme les accès, il y a beaucoup d'accès qui sont fermés en ce moment, je pense qu'il faut rentrer en contact directement avec les municipalités, les élus. Les mairies sont sur le pont là en ce moment. Je pense que si vous appelez, il va y avoir peut-être du monde, mais il faut les contacter eux directement pour surtout ne pas risquer de gêner les secours qui sont sur place. Et ils pourront vous répondre, ça va vous dire précisément où sont les besoins et où vous pouvez vous rendre. Nous, on n'a pas ces informations là, mais eux les auront.
11: D'accord.
0: Merci beaucoup, en tout cas, Eric.
11: D'accord.
0: On a partagé votre message donc pour ce logement proposé à l'Esparmédoc. Si vous en avez besoin, n'hésitez pas. On a le contact d'Eric. Vous pouvez nous appeler 05 56 19 10 10.
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0: Retour en direct du Porge après le 90 secondes. Toute l'actualité en France et dans le monde à 7h30 avec Cyril Ardo-Redon.
12: Une situation toujours jugée défavorable ce matin par les pompiers. L'incendie parti hier de Somos, au nord du bassin d'Arcachon, continue de progresser. Le feu a déjà parcouru plus de 2000 hectares. 12 000 habitants et touristes ont dû être évacués. Et dans le Var, un incendie a parcouru 2500 hectares en moins de 2 jours. Il ne progresse plus, mais n'est pas encore fixé. Et depuis le début de l'année, 128 personnes ont été interpellées en France, suspectées d'être à l'origine d'incendies. 12 000 départs de feu, 44 000 hectares parcourus par les flammes à l'échelle du pays. C'est ce que dit Laurent Nunez, le ministre de l'Intérieur, qui propose un hommage national aux deux pompiers morts avant-hier en intervention en Gironde. Ce matin, le Gard, les Bouches-du-Rhône, le Vaucluse, le Var et l'Aude sont classés en rouge pour un risque très élevé de départ de feu. 28 départements du sud et de l'ouest sont en orange pour un risque élevé. Un maire frappé au visage et jeté à terre, ça s'est passé à Bux, dans le nord de la Vienne. Deux personnes cagoulées ont surgi dans son bureau et sont en fuite. Une enquête pour violence en réunion sur un élu public est ouverte. Faire réparer sa voiture coûte toujours plus cher, plus 9% sur un an selon le baromètre annuel d'un comparateur de garage, en raison notamment de la hausse des prix des pièces et de l'électricité. C'est à lire sur ici.fr. Et puis la 18e étape du Tour de France aujourd'hui, 185 km entre Voiron en Isère et Orcières-Merlette dans les Hautes-Alpes. Départ à 12h35. Hier, c'est le Belge Jasper Philipsen qui s'est imposé.
0: Merci beaucoup Cyril Ardo-Redon. Et l'info d'ici en Gironde, Alice Marot, c'est cette vague d'évacuation dans la nuit.
9: 10 000 personnes ont été évacuées. Rien que cette nuit, 11 000 personnes en tout pour échapper à ce feu de 2 000 hectares qui a pris hier après-midi à Somos, feu toujours en cours. Les secteurs les plus tendus ce matin, c'est à Lège, où il y a eu énormément d'évacuations cette nuit. Et puis au Porge, où on vous retrouve. Stéphanie Scoc, vous êtes toujours aux côtés des habitants évacués.
13: Absolument, des habitants justement qui viennent de cette limite entre Le Porge et Lège, dont vous parliez à l'instant, Alice, quartier de l'Euros. Pour ceux qui connaissent pas, certains connaissent aussi on appelle ça le virage de la Génie, ce centre de loisirs de la Génie. Je suis avec Adeline. Adeline, vous habitez dans ce quartier de l'Euros. Bonjour.
14: Bonjour.
13: Vous avez été évacuée hier soir. Expliquez-nous comment ça s'est passé.
14: En fait, ça s'est passé progressivement. On a regardé la progression du feu depuis la fenêtre de la maison. Et on a vu que la ligne de feu s'étirait de plus en plus et que le rougeoiement était de plus en plus intense et haut. Donc déjà, dès que je suis rentrée du travail, j'avais prévenu ma famille qu'il fallait préparer des sacs au cas où. Et on a bien fait parce qu'à un moment, c'était vraiment très très gros. Du coup, on est sorti de la maison pour savoir, parce qu'on n'avait aucune instruction. Et c'était quand même... quand il fait nuit, on n'a plus la distance. Et bon, c'est plus inquiétant, surtout que le feu émet un son assez impressionnant. Donc on est sorti de la maison, on est allé sur la route de la Génie. Et là, à 50 mètres, on a vu les gendarmes, on a pris les informations, on a demandé s'il fallait évacuer ou non. Ils nous ont dit oui, partez. Donc sur le chemin du retour, on a prévenu d'autres personnes qu'il fallait partir. Et donc là, on a pris les voitures. Au retour avec les voitures, on a demandé si on pouvait aller sur un RES en passant par Lège, et ils nous l'ont vivement déconseillé. Et donc on est arrivé au point conseillé, c'est-à-dire à la salle des fêtes de la mairie du Porge.
13: Et vous avez dormi dans la voiture, Adeline?
14: On a passé la nuit dans la voiture, tant bien que mal, mais comme ça, on a pu voir le super boulot effectué par les pompiers qui ont fait des rotations toute la nuit. Ils viennent ici se restaurer et après 10-12 minutes, ils repartent au feu. Et chapeau messieurs. Et ça n'arrête pas et ça vient de tous les départements. C'est beau à voir.
13: Merci beaucoup Adeline pour ce témoignage. Effectivement, des pompiers, il en arrive de partout. On va recevoir des renforts ici en Gironde encore aujourd'hui. Et ce matin, effectivement, Alice, j'ai croisé des pompiers qui venaient de l'Orne.
9: Oui, le feu est toujours très violent. Stéphane, 500 soldats du feu sont toujours mobilisés. L'incendie progresse vers le sud. Émission spéciale ce matin sur l'antenne d'ici Gironde. On suit la situation en direct. Ce matin, on est avec vous. Et on surveille bien sûr les vents, Marie. C'est ça qui est dangereux avec les incendies.
0: Oui, effectivement, avec un vent de nord. Alors ça s'est un peu calmé dans le bulletin de Météo France. Ils annoncent un vent modéré, alors qu'en début de journée, c'était un vent très fort sur le littoral. Un vent de nord modéré, avec des températures par contre au-dessus des valeurs de saison. 32 à 36 degrés, 36 degrés la maximale, notamment pour Bordeaux, Marcheprime, Capcieux ou encore Belin-Bélier. Pour ce qui est de la route, donc évidemment, on ne va pas à Somos, Lège-Cap-Ferré ou encore le Porge. La départementale 3 entre Lège et Lacanau est fermée. La route entre le Porge et le Temple, la D107 aussi, ainsi qu'entre le Porge et Somos, la départementale 5, E4. Sur la départementale 106 entre Bordeaux et le bassin d'Arcachon aussi, vous ne pouvez pas circuler à hauteur du rond-point de Kerquillas lorsque vous arrivez sur Andernos-les-Bains. Donc évitez ces secteurs-là. D'autres inforoutes, bien sûr, du côté de Libourne. Alors, on nous a reçu un message de Frédéric qui nous montrait un accident sur l'A89 entre la sortie Ivrac et Montussan en direction de Libourne, qui entraîne des ralentissements en ce moment puisqu'il y a les secours sur place. C'est un poids lourd qui est dans le fossé, donc attention dans ce secteur. Merci beaucoup à Frédéric pour son message. Vous aussi, n'hésitez pas à nous envoyer vos photos sur Facebook ou à nous appeler 05 56 19 10 10.
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0: Ici Gironde, à vos côtés, édition spéciale jusqu'à 9h, Julien Clerc, quand je joue.

0: Julien Clerc quand je joue sur Ici Gironde, 7h40.
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0: Édition spéciale avec les incendies qui touchent le nord du bassin d'Arcachon, depuis Somos jusqu'aux Porges et Lège Cap Ferré, des évacuations, des milliers de vacanciers et de locaux évacués, plus des milliers d'hectares brûlés aussi. Et on fait le point avec le maire du Porge, Alice.
2: On est à plus de 2000 hectares parcourus ce matin, 10 000 personnes évacuées à rien que cette nuit. Ça concerne surtout la commune de Lège pour cette nuit et aux Porges. Plusieurs habitants ont aussi dû être évacués. On est avec le maire. Bonjour Martial Zaninetti.
3: Salut Martial.
2: Bonjour. Monsieur le maire, vous êtes avec nous. Comment s'est passée la nuit?
3: Agité.
2: On entend les habitants autour de vous. Vous êtes là à la salle polyvalente avec toutes les personnes qui ont été évacuées, c'est ça?
3: Oui, donc toute la nuit, les secours et les services de vie ont donc œuvré pour contenir le feu. Aujourd'hui, le village, la partie ouest du village a été épargnée et le feu se dirige actuellement vers le sud-ouest du département.
2: Ça veut dire qu'au Porge, on souffle un peu là ce matin?
3: Ce matin, on souffle un peu. On attend de voir ce qui va se passer avec la levée des vents et des températures. Il peut y avoir des nouveaux départs de feu.
2: Y a des dégâts à déclarer sur la commune?
3: Alors, il n'y a pas de dégâts immobiliers, il n'y a que des dégâts forestiers. On est aujourd'hui, au moment où je vous parle, à peu près plus de 2000 hectares qui sont partis en fumée.
2: Il y a combien de personnes à la salle des fêtes qui ont passé la nuit à côté ou dans des lits de camp?
3: Alors, sur la salle des fêtes, il y a un peu plus de 100 personnes qui ont passé la nuit. Et après, on a plus de 4000 personnes qui ont été évacuées, à la fois sur la partie ouest du village, sur le camping municipal et sur le site de la Génie qui ont été évacués cette nuit.
2: Pour vous, ça demande une réorganisation en un claquement de doigts, quoi. Il faut tout bouleverser pour accueillir des centaines de personnes.
3: Oui, mais heureusement, la solidarité a joué avec nos communes membres et ils nous ont permis justement d'accueillir nos visiteurs qui sont allés chez eux.
2: Merci beaucoup Marcel Zaninetti. On vous laisse revenir à vos occupations. La situation donc est un tout petit peu moins tendue ce matin au Porge, elle l'est beaucoup plus à Lège. On va aussi aller prendre des nouvelles et on pense bien sûr à tous les évacués ce matin.
0: Ouais, à tous les évacués et la chaîne de solidarité qui se met en place. D'ailleurs, si vous ne savez pas où dormir cette nuit, on a plusieurs propositions à l'Esparmédoc, une chambre pour un couple proposé par Eric à l'Esparmédoc, à Lacano de Mios, deux chambres ou un grand jardin où planter tente et installer caravane aussi par Sandrine, Marie sur Facebook. Vous la retrouvez sous le poste de le poste du jour qui propose de garder les animaux. Cathy à Gujan-Mestras, Jacqueline à Arvers. On peut faire le relais et dans un instant on va retrouver Christelle du côté de Martignas-sur-Jalles.
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0: Édition spéciale avec vos appels au 05 56 19 10 10 pour filer un coup de main. Bonjour Christelle.
6: Oui, bonjour.
0: On vous écoute.
6: Oui, mais écoutez, nous habitons à Martignas-sur-Jalles. Oui. Et donc nous pouvons héberger une famille. Oui. Voilà. Ça peut être une famille française ou étrangère, hein, suivant les besoins, il n'y a aucun problème.
0: Ça, c'est pratique pour les vacanciers qui sont dans le coin. Vous êtes polyglotte, donc anglais ou allemand.
6: Oui, on va se débrouiller, mais en tout cas, voilà, on est prêt à accueillir ces personnes-là en besoin.
0: Eh ben, merci beaucoup, Christelle. On garde bien précieusement votre contact. Et si des gens ont besoin, on vous mettra bien sûr en contact. Merci beaucoup, Christelle. On a aussi Manu avec nous. Bonjour, Manu.
7: Oui, bonjour.
0: On vous écoute.
7: Voilà, je suis habitant du Temple.
0: Oui.
7: Donc, pour vous dire qu'on était quand même au cœur du réacteur hier soir, puisqu'on était très proche de la tête d'incendie. On a eu de la chance, c'est que le feu a léché juste, si je puis dire, notre commune. Et avec les vents, ils sont partis plutôt sur le Porge et descendent sur l'Aige. Mmh. Donc, on a beaucoup, beaucoup moins de risques maintenant. Donc, si jamais des gens ont besoin, j'ai un grand terrain, je peux accueillir une ou deux caravanes jusqu'à ce week-end, le temps que les gens puissent se retourner. Quoi.
0: Et alors, par contre, j'entends que vous êtes en voiture, vous, Manu, mais c'est vrai que les accès là pour circuler entre l'Aige, le Porge, le Temple, Somos sont assez compliqués. Comment ça se passe à ce niveau-là?
7: Oui, c'est vrai. C'est que les routes sont barrées entre le Temple, le Porge, entre Somos, le Porge et le Porge, l'Aige, quoi. Ouais. Mais après, les gens qui sortent peuvent passer par Marcheprime et revenir après sur le Temple, puisque la commune du Temple, elle reste accessible.
0: D'accord, très bien. Bon, ben c'est noté. Merci beaucoup, Manu, pour ce point en direct avec vous. Vous aussi, n'hésitez pas, 05 56 19 10 10, vous l'avez entendu, ils peuvent aussi vous accueillir. Vous avez des points, vous voulez nous en parler, vous avez été évacué cette nuit, vous avez besoin de récupérer peut-être des animaux de compagnie ou ce genre de choses aussi, n'hésitez pas à nous le dire, on fait le relais. Vous nous tenez au courant au 05 56 19 10 10 des évacuations qui ont marqué les familles. Virginie et Lucas ont été évacués avec leurs trois enfants. Ils ont trouvé refuge chez des proches sur la presqu'île du Cap Ferré. On les écoute avec Jules Brelaz.
8: Bonjour monsieur.
9: Lucas et sa famille habitent dans la zone artisanale du Porge. Ce papa est au travail hier après-midi à Saint-Jean-d'Illac lorsque l'un de ses enfants le prévient.
8: Du coup, mon fils, il m'appelle, il me dit il y a le feu à côté de la maison. Enfin bon, il y a des grosses fumées, des cendres qui retombent dans le jardin. Donc du coup, je suis rentré, je suis parti à 15h. Et effectivement, les fumées, on les voyait de très loin. Hein. Ça se voyait de Bordeaux. Hein.
9: Sa compagne, Virginie, quitte elle aussi aussitôt son travail d'aide-soignante sur la commune de Claoué, au bord du bassin d'Arcachon. Retour en urgence à la maison, car l'incendie menaçait directement leur quartier.
10: On était en première ligne, en fait.
8: Je voyais des canadaires qui tournaient, des dashs, ça n'arrêtait pas, les rotations. Je pense qu'ils allaient faire le plein sur le lac de la Cano. Et ils larguaient, mais ça n'arrêtait pas. Ils ont été efficaces, hein. Franchement, bravo.
9: Très rapidement, la maman va récupérer leur plus jeune enfant, Victor, à la garderie du Porge.
10: Je suis allée le chercher à 4h30 et à 17h, on est parti.
9: La famille trouve refuge chez des proches sur la presqu'île du Cap Ferré. C'est le soulagement, en particulier pour le petit dernier.
10: Voilà, j'avoue que je l'ai récupéré, apeuré, en pleurs. Mais bon, voilà, on a su le rassurer comme on pouvait.
8: Tu veux dire un petit mot, monsieur ? Qu'est-ce que tu as ressenti, mon chat ?
11: J'ai ressenti beaucoup de peur. J'étais à la garderie et on a vu des flammes sortir de derrière l'église. On se disait c'est un feu et tout.
8: Et puis quand on voit les fumées qui se passent juste à côté et puis les cendres qui retombent, c'est vrai que c'est impressionnant, quoi.
11: J'entendais des hélicoptères et des avions. J'avais l'impression aussi que c'était une tempête avec des orages, que le ciel il était marron et tout, des sombres.
9: L'impression qu'il faisait nuit en plein jour, comme lors des incendies de l'été 2022.
0: Et comme ce matin, moi je suis partie du bassin d'Arcachon, j'étais à Arès ce matin à 2h15, et il y avait un ciel rouge et une fumée épaisse, et donc déjà beaucoup, beaucoup de monde aussi sur la route, sur le départ pour cette évacuation. Et donc d'ailleurs, cette départementale 106 entre Bordeaux et l'Aige-Cap-Ferré, coupée à la circulation au niveau du rond-point de Carquillas à Andernos-les-Bains. La solidarité en place au 05 56 19 10 10. Dans un instant, on va retrouver Nathalie à Mérignac après Jack et Carla, la recette.

0: Jack et Carla, la recette sur Ici Gironde.
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0: Édition spéciale avec les incendies en ce moment à Somos, au Porges, à Lèche-Cap-Ferré, des évacuations en cours. Des milliers de vacanciers de Girondins qui ont été évacués en raison de l'avancée de cet incendie. Plus de 2000 hectares brûlés déjà. Et la solidarité en place avec vos appels au 05 56 19 10 10. Nathalie, bonjour.
2: Bonjour.
0: Vous nous appelez de Mérignac, on vous écoute.
2: Oui, déjà, je voulais remercier les pompiers et tous les bénévoles, oui. Toutes les personnes qui mettent leur vie en danger pour nous. C'est très, très gentil. Merci beaucoup. Vous êtes adorables.
0: Tous les élus, les municipalités, effectivement, qui sont mobilisés. C'est important.
2: Exactement.
0: De le rappeler.
2: Et je voulais également proposer, j'ai deux chambres disponibles actuellement chez moi. J'habite à Mérignac Centre. Ouais. Donc, si ça peut dépanner des sinistrés, ce sera avec plaisir.
0: Ok, deux chambres. Ok, en ce moment, oui. Disponibles pour combien de temps, vous savez ou pas?
2: Écoutez, je ne sais pas, ce sera déterminé avec les personnes qui en ont besoin.
0: Ouais. Ok, très bien. Deux chambres possibles. Animaux de compagnie possible ou pas?
2: Non.
0: Non, ok.
2: J'ai des poules, donc pas de chien.
0: Ah bah oui, non, vaut mieux pas. Ok, on va essayer d'éviter de mettre la pagaille. Donc pas animaux de compagnie. Bon, c'est bien noté, on a toutes vos infos et on a surtout votre contact, Nathalie. Merci beaucoup pour votre générosité, pour votre appel. Merci. Merci à Nathalie, comme à Christelle, à Martignas-sur-Jalles, Eric à l'Espar-Médoc, Sandrine à Lacano de Mios, Cathy à Gujan-Mestras, Jacqueline à Arvers, Manu au Temple aussi, qui a un grand terrain pour accueillir des gens. Nathalie, à Mérignac, vous avez besoin d'un endroit où planter la tente, mettre la caravane, vous avez besoin de chambres en famille, couple. Nathalie, là, par exemple, à Mérignac, a deux chambres à vous proposer, pas d'animaux de compagnie autorisés, mais n'hésitez pas à appeler, on vous mettra en contact au 05 56 19 10 10. Si vous aussi, vous avez de l'espace que vous pouvez accueillir des gens, n'hésitez pas. S'il y a des choses qui se sont mises en place dans votre commune, tout à l'heure, on entendait Stéphanie Scott qui parlait d'un traiteur qui était venu à la salle des fêtes au Porges pour proposer d'amener des sandwichs ou ce genre de choses. On peut en parler aussi, faire le relais. Donc n'hésitez pas à nous appeler ou à envoyer un message sur WhatsApp. Dans un instant, une petite respiration. On va retrouver Stéphane Bern pour voyager dans le temps. On va enfin apprendre d'où ça vient la gauche et la droite en politique. Comment ça a été décidé que certains sont à gauche et certains sont à droite? Et pourquoi c'est ceux-là qui sont à gauche et les autres qui sont à droite? Stéphane Bern nous explique tout juste avant les infos de 8h.
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0: Et chaque matin, il y a un petit peu d'histoire avant l'actu avec Stéphane Bern. Bonjour Stéphane. Ce matin, on voyage au temps de la Révolution française.
6: C'est un petit jeu de chaises musicales qui a fait naître, dans la politique française, la gauche et la droite. C'est un 11 septembre en 1789 que cette histoire de droite et de gauche a commencé. Nous sommes à Versailles, dans la grande salle des menus plaisirs, une sorte de carré VIP des puissants de l'époque. L'Assemblée constituante débat d'un sujet explosif. Le roi doit-il pouvoir bloquer les lois votées par les députés? Les uns veulent un veto absolu pour Louis XVI, pour garder un peu d'ordre. Les autres, un veto seulement suspensif, histoire de faire une vraie révolution. Ou presque. À droite du président, côté d'honneur, en tribune or, prennent place les partisans d'un roi fort. Mounier, l'abbé Maury, Cazalès, bref, ceux qui aiment bien quand ça reste carré. À gauche, Robespierre, Pétion, ce sont les champions de la souveraineté du peuple, convaincus qu'on ne détrône pas un roi pour finalement lui donner un joker. Le 11 septembre, le vote tombe, 325 voix contre 673. Le veto royal ne sera que suspensif, valable deux législatures. En résumé, Louis XVI peut encore freiner, mais la Révolution, elle, vient de passer la seconde. Mais surtout, le clivage est né. Quand l'Assemblée s'installe à Paris, en octobre, dans la salle du manège, les habitudes suivent. À droite, on veut calmer le jeu. À gauche, on veut aller jusqu'au bout des idéaux de 1789. Et celui qui confond sa droite et sa gauche risque d'être plutôt mal reçu dans le camp d'en face. La gauche, la droite, deux camps, deux visions de la Révolution, puis de la République. Et depuis, deux siècles de discussions pour trancher, mais sans guillotine cette fois.
0: Oui, bien sûr. Merci beaucoup Stéphane Bern. Voyage dans le temps, ce sont de chouettes histoires. Vous l'avez vu, en deux minutes, on en apprend plus sur notre patrimoine grâce à Stéphane Bern. Donc en voiture, sur la route des vacances, ça peut être très très bien. On vous accompagne aussi sur la route ce matin. On est très vigilants puisqu'il y a toujours un feu de forêt en cours en ce moment du côté de Somos, du Porge et de l'Eige Cap Ferré. De nombreux accès sont interdits à la circulation entre l'Eige et la Cano, le Porge et le Temple, le Porge et Somos, mais aussi lorsque vous arrivez depuis Bordeaux, Saint-Jean-Liac ou Martignas-sur-Jalles sur la départementale 106 en direction du Cap Ferré. Attention, si vous n'avez pas une profession particulière, indispensable pour la gestion des feux ou autre, ou médicale, l'accès au rond-point de Kerkias ne sera pas possible à hauteur de Andernos. Dans ce secteur, vous ne pouvez pas circuler en ce moment. Sur le reste de la route, ça circule bien en Gironde. Quelques ralentissements sur l'A89 puisque Frédéric nous avait signalé effectivement un incident avec un poids lourd et pour l'instant, c'était il y a une heure, mais ça entraîne toujours de gros ralentissements. 05 56 19 10 10, c'est avec vous que fonctionne la chaîne Solidarité. Nous, on fait le relais, on le partage au plus grand nombre. N'hésitez pas, des appels, des messages sur WhatsApp. On est avec vous en édition spéciale jusqu'à 9h.
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0: Merci d'écouter Ici Gironde. Il est 9h, il est 8h, pardon. J'avais envie. Les infos, Alice Marot.
7: Un café pour se réchauffer après une nuit dans un gymnase, une salle des fêtes ou même dans la voiture. Plus de 10 000 personnes ont été évacuées cette nuit pour faire face à cet incendie qui a pris hier après-midi à Somos. Il a parcouru ce matin environ 2 000 hectares et touche les secteurs du Porge et de l'Eige où 7 campings, 7 000 touristes ont été évacués par précaution. L'Eige, on retrouve Vincent Pi, le directeur de l'EHPAD Les Tchanquets. Bonjour monsieur.
8: Bonjour.
7: C'est quoi la situation, l'ambiance à l'Eige ce matin ?
8: Alors écoutez, nous on est restés confinés toute la nuit dans l'établissement, donc je ne suis pas sorti dans les rues, donc je ne peux pas vous en dire plus. Ce que je sais, c'est que les professionnels ont quand même pu se rendre sur le lieu de travail. Voilà, on n'a pas de difficultés particulières, nous, ce matin, sur l'EHPAD des Tchanques.
7: Vous, à l'EHPAD, vous avez accueilli des personnes qui ont été évacuées du Porge. Comment ça se passe ?
8: Tout à fait. Ben, ça se passe très bien. Voilà, donc on les a accueillis hier soir entre 21h et 22h30.
7: Combien de personnes ?
8: 9 personnes.
7: Ok.
8: Voilà, 9 personnes. Voilà, qu'on a accueillis, à qui on a préparé un petit café, de quoi manger, et qu'on a pu loger dans des chambres confortables.
7: Des personnes évacuées qui en plus voient le feu se rapprocher. Comment elles vivent ça ?
8: Pour l'instant, elles le vivent bien. Ben, l'ambiance, c'est quand même assez sécurisé. Voilà, il y a les pompiers autour de l'établissement, il y a les pompiers qui circulent, donc bon, on se sent quand même en sécurité.
7: Voilà, la solidarité. Merci beaucoup, Vincent Pi, à l'Eige Cap Ferré, où effectivement les évacuations se sont multipliées cette nuit, surtout dans les campings. Elodie Touché, c'est là que la situation est le plus tendue ce matin.
9: Oui, ce sont des vagues d'évacuation qui ont en fait été menées tout au long de la nuit, hein, au fur et à mesure de la progression du feu qui a détruit, vous le disiez, plus de 2000 hectares. Alors, plusieurs secteurs du nord de l'Eige ont été évacués, des habitations au Grand Housteau à l'est de la route du Moulin, au nord du chemin du Cassieu et de l'avenue de Médoc. Évacuation aussi un peu plus tard dans la nuit au Grand Croix. Des vacanciers qui étaient également au camping de la Prairie, de la Pinède et Couleurs du Ferré ont été évacués. Ce sont au total 5000 personnes, hein, tout de même habitants, touristes, qui ont été déplacés au cœur de la nuit vers le nord du bassin d'Arcachon, accueillis notamment sur les communes voisines de Biganos, Mios, Lanton et et notamment Lacanau. Une situation inédite. Le maire de Lège-Cap-Ferret, Philippe de Gonneville, qui tenait un point presse il y a quelques minutes en direct sur sa page Facebook, a passé la nuit retranché en cellule de crise, entouré des sapeurs-pompiers et des autorités. Un second poste de commandement, en plus de celui ouvert aux Porges, a été mis en place pour mieux gérer la lutte contre le feu. La presqu'île est totalement inaccessible depuis 2 heures ce matin. Et c'est la première fois qu'une telle situation se produit, confie la chargée de communication de la mairie, et qui a elle aussi les informations au compte-gouttes, tant la situation évolue d'heure en heure, suspendue aux conditions météo et notamment au vent. Le sous-préfet d'Arcachon, présent dans cette cellule de crise, indique ce matin qu'aucune évacuation par la mer n'est pour l'instant organisée au Lège. En 2022, lors des derniers feux, Lège-Cap-Ferret n'avait pas été confronté à de telles mesures d'évacuation.
7: Merci Élodie Touché. Voilà pour ces évacuations cette nuit à Lège. En tout, dans la zone, 10 000 personnes ont donc été évacuées. Rien que cette nuit, 1000 habitants des zones forestières ont aussi été évacués hier soir au Porche, par exemple. Où vous vous trouvez, Stéphanie Scoc? Nuit difficile pour les habitants. Le jour s'est levé, mais ils n'ont pas vraiment dormi.
10: Oui, nuit effectivement agitée. On a des petits yeux là devant la salle des fêtes du Porge qui a accueilli cette nuit une centaine d'habitants sur des lits de camp. Mais ici, dans la commune, on fait en sorte d'accueillir le mieux possible ces évacués. Je me trouve ici à un endroit stratégique. C'est l'endroit où on prend le petit déjeuner. Et je suis avec Sandra, une employée de mairie qui est membre de la réserve communale. Bonjour Sandra.
11: Bonjour.
10: Qu'est-ce qu'on trouve quand on arrive ici sur votre stand, Sandra?
11: Ben, nous avons préparé des boissons, de quoi manger pour se restaurer pour les pompiers, du café, du thé, des viennoiseries.
10: Et à midi, on annonce des plateaux de charcuterie.
11: Oui, à midi, il y aura des plateaux de charcuterie ainsi que des repas chauds pour les pompiers.
10: Voilà, les pompiers et les habitants du Porche. Merci Sandra, qui sont là réunis. Je vois des habitants, des historiques qui prennent des nouvelles sur leur téléphone, qui écoutent la radio ici Gironde pour savoir quand ils pourront rentrer chez eux. J'ai vu le maire du Porche il y a un instant qui me disait aucune décision pour l'instant sur un retour à la maison, c'est beaucoup trop tôt. Une décision sera prise sans doute sur est-ce qu'on peut rentrer ou pas aux alentours de midi.
7: Voilà des moments de partage. Malgré la crise et la solidarité s'organise. On relaie à l'antenne depuis ce matin vos propositions, Marie.
0: Effectivement, plusieurs propositions d'hébergement à Arvers, Gujan-Mestras, Lacanau de Mios, Lesparmédoc, Martignas-sur-Jal, Le Temple ou encore Mérignac. Si vous avez besoin, nous avons des numéros, des propositions. On vous rappelle 05 56 19 10 10.
7: Et on en parlait, les communes du bassin et de la côte se mobilisent aussi pour accueillir à la fois les évacués, mais aussi les forces de l'ordre, les pompiers à Audange, Mios ou Lacanau, par exemple.
0: Et on ne connaît pas encore l'origine de ce feu.
7: On sait que dans 90% des cas, elle est humaine, cette origine. Et pas de place au laxisme. Le procureur de Bordeaux a annoncé hier durcir la réponse pénale pour les comportements imprudents. Par exemple, toute personne surprise en train de jeter son mégot par la fenêtre de sa voiture sera systématiquement placée en garde à vue et devra répondre de son geste devant la justice. Ça vaut pour les particuliers, mais les professionnels doivent aussi être prudents. La préfecture va interdire tous les travaux forestiers en période de vigilance rouge. Cette vigilance rouge maintenue pour aujourd'hui en Gironde, vigilance rouge pour les feux de forêt, avec toujours cette interdiction de se rendre dans les massifs forestiers l'après-midi.
0: Et les pompiers doivent en plus composer avec le deuil de deux de leurs collègues.
7: Oui, ces deux pompiers de Saint-Médard-en-Gel décédés avant-hier en luttant contre un feu à Mérignac. Hier, le ministre de l'Intérieur, Laurent Nunez, a rencontré leurs collègues et proposé qu'un hommage national leur soit rendu. Une cérémonie sera déjà organisée ce soir devant l'hôtel de ville de Saint-Médard, où l'émotion est toujours immense. Écoutez Julien, il est pompier volontaire à la caserne de Saint-Médard, il travaillait avec les victimes.
12: Compliqué de vous exprimer tout ça en ce moment, puisqu'il y a quand même beaucoup d'émotions en pensant à mes deux camarades. C'est dramatique quand on sait qu'on a deux collègues qui partent faire leur métier, leur engagement et servir une juste cause et qui ne reviennent pas le soir auprès de leur famille. C'est quelque chose qui est toujours très douloureux et parfois incompréhensible. Donc ça nous rappelle à tous que c'est un métier dangereux qui comporte d'énormes risques, mais il faudra du temps. Ça va être très douloureux, évidemment. Le temps de l'après sera compliqué, mais la place au recueillement, à l'hommage et voilà, prenons ce temps pour nous souvenir d'eux et leur rendre hommage encore une fois comme il se doit, car ils le méritent amplement.
7: L'émotion de tous les pompiers de la Gironde. On rappelle donc cette cérémonie ce soir 18h30 en hommage aux deux pompiers décédés. C'est devant l'hôtel de ville de Saint-Médard-en-Jalles. Et puis on rappelle la situation ce matin avec ce feu qui a pris à Somos et qui touche aujourd'hui les secteurs du Porge et le nord de l'Esch-Cap-Ferré. 10 000 personnes ont été évacuées rien que cette nuit. Le feu a pour l'instant parcouru 2000 hectares.
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7: Les températures sont plutôt fraîches ce matin. On entendait le maire du Porge nous dire que c'était plutôt rassurant. Par contre, ce qu'il est moins, c'est le sens du vent.
0: Le vent, ouais, un vent de nord qui souffle sur le littoral avec des températures hautes encore aussi cet après-midi. 32 à 36 degrés, 32 degrés du côté de Carcan-Maubuisson, 33 degrés à Sainte-Hélène, 34 à 35 degrés pour Blaye et Coutras, jusqu'à 36 degrés la maximale pour Bordeaux, Mérignac, Langon ou encore l'Aréole. Sur la route, donc, oui, des difficultés effectivement pour rouler du côté de même des interdictions hein, entre l'Aige et Lacanau, le Porge et le Temple, le Porge et Somos, pour rouler entre Bordeaux et la pointe du Cap-Ferré aussi. Lorsque vous arrivez sur la départementale 106 à hauteur d'Andernos-les-Bains, au rond-point de Kerquillas, vous allez être dévié. Partout ailleurs, ça roule dans l'ensemble plutôt pas mal. Il y a du monde sur la 63 en direction de Bordeaux, mais ça avance. En direction des Landes, tout va bien. Et sur la rocade bordelaise, 8h09 et les voyants sont verts. C'est quand même soulevant. Montrons aussi le positif, ça roule plutôt pas mal sur la rocade. Si jamais il y a des incidents ailleurs dans le département, vous n'hésitez pas à nous passer un coup de fil.
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0: Ici Gironde, 8h09, édition spéciale jusqu'à 9h. Indochine, tes yeux noirs.
17: Viens là.

0: Indochine, tes yeux noirs sur Ici Gironde.
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0: Ici Matin, édition spéciale avec les incendies qui touchent Somos depuis hier et qui se propagent au Porge. L'Aige Nord évacuée également. Et vos appels au 05 56 19 10 10 10, la solidarité qui se met en place. Dominique, bonjour.
3: Oui, bonjour.
0: Alors vous avez été évacuée, Dominique, vous étiez sur quelle commune ?
3: Avec mon mari, nous étions sur la commune du Porge, un village de vacances entre l'Aige, Cap-Ferré et la Cano.
0: Et alors, quand est-ce que vous avez démarré l'évacuation ? Ça a commencé quand ?
3: On a été informés dans le village à 2h30, 3h du matin. Ouais. Nous-mêmes, à 3h30, on était dans notre voiture. C'était très bien organisé pour la sortie. Je craignais que ce soit très bouchonné, mais le personnel du village a bien fait la circulation.
0: Ouais.
3: Ensuite, on a roulé à peu près plus d'une demi-heure on a été évacué par les pistes forestières de la forêt.
0: Ouais.
3: Donc, j'avoue qu'on était un peu, on nous a fait zigzaguer dans tout un tas de chemins. On n'avait aucun repère. Et après, je crois qu'on a frôlé la Cano.
0: Ok.
3: Et on s'est retrouvé sur la route qui va de la Cano à Bordeaux.
0: D'accord.
3: Donc, voilà. Donc, on a un petit peu perdu. On a atterri à Mérignac puisque j'ai un fils qui habite Mérignac, mais il est en vacances. Donc, on a trouvé refuge dans sa cour et son jardin pour finir la nuit dans la voiture. Et voilà.
0: D'accord. Et donc là, peut-être potentiellement, c'est vrai qu'on va pouvoir vous mettre en relation avec Nathalie qui est à Mérignac, qui tout à l'heure proposait effectivement deux chambres. Elle nous disait que c'était disponible chez elle. Bon, mais

0: Bon courage. Donc, vous aussi, si vous avez besoin d'un pied-à-terre, n'hésitez pas à nous appeler. On a plusieurs contacts à vous fournir. Cécile, bonjour.
1: Ah oui, bonjour.
0: On vous écoute, Cécile.
1: Oui, ben je suis moi à Bègle, alors pas tout à fait sur le bassin, mais en tout cas si quelqu'un a besoin d'un hébergement, je peux mettre à disposition une chambre et accueillir là où les personnes. Ouais. On est bilingue anglais, donc on peut accueillir des personnes étrangères.
0: D'accord. Donc c'est quoi, deux personnes à peu près, un couple qui peut venir chez vous?
1: Oui, deux personnes, un enfant, ça peut se faire. Plus on ne pourra pas, malheureusement, mais... Oui,
0: ok, très bien. C'est bien noté du côté de Bègle. Merci beaucoup, Cécile.
1: Merci.
0: À bientôt. On a note aussi que Véronique nous a envoyé un message pour nous dire à Galgon qu'elle propose un logement aussi pour un couple et deux enfants. Et elle précise, s'il vous plaît, qu'elle a une piscine pour que les enfants puissent s'amuser. Parce que ce sont quand même encore les vacances. Il ne faut pas l'oublier. Nous non plus, on ne l'a pas oublié. Donc on vous offre quand même ce matin encore de beaux cadeaux.
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0: Un réveil qui a été peut-être contrarié, difficile avec les incendies. Si vous étiez du côté du Porge, de Somos, de l'Esch-Cap-Ferré, et c'est au moment où on est le plus vulnérable qu'on peut se faire avoir. Donc le rendez-vous anti-arnaque tous les matins, c'est avec Aude Razo. Et Aude, il y a des auditeurs qui reçoivent en ce moment des faux messages de leur banque. Vous allez nous dire comment les démasquer.
12: Oui, je commence avec le mail que Jean-Pierre a reçu. J'ai vérifié, attention, c'est un message qui tourne beaucoup en ce moment. Voilà ce que lui dit la banque, un nouvel appareil, un iPhone 15 Pro vient d'accéder à votre espace personnel depuis la ville de Varsovie. Aïe, là forcément vous vous inquiétez. On alerte Jean-Pierre d'un paiement par carte de 1142,50 € et d'un virement de 2960 € quand même à destination d'une certaine Isabelle Mercier. Jean-Pierre me dit... Je vous rassure, en fait, il a flairé l'arnaque, il a compris, ce n'est pas la banque qui lui écrit, c'est un piège. Il y a aussi la version texto, la Société Générale, soi-disant, prévient Garance, une autre auditrice, d'un paiement suspect via Google Pay. Google Pay, c'est un portefeuille électronique qui permet de payer avec votre smartphone.
0: Mais alors, où est l'arnaque et comment savoir que c'est une arnaque ?
12: Eh bien, l'arnaque, c'est le numéro de téléphone qui est tout en bas du mail ou du texto. Parce que vous recevez ce message, vous dites « Mince, je me suis fait pirater, je n'ai jamais payé ces sommes énormes ». Donc, qu'est-ce que vous faites? Vous appelez le numéro de secours de la banque. L'escroc vous l'a bien mis en évidence dans le message. Et là, au bout du fil, en fait, ce n'est pas du tout la banque. Quelqu'un vous baratine, il prétend qu'il va vous sauver. Et dans la panique, vous ne vous rendez pas compte, il vous fait valider.

0: des virements astronomiques. Comment repérer l'arnaque? Garance, le SMS qu'elle a reçu, c'est un numéro en 07. Ça, c'est non. La banque n'envoie pas d'alerte avec un banal numéro de portable. Jean-Pierre, lui, c'est l'adresse mail qui lui écrit, qui est franchement bizarre. Il n'y a même pas le nom de sa banque dedans. Et l'adresse, c'est britannique. Elle se termine en .UK et pas en .fr. Et ça, ça ne va pas non plus.
1: Ouais, merci beaucoup, Aude. Vous nous le rappelez souvent, il faut absolument regarder l'adresse mail qui nous envoie ces infos. C'est très, il faut être vraiment très, très prudent. Merci beaucoup. À suivre, nous recevons le maire de Sainte-Hélène, Lionel Montillo, avec Jules Brélaz après The Police, Every Breath You Take.

0: Police, Every Breath You Take sur Ici Gironde.
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0: Et oui, édition spéciale ce matin, compte tenu des incendies qui touchent le département. Plus de 2000 hectares brûlés à Somos, le feu se déplace. Des évacuations ont eu lieu, ou ont lieu encore au Porge, à l'Esche Cap Ferré. Comment aider? Comment mettre en place la solidarité? Les maires des communes voisines se mobilisent, on l'a entendu, à Lacano comme à Sainte-Hélène. Lionel Montillo, maire de Sainte-Hélène, en témoigne avec Jules Brelaz, lui qui avait aussi été victime des incendies en 2022.
2: Ah, c'était nous et c'était déjà Somos. Somos qui est aussi une commune forestière. Et là, en 2022, le vent avait amené le feu vers Sainte-Hélène. De ce que je suis en train d'en comprendre, il l'a amené vers le Porge. Et donc les deux communes sont impactées, sont Somos et le Porge. Et nous, on est en train de regarder comment on peut mettre en place une solidarité utile. Ça nous rappelle beaucoup de souvenirs de 2022 où la solidarité pour Sainte-Hélène et pour Somos déjà avait beaucoup joué. Et ce qu'on a compris, par exemple, c'est que les points de vente de surface alimentaire sont bloqués sur le Porge en raison de l'incendie. Donc là, ce que je fais, c'est amener quelques vivres pour les personnes qui seraient évacuées, voire pour les premiers secours sur place qui en ont besoin. Et puis l'objectif, c'est d'aller faire un état des lieux de comment on peut se rendre utile. On sait déjà que, bien sûr, les solidarités communales dans les territoires, les habitants au sein même des communes mettent en place tout ce qu'ils peuvent, puisqu'on l'a fait nous à Sainte-Hélène en 2022. Et l'objectif est de se rendre utile si on peut l'être.
3: Dans ces moments-là, le souvenir de l'été de septembre 2022, on a besoin de quoi? Peut-être cela peut aider des habitants, des Girondins qui ont envie de prêter main forte, qui ont envie d'aider, de donner. De quoi on a besoin?
2: En 2022, on a eu besoin de beaucoup d'eau. Beaucoup de bouteilles d'eau pour accueillir les pompiers. Il y avait énormément de pompiers, plus de 1200 pompiers qui étaient venus là pendant 3 semaines. On ne sait pas ce qui va se passer ce soir et combien de jours ça va durer. Mais il y a eu besoin d'eau et je pense que c'est le premier point pour tous les secours. On pense aux pompiers, mais aussi aux bénévoles des associations de défense forêt contre incendie qui sont là aussi pour accompagner la connaissance de la forêt, puis la veille du feu dès qu'il est déclaré éteint, qui sont vraiment au cœur du massif. Il y a besoin d'eau. Il y a besoin vraiment que tout le monde puisse boire, en fait. Ça peut paraître assez sommaire, mais ça, c'est important. Et puis, il y a besoin aussi de nourrir les pompiers, de nourrir les bénévoles, de nourrir les secours, les élus aussi qui sont sur leur commune en train parfois d'évacuer et puis qui voient les heures passer sans forcément prendre soin d'eux. Et puis, suivant comment ça va se passer, il va y avoir besoin aussi de trouver des lieux pour que les pompiers puissent dormir et puissent avoir des couchages.
0: Lionel Montillo, maire de Sainte-Hélène avec Jules Brelaz. Donc n'hésitez pas si vous avez d'autres infos sur ce qui se passe en ce moment, les évacuations, les coups de main qui peuvent être donnés. Si vous voulez aussi accueillir des personnes chez vous, comme l'ont fait par exemple Jacqueline, Cathy, Marie, Sandrine, Eric, Christelle, Nathalie, Véronique, Cécile. Merci pour cette générosité. 05 56 19 10 10. On fait le relais. Et dans un instant, on va retrouver Annie à Blaye pour jouer au cannelé, pas cannelé.
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0: Et à 8h29, on joue au cannelé ou pas cannelé.
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0: Annie, bonjour.
7: Bonjour Marie.
0: Vous nous appelez de Blaye et vous allez tenter votre chance pour aller à Musique à la rue. Attention, le cannelé, pas cannelé, 3 propositions. Il faut nous dire si c'est girondin ou pas. C'est parti.
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0: On joue avec les noms de rue insolites. Avenue du Chute, c'est girondin ou pas girondin? Cannelé ou pas cannelé?
7: Pas cannelé.
0: Ah non, c'est cannelé. Rue Bouchon, cannelé ou pas cannelé?
7: Cannelé.
0: Oui. Rue Florence Artaud, cannelé ou pas cannelé?
7: Gagné.
0: Oui, c'est gagné, bravo, félicitations Annie. Vous allez pouvoir aller écouter Alain Souchon et UB40. Et nous, on va écouter le 90 secondes avec Cyril Ardo-Redon.
8: La France face à deux incendies importants ce matin. 2000 hectares à brûler à Somme, 2000 hectares brûlés à Somos au nord du bassin d'Arcachon en Gironde. 12 000 habitants et occupants de camping évacués selon la préfecture. Dans le Var, le feu ne progresse plus mais n'est pas fixé. Il a parcouru 2500 hectares en moins de deux jours. Le ministre de l'Intérieur, Laurent Nunez, propose un hommage national après la mort de deux pompiers en intervention avant-hier près de Bordeaux. Il indique que 128 personnes ont été interpellées en France cet été, soupçonnées d'être à l'origine de feux. Aujourd'hui, le Gard, les Bouches-du-Rhône, le Vaucluse, le Var et l'Aude sont classés en rouge pour un risque très élevé de départ de feu. La DJ Barbara Butch porte plainte contre la France Insoumise après son concert interrompu le week-end dernier à Grenoble. 150 militants pro-palestiniens et insoumis ont perturbé le spectacle. L'artiste est accusé de soutenir le régime israélien après sa signature sur une tribune en faveur de la proposition de loi Yadam qu'elle a regretté. Faire ses courses coûte toujours plus cher. Le prix des légumes en forte hausse sur un an selon l'association Famille Rurale. Augmentation moyenne de 7% en bio, 10% en non bio. La météo défavorable est l'une des explications. Le Tour de France, 18e étape aujourd'hui, 185 km entre Voiron en Isère et Orcières-Merlette dans les Hautes-Alpes. Et puis les Français ont beaucoup parié en ligne durant le mondial de foot. 1,3 milliard d'euros misés selon l'autorité nationale des jeux, le double du mondial 2022. Le match contre l'Espagne a recueilli le plus de mises de l'histoire en France, tous sports confondus.
0: Merci beaucoup Thierry Lardo-Redon. Ici Gironde, Alice Marot, aux côtés des évacués ce matin.
9: Oui, alors que plus de 10 000 personnes, on en parlait, ont été évacuées au nord du bassin d'Arcachon face à l'incendie qui a pris à Somos hier après-midi. Il a parcouru 2 000 hectares environ. Plus de 10 000 personnes ont donc été évacuées. 5 000 rien que cette nuit, rien qu'à Lèche-Cap-Ferré où 7 campings ont été vidés. Une centaine de personnes ont aussi passé la nuit à la salle polyvalente du Porge. Où vous vous trouvez, Stéphane Iscoque? Vous passez la matinée avec les habitants, Stéphane?
10: C'est ça, une centaine de personnes, d'habitants évacués qui ont passé la nuit ici, vous l'avez dit, et on déjeune depuis un petit moment déjà. Ça fait 2 heures que le soleil s'est levé et ces habitants, eh bien aussi, ils se lèvent, une couverture sur le dos, un chien de bras. Il se dirige vers le point chaud, le point café, le point croissant, le point chocolatine, où ils sont accueillis par les équipes de bénévoles de la commune qui ont mis en place tout ce dispositif d'accueil, des lits donc pour la nuit, mais aussi un système de cantine. Il y aura des plateaux repas qui sont prévus pour midi. Voilà, des habitants qui, évidemment, pour l'instant, il n'est pas question qu'ils rentrent chez eux, c'est beaucoup trop tôt, la situation est beaucoup trop instable. Le maire du Porge promet de faire un point vers midi pour savoir si on peut rentrer, pas rentrer. Ça paraît quand même assez peu probable de laisser des gens se réinstaller chez eux, alors que le feu pour l'instant s'est légèrement calmé, mais on sait qu'il va reprendre avec la chaleur qui va monter d'ici 11h et le vent qui va souffler.
9: Ouais, le feu, il se dirige vers le sud, Stéphane, ce matin. Vous êtes d'ailleurs aussi avec les pompiers. Comment ça se passe leur travail ce matin?
10: Alors, on a à l'heure actuelle 700 pompiers qui sont mobilisés sur le feu. Une ligne d'incendie, une ligne de feu qui fait environ 15 kilomètres. Effectivement, on l'a dit, ça part de Somos. Ici, on est au Porge, mais on vient d'apprendre que le feu, effectivement, cette nuit, en fin de nuit, est entré dans la commune de Lèche-Cap-Ferré. Donc maintenant, tout l'enjeu pour les pompiers qui sont ici, c'est de bloquer, c'est de créer une ligne de front face au feu, et pour que les flammes n'atteignent pas la presqu'île de Lèche-Cap-Ferré. Pour l'instant, ce feu, il est au lieu-dit Loros, vers la Génie, à 2-3 kilomètres du centre-bourg de Lèche, mais il a atteint effectivement la commune de Lèche. Tout l'enjeu, ça va être de le contenir ici, de faire barrage avec ses pompiers. On l'a dit, 700 hommes sur le terrain déployés, avec des rotations qui ont lieu toute la nuit et qui se prolongent évidemment toute la journée. Et dans le ciel, on attend le renfort des moyens aériens, à savoir on attend un Dash avec son retardant, vous savez, ce retardant rouge que l'on envoie sur la forêt pour éviter que l'incendie se propage. Et évidemment les Canadair, on attend à minima 2 qui seront là a priori vers 11h, parce que pour l'instant leur présence n'est pas jugée absolument nécessaire.
9: Merci Stéphane pour ces précisions. Les habitants de Lèche sont invités à rester confinés s'ils n'ont n'ont pas eu la consigne d'évacuer. L'accès à la presqu'île est interdit ce matin, sauf si vous faites partie des professions essentielles. Prudence si vous habitez dans le secteur.
0: Ouais, la solidarité s'organise. Vous pouvez nous appeler, hein, 05 56 19 10 10.
9: Stéphane le disait, les températures vont monter cet après-midi, les vents vont se lever aussi.
0: Oui, effectivement, un vent de nord qui va souffler sur le littoral, un temps toujours aussi sec avec un grand soleil et des maximales comprises entre 32 et 36 degrés. Ça, c'est pour la météo du côté de la route. Donc, évidemment, on ne circule pas en direction de Somos, du Porche, du Temple ou encore de Lèche-Cap-Ferré. Dès la départementale 106, lorsque vous arrivez au rond-point de Carquillas à Andernos-les-Bains, vous allez être dévié sur la rocade dans l'ensemble, ça roule bien, ça peut être coincé évidemment du côté entre Villeneuve, d'Ornon, Talence et Pessac pour aller en direction du bassin d'Arcachon. Sur la 63, c'est en direction de Bordeaux qu'il y a le plus de monde entre Sestas et Canéjean. Là aussi, vous n'hésitez pas à nous appeler s'il y a un incident sur la route.
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0: Édition spéciale avec Ici Gironde jusqu'à 9h. On écoute Blondie, Call Me. On retrouve dans un instant Jean-Luc. Jean-Luc qui fait partie des évacués de cette nuit et qui va nous raconter comment ça s'est passé pour lui depuis l'évacuation.

0: Blondie, Call Me sur Ici Gironde, il est 8h39.
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0: Édition spéciale avec les incendies qui touchent notre département, notamment du côté du littoral à Somos, plus de 2000 hectares brûlés, 10 000 personnes qui ont été évacuées et parmi ces 10 000 vacanciers, ces 10 000 aussi girondins, il y avait Jean-Luc. Bonjour Jean-Luc.
2: Oui, bonjour.
0: Bonjour. Alors vous êtes parti du port, vous avez quitté le camp de vacances de la Génie ce matin, très tôt, vers 2h du matin, c'est ça ?
2: Alors, c'est pas vraiment un camp de vacances, c'est un village.
0: Village de tourisme.
2: 755 chalets, oui. Des chalets en bois, que c'est bien le bois, la forêt, au milieu de la forêt, c'est bien aussi la forêt.
0: Mais on sait que et le cadre est idyllique. On savait qu'il y avait mais le réveil, un peu moins.
2: On savait qu'il y avait cet incendie qui n'était pas très loin. Le port, je pense qu'il y a des gens qui sont issus du coin, des employés, des familles. Quoi. On savait que ça fumait. On était monté sur la dune, on avait vu une sacrée fumée noire. Et on savait que les routes étaient coupées parce qu'on était curieux de ça. Et puis, on a essayé de suivre, d'interroger ceux qui savaient un peu plus ou qui étaient les responsables de la maison. Et on nous a fait... on était un peu en stand-by. Et puis sur les coups de 1h, 2h du matin, ça a commencé à bouger, on est venu. Les 755 chalets ont été, apparemment, d'après ce qu'on nous a dit, ont été visités, ou du moins certains ont tapé aux portes pour être sûr que tout le monde est évacué. Et puis on a pris l'essentiel de ce qu'on pouvait prendre dans nos voitures. Et on est parti, certains ont femmes et enfants, d'autres sont des gens âgés qui n'avaient pas de voiture. Il y avait des touristes, des résidents, il y a des gens qui sont venus à vélo, il y a un petit peu tous les cas de figure. Et on est parti sur les instructions d'un service qui était bien fait, à mon avis, à mon goût, enfin du moins pas de panique, pas de cris, ça a été fait de belle manière. Et on a emprunter ce qu'on appelle, je crois, la DFCI, c'est les chemins forestiers. Okay. Et donc, on est parti avec toutes ces voitures, regarde la queue leu. On s'est cru à Paris parce qu'il y avait des bouchons partout, il y avait des voitures. Et puis, on est arrivé, on nous a guidés plus ou moins. On a dit, vous allez à Carcan. Et puis, il y avait une application de sécurité qui nous donnait un peu la marche à suivre. Ouais. Et à Carcan, on nous a dit, mais la salle, je ne sais pas si c'était le gymnase ou autre, a été pleine. On a dit, mais écoutez, et là, c'est plein. Est-ce que vous ne pourriez pas aller vers Hourtin?
0: Donc là, vous êtes dans une salle des fêtes, une salle communale à Hourtin.
2: Voilà. Et okay. On a appris que le monsieur très discret qui nous servait le café, c'était le maire, monsieur Signoret.
3: Vous avez pu dormir, Jean-Luc, avec tout ça?
2: Oh, moi non, je préfère tourner au café. Certains ont dormi, il y avait des lits, il y avait des gens qui dormaient sur les tables, dans les voitures. Ouais. Et on attend un peu l'évolution il semblerait, si les renseignements sont bons, qu'une réunion de crise avec peut-être en préfecture, enfin du moins en présence du préfet, se tiendrait aux alentours de midi et qu'on en saurait un peu plus.
3: Il se sont dit aussi des nouvelles à partir de midi sur éventuellement réintégrer ou pas son logement, on verra selon l'évolution.
0: Merci beaucoup Jean-Luc en tout cas pour votre témoignage. Bon courage, vous aussi vous pouvez témoigner au 05 56 19 10 10 et on continue de vous entendre. On est aux côtés de tous les évacués ce matin, Alice Marot.
3: Oui, on est avec vous pour vous écouter, pour vous soutenir aussi face à cet incendie qui a dévasté déjà 2000 hectares. 2000 hectares entre Somos et Lège. Selon nos informations, le feu est entré dans la commune de Lège en toute fin de nuit. Il y a eu, rien que cette nuit, à Lège, des milliers d'évacuations. 7 campings ont été vidés, Marie.
0: Ouais, et du côté du Porche, par exemple, Sophie, son mari et ses enfants ont fait partie des premiers évacués hier. C'est dur, ils avaient déjà connu ça pendant l'incendie de 2022.
4: On a vu le feu qui est arrivé en début d'après-midi. Nous, on a arrosé le jardin, on a défriché bien, enfin voilà. 3 heures à défricher, parce que je vis sur la forêt, en fait. Et puis, on a été évacués parce qu'on nous a dit que, voilà, on était les premiers, en première ligne, en fait, on est vraiment les premières maisons. Et puis, l'embêtant, c'est que moi, mon père ne veut pas partir de sa maison. Il habite à 200 mètres de chez moi parce qu'il croit que c'est juste les fumées. Donc, si je vois les fumées, je partirai. Donc, il a 80 ans, il fait n'importe quoi. Donc, ça fait peur parce que finalement, notre lieu de vie est magnifique, mais on stresse avec le feu. Quoi.
5: Quand vous êtes parti de chez vous, vous êtes dit peut-être c'est la dernière fois que je vois ma maison ?
4: Oui, tout à fait. Ouais, j'ai regardé. Et puis, c'est bouleversant. Mais bon, s'il faut reconstruire, reconstruira, mais c'est bouleversant. Ouais.
0: Sophie, donc, au micro de Jules Brelaz, du direct du Porge. N'hésitez pas, vous aussi, à témoigner au 05 56 19 10 10. Et dans un instant, c'est le procureur Renaud Godel que l'on va entendre.
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0: Édition spéciale avec les incendies qui touchent le département. Aujourd'hui, on va entendre Renaud Godel, le procureur de la République de Bordeaux, Alice Marie.
3: Oui, avec tous ces départs de feu qui se multiplient depuis quelques jours et ce passage en vigilance rouge pour le risque de feu de forêt, le procureur veut durcir la réponse pénale. Pas de place pour le laxisme, pour les gens qui ne respecteraient pas les bons comportements, les bons gestes. Écoutez le procureur Renaud Godel.
11: Malheureusement, on voit bien que la prévention, ça ne suffit pas et que nous déplorons encore un nombre de départs de feu qui sont beaucoup trop importants, avec des départs qui sont volontaires, mais également des départs qui sont réalisés par négligence, avec des individus, par exemple, beaucoup trop souvent, qui jettent leurs mégots encore depuis leur véhicule ou lorsqu'ils sont en milieu forestier. Et de ce point de vue-là, donc, nous avons fait le choix ici en Gironde, compte tenu de la situation actuelle, de renforcer encore considérablement notre action judiciaire, puisque ces actes, qui sont en principe le passible d'une amende de la 4e classe, nous considérons qu'au regard de la situation actuelle, il s'agit en réalité d'une véritable mise en danger de la vie d'autrui, ce qui est un délit puni d'un an d'emprisonnement, de 15 000 euros d'amende, ainsi que de la confiscation des véhicules. Et c'est précisément donc les instructions qui ont été données aujourd'hui aux forces de sécurité intérieure, police et gendarmerie. En d'autres termes, tout individu qui, à partir de maintenant, jette des mégots de cigarettes, par exemple, ou commet d'autres actes totalement imprudents en milieu forestier, sera systématiquement placé en garde à vue et devra répondre devant la justice pénale de ses actes.
3: Renaud Godel, le procureur de la République de Bordeaux.
0: Et dans un instant, c'est le directeur général des services de la mairie du Port, Jean-Marc Degosse, et le maire de Lacanau, Laurent Perrandet, que l'on écoute après Aurélia, soirée mondaine sur Ici Gironde.

0: Alors, il y a Soirée mondaine sur Ici Gironde.
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0: Édition spéciale à cause des incendies qui touchent Somos, Le Porge et se rapprochent dangereusement de l'Esch-Cap-Ferré. En ce moment, 2000 hectares brûlés, plus de 2000 hectares brûlés, 10 000 personnes évacuées depuis 6 heures ce matin. C'est une édition spéciale pour vous accueillir, vous proposer aussi de la solidarité, faire la chaîne de solidarité avec Ici Gironde pour relais. Donc Anne-Marie à Blanquefort qui propose des hébergements. François à Castillon, la bataille du côté de Galgon. On a Pierre, Mathieu, je me trompe de prénom, Mathieu à Moulis en Médoc aussi, qui a un grand jardin où il est possible de planter une ou deux tentes. Si vous avez besoin, vous avez été évacué, vous n'avez pas de pied-à-terre, vous attendez encore des réponses, vous n'hésitez pas, 05 56 19 10 10. On a fait des points réguliers aussi avec nos reporters sur place. On a pu retrouver Jean-Marc Degosse, le directeur général des services de la mairie du Porge. Il est revenu sur cette nuit agitée. Il était en direct sur Ici Gironde à 6h20 ce matin.
2: La nuit a été éprouvante, mais grâce à la mobilisation de tous, on a pu répondre aux besoins et accueillir la population. Une cinquantaine de personnes recueillies dans la salle des fêtes.
3: Des personnes que vous avez donc accueillies ici et qui, pour certains, dorment encore sur des lits de camp. D'autres, on le voit, ont passé la nuit dehors avec des couvertures sur les épaules, c'est ça ?
2: Alors, elles sont sorties pour profiter un peu de l'air et changer d'environnement, mais non, les personnes ont pu dormir toutes allongées sur un lit de camp ou sur un matelas. Côté mairie, on a mobilisé tout le monde, les services municipaux, services techniques, police municipale, avec les élus municipaux présents. Un groupe essentiel a été la réserve communale de sécurité civile qui a géré en premier lieu l'accueil et aussi un travail au moment de l'évacuation des habitants où il a fallu faire du porte-à-porte en lien évidemment avec la police. Les commerçants sont mobilisés aussi, ce qui nous a permis de recueillir des vivres et notamment de l'eau. Tout ça pour accueillir les personnes au mieux et leur permettre de se reposer et se restaurer.
0: Jean-Marc Degosse, le directeur général des services de la mairie du Porge. 10 000 personnes évacuées depuis hier, 5 000 rien que pour la ville de l'Esch-Cap-Ferré. Des habitants et des vacanciers qui étaient dans les campings. Ils ont été déplacés sur le nord du bassin et notamment près de Lacanau, qui ça s'est organisé pour prendre en charge. Raconte ce matin sur Ici Gironde le maire de Lacanau, Laurent Perrondet.
4: Les campings ont été évacués, donc on accueille les pompiers qui viennent se reposer chez nous. On a à peu près 140 pompiers qui dorment et qui mangent et qui sont accueillis à Lacanau. Nous, c'est bien en soutien et c'est normal qu'on le fasse puisque les communes sont solidaires entre elles et on est sur le même massif. Et ensuite, on a accueilli toute la nuit des personnes évacuées. Donc, on se met au service. C'est un peu difficile puisqu'on est compte qu'après le décès de leurs collègues, se remettre au travail le lendemain sur un feu pareil, ça a été un peu compliqué en Gironde. Et on est en solidarité, on est auprès d'eux et on prend le plus grand soin possible parce que les soldats du feu seront éreintés.
5: Une nuit comme celle-ci à Lacanau, ça ressemble à quoi ? Ce sont des vagues d'habitants qui arrivent au fur et à mesure toutes les heures ?
4: Oui, on a organisé bien sûr avec le PC, le poste de commandement qui est au Porge. C'est monsieur le sous-préfet qui dirige les opérations et on s'est mis d'accord avec lui. On accueille sur trois communes, on a rempli nos centres d'hébergement, les salles des fêtes, les COSEC, la commune de Carcan, d'Ourtin et de Lacanau se sont associés pour sur le nord de l'opération pour recevoir les structures touristiques qui ont été évacuées, mais aussi certains habitants.
5: Vous, à Lacanau, de chez vous, est-ce que vous voyez encore ce gros nuage de fumée qu'on voyait hier ?
4: Alors, un peu moins ce matin, on le voit toujours, mais un peu moins ce matin. Mais bon, il fait très frais ce matin, on était à 16 degrés, donc c'est plutôt très très bien. Ce que l'on souhaite, c'est que le contre-feu qui a été mis en place puisse au moins fixer le feu, pour pas qu'il reprenne, mais on a la crainte, avec l'après-midi, avec des vents annoncés à 50 km/h, qu'il puisse repartir, parce qu'il y a quand même 2000 hectares qui ont été en feu. Donc ce matin, on voit beaucoup moins et j'espère que dans la journée, il pourra être fixé pour qu'on reprenne une vie normale.
0: Laurent Perrondet, notre invité ce matin, le maire de Lacanau. On va continuer de prendre vos appels après le journal de 9h. Et Alain Chamfort, Manureva.

0: Alain Chamfort, Manu Reva. Dans un instant, on retrouve Nicolas Fauveau pour continuer cette édition spéciale autour des incendies qui ont démarré hier après-midi à Somos.
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0: 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Évacuer aussi peut-être un petit peu ce matin. C'était le ton avec les incendies et cette édition spéciale qui continue avec vous, Nicolas Fauveau.
6: Oui, et bonjour. Qui rappelle, bonjour Marie Autos, bonjour à tous, qui rappelle évidemment les souvenirs des incendies de 2022, la forêt des Landes de Gascogne qui avait été ravagée par les flammes. On continue cette édition spéciale. Solidarité, évidemment, c'est le maître mot ce matin. Et priorité au direct autour de Somos avec nos envoyés spéciaux sur le terrain. Merci Marie Autos, bonne journée.
0: Merci.
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6: Il est déjà 9h. L'actu avec Alice Marot.
8: Une nuit passée dans la voiture, chez des amis, à la salle des fêtes. Plus de 10 000 personnes ont été évacuées cette nuit au Porge et à Lèche-Cap-Ferré. Évacuation préventive pour faire face à cet incendie qui a pris à Somos hier après-midi. Les flammes ont parcouru 2000 hectares environ ce matin. Elles se dirigent vers le sud. On est aux côtés des évacués toute la matinée. Stéphanie Scock lui a rencontré Adeline. Elle fait partie des évacués du Porge.
9: Dès que je suis rentrée du travail, j'avais prévenu ma famille qu'il fallait préparer des sacs au cas où, et on a bien fait parce qu'à un moment c'était vraiment très très gros. Bon, quand il fait nuit on n'a plus la distance et bon, c'est plus inquiétant, surtout que le feu émet un son assez impressionnant. Donc on est sorti de la maison, on est allé sur la route de la Génie, et là où à 50 mètres on a vu les gendarmes, on a pris les informations, on a demandé s'il fallait évacuer ou non. Ils nous ont dit oui, partez. Donc sur le chemin du retour, on a prévenu d'autres personnes qui il fallait partir. Et donc là, on a pris les voitures. On est arrivé au point conseillé, c'est-à-dire à la salle des fêtes de la mairie du Porge. On a passé la nuit dans la voiture, tant bien que mal, mais comme ça, on a pu voir le super boulot effectué par les pompiers qui ont fait des rotations toute la nuit. Ils viennent ici se restaurer et après 10-12 minutes, ils repartent au feu et ça n'arrête pas et ça vient de tous les départements. C'est beau à voir.
8: Ouais, un gros travail des pompiers ce matin pour maîtriser ce feu qui se dirige pour l'instant vers le sud. Il s'étend sur une quinzaine de kilomètres. Et il ne faut surtout pas baisser la garde, nous a dit ce matin le maire du Porge, Martial Zaninetti.
10: Toute la nuit, les secours et les services de police ont donc œuvré pour contenir le feu. Aujourd'hui, le village, la partie ouest du village a été épargnée et le feu se dirige actuellement vers le sud-ouest du département. Ce matin, on souffle un peu. On attend de voir ce qui va se passer avec la levée des vents et des températures. Il peut y avoir des nouveaux départs de feu.
8: Et cette nuit, c'est à Lège qu'il y a eu le plus d'évacuations, au nord du bourg, quartier du Grand Housteau par exemple. Et puis 7 campings ont été évacués, les campings aux couleurs du Ferré, la Prairie, la Pinède, Brémontier, le Truc Vert, le Grand Croc, et puis le camping naturiste du domaine de la Génie. Adeline en parlait, ça représente au total 7000 touristes.
6: Et un panache de fumée visible depuis Bazas. 700 pompiers qui sont donc en train de lutter contre les flammes. flammes entre le Porge et l'Escaferré.
8: On a reçu des renforts des départements voisins. Les Canadairs devraient passer sur le secteur en fin de matinée. L'accès à la presqu'île du Cap Ferré est interdit, sauf pour les professions essentielles. Pour éviter toute nouvelle étincelle, la préfète de la Gironde interdit ce matin les travaux forestiers et l'utilisation de moteurs dans toutes les zones sensibles. Et puis le procureur de Bordeaux hausse le ton. Toute personne qui jetterait un mégot par la fenêtre ou qui ne respecterait pas les règles sera systématiquement placée en garde à vue.
6: Ici Gironde, édition spéciale, il est 9h03. Et alors que les pompiers luttent contre les flammes, un hommage est organisé ce soir.
8: Hommage à Saint-Médard-en-Jalleau, deux pompiers de la caserne de la commune décédés lors d'une intervention sur un incendie à Mérignac mardi. Hier encore, les habitants sont venus se recueillir devant la caserne et laisser des mots sur le cahier de condoléances installé à la mairie, Elsa Marot.
11: Derrière ses lunettes de soleil, Jean-Michel a du mal à retenir ses larmes.
12: On est tous très touchés, quoi. Même si on ne les connaissait pas personnellement. Moi, dans mon boulot, j'ai travaillé avec beaucoup de pompiers volontaires et qui étaient ici aussi. Donc, c'est tout à fait normal que je vienne leur rendre un petit hommage, quoi.
11: Il a déposé un petit mot devant la caserne où déjà des dizaines de gerbes, de messages de soutien et de dessins sont rassemblés. Aurélie, une habitante de 45 ans, est venue avec un bouquet de lys. Elle est bouleversée.
13: Il y a mon fils qui leur faisait coucou, qui venait nous voir. On est juste en face.
14: Vous les connaissez.
13: Ouais. Bon, voilà.
11: Devant la mairie aussi, les riverains sont présents. Un carnet de doléances est installé à l'entrée pour recueillir les mots des habitants. Florence, 64 ans, en a profité pour remercier tous les pompiers de la caserne.
15: Ils ont sauvé mes parents, une crise cardiaque, et ma mère aussi. Je suis reconnaissante de ce qu'ils font. Ils sont là pour nous et c'est normal qu'on soit là pour eux.
11: La mairie de Saint-Médard-en-Jalles apporte également son soutien. Un hommage sera rendu devant l'hôtel de ville à 18h30.
8: Et la cagnotte lancée pour aider les proches des deux pompiers a rassemblé plus de 68 000 euros ce matin. On rappelle quand même ce matin cette situation tendu au nord du bassin d'Arcachon. Le feu qui a pris hier à Somos a parcouru 2000 hectares environ. Plus de 10 000 personnes ont été évacuées cette nuit, dont au moins 7 000 touristes.
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8: Et on surveille les vents aujourd'hui, Nicolas.
6: Oui, il est 9h06, effectivement, avec un vent de secteur nord-nord-est qui a soufflé cette nuit. Ça devrait, pour cet après-midi, monter côté température 36 à 38 degrés pour l'intérieur du département, avec un vent ensuite qui va tourner secteur nord dans l'après-midi. Quelques nuages très discrets, pas de pluie annoncée. Peut-être quelques orages attendus pour la nuit de vendredi à samedi, mais pour l'instant, c'est du beau temps, encore le plein été, donc 33 à 36 pour les températures maxi, avec un grand soleil. Édition spéciale incendie jusqu'à 10h, nous sommes évidemment mobilisés à vos côtés avec toute l'équipe d'Ici Gironde.
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6: Et grande chaîne de solidarité grâce à vous, évidemment. Vous avez des solutions d'hébergement à proposer aux sinistrés. Vous pouvez proposer votre aide ou bien témoigner au sujet de ces incendies de Somos. Vous nous appelez à tout moment 05 56 19 10 10 et vos messages, évidemment, sur le WhatsApp. Ici Gironde, on compte sur vous.

0: Plus que tout au monde avec Pascal Obispo.
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0: Et incendie d'une grande intensité donc qui a parcouru plus de 2050 hectares depuis mercredi après-midi près du bassin d'Arcachon. Près de 12 000 habitants et touristes ont été évacués au total dans ce secteur de la forêt des Landes de Gascogne, déjà ravagé par les flammes en 2022. Pas de victimes pour l'instant, Alice Marot, c'est ce que nous ont signalé les autorités. Ouais. Situation qui reste défavorable avec deux Canadair, deux avions Dash et quatre Air Tractor qui sont mobilisés aux côtés des 700 pompiers. Il y a eu des renforts qui sont arrivés dans la nuit, 700 pompiers qui luttent au sol contre les flammes.
2: Oui, 700 pompiers qui sont en train d'opérer dans la zone de la Génie, justement, entre le Porge et l'Aige. C'est là que le feu est de plus grande intensité ce matin, selon nos informations qu'on a auprès des pompiers sur place, sur le terrain. Le feu est entré dans la commune de l'Aige au petit matin, en fin de nuit. Près de 5000 personnes ont été évacuées rien que cette nuit à l'Aige, avec énormément de campings évacués. On parle donc du domaine de la Génie, le camping naturiste, le Truc Vert, la Prairie, la Pinède, le camping des couleurs du Ferré également, le Grand Croc, la route pour aller à la Presqu'île est fermée, Nicolas.
0: Et vous pouvez également proposer votre aide. Mathieu, justement, via WhatsApp, qui nous dit, ici Mathieu de Moulis en Médoc, on peut accueillir une ou deux tentes dans notre jardin pour les sinistrés. Mmh. Vous le disiez, Alice, beaucoup de campings évacués, donc, et Mathieu nous dit, possibilité évidemment de douche pour celles et ceux que je vais pouvoir héberger. Christelle à Saint-Méda, à Martignas, pardon, sur Jal, nous écrit également, on peut héberger une famille pendant quelques jours, française ou étrangère, avec un petit atout, nous dit Christelle. Nous parlons anglais et allemand, ce qui peut également faciliter les choses.
2: Il y a beaucoup de touristes évacués.
0: Et on fera le point tout à l'heure. On rappelle 9 communes également qui ont ouvert des lieux d'accueil. 2500 personnes qui ont trouvé refuge sur les secteurs de l'Aige, Lacanau, Le Porge, Biganos, Marcheprix, Mios, Carcan, Audenge et évidemment à Bordeaux.
2: Et ça, faut se préparer à ce que ça dure longtemps. En tout cas, pour l'instant, on n'a pas d'informations sur quand est-ce que les personnes évacuées vont pouvoir regagner leur domicile. Ça dépend évidemment de l'évolution de la situation cet après-midi.
0: On sera sur le terrain aux côtés des pompiers avec Stéphanie Scock et on va réécouter un témoignage. Il s'appelle Jean-Luc. Et Jean-Luc, il était en vacances dans le camp naturiste de la Génie.
2: Il était en vacances et lui, il a passé la nuit à être un peu trimballé d'endroit en endroit. Il devait être évacué, mais il ne savait pas trop où. Écoutez.
3: Sur les coups de 1h, 2h du matin, ça a commencé à bouger. On est venu. Les 755 chalets ont été, apparemment, d'après ce qu'on nous a dit, ont été visités, ou du moins certains ont tapé aux portes pour être sûr que tout le monde est évacué. Et puis, on a pris l'essentiel de ce qu'on pouvait prendre dans nos voitures et on est parti. Certains ont femmes et enfants, d'autres sont des gens âgés qui n'avaient pas de voiture. Il y avait des touristes, des résidents, il y a des gens qui sont venus à vélo, il y a un petit peu tous les cas de figure. Et on est parti sur les instructions d'un service qui était bien fait, à mon avis, à mon goût, enfin du moins pas de panique, pas de cris, pas de ça a été fait de belle manière. Et on a emprunté ce qu'on appelle, je crois, la DFCI, c'est les chemins forestiers. Okay. Et donc on est parti avec toutes ces voitures, regarde la queue le leu. On s'est cru à Paris parce qu'il y avait des bouchons partout, il y avait des voitures. Et puis on est arrivé, on nous a guidés plus ou moins, on a dit vous allez à Carcan. Et puis il y avait une application de sécurité qui nous donnait un peu la marche à suivre. Ouais. Et à Carcan, on nous a dit mais non, mais la salle, je sais pas si c'était le gymnase ou autre, a été pleine. On a dit mais écoutez, là c'est plein, est-ce que vous ne pourriez pas aller vers Ourthain?
4: Alors, donc là, vous êtes dans une salle des fêtes, une salle communale à Ourthain.
3: Voilà. Et on a appris que le monsieur très discret qui nous servait le café, ben c'était le maire, monsieur Signoret.
0: Témoignage de Jean-Luc, vacancier, donc naturiste évacué du camp de la Génie. Priorité également au direct. Retour sur le terrain avec Stéphanie Scott.
2: Oui, on va retrouver notre reporter qui se trouve sur le terrain au plus proche des flammes, en tout cas avec les pompiers qui opèrent sur la ligne de feu, comme on dit, c'est-à-dire là où le feu est en train d'avancer. Stéphane, vous êtes sur la commune de l'Aige.
5: C'est ça, on vient d'avancer sur cette ligne de front accompagné par les pompiers du 10-33 qui permettent effectivement à la presse de venir au plus près de cet incendie. On est désormais effectivement ici sur la commune de l'Aige, sur la route entre le Porge et l'Aige. On est à 3 km de la mairie et face à moi effectivement ce feu, cette reprise de feu en cours avec des flammes qui sont en train d'avancer dans une forêt de pins, des pins d'une quinzaine de mètres de hauteur. On voit voit les flammes qui progressent d'abord par le sol dans la broussaille et qui montent le long des troncs jusqu'à atteindre le houppier.

0: qui permet de larguer du retardant. Mm-hmm. C'est ce retardant rouge que l'on voit sur les images qui permet de retarder. Ça, c'est le dash. C'est un des moyens aériens qui va être déployé toute la journée ici, en attendant après les Canadairs, évidemment.
1: Et Stéphane, justement, vous nous disiez que les Canadairs étaient attendus plutôt pour la fin de la matinée. Pourquoi est-ce qu'on attend?
0: C'est ce qui était prévu. Alors, on attend parce que, en fait, dans la matinée, dans la nuit et dans la matinée, on n'a pas besoin de moyens aériens parce que le feu progresse peu. Mais après, une fois que la matinée avance, une fois que l'humidité baisse, l'humidité de la nuit baisse et que les vents se remettent à souffler, là, le feu va progresser. On sait qu'il va progresser. Donc, là, les moyens aériens pourront être déployés. On peut pas les envoyer la nuit, ça c'est clair. Les appareils sont pas faits pour voler de nuit. Mais deux jours, effectivement, on attend vraiment la nécessité absolue. Mais vous voyez, on avait dit peut-être 11h, mais là, il est 9h17. Mmh. Et un dash est en train d'effectuer un premier largage au-dessus de cet incendie.
2: Également, les 4 air tracteurs mobilisés au niveau donc, des moyens aériens. Oui,
1: Stéphane, pour qu'on se rende compte, est-ce que les logements sont très proches des flammes?
0: Alors, ce que l'on a vu en partant du Porge, c'est des habitations qui effectivement sont préservées. J'ai vu simplement une espèce de grange qui avait pris feu, mais aucune maison n'a été incendiée cette nuit, n'a été touchée effectivement. Les pompiers ont évidemment, c'est proche des habitations, mais les pompiers sont là pour empêcher justement que ça vienne trop près des habitations. L'objectif premier des pompiers, c'est de sécuriser les personnes. Premièrement, et deuxièmement, de sécuriser les biens, les maisons. Donc, à ce jour, à l'heure à laquelle on parle, le feu est encore virulent. Il va être de plus en plus virulent au fur et à mesure des heures de la journée. Mais pour l'instant, aucune maison détruite. Et deuxième chose aussi, aucun blessé à signaler, à déplorer pour l'instant.
2: Et Frédéric, à l'instant, qui nous dit sur WhatsApp que les Canadairs arrivent. Il a vu des passages de Canadairs au-dessus de son domicile. Merci beaucoup Stéphane Hiscock, en direct de Lesches-Cap-Ferret, auprès des pompiers qui luttent au sol contre les flammes.
1: Oui, ces flammes qui sont donc entre le Porge et le nord du bourg de Lesches. C'est ce que nous disait Stéphane il y a un instant, des flammes d'une dizaine de mètres de haut sur cette reprise de feu qui est toute proche de certains logements de Lesches, mais on n'y est pas encore. Pas de dégâts, ça c'est la chose à retenir, pas de dégâts pour l'instant, pas de maison détruite par les flammes.
2: Et vos témoignages évidemment au 05 56 19 10 10, vous avez de l'aide à apporter également, on prend vos appels en direct ce matin avec toute l'équipe d'ici Gironde.
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0: Ce nouvel incendie, 2000 hectares de forêt partie en fumée, ça a démarré à Somos et ça gagne vers le sud en direction du bassin d'Arcachon et de la presqu'île de Lèche-Cap-Ferret. Nous étions justement sur la commune de Lèche-Cap-Ferret aux côtés des pompiers avec Stéphane Hiscock il y a quelques minutes. Grande chaîne de solidarité, vous pouvez proposer de l'aide. On parlait de ces 12 000 habitants et touristes évacués. Il faut trouver des solutions pour les loger. Tita nous dit bonjour, je suis sur Lacano de Mios. Je dispose de deux chambres pour accueillir des sinistrés. J'ai également un grand jardin qui peut accueillir des caravanes ou des toiles de tente si besoin. Merci pour le petit coup de main. Tita au 05 56 19 10 10. On compte sur vous. Vous nous envoyez vos messages via le WhatsApp ici Gironde au 05 56 19 10 10. Nous sommes également en direct du bassin d'Arcachon ce matin avec notre baladeur Olivier Cabrolier et on voyait ces panaches de fumée impressionnants déjà hier en fin d'après-midi depuis la dune du Pilat.
2: Oui, c'est ça. Depuis la teste de bûche, sud bassin cette fois-ci, territoire durement touché il y a 4 ans déjà seulement, donc en 2022, qui avait durement impacté la forêt au pied de la dune du Pilat. Alors sur le marché de la teste de bûche ce matin, évidemment que cet incendie dans le Médoc et du côté de Somos et dans toutes les discussions, y compris du côté des commerçants. C'est ainsi que j'ai fait la connaissance il y a quelques minutes seulement de Lily. Bonjour Lily.
3: Bonjour.
2: Vous êtes présente sur les marchés, vous faites une tournée des marchés et c'est ainsi, le hasard a voulu, que hier vous étiez sur, non pas la teste de bûche, mais Lèche-Cap-Ferret. Ça veut dire que vous avez vu le panache de fumée qui commençait à démarrer et à se voir depuis cette commune, depuis la place du marché.
3: Oui, en effet, parce que moi je suis partie du marché lors d'Arambal, il était à peu près 14h30 et c'est vrai qu'on pouvait déjà voir depuis la route l'ampleur que ça pouvait prendre déjà à ce moment-là. C'était que le début.
2: Ça donne quelle impression sur le coup ?
3: Ça fait peur, ça fait surtout peur parce que quand on voit ces pages de fumée, ça nous renvoie irrémédiablement à ce qu'on a connu en 2022 ça a duré très très longtemps, des jours et des jours et déjà en 2022 on avait déjà des relents de fumée jusqu'à Bordeaux, donc c'est vous dire quoi.
2: Ouais. Vous êtes Gujanaise, vous habitez Gujan-Mestras, c'est ça ?
3: Oui, tout à fait.
2: Donc vous êtes vraiment une fille, une femme du bassin. Quand un incendie se déclare alors sur le nord bassin aujourd'hui ou comme en 2022 dans le sud bassin, on vit ça comme un traumatisme parce que les forêts sont détruites, les écosystèmes également, des personnes sont évacuées. Ça chamboule beaucoup de choses.
3: Ça chamboule la vie en général, la vie effectivement dans les forêts, mais même la vie au quotidien pour tous les habitants et puis ceux qui doivent évacuer leur maison, etc. Nous, on l'a vécu, on voyait des canadaires, c'était quand même très impressionnant, quoi.
2: Et ce matin, sur le marché, je le disais, c'est dans toutes les conversations, on en parle beaucoup. Vous sentez cette préoccupation auprès des passants, des Girondins qui sont présents sur ce marché ce matin ?
3: Rien que déjà sur les marchands, enfin les, comment dire,
2: les commerçants.
3: Les commerçants déjà en règle générale, c'était au sujet de toutes les discussions ce matin quand on est arrivé. C'est hyper préoccupant.
2: La dernière question, qu'est-ce que vous auriez envie de dire ce matin à la radio ? Quel message à faire passer alors que vous avez un collier sur lequel est inscrit Wild Nature ?
3: Moi je dirais, je m'adresserais, au-delà de m'adresser à la population en général, je m'adresserais surtout aux dirigeants de ce pays qui prennent une vraie conscience de ce qui se passe, qui sortent un peu de leur bureau, qui viennent vivre au cœur en fait, près de ces forêts et près de ces régions qui sont extrêmement touchées ces dernières années et qui prennent les mesures nécessaires qui s'imposent.
2: Un cri du cœur de Lily, merci beaucoup.
0: Merci
2: beaucoup depuis le marché de la teste de bûche.
0: Olivier Cabrolier en direct sur ICI Gironde. Franck au téléphone avec nous, bonjour Franck.
4: Oui, bonjour.
0: On vous écoute.
4: Voilà, je voulais dire juste un petit message qui ne perdent pas espoir. Je viens de voir passer deux canadaires, là, Gironde-sur-Bro, la Réole.
0: Ouais.
4: Et ils vont arriver, les secours arrivent, tenez bon.
0: Alors, c'est ce que nous signalait Lionel également sur WhatsApp. Et Frédéric, avec cette appli qui s'appelle Flight Radar, qui permet de voir en temps réel les différents avions, donc au-dessus du territoire français. Et Lionel qui nous confirme votre info, Franck, qui nous dit qu'il a vu passer les canadaires il y a quelques minutes au-dessus de Marmont dans le Lot-et-Garonne et qui se dirige depuis Nîmes vers Bordeaux. Merci beaucoup Franck pour cet appel en direct au 05 56 19 10 10. Dans un instant, 9h30, on va faire ensemble un point complet sur les axes coupés sur ces secteurs de Somos et Lèche-Cap-Ferret, le secteur du Porge évidemment impacté ce matin. Voici Stevie Wonder, 9h30. Merci d'écouter Ici Gironde, édition spéciale incendie jusqu'à 10h.

0: Wonder, You Are the Sunshine of My Life. Merci à Claire de Capcieux qui vient de nous téléphoner, qui propose également pour les sinistrés des incendies un hébergement 4 personnes, jardin pour planter sa tente ou son camping-car. On vous donne évidemment ses coordonnées au 05 56 19 10 10.
1: Et on reste prudent sur la route, plusieurs axes sont coupés, il ne faut surtout pas s'y engager.
0: Alors on va faire le point, alors le point exact et complet hein, sur les routes coupées sur ces secteurs autour de Somos, le Porge et le nord du bassin, l'Esch-Cap-Ferret. Tout d'abord la D3, départementale 3 entre l'Esch et Lacanau, qui est totalement interdite à la circulation. La départementale 107 est également fermée entre le Porge et le Temple. La D5E4, c'est la départementale qui va du Porge jusqu'à Somos, qui est fermée à la circulation également. Et puis une nouvelle fermeture ce matin, c'est la D3, la petite départementale qui va du Temple jusqu'à Somos, également fermée. Évitez, il y a souvent les curieux qui s'approchent, qui tentent d'aller voir les flammes. Évitez de vous rapprocher en tout cas de ces secteurs pour laisser les sapeurs-pompiers travailler. On rappelle également que les transports en commun sont suspendus sur ces secteurs et sur le nord du bassin d'Arcachon. La route et la plage du Grand Cros sont fermées et évidemment interruption de toutes les activités de colonies de vacances ou de les activités périscolaires sur les communes concernées. Voilà pour les secteurs à éviter. On retourne sur le terrain dans quelques instants et on fait un point complet sur ces incendies qui ont déjà ravagé plus de 2000 hectares depuis hier.
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0: Bernard Lavillier, merci d'écouter Ici Gironde, il est 9h40.
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0: Vos messages solidaires, évidemment. Vous pouvez apporter une aide aux sinistrés des incendies 05 56 19 10 10. Proposez un hébergement, on compte sur vous. Et vous faites évidemment comme Christine de Targon qui propose une chambre où elle peut accueillir un couple et elle accepte les animaux. On vous donne toutes les coordonnées des auditeurs qui nous ont appelés ce matin et qui proposent des hébergements en Gironde. On fait le point à 9h40, Alice Marot, sur la situation en cours. On rappelle ces chiffres. 12 000 habitants et touristes évacués, 2000 hectares ravagés par les flammes.
2: Oui, c'est toujours le chiffre à 9h40 ce matin, 2000 hectares parcourus par les flammes, même s'il y a des reprises de feu ce matin, notamment entre le Porge et l'Aige. C'est là que la situation est le plus tendue au niveau du domaine de la Génie. 700 pompiers sont en train de lutter contre les flammes. On a reçu des renforts de pompiers d'autres régions. On a aussi des moyens aériens. Il y a le Dash qui a fait une opération de reconnaissance il y a quelques minutes.
0: Et les Canadairs, retardant, nous disait Stéphanie Scott également.
2: Tout à fait, les Canadairs sont en route, on nous les signale, d'ailleurs vous nous appelez pour nous les signaler, ils sont en train de passer au-dessus du ciel du sud Gironde, ils arrivent tranquillement sur le bassin, sur le nord du bassin, pour tenter de maîtriser ce feu qui, à cette heure-ci, n'est pas encore maîtrisé. On a des flammes entre le Porge et l'Aige d'une dizaine de mètres de hauteur. Avec ces reprises attendues, malheureusement, la végétation est très sèche. Les vents sont là, les températures montent cet après-midi, la situation est donc tendue. Pour l'instant, on n'a pas d'heure de réintégration des logements pour les quelques 10 000 personnes qui ont été évacuées.
0: Oui, et ces flammes, ces incendies qui impactent également le travail des commerçants. Écoutez le témoignage de Jean-Claude qui devait installer son stand de pizza au temple hier.
3: On devait travailler sur le temple et vu les événements, on a décidé de proposer nos services pour les bénévoles et les pompiers, leur proposer des pizzas gracieusement. Une façon de participer un petit peu aussi à l'effort de tout le monde. Moi, je suis du Médoc et on a été touché il y a quelques années déjà, en 2022. C'était déjà très très compliqué. Ça a quand même dévasté et défiguré notre région. Et à ma petite échelle, si je peux apporter un peu la pierre à l'édifice, on le fait, quoi.
0: Témoignage donc de Jean-Claude, ce pizzaïolo à 9h42 ce matin. Et puis on a un message, beaucoup de messages via WhatsApp. Il y en a en particulier qui a retenu mon attention il y a quelques minutes. C'est Laura qui nous écrit, elle nous dit « Bonjour, je suis Laura, originaire de Blanquefort. Je vous écoute depuis Madrid, en Espagne où je vis. » Et elle nous dit « Je voulais simplement envoyer toutes mes meilleures pensées et encouragement et un grand respect à nos pompiers qui sont sur le terrain. » Courage à tous. Merci à Laura pour le message. Laura qui nous écoute via Internet depuis Madrid. Vous continuez également à nous proposer votre aide au 05 56 19 10 10. Édition spéciale incendie. Ce matin, nous sommes à vos côtés.
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0: Boys Don't Cry, les Cure.
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0: Et grande chaîne de solidarité avec vos appels en direct. On vous rappelle ces chiffres. 12 000 personnes évacuées des campings et des communes menacées par les flammes. Et vous proposez des solutions d'hébergement. Marie est avec nous au téléphone au 05 56 19 10 10. Bonjour Marie, et on écoute, vous avez de l'aide à proposer ce matin.
2: Oui, ben j'ai un gîte qui est disponible jusqu'au 8 août.
0: Ça, c'est un
2: gîte de 8 places.
0: Excellente
2: voilà,
0: nouvelle.
2: Il y a 3 chambres. Ouais.
0: À quel endroit vous êtes, Marie, exactement?
2: Mais je suis à Bazas, au sud de Bazas, à Cuidos. Ça fait loin.
0: Bah, c'est pas si loin que ça, et en tout cas, ça peut évidemment rendre de grands services. Et il y a Lynn, tout à l'heure, qui nous disait que les panaches de fumée étaient visibles depuis Bazas,
2: déjà
0: hier en fin d'après-midi. Merci en tout cas, Marie. On donne vos coordonnées aux personnes, évidemment, qui pourraient être intéressées par cette solution de secours, donc sur le secteur de Bazas, avec ce gîte libre jusqu'au 8 août. Merci beaucoup, Marie, et belle journée. On retourne sur le bassin d'Arcachon avant de prendre Betty dans quelques minutes. Olivier Cabrolier, qui est sur la commune de La Teste de Buch à 9h48. Olivier. Alors, nous n'avons plus Olivier. On va donc prendre Betty au téléphone. Bonjour Betty.
3: Oui, bonjour.
0: On vous écoute, vous avez également de l'aide à proposer.
3: Oui, je suis infirmière libérale, donc je travaille toute la journée, donc du coup mon logement est vide, donc il y aurait 3 chambres, pour qui veut venir se mettre au frais, il y a de quoi ranger aussi des affaires si les gens ont des affaires, juste si possible pas d'animaux parce que j'ai un chat, donc pour la cohabitation, mais voilà, vraiment si des gens veulent se mettre à l'abri, au frais, ramener des affaires, il y a un grand jardin,
0: ça
3: on peut
0: bonne,
3: proposer des affaires.
0: Une belle solution de repli pour les sinistrés évacués en raison de ces incendies. Merci Betty. Et on peut donner vos coordonnées, évidemment, aux personnes intéressées.
3: Oui, bien sûr, il
0: n'y
3: a pas de souci.
0: Et il vous appelle de la part d'ici Gironde, donc vous enverra des gens de confiance. Merci beaucoup Betty. À bientôt.
3: Super.
0: Merci Michel, c'est super de vous avoir au téléphone. Et Michel de Pugnac propose 2 chambres pour une famille. Il accepte les animaux. Là aussi, on vous donne ses coordonnées au 05 56 19 10 10. On écoute Vanessa Paradis, Les Épines du Cœur, et on va tenter de joindre à nouveau Olivier Cabrolier sur le bassin d'Arcachon à La Teste de Buch, édition spéciale incendie, à vos côtés, 05 56 19 10 10.

0: Vanessa Paradis sur Ici Gironde, 9h52.
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0: Alain nous propose également trois chambres. On vous rappelle, opération Solidarité. 12 000 personnes évacuées, souvent des touristes, des vacanciers qui recherchent des solutions de repli. Merci à Alain qui nous propose trois chambres sur Bordeaux avec possibilité d'accueillir également des animaux. Les chiens sont acceptés chez Alain. Merci pour le coup de fil. On va repartir sur le bassin d'Arcachon. Sud-bassin, sur la commune de La Teste de Buch, où se trouve Olivier Cabrolier et ses panaches de flammes, flammes impressionnantes et fumées qui montent et qui sont visibles depuis le sud du bassin d'Arcachon ce matin.
2: Pas de la position où je suis, puisque je suis à côté de l'église de La Teste de Buch. C'est jour de marché aujourd'hui sur cette commune. Et évidemment, dans les conversations, on parle beaucoup de cet incendie qui préoccupe ici même, où en 2022, il y a eu un terrible incendie au pied de la dune du Pila. Lona, c'est ça votre prénom ?
3: Loane,
2: pardon, bonjour. Vous êtes commerçante sur ce marché de La Teste de Buch. Et vous, vous avez été témoin justement de ces lueurs, des flammes au loin que vous avez prise en photo hier soir.
3: Exactement. Hier après-midi, j'ai été à la plage et en fait, de l'autre côté de l'eau, on voyait des grosses fumées noires. Et hier, quand je suis rentrée du marché à 1h du matin, on voyait des grosses flammes oranges, vraiment fluo.
2: Ouais, qu'est-ce qu'on se dit à ce moment-là précis ? Est-ce qu'on est inquiet ? Est-ce qu'on veut appeler ses proches, et notamment des personnes que l'on connaît sur ce secteur géographique ?
3: Alors oui, moi je me suis beaucoup inquiétée. En plus, j'ai mon grand-père qui est vers le feu, à 3 km du feu. Donc je me suis vite inquiétée et je l'ai appelé ce matin. Et il va sûrement être évacué, donc moi je suis très angoissée pour mon papy.
2: Ouais, d'autant que effectivement aujourd'hui vous êtes sur le marché un petit peu déconnecté de la réalité. On ne voit pas d'ici, de l'endroit où nous sommes, le panache de fumée. Est-ce que ça vous inquiète ?
3: Exactement. Ah oui, là ça m'inquiète beaucoup. J'espère qu'ils vont réussir à arrêter le feu le plus rapidement possible parce que ça commence à m'angoisser de plus en plus.
2: Et je le disais dans les conversations, on entend beaucoup de gens qui s'inquiètent pour les habitants, qui s'inquiètent aussi pour les écosystèmes, pour nos paysages auxquels on tient.
3: Ah oui, ça, déjà, là, le feu de 2022, il avait tout détruit. Il n'y avait plus d'arbres, il n'y avait plus rien. Et là, ça va être encore pire. Ça va être horrible.
2: Merci beaucoup. Et vous avez votre papa qui est en train d'attirer effectivement les passants pour vendre des marchandises ici sur ce marché de La Teste de Buch, qui est ouvert, je le rappelle, tous les jeudis matins.
0: Et on vous y retrouve tout à l'heure après les infos de 10h. Autre info trafic, mais là on va quitter le secteur des incendies avec à l'instant via WhatsApp. Il y a Jérôme qui nous dit que la Nationale 89, la route de Libourne, est coupée à la circulation dans le sens Bordeaux-Libourne en raison d'un accident juste avant le lieu-dit La Lagune. C'est sur la commune d'Ivrac. Le trafic est donc totalement saturé et la Nationale 89 est coupée à la circulation dans le sens Bordeaux-Libourne. Merci pour l'info.
1: 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On en parle dans un instant avec Frédéric Grosjean, responsable du service des legs. 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

0: Le groupe Survivor, Eye of the Tiger, ici Gironde, évidemment, à vos côtés et aux côtés des hommes du feu sur le front des incendies. Nous serons dans un instant au téléphone avec le maire de la commune du Temple dans les infos de 10h.
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0: Jeudi 23 juillet, il est 10h. Et le point, évidemment, sur l'avancée du feu avec Alice Marou.
2: La situation est toujours très tendue en Gironde. L'incendie qui a pris à Somos hier après-midi a parcouru ce matin 2400 hectares. Des reprises de feu sont en cours, notamment entre le Porge et le nord de l'Esch-Cap-Ferré. 700 pompiers sont sur le terrain pour lutter contre des flammes de 10 mètres de haut. Un Dash fait des opérations de reconnaissance et les Canadairs arrivent. Le problème, c'est qu'on attend encore du vent aujourd'hui et que les températures vont remonter. On est ce matin en direct avec le maire du Temple, Olivier Allard, bonjour.
3: Oui, bonjour madame.
2: Votre commune pour l'instant est plutôt en deuxième ligne. Est-ce qu'il y a un risque que les flammes reprennent aussi par chez vous ?
3: Oui, bah écoutez, effectivement, hein, comme vous l'avez dit, hein, 2500 hectares, beaucoup de pompiers évidemment sur le feu, des canadaires qui tournent. Bon, en ce qui concerne le temple Somos, comme vous l'avez précisé, on est plutôt en deuxième ligne, hein, mais on a des contre-feux, donc on a des personnels qui tournent évidemment pour éteindre ces contre-feux. Le problème, c'est le vent, évidemment, mais disons que on pense surtout à nos camarades de Lège, hein, Lège Cap-Ferré, voilà, Arès, tout ça, parce que c'est évident que le vent souffle et le feu, donc la pointe du feu est plus haut sur ces secteurs-là. Mais on reste évidemment totalement vigilant parce que bon, si on va en forêt, hein, ce qui est notre cas et c'est mon cas là actuellement, je suis avec ma première adjointe, on tourne en forêt et on voit encore les fumerolles. Donc il suffit que le vent tourne pour que ça reprenne et qu'on soit impacté. Voilà.
2: C'est quoi le paysage justement autour de vous?
3: Ah bah écoutez, c'est un désastre, hein. 2500 hectares de brûlés, comme vos auditeurs le savent, en 2022 on a été impacté. Bon là c'est encore le cas, c'est vrai que une température élevée depuis bah, des semaines, hein, avec des vents, voilà, donc il suffit d'une étincelle pour que bah, la forêt s'embrase, et c'est ce qui s'est passé hier à midi.
2: Et donc là vous voyez vous les fumerolles toujours présentes dans la forêt, hein?
3: Ah oui, tout à fait, hein, c'est toujours présent. Donc évidemment, la pointe du feu n'est plus chez nous, hein, donc on est beaucoup moins impacté, mais c'est sûr qu'il va y avoir un gros souci sur le secteur. Cap-Ferré, Arès, etc. De Lège, voilà. Donc les Canadairs tournent depuis ce matin, voilà. Donc on espère que le vent ne sera pas trop fort pour que les pompiers puissent attaquer le feu aussi bien au sol que dans les airs.
2: On surveille cette situation. Merci beaucoup Olivier Allard, maire du Temple. Effectivement, c'est à Lège que la situation est la plus tendue. 10 000 personnes ont été évacuées rien que cette nuit, dont 7 000 touristes en tout, 8 campings ont été évacués au Porge et à Lège, aux couleurs du Ferré, à la Prairie, la Pinède, Brémontier, au Truc Vert, au Grand Croc, le camping naturiste du domaine de la Génie aussi, et celui de la Grigne au Porge. Des évacués qui sont accueillis dans les communes voisines du bassin et de la côte, à Biganos, à Marcheprime, à Audange et à Lacanau par exemple. On a évacué plusieurs évacués du Porge et de Lège Cap-Ferré. On est en ligne avec la chargée de communication, Alizée Valade, bonjour.
4: Bonjour.
2: La nuit a été intense à Lacanau.
4: Oui, la nuit a été intense, mais heureusement peut-être pour nous un peu moins intense que chez nos voisins à qui on pense fortement encore ce matin.
2: Alors, comment ça se passe chez vous? Vous êtes, vous faites preuve de solidarité, vous accueillez ceux qui sont évacués, c'est ça?
4: Exactement. Nous, notre rôle, ça va être d'être en soutien des communes qui sont aujourd'hui frappées. Donc, depuis hier, 20h, je dirais, on a commencé à ouvrir un centre d'hébergement pour les gens qui étaient évacués du Porge. Depuis hier, on a reçu 230 personnes civiles. Et environ 160 pompiers qui continuent à arriver, hein, des colonnes. Donc on a ouvert deux centres séparés, mais l'un en face de l'autre pour pouvoir gérer les deux. Et puis, on est encore à l'accueil petit déjeuner pour essayer d'accueillir les gens le mieux possible avec des petits parasols, des chiliennes. On essaie de leur faire passer le temps.
2: C'est quand même les vacances. Alors, les gens continuent à arriver heure par heure, en fait. Ça ne s'arrête pas.
4: C'est ça. Alors, avec aujourd'hui, enfin, en tout cas pour l'heure, beaucoup moins de personnes. Là, ce qui arrive ce matin, c'est plutôt des gens qui ont posé leur tente un peu au hasard dans la nuit. Sur les rives du lac et qui ont entendu qu'il y avait un centre d'hébergement ce matin. Donc on a quand même moins d'arrivées. Ceci dit, on se tient prêt quand même parce que la préfecture nous a fait savoir qu'on pourrait recevoir des populations supplémentaires. Donc évidemment, on se tient prêt à accueillir toutes les personnes qui en auront besoin.
2: Potentiellement plus d'évacués chez vous. Donc, Alizée Valette, est-ce que vous vous préparez à ce que ça dure? Parce qu'on entend que cette situation, elle est défavorable.
4: Oui, tout à fait. Alors, on attend bien sûr d'avoir des informations fiables à ce sujet, mais on se prépare à ce que ça puisse durer dans le temps. On a eu l'exemple déjà il y a quatre ans avec le feu de Somos-Sainte-Hélène où on avait accueilli plus de 800 pompiers sur la commune de Lacanau et ça avait duré déjà pendant 15 jours. Ici, on a une grande chaîne de solidarité, on a une équipe d'élus et de bénévoles mobilisés, de services mobilisés aussi. On est prêt, on tiendra le temps qu'il faudra pour accompagner les gens dans cette crise.
2: Merci Alizée Valette pour ce message donc de la ville de Lacanau. Alors, il est encore trop tôt pour savoir quand les évacués pourront regagner leur domicile. Tout dépend bien sûr de l'évolution de la situation cet après-midi. On vous fera vivre tout ça en direct, bien sûr, sur l'antenne d'ICI Gironde.
0: Ouais, édition spéciale, il est 10h06. Alors d'un côté, ceux qui se battent, et puis de l'autre, ceux qui vont se recueillir avec un hommage ce soir rendu à Saint-Médard-en-Jalles.
2: Ouais, les pompiers qui luttent contre l'incendie du nord du bassin en ce moment le font aussi avec à l'esprit ce drame de mardi. Deux pompiers de la caserne de Saint-Médard-en-Jalles décédés pendant une intervention à l'aéroport de Mérignac. Une cérémonie d'hommage se tient donc ce soir à 18h30 devant la mairie de Saint-Médard-en-Jalles.
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2: La météo aujourd'hui est scrutée de près, c'est ce qui va déterminer l'évolution du feu.
0: C'est ce qui nous inquiète surtout Alice ce matin, c'est la direction que prendra le vent dans l'après-midi, un vent modéré, donc ça va souffler un petit peu sur le Médoc. Vent de secteur nord, ça signifie que ce vent de secteur nord pousse les incendies et les flammes vers le sud, donc vers les secteurs d'Arès et de Lèche-Cap-Ferret. Journée ensoleillée, quelques nuages discrets, on aura en plus de la chaleur, les températures entre 33 et 36 degrés, rien de très bon donc malheureusement sur le front des incendies avec ce vent de secteur nord qui va continuer à souffler également pendant la nuit prochaine. 05 56 19 10 10 si vous avez de l'aide à proposer, et également pour vos infos circulation, je remercie Catherine qui nous envoie un message via WhatsApp. Je vous parlais de la fermeture de la Nationale 89 dans le sens Bordeaux-Libourne à hauteur d'Ivrac, et Catherine nous dit les services de dépannage sont en train de relever le camion, le semi-remorque qui s'est couché sur la route. Déviation en place, mais pour l'instant, la Nationale 89 est toujours coupée à la circulation dans le sens Bordeaux-Libourne. Bon courage et merci pour vos infos trafic.
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0: Dans un instant, Olivier Cabrolier qui nous attend à la teste de bûche sur le marché, l'un des plus beaux marchés de Gironde et de France, aux côtés des commerçants et des vacanciers. Et évidemment, on fait le point tous les quarts d'heure sur ces incendies qui touchent le nord du bassin d'Arcachon. Retour de la musique à 10h08, voici Gold avec Cali Cobas.

0: Ici Gironde, 10h12, Gold avec Cali Coba.
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0: Et tout au long de cette matinée, évidemment, le point quart d'heure par quart d'heure sur ces incendies qui touchent les secteurs de Somos, du Temple, du Porche et qui arrivent aux portes d'Arès et de Lèche-Caféret. Et on continue à prendre également vos appels solidaires si vous proposez des hébergements pour les touristes au 05 56 19 10 10. On va retrouver Olivier Cabrolier également qui est parti sur le marché de la Teste de Buch. Vous le disiez, Olivier, les incendies sont dans toutes les conversations, mais évidemment, la vie continue. Est-ce qu'il y a du monde ? Est-ce que les touristes sont sortis faire des courses ce matin sur le marché de la Teste ?
3: Il y a du monde et puis il y a des commerçants qui sont vraiment très touchés par ce qui se passe de l'autre côté du bassin, sur le nord bassin de Médoc, par ces incendies, notamment à Somos. On me rappelait à l'instant les couleurs du bassin d'Arcachon avec Renaud. Bonjour Renaud.
4: Bonjour.
3: Parce que dans les couleurs du bassin, il y a le vert.
4: Le vert, oui.
3: Donc les forêts, c'est
4: ouais,
3: ça.
4: C'est ça.
3: Forêts qui brûlent de l'autre côté. Qu'est-ce que ça vous fait aujourd'hui ?
4: Des mauvais souvenirs, comme il y a 4 ans. On a vu les nuages, enfin les nuages. On croyait que c'était du nuage. On a vite compris que c'était la fumée de l'autre côté. Et on s'est vite débrouillé à chercher d'où ça venait. Et malheureusement, ça s'est vérifié.
3: Vous êtes un enfant du bassin ?
4: Oui.
3: Vous êtes né où ?
4: À la Teste.
3: À la Teste directement. Ouais. C'est pas la première fois qu'il y a des incendies dans la région ?
4: Non. Il y a 4 ans.
3: Mais auparavant aussi.
4: Auparavant, oui, il y en a eu plusieurs. Il y avait eu la Canou dans les années 80, et puis dans les années 40, après-guerre, tout avait brûlé déjà ici. Mmh. Hein.
3: Ouais. Vous sentez solidaire des gens qui sont durement touchés de l'autre côté du bassin, sur le Nord Bassin et le
4: Médoc ?
3: Oui,
4: complètement, puisqu'il y avait eu, les évacuations ici à la Teste aussi. On sait ce que c'est, malheureusement. Ouais.
3: On va venir maintenant sur un sujet qui est assez différent, mais qui correspond à votre quotidien, vous qui êtes d'ici. Vous vendez des fruits et des légumes sur le marché de la Teste de Buch régulièrement, tous les jeudis, en extérieur.
4: Tous les jours, sauf le lundi. À la Teste.
3: Non, et on ne peut pas vous rater parce que vos tonnelles sont vertes.
4: Voilà.
3: On les voit de très loin.
4: Voilà, le gros banc que vous voyez au marché de la Teste, en tout cas, qui est à l'extérieur.
3: Ouais. Quelle est l'ambiance ce matin sur le marché ?
4: Franchement, pour l'instant, ça se sent pas. Je pense que la plupart des touristes savent pas encore ce qui se passe. Donc, après les locaux.
3: Et les gens d'ici,
4: les locaux, on n'en parle pas encore. Malheureusement.
3: Pourtant, je l'ai entendu dans les conversations.
4: Nous, on l'a pas eu encore. On a parlé entre nous, mais pour l'instant, avec les locaux, les habitués, on n'en a pas eu.
3: Jusqu'à 11h, on va découvrir un petit peu ces commerçants et ce qu'ils proposent à la vente sur le marché de la Teste de Buch, notamment du jeudi matin. Vous, ce sont les abricots, les nectarines, les melons ?
4: Tout ce qui est fruits et légumes, il y a le permanent, il y a le saisonnier principalement en ce moment. Tout ce qui est fruits, pêche, oignon, ouais.
3: Et dernière question, quel est le meilleur fruit à acheter pour le meilleur rapport qualité-prix ? Puisqu'on sait que c'est un argument qui pèse en ce moment dans les choix des consommateurs.
4: Aujourd'hui, on est sur les tomates et les pêches oignons. Là, on est sur les gros pics.
3: À quel prix ?
4: Les prix, ça varie. Vous savez, c'est des
3: coûts. Je veux du pas cher, moi.
4: Mais non, pas cher. Nous, on fait du bon, nous, surtout.
3: Bon argument.
4: Voilà, nous, on fait du bon avant le prix. Mais les prix, ça fluctue. Vous savez, quand on cherche du bon, tout le monde cherche le bon. Et voilà.
3: Renaud, commerçant pour
4: Cyril Parot.
3: Très bien. Merci. Les tonnelles vertes sur le marché de la Teste de Buch, Nicolas.
0: Avec Olivier Cabrolier en direct. Merci, Olivier. Il est 10h15.
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0: Bonjour Elisa Robuchon.
5: Bonjour.
0: On fait le point sur la situation, cet incendie, donc 400 hectares qui ont brûlé depuis les dernières heures près du bassin d'Arcachon. 12 000 habitants et touristes évacués au total dans ce secteur de la forêt des Landes de Gascogne qui avait déjà été ravagé par les flammes en 2022.
5: Oui, les flammes sont toujours bien actives après l'incendie qui s'est déclenché hier à Somos. En ce moment même, il y a des reprises de feu, notamment entre le Porche et Lèche-Caféret. Le feu, vous l'avez dit, a déjà ravagé 2400 hectares. Ça ne risque pas de s'améliorer cet après-midi avec le vent qui est attendu et les températures qui vont continuer de monter. Pour le moment, on ne connaît pas la cause de ce feu, mais on sait que dans 90% des cas, ils sont d'origine humaine. La bonne nouvelle, c'est qu'aucun blessé n'est à déplorer et qu'aucune maison n'a été détruite. Sur le terrain, 700 pompiers sont au travail pour lutter contre des flammes de 10 mètres de haut. Un Dash fait des opérations de reconnaissance et les Canadairs arrivent. Pendant ce temps, les évacués ont les yeux tout petits après la nuit très courte qu'ils ont passée. 10 000 personnes ont dû quitter

0: À l'instant, nous propose deux chambres à la Brède ainsi qu'à Cadojac pour héberger des sinistrés, des réfugiés ou des touristes évidemment qui ont été évacués des différents campings. Et Laure-Hélène de Pessac propose également d'accueillir un couple et deux enfants. Pas d'animaux, et en plus c'est le grand luxe chez Laure-Hélène puisqu'elle a une piscine. On vous donne leurs coordonnées c'est au 05 royal. 56 19 10 10.
1: Et si vous êtes sur la route, attention, plusieurs routes sont coupées et la préfecture demande évidemment de ne pas se rendre dans les secteurs de Somos, Le Porge et Lège Cap Ferré, sauf nécessité absolue ou obligation professionnelle. L'accès à la presqu'île du Cap Ferré est interdit, sauf pour les professions essentielles. Le département reste par ailleurs toujours placé en vigilance rouge feu de forêt, avec toujours cette interdiction de se rendre dans les massifs forestiers.
0: Ouais, et on fera un point complet sur tous les axes départementaux coupés ce matin dans moins d'un quart d'heure tout à l'heure à 10h30. Merci Elisa Robuchon.
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0: France Gall avec Si Maman Si, 10h23. Nous repartons sur le bassin d'Arcachon.
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0: Chaque matin, Olivier Cabrolier, vous vous promenez à travers le département et vous êtes sur le très très beau, ça a été d'ailleurs récompensé par un prix, le plus beau marché de France, c'est le marché de la Teste de Buche.
3: À la fois en intérieur et en extérieur. Et en extérieur, c'est ici que j'ai fait la connaissance de Mélissa. Bonjour Mélissa.
4: Bonjour.
3: Mélissa qui vend du pain sur ce marché face aux clients qui sont très nombreux. Et pour le compte du fournil des Boyens, les Boyens, ce sont les habitants de
4: Biganos.
3: Évidemment. On va revenir sur cette actualité, sur ces incendies qui touchent notre département, hélas, depuis plusieurs jours. Vous avez été témoin du panache de fumée. Mais dans votre quotidien, et ce matin particulièrement, Mélissa, il y a des choses qui ont changé, notamment votre collègue commerçant qui est sur votre gauche qui n'est pas là.
4: Oui, le marchand de miel qui est d'Arès qui n'est pas venu ce matin.
3: Pour quelle raison?
4: Ben, je pense qu'il est très inquiet, très très inquiet, et je pense que oui, il doit être aux premières loges, quoi.
3: Ouais. Ouais. Vous êtes d'ici, vous êtes né dans la région.
4: Oui. Donc
3: vous avez l'habitude de notre nature, de l'environnement, du bassin d'Arcachon. On sait que cette nature est très sèche, la végétation souffre en ce moment. La météo ne prévoit pas, sauf pour ce week-end, de précipitations. Quel est votre avis sur l'évolution de cet incendie sur le Nord-Bassin et le Médoc?
4: Je suis inquiète, je ne sais pas si je n'ai pas d'avis particulier, mais c'est inquiétant, très inquiétant.
3: Oui, parce que ça peut durer.
4: Ça peut durer.
3: Malgré les moyens qui, sont mis en place.
4: Oui.
3: Vous avez vu le panache de fumée hier depuis le port de Gujan-Mestras?
4: Oui, depuis le port de Gujan, et quand la nuit est tombée, au loin on voyait bien le rouge-orange.
3: Il y a beaucoup de photos qui ont circulé sur les réseaux sociaux. Vous avez pris des photos vous-même sur votre téléphone portable?
4: Non, j'ai pris des photos sur mon téléphone.
3: À ce moment-là, on est un petit peu tétanisé forcément parce qu'on voit.
4: Dans la voiture, je n'ai pas pensé.
3: On va revenir quand même sur ce que vous faites sur ce marché ce matin. Il y a beaucoup de monde pour acheter votre pain qui a l'air très très bon. Oui. Donc des baguettes tradition, mais aussi des pains spéciaux.
4: Oui, plus la baguette, c'est pas notre produit phare. Du vrai pain cuit dans un four à bois au levain naturel et biologique.
3: Ouais. Si j'avais un pain à acheter chez vous, ce serait lequel et pour quelle raison?
4: Le pain Lincourge, mélange de deux farines complètes et semi-complètes. Il se tient hyper longtemps et la petite graine de courge torréfiée, c'est pas mal. Le petit goût, c'est pas mal.
3: Ouais, alors supposons que je suis votre client, je vous demande cette spécialité, comment vous faites pour me convaincre de l'acheter?
4: Je vous fais goûter.
3: Voilà, parlons de choses sérieuses.
0: En avant, Olivier, allez, ouvre la bouche, on y va.
3: Allez, c'est parti, avec un peu de beurre, du fromage.
4: Ouais.
3: Ou nature,
4: même un peu toasté, oui, c'est très bien.
3: Vous êtes présente sur ce marché aujourd'hui de quelle heure à quelle heure?
4: De 7h30 à 14h. Et le samedi et le dimanche.
3: Très bien. Merci beaucoup, Mélissa. Merci beaucoup à Biganos, le fournil des Boyens, et sinon ici sur ce marché de la Teste de Buche. Merci.
0: Vous êtes en direct ce matin, Olivier Cabrolier. Merci beaucoup. À tout à l'heure, dans un instant, on fait le point complet, édition spéciale incendie. Le point sur l'avancée du feu avec Elisa Robuchon dans 4 minutes, juste après Robbie Williams.

0: quand même le tube de Robbie Williams en l'an 2000.
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0: Édition spéciale sur cet incendie qui ravage les secteurs de Somos, du Temple et du Porge. On fait le point sur la situation avec vous, Elisa Robuchon. Il est 10h30.
2: 2400 hectares ont été ravagés par les flammes après l'incendie qui a pris hier sur la commune de Somos. Au moment où on vous parle, il y a des reprises de feu, surtout entre le Porge et l'Esch Cap Ferré, parce que les flammes sont littéralement poussées vers le sud avec le vent. Et la mauvaise nouvelle, c'est que la situation ne risque pas de s'améliorer cet après-midi. On attend encore du vent et surtout les températures vont continuer de monter. En revanche, la bonne nouvelle, c'est qu'aucun blessé n'est à déplorer et qu'aucune maison n'a été détruite. Pendant ce temps, les évacués ont les yeux tout petits après la nuit très courte qu'ils ont passée. 10 000 personnes ont dû quitter les lieux, dont 7 000 touristes. En tout, 8 campings ont été évacués au Porge et à l'Aige. Ces évacués, ils sont accueillis dans les communes voisines du Bassin et de la Côte, Biganos, Marcheprimo, Dange et Lacano aussi, nous explique Alizée Valat, chargée de communication sur la commune.
3: Nous, notre rôle, ça va être d'être en soutien des communes qui sont aujourd'hui frappées. Et donc, depuis hier, 20h, je dirais, on a commencé à ouvrir un centre d'hébergement pour les gens qui étaient évacués du Porge. Depuis hier, on a reçu 230 personnes civiles et environ 160 pompiers qui continuent à arriver, hein, des colonnes. Donc, on a ouvert deux centres séparés, mais l'un en face de l'autre pour pouvoir gérer les deux. Et puis, on est encore à l'accueil petit déjeuner pour essayer d'accueillir les gens le mieux possible avec des petits parasols. Ce qui arrive ce matin, c'est plutôt des gens qui ont posé leur tente un peu au hasard dans la nuit sur les rives du lac et qui ont entendu qu'il y avait un centre d'hébergement ce matin. Donc on a quand même moins d'arrivées. Ceci dit, on se tient prêt quand même parce que la préfecture nous a fait savoir qu'on pourrait recevoir des populations supplémentaires. Donc évidemment, on se tient prêt à accueillir toutes les personnes qui en auront besoin.
2: Alizée Valat, chargée de communication à Lacano, elle répondait aux questions d'Alice Marot. Pour le moment, on ne sait pas quand est-ce que les évacués pourront rentrer chez eux, mais un point est prévu à la mi-journée au Porge.
0: Oui, et vous êtes très nombreux à proposer justement aux personnes évacuées des solutions de relogement. Christelle nous dit « Je suis de Comensac, je peux héberger une famille dans le besoin à partir de vendredi ». On vous donne ses coordonnées, tout comme celle de Francis d'Andernos-les-Bains qui lui aussi propose un hébergement sur le bassin sur Andernos, deux chambres dans la maison de dispo avec deux salles de bain. Merci en tout cas pour vos propositions. Et cette chaîne de solidarité ne s'interrompt pas. Vous continuez à nous envoyer vos messages au 05 56 19 10 10 et via le WhatsApp ici Girondin.
2: On le rappelle, le département reste par ailleurs toujours placé en vigilance rouge feu de forêt avec toujours cette interdiction de se rendre dans les massifs forestiers. Et évidemment, beaucoup de routes sont coupées. On fait le point tout de suite avec vous.
0: Alors il y a eu une petite ouverture d'axe entre le Temple et Somos sur la départementale 5 que vous pouvez à nouveau emprunter. En revanche, on fait le point effectivement, Elisa Robuchon, sur les secteurs, les routes coupées autour de l'incendie. La D3 est fermée entre l'Aige et Lacano, la départementale 107 fermée également entre le Porge et le Temple, et la D5E4 fermée, interdite à la circulation entre le Porge et Somos. L'accès à la presqu'île du Cap Ferret strictement limité aux professions essentielles, type infirmières qui vont visiter des malades à domicile, professions médicales. Évitez ces secteurs dont je viens de vous parler pour laisser les pompiers travailler le plus facilement possible. Les transports en commun ont également été suspendus. Et puis dernière précision, la route et le chemin de la plage du Grand Croc sont fermés à la circulation, comme toutes les crèches du secteur. Et puis pas d'activité de colonie de vacances, clubs sportifs ou activités périscolaires.
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0: Et vous retrouvez évidemment ces incendies en images sur nos réseaux sociaux, Facebook, Instagram. Merci pour vos photos très très impressionnantes. Retour de la musique, 10h34, voici Freedom avec George Michael.

0: George Michael, Freedom, 1990, il est 10h38.
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0: Et Olivier Cabrolier qui est sur ce marché de la teste de bûche sacrée, plus beau marché de Gironde en 2024. C'est vrai que c'est un marché absolument magnifique et très très très fréquenté pendant les vacances.
3: Oui, il y a des vendeurs de miel, il y a des vendeurs de fruits, de légumes, de cannelés, mais aussi d'huîtres, parce que s'il y a une spécialité sur le bassin d'Arcachon, c'est bien l'ostréiculture, en tout cas l'huître, que l'on peut déguster, surtout quand il fait très chaud durant l'été. Philippe, bonjour.
4: Bonjour.
3: Alors vous, vous êtes commerçant, mais aussi ostréiculteur, c'est ça?
4: Ostréiculteur avant tout.
3: Sur un lieu hautement prestigieux, vous avez une concession au niveau du banc d'Arguin, c'est bien ça?
4: Oui, tout à fait. J'ai plusieurs concessions, mais la principale, c'est le banc d'Arguin. C'est le miroir du bassin. C'est un endroit magique pour travailler déjà.
3: Face à la dune du Pilat.
4: Face à la dune du Pilat, entre la dune du Pilat et le Café Ré. C'est très proche de l'océan. J'ai l'habitude de dire aux clients que c'est proche de la cantine, la nourriture arrivant de l'océan. Donc on a des huîtres toujours bien charnues toute l'année. Avec une croissance un peu plus rapide qu'ailleurs, une qualité supérieure. Donc là, on travaille sur deux sortes d'huîtres. L'huître naturelle qui est laiteuse en cette saison ou un peu plus maigre le mois suivant. Et là, surtout sur de l'huître des quatre saisons, l'huître triploïde.
3: Non laiteuse.
4: Non laiteuse, qui est non laiteuse, mais charnue comme l'hiver, qui a vraiment ce goût de noisette qui reste toute l'année.
3: Philippe, vous êtes très bon commerçant. Si je veux vous en prendre des huîtres, vous me conseillez de les déguster de quelle manière? Nature ou alors au four grillé? Celle-ci en tout cas.
4: En ce moment, plutôt nature, avec ses chaleurs, cette canicule, des huîtres un peu fraîches le soir, autour d'un verre de vin blanc, c'est plutôt sympa, plutôt que d'allumer le four. Gardons ça pour l'hiver plutôt.
3: Alors justement, à propos de canicule, de l'autre côté du bassin, on voit parfois d'ailleurs des gens, on entend des gens parler de l'incendie qui touche le Porge, Somos, mais aussi l'Aige, Cap Ferret. Quelle impression ça vous donne? Parce que vous avez vu le panache de fumée.
4: Oui, j'ai vu hier en travaillant depuis le port, on a une vue sur le bassin et l'autre côté d'eau. J'ai vu cette impressionnante fumée noire et ça m'a rappelé les souvenirs de 2022 ici. J'ai de suite une pensée pour les gens qui sont autour, qui ont dû être sortis de chez eux, comme ça a été le cas chez nous. Et ça fait mal au cœur.
3: Ouais, et puis dans le sud-bassin, ici notamment à la Teste de Bûche, on a été témoin de ce qui s'est passé en 2022 et la nature en 2026, on le voit bien, ne se remet pas totalement. Merci beaucoup Philippe, vos huîtres sont très très belles, venez les acheter ici sur le marché de la Teste de Bûche.
0: Et Olivier, vous allez partir vous dissimuler quelque part autour de la Teste de Bûche, on partira à votre recherche tout à l'heure entre 11h et midi depuis la Teste de Bûche. Merci d'être avec nous ce matin. Dans un instant, le point sur l'incendie de Somos qui a déjà ravagé plus de 2400 hectares de forêt.
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0: Jean-Jacques Goldman, ici Gironde, 11h moins le quart.
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0: Avec cet incendie d'une grande intensité, donc qui a déjà dévoré 2400 hectares depuis mercredi midi, parti de Somos à la mi-journée hier. Cet incendie a gagné le Porge et s'oriente maintenant en direction de Lèche-Cap-Ferré, poussé par un vent de secteur nord, ce qui inquiète les pompiers avec des flammes de plusieurs dizaines de mètres de hauteur. Elisa Robuchon.
2: Oui, il y a d'ailleurs des reprises de feu en ce moment et la situation ne devrait pas s'améliorer de sitôt. On attend encore du vent cet après-midi. Les températures vont aussi continuer de monter. La bonne nouvelle, c'est qu'aucun blessé n'est à déplorer et qu'aucune maison a été détruite. Vous l'avez dit, 2400 hectares ont été ravagés. Actuellement, le vent pousse les flammes vers le sud et ce sont les communes du Porge et de Lèche-Cap-Ferré qui sont les plus touchées. Sur le terrain, 700 pompiers sont au travail. Un Dash fait des opérations de reconnaissance et les Canadair arrivent pour lutter contre des flammes impressionnantes. On vous a mis une vidéo sur notre site ici.fr et sur les réseaux sociaux d'ici Gironde. Des flammes qui rappellent parfois des mauvais souvenirs aux évacués après les incendies de 2022. Hier, 10 000 personnes ont dû quitter les lieux. 10 000 personnes en seulement une nuit. Parmi les évacués, il y avait 7 000 touristes. En tout, 8 campings ont été évacués au Porge et à Lège. C'est le cas de Aux Couleurs du Ferré, c'est son nom, de la Prairie, la Pinette, Brémontier, le Truc Vert, le Grand Croc, le camping naturiste du domaine de la Génie et celui de la Grigne au Porge également. Pour le moment, on ne sait pas quand est-ce que les évacués pourront rentrer chez eux. Un point est prévu à la mi-journée au Porge. Et si vous pensez pouvoir aider, que vous avez un canapé, une chambre à proposer à des personnes évacuées, le réflexe, vous prenez le téléphone, vous composez le 05 56 19 10 10 et on a quelques propositions à vous donner.
0: Vous faites comme Mathieu de Moulissant-Médoc qui nous dit « Je peux accueillir une ou deux tentes dans le jardin pour les éventuels déplacés sinistrés. Possibilité de douche », nous dit Mathieu. Merci pour cette proposition. Alain, lui, vous propose un petit appartement à Lacano pour trois personnes. Et Pierre d'Andernos-les-Bains sur le bassin d'Arcachon propose également une chambre pour deux personnes à partir de samedi et ensuite une chambre supplémentaire pour deux autres personnes et pas d'animaux, c'est ce que nous précise. Animaux non acceptés chez Pierre d'Andernos-les-Bains. En tout cas, merci pour vos propositions solidaires au 05 56 19 10 10 ce matin.
2: Et à ceux qui veulent aider, la mairie du Temple lance un appel à la solidarité. Si des personnes qui sont présentes sur la commune ou à Somos ont des tentes, des matelas ou du matériel de camping disponible, vous pouvez venir les déposer à la salle des fêtes du Temple. La commune cherche du matériel pour 4 à 6 adultes et 6 enfants évacués d'un camping. Bordeaux Métropole se mobilise aussi. 255 lits de camp ont été mis à disposition pour accueillir les personnes évacuées. Le hall 3 du parc des expositions de Bordeaux vient d'être ouvert comme lieu d'accueil si besoin. Et 6 agents de la réserve citoyenne métropolitaine sont mobilisés aux côtés de la Croix-Rouge pour soutenir les équipes sur le terrain. Le département qui reste par ailleurs toujours placé en vigilance rouge feu de forêt avec toujours cette interdiction de se rendre dans les massifs forestiers.
0: Merci Elisa Robuchon. Et on rappelle également que 2 Canadair, 2 avions Dash et 4 Air Tractor sont mobilisés aux côtés des 700 pompiers qui luttent au sol contre les flammes. 10h50, Money Money Money avec ABBA. Édition spéciale incendie sur le bassin d'Arcachon autour de Somos et Lèche-Cap-Ferret. Et on prend vos appels en direct.

0: Monet, le groupe ABBA. Et à 10h53, on fait un point trafic avec du nouveau. On a Frédéric au téléphone au 05 56 19 10 10. Frédéric qui habite sur le bassin d'Arcachon. Bonjour Fred.
1: Oui, bonjour. Non, c'est pour signaler aux gens qui veulent aller sur le bassin que tous les accès sont fermés, quel que soit l'endroit où vous voulez vous rendre, en fait.
0: Oui, alors la nouvelle fermeture, c'est la 106, hein, d'après ce que vous me disiez en antenne, Frédéric.
1: Exactement, dans le sens Bordeaux-Cap Ferré. C'est-à-dire, si vous arrivez de Martignas ou de Saint-Jean-d'Illac, vous pouvez pas prendre la 4-voie. Si vous êtes au rond-point de Blagon, vous êtes dévié sur Lenton. Au rond-point d'Andernos, vous êtes dévié sur Andernos. Et au rond-point d'Arès, il est impossible d'accéder à Lèche-Cap-Ferré.
0: Une précision, Frédéric, vous nous le disiez oui. dans le sens Bordeaux vers le bassin, c'est fermé. Est-ce qu'on peut sortir dans l'autre sens?
1: Absolument, tout est ouvert dans l'autre sens.
0: D'accord, sur
1: c'est juste l'accès à la défensive qui est bloqué à tous les endroits où on peut la prendre.
0: D'accord, ok, bien noté. Vous habitez sur quelle commune précisément, Frédéric?
1: J'habite à Arès.
0: Arès, ok. Votre maison à l'abri, pour l'instant, vous êtes...
1: Je pense que pour l'instant, personnellement, je risque rien. Par contre, moi, je pense aux pompiers, aux gens qui ont été évacués, aux animaux, parce qu'on les oublie, les animaux aussi.
0: Alors, c'est vrai que ce matin, on a beaucoup insisté sur le fait qu'il n'y avait pas de perte humaine, en tout cas pas de blessés, pas de décès, mais effectivement, on pense à tous ces animaux, biches, dindes, oiseaux, évidemment, qui sont victimes par milliers, touchés par les flammes. Frédéric, merci beaucoup pour ces précisions concernant, on le rappelle, la fermeture de la départementale 106. Donc, si vous roulez sur les secteurs en direction du bassin, et notamment si vous arrivez depuis Saint-Jean-d'Illac ou Martignas-sur-Jalles, la 106 est donc fermée à la circulation en direction du bassin. Et puis, je vous rappelle également les autres axes qui sont pour l'instant coupés, la départementale 3 entre et Lacanau, fermeture également de la départementale 107 entre Le Porge et Le Temple, et puis fermeture de la D5E4, c'est la départementale qui relie Le Porge à Somos, et l'accès à la presqu'île du Cap Ferret est donc strictement limité aux professions essentielles. Les transports en commun sont également suspendus sur ce secteur, et la route et le chemin de la plage du Grand Croho sont fermés à la circulation. Vous savez tout, ou presque.
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0: Amel Bent, pourquoi tu restes? Juste après les infos de 11h, nous allons partir à la recherche d'Olivier Cabrolier, quelque part sur le bassin d'Arcachon. Vous allez jouer avec nous, vous pourrez remporter des invitations pour aller assister à la représentation historique de la bataille de Castillon.
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0: Jeudi 23 juillet, merci d'écouter. Ici, il est 11h. Et nous retrouvons Elisa Robuchon pour faire un point sur l'avancée des flammes. Un incendie d'une grande intensité qui a déjà parcouru, dévoré 2400 hectares de forêt qui est parti du secteur de Somos.
2: Les heures passent, les températures montent et le vent continue de pousser les flammes. Le feu est toujours bien actif après l'incendie qui s'est déclenché à Somos hier en début d'après-midi. 2400 hectares ont été ravagés et des reprises de feu ont lieu en ce moment. Les communes du Porge et du Lège-Cap-Ferré sont les plus touchées parce que le vent pousse le feu vers le sud. Le maire du Temple, Olivier Allard, est dépité.
3: C'est un désastre, hein, 2000, 2500 hectares de brûlés. Comme vos auditeurs le savent, en 2022, on a été impacté. Bon, là, c'est encore le cas. C'est vrai qu'une température élevée depuis des semaines, hein, avec des vents. Voilà, donc il suffit d'une étincelle pour que la forêt s'embrase. Et c'est ce qui s'est passé hier à midi. Donc les canadaires tournent depuis ce matin, voilà. Donc on espère que le vent ne sera pas trop fort pour que les pompiers puissent attaquer le feu aussi bien au sol que dans les airs.
2: Olivier Allard, le maire du Temple, sa commune n'est plus impactée, mais maintenant la priorité pour lui, c'est de veiller à ce qu'il n'y ait aucune reprise du feu. Personne n'a dû être évacué hier soir au Temple, mais la ville a accueilli 5 personnes qui sont depuis reparties. La bonne nouvelle, c'est qu'aucun blessé n'est à déplorer et qu'aucune maison n'a été détruite, mais beaucoup ont dû quitter leur domicile hier soir. 10 000 personnes en tout ont dû quitter les lieux, parmi les évacués 7 000 touristes. En tout, 8 campings ont été évacués au Porge et à Lège. C'est le cas de Haut Couleur du Ferré, de la Prairie, la Pinette, Brémontier, le Truc Vert, le Grand Croc, le camping naturiste du domaine de la Génie également. Pour le moment, on ne sait pas encore quand est-ce que les évacués pourront rentrer chez eux. On vous tiendra au courant, bien évidemment, sur Ici Gironde. Un point est prévu à la mi-journée au Porge. Sur le terrain, 700 pompiers sont toujours au travail. Un Dash fait des opérations de reconnaissance et les canadaires arrivent pour lutter contre les flammes impressionnantes. On vous a mis une vidéo sur notre site ici.fr et sur les réseaux sociaux d'Ici Gironde. Et face à ces évacuations, la solidarité s'organise. Si des personnes présentes sur la commune du Temple ou à Somos ont des tentes, des matelas ou du matériel de camping disponible, vous pouvez venir les déposer à la salle des fêtes du Temple. La commune cherche du matériel pour 4 à 6 adultes et 6 enfants évacués d'un camping. Bordeaux Métropole se mobilise aussi. 255 lits de camp ont été mis à disposition pour accueillir les personnes évacuées. Le hall 3 du parc des expositions de Bordeaux vient d'être ouvert comme lieu d'accueil si besoin. Et ces agents de la réserve citoyenne métropolitaine sont mobilisés aux côtés de la Croix-Rouge pour soutenir les équipes sur le terrain.
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2: Là, l'inquiétude, Nicolas, c'est le vent.
0: Oui, le vent vent de secteur nord modéré. Alors, ce vent qui souffle et qui pousse, vous l'avez dit, les flammes vers le sud. Donc, c'est parti de Somos, ça descend progressivement. Et c'est l'inquiétude, justement, qui est suscitée par cette orientation du vent, puisque les flammes se dirigent maintenant vers Arès et le secteur de Lège-Cap-Ferré. Météo France, quand même, en début de semaine, nous disait des averses pour vendredi, samedi, dimanche. Et on les attendrait avec beaucoup d'impatience.
2: On les attend, oui.
0: Ouais, malheureusement. Alors, on nous dit averse possible, orageuse pour demain en début de soirée, vendredi, avec des averses également sur une majeure partie sud du département. Mais Météo France nous dit, hélas, des averses qui vont perdurer très localement et le temps qui va redevenir sec en seconde partie de nuit. Donc, a priori, nous n'aurons pas les orages ou les grosses pluies suffisantes, en tout cas, pour venir aider les pompiers. En tout cas, pour aujourd'hui, jeudi 23, grand soleil, les températures en plus, il va faire chaud, 33 à 36 degrés, et ce vent de secteur nord qui continue donc à attiser les flammes. Le point complet, on se retrouve à 11h15, tous les quarts d'heure avec vous, Elisa Robuchon, le point complet sur cet incendie de Somos. Merci d'écouter Ici Gironde, 11h04.
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0: Et dans un instant, à la recherche d'Olivier Cabrolier, vous allez pouvoir gagner des invitations, deux places pour aller découvrir le spectacle de la reconstitution historique de la bataille de Cassillon, la bataille qui a mis un terme à la guerre de Cent Ans en 1453. Superbe spectacle et vous êtes invité par Ici Gironde. Préparez-vous à jouer au 05 56 19 10 10, numéro habituel. On se retrouve juste après Phil Collins.

0: Hearts, le deux cœurs, hein, le tube de Phil Collins. C'était extrait de la bande originale du film Buster, sorti en 88.
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0: 11h08, on va pas se priver d'un petit plaisir, partir à la recherche d'Olivier Cabrolier et vous offrir des cadeaux. Il y a deux invitations à gagner pour aller assister à la représentation historique de la bataille de Castillon sur la plaine de Belvès. Spectacle grandiose, reconstitution à l'identique de la bataille qui a mis un terme à la guerre de Cent Ans en 1453. Olivier, on vous a laissé tout à l'heure, il y a une demi-heure, sur le marché de la Teste de Buch. Vous êtes parti vous cacher quelque part, donc sur le bassin, secteur du bassin d'Arcachon.
3: Tout à fait, c'est effectivement ça. Donc l'idée maintenant, c'est de me retrouver en me posant des questions. Je ne peux répondre que par oui ou par non. Et si la réponse est oui, vous avez le droit de me reposer une question un peu plus précise pour savoir, essayer de deviner l'endroit précis où je me trouve. Je me suis assis dans l'herbe. Il y a des voitures qui passent un petit peu à côté de moi et il y a même une ligne de chemin de fer pas très loin. Elle doit être à 20-30 mètres de ma position.
0: Ok, bah ça fait des indices. De l'herbe, la ligne de chemin de fer, quelque part sur le bassin d'Arcachon. 05 56 19 10 10. Le principe est simple. Vous nous appelez, vous posez votre question à Olivier. S'il vous dit non, bah chacun repart. S'il vous dit oui, vous pouvez soit poser une question supplémentaire ou proposer une idée de la localisation à laquelle vous pensez. 05 56 19 10 10. On se retrouve après William Scheller.

0: court tout seul. William Scheller, lui aussi, court tout seul. On va tenter de le retrouver. C'est Olivier Cabrolier.
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0: Caché quelque part, il est parti de la teste de bûche. Donc autour de la teste, Olivier, vous nous donniez deux indices. Il y a de l'herbe et puis un indice qui peut être trompeur. Vous parliez de voies ferrées. Alors il y en a plusieurs sur ce secteur de Lège. Des voies ferrées actives, d'autres qui ne le sont plus. Je vous propose, Olivier, de prendre les premiers candidats au 05 56 19 10 10. Maryse est au Taillant-Médoc. Bonjour Maryse.
3: Bonjour à tous les deux.
0: On écoute. Alors, votre question.
3: Vous avez parlé d'herbe et de voies de chemin de fer.
0: Exactement.
3: Je pense à d'ailleurs une chose que j'ai été il y a très longtemps. Mmh. Je pense au petit train du Cap Ferré.
0: Olivier. Le petit train du Cap Ferret. Alors, ça m'étonnerait, Olivier, que nous avons perdu. On avait décidément, on va lui racheter un téléphone tout neuf, Olivier. A priori, je vous dis non, Marie, je pense pas qu'Olivier ait eu le temps de repartir de la teste, traverser le bassin d'Arcachon en bateau pour arriver au niveau de la pointe du Cap Ferret. Non, désolé, Marie, en tout cas, c'était une proposition intéressante, mais difficile. Ouais, il faudrait qu'il y aille en hélicoptère. Olivier, hein,
4: je suis là.
0: Vous confirmez, non, c'est pas le petit train du Cap Ferret, c'était pas possible.
4: C'est pas le petit train du Cap Ferret, pas du tout.
0: Vous êtes pas super. Vous ne volez pas à vitesse supersonique au-dessus
4: bien
0: du bassin. Ça doit être sympa.
4: Ce serait top, okay. Franchement.
0: Bon, désolé pour Maryse. Oui, en revanche, vous disiez, Olivier.
4: Oui, je ne sais pas dans quelle direction est le vent en Gironde en ce moment.
0: Bah, ça souffle du secteur nord.
4: Ouais,
0: non, ça souffle secteur
4: nord-est.
0: Nord, ouais, on en parlait avec les incendies, là, vraiment, c'est plein nord, secteur nord.
4: C'est pour ça. Ouais. C'est pour ça, parce que devant moi, j'ai le panache de fumée, je le vois au loin, le panache de fumée de l'incendie du Médoc et de Somos. Et j'ai comme l'impression que le panache de fumée va de la droite vers la gauche.
0: Bon, on prend Eric au téléphone.
4: Ça peut vous donner un indice par rapport à ma position.
0: Ok. Voilà. Eric, on vous écoute.
5: Oui, bonjour. Donc, j'aimerais savoir, Olivier, si vous êtes vers la zone du Pré-Salé.
4: La zone du Pré-Salé.
0: C'est une bonne idée, ça.
5: Ouais, parce qu'elle est vaste. Il y a toute la partie, et donc c'est parallèle à la ligne de chemin de fer Arcachon-Bordeaux.
0: Oui, tout à fait.
4: C'est très bien vu. Oui. C'est très bien vu, mais c'est pas l'endroit exact où je me trouve.
5: À la Fontaine. Je pense que vous êtes à la Fontaine.
0: Alors, c'est pas sur les Pré-Salés.
4: Il n'y a pas d'eau ici.
0: Désolé, Eric. Désolé. Ah, merci. Mais en tout cas, vous faites avancer nos recherches. 05 56 19 10 10. Si vous parvenez à localiser Olivier Cabrolier, vous gagnez vos deux invitations pour assister à la représentation historique de la bataille de Castillon. Pile 11h15. Merci d'écouter ici Gironde.
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0: Elisa Robuchon, Olivier nous le disait, donc le panache visible depuis le bassin d'Arcachon, le secteur de la Teste de Bûche. On fait le point sur l'avancée de cet incendie qui a déjà parcouru plus de 2400 hectares sur le Nord-Bassin.
6: Oui, si vous êtes sur la route, attention, plusieurs routes sont coupées après l'incendie qui s'est déclenché hier en début d'après-midi à Somos. C'est le cas de la D106, la départementale 106, fermée dans le sens Bordeaux vers le bassin à hauteur du rond-point du Mas. Elle est ouverte dans l'autre sens. Fermeture aussi de la D3 entre Lège et Lacanau, la D107 entre le Porge et le Temple. Fermeture également de la D54 entre le Porge et Somos. Et la route et la plage vers la plage du Grand Croc est également fermée. Ces fermetures, elles valent pour ceux qui habitent le coin, mais pour les autres, évidemment, ne vous rendez pas dans les secteurs de Somos, du Porge et de Lège-Cap Ferré, sauf nécessité absolue ou obligation professionnelle. On le rappelle, le feu est toujours bien actif et il se déplace. Le vent pousse les flammes vers le sud, vers les communes du Porge et de Lège-Cap Ferré. 2400 hectares ont été ravagés en tout et la situation ne devrait pas s'améliorer tout de suite. On attend encore du vent cet après-midi et surtout les températures vont continuer de monter. La bonne nouvelle, c'est qu'aucun blessé n'est à déplorer et qu'aucune maison n'a été détruite. En revanche, beaucoup ont dû quitter leur domicile hier soir. 10 000 personnes ont quitté les lieux, parmi les évacués 7 000 touristes. En tout, 8 campings ont été évacués au Porge et à Lège. C'est le

0: Belize aussi, 250 lits de camp ont été mis à disposition pour accueillir les personnes évacuées. Le hall 3 du parc des expositions de Bordeaux vient d'être ouvert comme lieu d'accueil si besoin. Et puis évidemment, si vous aussi vous avez besoin d'aider et que vous nous écoutez, le réflexe, vous prenez le téléphone, vous appelez ici Gironde au 05 56 19 10 10. Sur le terrain, 700 pompiers sont toujours au travail. Un Dash fait des opérations de reconnaissance et les Canadairs arrivent pour lutter contre ces flammes impressionnantes. On vous a mis une vidéo sur notre site ici.fr.
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4: L'Institut Pasteur œuvre pour un monde en meilleure santé. On en parle dans un instant avec Florence Desparmet, chargée des relations avec les testateurs.
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0: Très sympa ce tube de Chris de Burg, High on Emotion 1984. Bon, est-ce qu'on est chaud, est-ce qu'on est froid? En tout cas, nous sommes toujours à la recherche d'Olivier Cabrolier.
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0: Olivier, toujours sur l'herbe, à proximité d'une voie ferrée dans le coin de, on va dire, de la tête de bûche, hein, pour être large, ok? Pour vous?
3: Oui, et pas très loin des prés salés. En réalité, proposition faite par l'auditeur précédent tout à l'heure.
0: Ouais, d'Éric, mais pas sur les prés salés, attention.
3: Ah non. Hein. Okay. Vraiment pas non.
0: Bon, on a Mathias au téléphone au 05 56 19 10 10. Vous jouez pour gagner des invitations. Il y en a deux pour la représentation historique, reconstitution historique de la bataille de Castillon. Bonjour Mathias.
4: Oui, bonjour Mathias.
0: Votre question pour faire avancer les recherches. On vous écoute Mathias.
4: Alors, moi je pensais à l'hippodrome de la Teste.
3: Non. Je ne suis pas à l'hippodrome de la Teste de Buch, non.
0: Ouais, okay. Vous pensiez par rapport à l'herbe, hippodrome, oui.
3: Ouais. Bon. Non, assis sur l'herbe. Ouais.
0: Non, désolé Mathias, ce n'est pas à l'hippodrome. Et je rappelle que Mathias, là vous avez pris un risque quand même. Mathias, il est, on sent qu'il veut aller vite, il a fait sa proposition directe. Vous pouvez poser une question tout d'abord, si Olivier vous répond oui. Là, vous pouvez reposer une autre question ou faire une proposition, ce qui vous permet d'avancer peut-être un peu plus facilement. Muriel, maintenant, merci à Mathias. Muriel, bonjour.
3: Merci Mathias.
5: Bonjour.
0: On vous écoute, ça va votre question tout d'abord?
3: Oui, bonjour.
0: Ou proposition, si vous êtes certaine d'un endroit en particulier.
5: Alors, j'ai une question. Oui. Est-ce qu'il est à l'ombre des arbres, Olivier?
3: Je suis à l'ombre des arbres. En même temps, ici, il y en a pas mal.
0: À l'ombre des arbres. Autre indice, pelouse et voie ferrée.
5: Alors, je pense à la gare de la Teste parce qu'il y a un petit parc arboré devant avec des platanes.
3: Ouais. Alors, il y a des trains qui passent, mais ils ne s'arrêtent pas. Donc, ce n'est pas une gare.
5: Ah, bon, mais tant pis.
0: Mais des arbres quand même.
3: Je suis désolé, vraiment.
0: Vous savez, en fait,
3: j'aurais bien aimé vous faire gagner, hein, mais
0: merci
3: comme ça. C'est
0: merci jeu. Muriel, ça fait avancer les recherches. Et je rappelle, hein, pour celles et ceux qui ont commencé à jouer, à nous appeler, vous pouvez rappeler à tout moment si vous avez envie de continuer à jouer pour découvrir où se trouve Olivier Cabrolier. Je disais un truc, Olivier, je pensais, vous disiez voie ferrée, c'est assez casse-gueule comme indice, parce qu'effectivement, moi, je pensais au départ. Vous me dites, il y a des trains qui passent, donc c'est une voie. C'est évidemment.
3: Des trains régionaux.
0: Évidemment, c'est la ligne Bordeaux-Arcachon. Ça aurait pu être, et je crois qu'il y a une voie ferrée désaffectée qui passe au niveau du cimetière près de la plaine des sports. Donc, je me suis fourvoyé moi aussi.
3: Ouais.
0: Bon, allez, 05 56 19 10 10. Olivier, on se retrouve dans quelques minutes.
3: Posez-moi des questions sur les prés salés, par exemple. Voilà.
0: Bon,
3: question.
0: On se rapproche des prés salés. 05 56 19 10 10. À vous de jouer. Bonne chance. On retrouve Zazie dans 4 minutes. On fait également un point sur les incendies en cours sur le Nord-Bassin avec Elisa Robuchon.

0: forte.
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1: 11h30, Elisa Robuchon. On fait le point quart d'heure par quart d'heure sur cet incendie. Donc 2000 hectares dévorés par les flammes depuis mercredi après-midi. Sur le nord du bassin d'Arcachon, les secteurs concernés, Somos, Le Porge, Le Temple et l'incendie, redescend vers le sud, vers l'Esch-Cap-Ferret. Et tous les regards sont tournés vers le ciel ce matin.
3: Vers le ciel, des largages d'eau sont en cours au nord de l'Esch-Cap-Ferret. C'est sur cette commune et sur celle du Porge que l'incendie est le plus virulent en ce moment. Après le départ de feu hier à Somos, c'était en début d'après-midi. En tout, 2400 hectares ont été ravagés et les flammes sont encore bien actives, attisées par le vent et par les températures qui montent au fur et à mesure de la journée. Sur le terrain, 700 pompiers sont mobilisés et un Dash fait des opérations de reconnaissance. Pendant ce temps, les évacués attendent, encore bien fatigués de la nuit dernière. Hier, 10 000 personnes ont dû quitter les lieux. Beaucoup étaient des touristes. 7 000 ont été évacués. En tout, 8 camps du Porge et de l'Esch ont dû être vidés de leur population. C'est le cas de Haut-Couleurs du Ferré, de la Prairie, la Pinette, Brémontier, le Truc Vert, le Grand Croc. Le camping naturiste du domaine de la Génie et celui de la Grigne au Porge sont également concernés. Pour aider les évacués, la solidarité se met en place. À Saint-Jean-d'Illac, la salle Pierre Fabre est ouverte et surtout c'est sanitaire, précise la ville sur sa page Facebook. Un peu plus loin, à Bordeaux, 255 lits de camp ont été mis à disposition pour accueillir les personnes évacuées. Le hall 3 du parc des expositions de Bordeaux vient d'être ouvert comme lieu d'accueil si besoin. Et 6 agents de la réserve citoyenne métropolitaine sont mobilisés aux côtés de la Croix-Rouge pour soutenir les équipes sur le terrain.
1: Oui, et grande chaîne de solidarité, vous nous proposez, vous êtes très nombreux à proposer des logements pour des personnes évacuées, des touristes également évacués des campings. Emmanuel de Somos nous propose une chambre et un jardin. Et Monique, qui est à Montségur, dans l'Entre-deux-Mers, propose d'accueillir. Alors, elle a deux chambres pour deux couples et des enfants. On vous donne toutes leurs coordonnées au 05 56 19 10 10 et merci encore pour votre mobilisation et votre générosité.
3: Si vous voulez aider, la commune du Temple lance par ailleurs un appel à la solidarité. Si des personnes présentes sur cette commune ou à Somos ont des tentes, des matelas ou du matériel de camping disponible, vous pouvez venir les déposer à la salle des fêtes du Temple. La commune cherche du matériel pour 4 à 6 adultes et 6 enfants évacués d'un camping. Et pour tous ceux qui nous écoutent et qui voudraient aider, un réflexe, vous nous appelez au 05 56 19 10 10. Sur les routes, beaucoup sont coupées
1: oui,
3: dans ce secteur-là.
1: On va faire un point complet, effectivement, puisque cette nouveauté depuis un peu moins d'une heure maintenant, c'est la départementale 106, c'est la route qui part quand vous arrivez depuis Martignas-sur-Jalles et Saint-Jean-d'Illac, qui mène ensuite vers l'Esch-Cap-Ferret, la 106, fermée, donc coupée en direction du bassin, dans le sens Bordeaux-Bassin. En revanche, elle est ouverte dans le sens sortant. Les forces de l'ordre, il y a des barrages filtrants, notamment sur le rond-point du Mas, la jonction donc des routes de Martignas et de Saint-Jean-d'Illac en direction de l'Esch, donc c'est fermé. Autre site coupé, la 106, donc on vient de vous le donner, avec évidemment d'autres barrages hein, et d'autres filtrages sur les différents ronds-points. La D3 fermée entre l'Esch et la Cano, fermeture également de la départementale 107 entre le Porge et le Temple, et de la 25E4, c'est la petite départementale qui va entre le Porge et Somos, secteur également difficile, fermé à la circulation. Vous évitez le secteur, ce sont les recommandations de la préfecture de la Gironde pour permettre aux sapeurs-pompiers de travailler sans entrave. Et on vous rappelle également que les transports en commun sur ce secteur sont suspendus ce matin.
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1: 11h33 dans un instant, toujours à la recherche d'Olivier Cabrelier, quelque part autour de la Teste de Buch, les indices, voies ferrées, de l'herbe à proximité des prés salés. Nous serons avec nos deux candidats dans quelques instants, Estelle à Sainte-Colombe et Alain à la Teste de Buch, juste après Désenchanté. Voici Mylène Farmer.

0: Mylène Farmer, Désenchanté, 11h37. On repart sur le bassin d'Arcachon. Nous recherchons un certain Olivier Cabrolier, quelque part caché entre la Teste et Gujan-Mestras ce matin.
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0: Ouais, je pensais à ça, Olivier, parce que vous êtes parti de la Teste, mais vous avez pu faire 20 minutes de trajet. En 20 minutes, vous avez pu quitter la commune de la Teste, et avec les indices que vous nous donniez tout à l'heure, présalé, herbe, voie ferrée, si ça se trouve, vous êtes sur une commune voisine, et plus du tout sur la Teste de Buch, hein, ce matin.
3: C'est ce que je vous disais en début de semaine, mais je veux vraiment que vous gagniez, donc j'essaie de vous amener vers la bonne réponse. On est tous ensemble pour dévoiler ce lieu précis où je me trouve ce matin. Faites la boussole. Dites-moi si je suis au nord, à l'est, à l'ouest ou au sud. Et puis, sachez que pas très loin des présalés, on va dire entre les présalés et le canal des Landes, il n'y a qu'un pas à franchir pour arriver jusqu'à moi, jusqu'à ma position.
0: Bel indice. Alain à la Teste de Buch. Bonjour Alain.
3: Bonjour Alain.
0: Alors, la question que vous avez envie de poser à Olivier pour parvenir à faire avancer nos recherches ce matin.
4: Alors, écoutez, je pensais à la place Edmond Rostam.
3: Non. Non,
0: sur quelle commune, Alain ?
4: La Teste. Hein.
0: Alors, a priori, Olivier, vous êtes plus sur la Teste. Hein.
3: Alors, je suis à l'est de la Teste, voilà. On va faire la boussole.
0: Mais non, mais moi, ça, je l'avais compris, vous parliez du vent, etc. Vous parliez des présalés, effectivement, vous êtes parti vers l'est. Donc, forcément, on se rapproche de Gujan. On est peut-être à Gujan-Mestras. Hein, si,
3: À Gujan-Mestras.
0: Ah, on est à Gujan. Désolé, Alain, ce n'est pas la bonne réponse.
4: Merci beaucoup, bonne journée.
0: Mais continuez à jouer, Alain, vous êtes toujours le bienvenu. Estelle, alors vous habitez une commune qui s'appelle Sainte-Colombe, ça va bien ?
5: Oui, très bien, et vous ?
0: Et ça va en forme. Et dès que je pense à votre commune de Sainte-Colombe, je pense au magnifique roman de Pascal Quignard, Tous les matins du monde, qui avait été adapté au cinéma avec Depardieu et Jean-Pierre Marielle, où il y a Monsieur de Sainte-Colombe, qui est joué par Jean-Pierre Marielle. Et je ne sais pas s'il y a un lien direct entre Sainte-Colombe. Est-ce que Monsieur de Sainte-Colombe, dans le film et dans le roman, était vraiment originaire de Gironde ? Vous le savez peut-être, Estelle ?
5: Pas du tout.
0: Et vous aviez vu le film ou vous avez lu le livre ? C'est un livre magnifique,
5: Alors, je sens que vous me l'aviez déjà dit, parce que je vous ai déjà eu au téléphone.
0: Oui, je radote, je répète les choses, je me fais vieux. Ouais, dites-le, Estelle. Il se fait vieux, il répète les mêmes trucs à la radio depuis des années. C'est pénible. Bon, allez, Estelle, on va refermer la parenthèse Tous les matins du monde. Reste que c'est un excellent bouquin et on écoute votre question.
5: Est-ce que vous vous situez sur la commune de Gujan-Mestras ?
0: Oui.
3: La réponse est oui.
0: Oui. De l'herbe, la voie ferrée, Gujan-Mestras.
3: Du coup, c'est moi qui ai l'impression de radoter, là, du coup.
0: Ouais. Il se répète, Olivier aussi.
3: Ouais. Ah, bah, toujours.
0: Estelle, bah, vous pouvez poser une question supplémentaire, parce que Olivier vous a dit oui.
5: Pardon, mais moi,
0: est-ce qu'il
5: y a mon père qui m'aide.
3: N'oubliez pas le dernier indice que j'ai donné entre les présalés et le canal des... Vous m'entendez ?
0: Ouais, on vous entend.
3: Ouais. Entre les présalés et le canal des Landes, il n'y a qu'un pas qu'on peut franchir pour arriver jusqu'à ma position.
0: Ok. Estelle, votre papa vous suggère quoi ?
6: C'est entre les présalés quoi ?
5: On va pas y arriver ce matin. Vers la guigne du Pila ?
3: Non, pas la
0: Ah non, on n'est pas du tout dans la bonne direction, non, Estelle, désolé.
3: Entre les présalés et le canal des Landes.
0: Canal des Landes, c'est un super, super indice. Allez, 05, on sait, Olivier, donc vous n'êtes plus sur la Teste de Buch. Donc la dune, c'est sur la Teste. On oublie la Teste, on oublie la thune, cap à l'Est. Vous êtes sur Gujan-Mestras avec ce très bel indice. Le canal des Landes, tout près, 05 56 19 10 10 à proximité de la voie ferrée, et surtout de l'herbe, donc un espace vert sur ce secteur. À vous de nous aider à localiser, Olivier Cabrolier, 05 56 19 10 10, à tout de suite.
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1: Et 11h46 avant de retrouver Olivier Cabrolier, édition spéciale, on fait le point sur les incendies en cours sur le nord du bassin.
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1: Avec vous, Elisa Robuchon, et visiblement de nouvelles évacuations ce matin.
4: Ouais, elles ont lieu en ce moment sur la presqu'île de Lèche-Cap-Ferré après l'incendie qui s'est déclenché hier à Somos en début d'après-midi. Hier, dans la nuit, 10 000 personnes ont dû quitter les lieux, dont au moins 7 000 touristes. 8 campings du Porge et de Lèche ont reçu pour ordre d'évacuer. C'est le cas de Haut-Couleurs du Ferré, de la Prairie, la Pinette, Brémontier, le Truc Vert, le Grand Croc, le camping naturiste du domaine de la Génie aussi, et celui de la Grigne au Porge. Pour le moment, aucun feu vert pour ceux qui voudraient rejoindre leur domicile. On vous tiendra évidemment informé dès qu'on en saura plus. La bonne nouvelle en revanche, c'est qu'il n'y a eu aucun blessé et qu'aucune maison n'a été détruite par les flammes. Pour aider les évacués, la solidarité se met en place. À Saint-Jean-d'Illac, la salle Pierre Fabre est ouverte et surtout c'est sanitaire, précise la ville sur sa page Facebook. Et puis au Temple, la commune cherche du matériel, notamment des tentes et des matelas pour 4 à 6 adultes et 6 enfants évacués d'un camping. Si vous en avez, vous pouvez venir les déposer à la salle des fêtes du Temple. Ça vaut évidemment pour ceux qui sont dans le secteur. Pour les autres, ne vous approchez pas de ces routes. Et pour ceux qui nous écoutent et qui voudraient aider, vous pouvez nous appeler au 05 56 19 10 10. Et alors que la solidarité s'organise, les flammes, elles, continuent leur chemin et poussent vers le sud à cause du vent. Les pompiers sont en ce moment très mobilisés sur les communes du Porge et de Lèche-Cap-Ferré. Lèche où des largages d'eau ont lieu en ce moment. En tout, 2400 hectares ont été ravagés. 700 pompiers sont mobilisés sur le terrain et un Dash effectue des opérations de reconnaissance. L'origine du feu n'est pas encore connue, mais on sait que dans 90% des cas, les incendies sont d'origine humaine. Et puis, avis à ceux qui habitent le secteur et qui voudraient prendre la route. Plusieurs routes sont coupées. C'est le cas de la D106 fermée dans le sens Bordeaux vers le bassin à hauteur du rond-point du Mas. Elle est ouverte dans l'autre sens. Fermeture aussi de la D3 entre Lège et Lacano, la D107 entre le Porge et le Temple. Fermeture également de la D54 entre le Porge et Somos. Ces fermetures, elles valent pour ceux qui habitent le coin, mais pour les autres, évidemment, ne vous rendez pas dans les secteurs de Somos, du Porge et de Lèche-Cap-Ferré, sauf nécessité absolue ou obligation professionnelle.
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1: Alors Olivier, on sait maintenant que vous êtes sur la commune de Gujan-Mestras, de l'herbe, une voie ferrée et vraiment alors à quelques encablures du canal des Landes, hein, vous le disiez tout à l'heure. Je crois que j'ai résumé à peu près les principaux indices. Je pense vous avoir trouvé, moi. J'ai une petite idée. Mais on va poser la question à Christine qui est à Génissac. Bonjour Christine.
5: Allô.
6: Bonjour Christine.
1: Bonjour Christine, on écoute votre question.
5: Bonjour.
6: Bienvenue.
5: Oui, bon, merci. Donc j'avais une question. Est-ce que vous êtes dans un parc?
6: Oui, pas très loin. Oui,
5: pas très loin.
6: Je peux même dire que je suis dans un parc, oui.
1: Bah, si.
5: Oui. Ouais.
6: Alors, oui, sous le parking, ouais, il y a un parking, vous entendez les graviers, les gravillons là. Mais le parc est juste à côté.
5: D'accord, donc moi je pensais au parc de la Chêneraie.
6: Oui. Je suis au niveau du parc de la Chêneraie, mais ce n'est pas l'endroit précis que je recherche.
1: En tout cas, ça resserre déjà. Ça resserre.
6: Avoir.
1: Ok, il y a un truc particulier au parc de la Chêneraie. Donc vous êtes sur.
5: La passerelle.
1: Non.
5: La passerelle.
1: Non, mais Christine, Christine. Christine,
5: oui.
1: Désolé, non, on s'arrête là parce que Olivier vous a dit non, malheureusement. Je suis désolé.
6: Je suis au parc de la Chêneraie.
1: Parc de la Chêneraie.
6: Mais ce n'est pas le lieu précis que je recherche, que nous recherchons.
1: Voilà. Christine, en tout cas, ça fait vraiment avancer. Vous étiez tout près, Christine. C'est dommage qu'on a. Allez, alors Yannick, je crois. C'est ça, Yannick, au téléphone. Bonjour, Yannick.
6: Bonjour, Yannick.
1: On vous écoute, Yannick. Bonjour. Qu'est-ce qu'il peut y avoir de spécial à ce parc de la Chêneraie qui a attiré Olivier Cabrolier, à votre avis? Alors, Yannick, on vous entend très mal, je suis désolé. Désolé Yannick, on va passer à un auditeur suivant. Mais une liaison téléphonique malheureusement très mauvaise.
6: On prend. Il y a un train qui passe.
1: Ouais,
6: à l'instant,
1: ouais, on va prendre Claire à la test. Bonjour Claire.
7: Bonjour.
1: Alors,
7: Pardon.
1: Vous pouvez poser une question. Hein, vous pouvez poser une question, Claire. Ou alors vous vous lancez si vous avez une idée précise. Hein. Il y a quelque chose.
7: Donc, c'est au parc de la Chêneraie. Je pensais au bunker qu'il y a au parc de la Chêneraie.
1: Olivier.
6: Oui, c'est une bonne réponse.
1: Bonne réponse, impeccable. Bravo Claire, super. Comment vous connaissez? Alors moi j'avais repéré, pour tout vous dire, Olivier, je pensais au parc de la Chêneraie, parce que vous aviez dit le canal des Landes qui passe juste à côté, de l'herbe, on s'est dit, bon, bah, pourquoi pas. Mais je connaissais, comment vous connaissez ce bunker, vous Claire? Parce que vous êtes du coin de la Teste.
7: Oui, voilà, j'habite la Teste, mais j'avais pensé au parc de la Chêneraie, moi, quand il a parlé de l'herbe et puis du canal, mais j'avais pas pensé au bunker. Donc la dame, elle a dit le parc, donc elle a dit que c'était pas ça, mais du coup le bunker.
1: Eh ben, le bunker. Ben, félicitations, bravo Claire. On est ravis de vous offrir vos invitations pour aller assister à la représentation historique de la bataille de Castillon. Ce qui est sympa, c'est que vous choisissez vos dates. Alors il y a encore des dates pour la fin du mois de juillet, il y a encore 3 ou 4 représentations, et ensuite 6 ou 7 au mois d'août, vous choisissez celle qui vous fait plaisir et vous irez assister à la représentation de la reconstitution de cette bataille qui a mis un terme à la guerre de 100 ans.
7: Je l'ai déjà fait, c'est très bien.
1: Et super, vous pourrez inviter quelqu'un qui n'y est pas allé pour lui faire découvrir ce très beau spectacle. Bravo Claire, magnifique victoire en tout cas sur le fil à 11h52. Merci d'avoir joué avec nous depuis la Teste de Buch, Claire, et à bientôt.
7: Oui, à bientôt et merci pour vos émissions.
1: C'est super. On est très content de vous avoir au téléphone. Olivier, demain on repart, on se balade.
6: Oui, quelques précisions sur ce blocos quand même, Nicolas.
1: Oui.
6: C'est vrai que vous pouvez être accompagné d'un guide pour le visiter d'ailleurs cet été, de type 506D. Il est situé à l'entrée donc du parc de la Chêneraie, un parc de détente empreint d'histoire car il abrite une forteresse pour canons anti-chars de 4,7 cm.
1: Vous avez fait le service militaire, vous, dans l'artillerie, hein, ça se sent.
6: Oui, c'est ça. Et puis vous avez le canal des Landes qui est juste à proximité. Vous avez une fontaine aussi à eau qui est le seul point d'eau à moins de 50 mètres du blocos. Okay. Et toutes les 10 minutes, comme je vous l'avais signalé en indice, vous avez des trains régionaux qui passent sur une voie ferrée juste en face de ma position.
1: Merci Olivier, merci beaucoup. Oui, bonne journée. Et demain, on a une idée de la destination. Olivier, on a une idée de votre destination pour demain, puisque je crois que demain, nous partirons dans une commune de la métropole où il y a un gros festival organisé ce week-end. On sera sur Bouliac, hein, je crois.
6: Tout à fait. Combien vous me donnez pour l'indice?
1: Bah, je sais pas, j'ai plus beaucoup d'argent en poche, je suis pauvre, hein, moi.
6: Une entrée pour le festival, peut-être.
1: Ouais. C'est sympa, ouais. C'est le Big Blue Festival, c'est un tout nouveau festival qui se déroule sur Bouliac. On sera sur Bouliac demain matin. Entre 9h et midi sur cette rive droite de la métropole. Il y a toutes les infos sur la programmation du Big Blue Festival avec les Négresses Vertes, Kezia Jones, Kali. Tout est sur ici.fr. Olivier, bonne journée. À demain.
6: Oui, petite précision. Oui. Petite précision, Nicolas. Oui. Entre 11h et midi, je peux très bien être en dehors du territoire bouliaquais.
1: Évidemment, mais l'émission débutera.
6: Normalement, du Big Blue Festival.
1: Mais l'émission débutera à Bouliac, dans les coulisses du festival. Merci, Olivier.
6: C'est ça, merci.
1: Bonne journée et à demain.
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0: Uplight, le tube de Taylor Swift.
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0: Et à vos côtés, évidemment, sur le front des incendies, il est midi. Et on fait le point sur le feu avec vous, Elisa Robuchon.
2: De nouvelles évacuations ont lieu en ce moment après le feu qui s'est déclenché hier à Somos. Ces évacuations concernent le village de Claoué, dont les campings Les Pastourelles, Les Embruns et VVF. Elles sont organisées à titre préventif. Après les 10 000 personnes évacuées la nuit dernière, dont au moins 7 000 touristes, ces chiffres vont donc continuer de monter. Stéphanie Scock, vous êtes au poste de commandement du Porge. La priorité des pompiers ce midi, c'est de protéger la presqu'île du Cap Ferret.
3: Absolument, c'est vraiment la stratégie de la matinée, c'est comment éviter que le feu, que les flammes entrent dans la presqu'île. Ça serait, vous le savez, un énorme problème. On sait très bien la géographie de la presqu'île, c'est un cul-de-sac. Et avec ce vent de nord-nord-est qui souffle, le feu se dirige vers la presqu'île. Donc la stratégie des 700 pompiers qui sont mobilisés sur le terrain ce midi, c'est de tenir le siège, tenir absolument cet endroit stratégique. Le feu, il a déjà parcouru 15 hectares depuis qu'il est parti de Somos, qu'il a traversé le Porge et donc qu'il a atteint les limites de l'Aige cette nuit. On a également, il faut le signaler évidemment, toujours la présence des moyens aériens qui sont déployés depuis 9h30 ce matin, à savoir un Dash, deux Canadair et deux hélicoptères de type Tracker. Voilà pour les moyens qui sont engagés. La journée va être longue, elle va être déterminante aussi dans ce feu et il va falloir absolument bloquer ce feu avant qu'il n'atteigne la presqu'île.
2: Merci Stéphanie Scock en direct du poste de commandement du Porge. Et suite aux évacuations qui ont lieu en ce moment et à celles qui ont eu lieu la nuit dernière, des lieux d'accueil sont mis en place sur plusieurs communes. C'est le cas à Andernos mais aussi à Saint-Jean-d'Illac. La salle Pierre Fabre est ouverte et surtout c'est sanitaire, précise la ville sur sa page Facebook. Au Temple, la commune cherche du matériel, notamment des tentes et des matelas pour 4 à 6 adultes et 6 enfants évacués d'un camping. Si vous en avez, vous pouvez venir les déposer à la salle des fêtes du Temple. Ça vaut évidemment pour ceux qui habitent le secteur. Un peu plus loin, à Bordeaux, 255 lits de camp ont été mis à disposition pour accueillir les personnes évacuées. Le hall 3 du parc des expositions de Bordeaux vient d'être ouvert comme lieu d'accueil si besoin. Et 6 agents de la réserve citoyenne métropolitaine sont mobilisés aux côtés de la Croix-Rouge pour soutenir les équipes sur le terrain. Et pour ceux qui nous écoutent et qui voudraient aider, vous pouvez nous appeler au 05 56 19 10 10. Et alors que la solidarité s'organise, les flammes, elles, continuent leur chemin et elles poussent vers le sud à cause du vent. Les pompiers sont en ce moment très mobilisés, vous l'entendez avec Stéphanie Scock sur les communes du Porge mais aussi du Lège-Cap-Ferret. L'Aige où des largages d'eau ont lieu en ce moment. En tout, 2400 hectares ont été ravagés par les flammes. 700 pompiers sont mobilisés sur le terrain. L'origine du feu n'est pas encore connue mais on sait que dans 90% des cas, les incendies sont d'origine humaine. La bonne nouvelle, c'est que personne n'a été blessé et qu'aucune maison n'a été détruite par les flammes. Et puis pour ceux qui habitent le secteur et qui voudraient prendre la voiture, plusieurs routes sont coupées. C'est le cas de la D106 fermée dans le sens Bordeaux vers le bassin à hauteur du rond-point du Mas. Elle est ouverte dans l'autre sens en revanche. Fermeture aussi de la D3 entre l'Aige et Lacano, la D107 entre le Porge et le Temple. Fermeture également de la D54 entre le Porge et Somos. Ces fermetures, on le répète, elles valent pour ceux qui habitent le coin, mais pour les autres évidemment, ne vous rendez pas dans ces secteurs, ceux de Somos, du Porge et de Lège-Cap-Ferret, sauf nécessité absolue ou obligation professionnelle. Le département reste par ailleurs toujours placé en vigilance rouge feu de forêt, avec toujours cette interdiction de se rendre dans les massifs forestiers.
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0: Oui, malheureusement, vent de secteur nord qui pousse les flammes parties de Somos vers le sud, donc en direction du bassin d'Arcachon, d'Arès et de Lège, avec une journée encore très très ensoleillée. Quelques nuages discrets, mais globalement ça va être en plus des fortes chaleurs, ce qui ne facilite pas le vent et les chaleurs, le travail des sapeurs-pompiers. Les maxis comprises entre 33 et 36 degrés. Pour la nuit prochaine, le vent qui va continuer à souffler de façon modérée, mais souffler quand même de secteur nord à nord-est avec des températures de 17 à 20 degrés. Je vous retrouve demain 9h, il est midi 5 et je vous laisse avec les meilleurs moments d'Au Taquet, Valérie Damido et Eric Bastien.
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2: Bonjour à toutes et à tous. J'espère que vous allez bien. Les vacances pour certains, le travail pour d'autres. Dans tous les cas, nous passons le déjeuner ensemble. Et nous avons évidemment une pensée pour tous les pompiers qui combattent les nombreux feux qui ravagent la France cet été, notamment dans le Var et la Gironde. Dans les meilleurs moments d'Au Taquet, aujourd'hui, nous serons par exemple avec Valentin qui rêve de jouer dans un film, avec Jérôme qui a une manière bien à lui de gérer son stress, avec Awa et son voyage maudit en Angleterre, mais aussi Kamel qui aurait rêvé d'être astronaute, et il nous expliquera pourquoi il pense avoir échoué sur votre radio ici.
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2: Mais avant de retrouver Valérie Damido et Eric Bastien pour les meilleurs moments d'Au Taquet, musique dans les prochaines minutes avec Gérard Blanc et un titre qui nous ramène à la fin des années 80, 1988 exactement, du soleil dans la nuit, dans la playlist de votre radio, ici.

0: vous écoutez ici, du soleil dans la nuit, Gérard Blanc. Auriez-vous envie de tourner dans un film? C'est l'envie que Valentin d'ici Brazizel a partagé avec nous en décembre dernier. Éric Bastien a alors décidé de réaliser son rêve à l'antenne. Si Aline d'ici Isère était trop timide pour lui donner la réplique, Valérie Damido s'en est chargée. Ils ont rejoué une scène culte d'un film tout aussi culte. Et le moins qu'on puisse dire, c'est qu'ils étaient très enthousiastes sur votre radio ici. Alors, Valentin...
1: T'inquiète, Aline, on arrive.
0: Ton rêve, ça serait de jouer dans un film.
2: Oui, ça fait partie d'un de mes petits rêves, ouais.
0: Mais tu fais du théâtre, t'as fait du théâtre à l'école, c'est un truc qui te plaît
2: J'ai fait un peu de théâtre, oui, et puis j'aime bien faire la comédie, faire le zouave, tout ça. Donc j'aimerais bien faire jouer dans un film, ça fait partie... d'un des rêves qui est sur ma liste, même si c'est un tout petit truc, figurant, quelque chose comme ça, c'est sur ma liste.
0: To-do list de Valentin, avoir le super pouvoir de téléportation et jouer dans un film. Je pense que jouer dans un film, ça sera plus facile à faire. Alors,
2: je pense aussi.
0: Tu as plein de qualités, mais tu as un petit défaut, tu as du mal à te poser, tu as trop d'idées, trop de projets, t'es trop... T'as un électron libre, en fait.
2: Ouais. Je suis ça, un électron libre totalement. Toujours à faire quelque chose, toujours à avoir des idées farfelues. Donc,
0: d'accord.
2: Faut que j'arrive rien à me poser, quoi.
0: Ok. Alors, attention. Là, tu as 4 points, tu es en tête. Je te permets d'en marquer 5 de plus avec la question cash. Je vais te poser la question. Qui est le sculpteur qui a sculpté le penseur? Qui a sculpté le penseur? Top chrono, 10 secondes.
2: C'est Rodin, non ?
0: Eh bien, il s'agit totalement d'une bonne réponse.
1: Oh là là.
0: C'est Rodin. Il a sculpté le penseur en 1902. Ça représente le poète Dante qui médite sur son œuvre, la Divine Comédie. Elle est aujourd'hui exposée au Musée Rodin à Paris. Bravo, tu as 5 points de plus, tu as 9.
1: Formidable. Vous savez, Valentin, on a fait la soupe aux choux l'autre jour. Hein. Je vous rappelle qu'il veut tourner dans un film. On s'est fait un petit remake, vous vous souvenez de la soupe aux choux avec nos candidats. Est-ce que tu es prêt à jouer dans ton premier film ici en direct à la radio, Valentin?
2: Ah bah oui.
1: Bon, Aline, tu peux donner la réplique aussi? Tu le sens bien?
3: Non.
1: D'accord. Bon, Valérie va jouer. Et alors attention, hein, Valentin, on part sur un film qu'on connaît tous, c'est Titanic. Et évidemment, Valérie s'apprête à sauter du bateau. Tu es Jack et tu vas tout faire pour la retenir. Attention, action.
2: Ah
4: oh,
2: non, Valérie, je ne peux pas jeter la
4: bouée, reviens. Oh, oui, Jack. Oh, la planche est trop petite. Adieu. Oh.
2: Non, je te laisse ma place, Valérie. Tu es tout pour moi.
4: Oh, oh
2: non, je préfère couler à ta place.
4: Ah bah super, je prends la planche. Bisous, Jacques. Allez, adieu.
1: Oh, la coupée. Oh là là, c'est bon ça, hein, c'est bien. On va sortir un petit soupe au chou, Titanic. On va sortir des films
0: d'accord.
1: Bientôt. Aline, comme je sais te mettre en valeur, parlons de ton côté maladroite. À présent.
3: Oui.
1: Oui, ton petit côté Pierre Richard. Parce que, voilà, il paraît qu'on casse les assiettes, qu'on fait tomber de la nourriture par terre.
3: Oui, mais je le fais pas exprès.
1: Oui, bah oui, c'est le principe de la maladresse.
0: Gastine la gaffe.
1: Ah, c'est ça, tu renverses des verres aussi, comme ça. Boum, bon, voilà. Est-ce que
3: tu peux
1: me raconter l'histoire de la paire de lunettes avant de jouer? Lunettes de soleil.
3: Oui, je venais d'acheter une paire de lunettes et en fait, on s'est arrêté sur une aire d'autoroute avec ma grande sœur. Et derrière, il y avait mes petites nièces qui pleuraient. Donc, on s'est arrêté sur l'aire d'autoroute et je suis passée derrière pour voir ma petite nièce. Et en fait, mes lunettes, je les ai laissées sur le toit.
1: Sur le toit. Voilà. Bah, sur l'autoroute, voilà, les lunettes. Je suis désolée, hein, Lide. Non, mais bon, Aline est forte. Vous savez, on parle de ses défauts, de sa maladresse, mais Aline reste une concurrente redoutable qui va vous le prouver tout de suite. En inscrivant 5 points. Hein, Aline?
3: Oui.
1: Allez.
3: On va essayer.
1: Allez, mais tu vas y arriver. Tiens, écoute ce générique. Dites-moi, inspecteur. J'ai aperçu un cadavre hier soir à 23h53.
5: Mon Dieu. Qui était exécuté sur la place de Grève?
1: Écoutez, je crois que c'est page 14 sur l'épisode de Nadine Mousselet qui vous dira qui est l'assassin.
5: Oh, mon Dieu, j'ai hâte.
1: Capitaine Marlowe sur France 3. Quelle comédienne interprète, c'est le générique de Capitaine Marlowe. Quelle comédienne interprète le capitaine Marlowe sur France 3. Top chrono, 10 secondes cette fois. Allez, Aline. On la connaît tous.
3: Alors là,
1: oh non.
3: Je sais pas, je pourrais pas dire, je connais pas.
1: Avec des pics à 7, 8, 9 millions de téléspectateurs, c'est Corinne Maziro. Voilà, Corinne Maziro, extrêmement populaire, avec un gendarme, un look inimitable, un franc-parler, elle parle cash, un peu comme Valérie.
0: Bien sûr, allez, ça suffit, les bêtises.
1: Eh ouais.
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1: Julie qui habite à Générac dans le Gard. Alors, tu ne fais pas de bricolage, mais par contre, tu adores jardiner. T'as la main verte de ouf, il paraît.
2: Ben, assez, oui. Ma belle-mère m'interpelle souvent pour sauver ces plantes qui dépérissent, quoi. Donc, ouais.
1: Ah, donc tu sauves même les plantes qui dépérissent. Donc, t'es un peu la fée des plantes.
2: C'est ça, un petit peu. Oh, c'est joli, merci Valérie.
1: Ah, ben oui, il a fait des plantes. Bon, je suis nulle en jardinage, comment te dire.
3: Vous faites du mal depuis tout à l'heure. Vous êtes nulle en sport, vous êtes nulle en jardinage.
1: Mais c'est la vérité.
3: Vous avez tous les talents, Valérie. Vous n'avez pas l'air de réaliser ce que vous
1: représentez. Je ne suis pas auvergnate et je ne te donnerai pas d'argent à la fin de l'émission.
3: C'est vrai que vous n'avez pas ce talent, vous n'êtes pas auvergnate.
1: Alors, il paraît que tu aimes bien faire de la pâtisserie.
2: Oui.
1: Mais pas trop le reste. Tu fais beaucoup de pâtisserie, mais le reste de la cuisine, c'est bof.
2: Oui, c'est ça. Je suis plutôt une gourmande et le reste, c'est plutôt basique, quoi. Je ne pars pas dans des choses de folie. Mais par contre, pour la pâtisserie, je suis capable de faire pas mal. J'aime bien.
1: Bah, et d'où les 7 km par jour. Parce que il paraît que tu fais beaucoup de crêpes ou des fondants au chocolat.
3: Bah, il faut éliminer.
2: Oui, c'est ça.
1: Ouais. Ouais, bah, oui.
2: On m'a démasqué.
1: Ouais, démasqué, bah, oui, forcément.
3: Mais Fantomas, Fantomas, enlève ton masque.
1: Alors, tu vas essayer de marquer tout de suite un deuxième point avec la deuxième question. Vrai ou faux, tiens, on part en Espagne.
3: Ça faisait longtemps. Hein.
1: Ça faisait longtemps. Alors, Julie, Madrid n'a pas toujours été la capitale espagnole. Alors, est-ce que c'est vrai ou faux? Madrid n'a pas toujours été la capitale espagnole. Vrai ou faux, top chrono, 5 secondes.
2: C'est faux.
1: C'est vrai, parce qu'avant Madrid, c'est Tolède qui était la capitale. Et depuis les rois catholiques et après la Reconquistata, en 1561, le roi Philippe II a décidé de dire « ça suffit Tolède, on monte tout à Madrid, c'est plus central ». Et voilà, donc pas de point pour toi.
3: Vous imitez bien Philippe II, vous l'avez
1: bien connu. J'étais très proche de son père.
3: Bon, Christophe qui a déjà un point, je vous rappelle qu'effectivement, il nous écoute avec ici Pays d'Auvergne. Je salue toute l'équipe avec bonheur qui est à côté de la librairie des Volcans. En face des facultés, oui. On est d'accord. Eh oui.
4: Oh là là, mais vous connaissez très bien Pierre Montferrand, a priori.
1: Mais il est de là-bas.
3: Mais je suis
1: il
3: là-bas, mon chéri, quand même. Je suis de là-bas.
4: Voilà. De Clermont même, en fait.
3: Et j'ai connu l'Otari dans le jardin Lecoq, qui est à côté. Eh oui.
4: D'accord, très bien. Parfait.
3: T'es calmé un peu, là.
4: Ça va me porter chance.
3: Mais j'espère, mon Christophe. Mais
4: oui, je salue quand même ma concurrente, Julie.
3: Bien sûr.
1: Mais surtout que Julie est auvergnate aussi de naissance, c'est ça, Julie?
3: Non.
2: Oui, tout à fait.
3: Quoi?
2: Et ma grand-mère vivait à Courpierre. Donc, je te salue.
4: Oh, c'est pas vrai.
1: Ouais. Et voilà.
4: C'est pas vrai.
3: Mais il est de Courpierre, Christophe.
1: Et voilà.
2: Ben oui. C'est fou.
3: Mais c'est dingue cette histoire. Est-ce que vous pouvez quitter l'émission et nous laisser entre nous, Valérie, aujourd'hui?
1: Bah écoutez, je vais rester là.
3: J'adore. Bon, allez. Je suis perturbé. Bon, on parlait de sport. Toi, tu fais de la course à pied, mon Christophe. Hein.
1: Moi aussi, il faudrait que je cours tous les jours. T'es gentil avec tes chansons, là.
3: Mais... Non, mais c'est sérieux, parce que tu fais partie de l'association des coureurs d'Auvergne. Tu nous en dis un petit mot?
4: Oui, alors c'est une association qui a but non lucratif, qui existe maintenant depuis 42 ans. Et j'y suis quasiment depuis le début. C'est des coureurs à pied d'Auvergne, principalement.
3: Oui.
4: Et j'en fais partie. Je suis pas actif au sein de l'association, mais j'en fais quand même partie.
3: Ok.
4: Et j'ai été licencié plusieurs années à l'AS Montferrand, au Stade Clermontois, etc. etc.
3: Bien sûr.
4: Et c'est vrai que la course à pied m'intéresse beaucoup depuis maintenant 40 ans. Je pratique et j'ai été à pas mal d'endroits qui m'ont fait connaître beaucoup de coureurs nationaux et internationaux.
3: Bon, en revanche, tu bricoles pas trop la cuisine, hein, c'est de l'obligation pour toi. Tu sais faire des crêpes, mais ça va pas plus loin. Hein.
4: Voilà,
1: Julie aussi a fait des crêpes. Pouvez-vous vous donner rendez-vous pour faire des crêpes?
3: Tellement de points communs. Et alors, les crêpes, c'est tellement auvergnat. Pas du tout. Les crêpes, vous savez quoi? C'est breton. Et justement, nous allons poser une question autour de la Bretagne. Musique.
1: Allez, c'est reparti. La réalisatrice nous a ressorti toutes ces musiques familiales.
3: Un breton. Voici ta question, hein, Christophe, pour un point.
4: Oui.
3: Un breton a réussi à courir aussi vite que le métro de Rennes. L'info bizarre. Est-ce qu'elle est vraie ou fausse? Top chrono, 5 secondes.
4: Faux.
3: Eh ben, c'était vrai. Il s'appelle Gabriel Angers. Il a 21 ans. Il a réussi à courir aussi vite que le métro rennais sur environ 1 km. Un petit peu moins. Il a bouclé ça en 3 minutes 20.

0: 2022 lors de sa deuxième tentative. C'était le 23 novembre dernier. Et sa prochaine étape, il est fou, il veut battre le TGV, mais en descente.
1: Voilà.
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0: Pink Floyd, Another Brick in the Wall. Que faire cet été près de chez vous? Dans un instant, l'agenda de votre région avec des événements, des idées, des activités sélectionnées rien que pour vous. Ensuite, nous ferons un voyage en Italie avec Lily Cube avant de revenir au meilleur moment d'Otaquet avec Valérie Damido et Eric Bastien sur votre radio ici.
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0: Les meilleurs moments de Otaquet, c'est tous les jours cet été jusqu'à 13h, suite après Voyage en Italie, Lily Cube sur votre radio ici.

0: YouTube, dans la bande son de votre radio ici, Voyage en Italie. Alors, quand vous êtes stressé, je suis sûre que vous avez votre petit truc pour gérer ça. Moi, par exemple, c'est faire le ménage ou alors bien ranger. Jérôme, d'ici Gironde, lui, il a une autre manie qui nous explique maintenant. Quant à Awa, d'ici Provence, elle nous raconte un voyage en Angleterre un peu galère, mais qui a bien fait rire Valérie Damido et Eric Bastien sur votre radio ici.
1: Alors, il paraît que tu as une petite manie. Quand tu es inquiet, tu comptes.
2: Oui, ça te dérive.
1: Alors, tu comptes quoi, par exemple ?
2: En plus dans une pièce.
3: Ah bah, il compte pas les points qu'il a marqués aujourd'hui. Hein.
1: Tu peux la fermer et laisser parler les
3: zéro.
1: Gens. Qu'est-ce que tu comptes ?
2: Je compte les carreaux, je compte. Quand je suis dans une salle de compte, ouais, les carreaux, tout ça, le nombre de personnes. Tout ce qui se compte.
1: À tout ce qui peut se compter. Genre, tiens, dans la cuisine, il y a 757 petits carreaux. Oui, d'accord. Oui, mais ça te rassure, en fait. Voilà. Et moi, pour gérer mon stress quotidien, pour supporter les vannes d'Éric Bastien, je suis obligée de me concentrer à un point. Vous
3: Elle ne me regarde même pas, d'ailleurs.
1: Un jour, j'écrirai un livre. mon point de vue sur Au Taquet. Voilà.
3: Allez,
1: Mon Taquet à moi, ça s'appellera. Alors, écoute bien, t'as 2 points, elle a 4 points à Awa. Là, si tu réussis, ça te fait 5 points de plus. Écoute bien. Tu mets quoi comme parfum ? Tu mets du parfum ?
2: Ouais, ça dépend de la Lida, c'est du un peu de tout.
1: Très bien, alors écoute bien. Quel parfum masculin a pour égérie Johnny Depp ? Quel parfum a pour égérie Johnny Depp, le comédien Johnny Depp ? Top chrono, 10 secondes.
2: Azaro ?
3: Azaro, non.
2: Sauvage de chez Dior.
1: Bon, alors c'est sur la. Tu m'as dit Dior un peu avant sans le sauvage. Je te le prends parce que je suis sympa. C'est effectivement Dior sauvage. Et voilà, tu as un très bon parfum.
2: Sauvage.
4: Dior.
1: Allez. 2 plus 5, ça fait 7 pour Jérôme.
3: À moi. Awa, t'es un peu à moi, t'es dans ma team.
1: Oh là là là là là.
3: Awa, non, c'était même pas une vanne, hein, celle-là, je l'ai pas fait exprès. Awa, t'as un parfum, toi ? Tu veux nous faire partager ton parfum,
5: oui, je mets Poison Girl.
3: Ok.
1: Et voilà, Poison Girl.
3: Non mais ça donne des idées comme ça pour Noël. Awa qui est dans le Var, qui est avec Manuel, on vous rappelle qu'ils se sont rencontrés, bisous, deux semaines après, mariés déjà depuis 13 ans. Alors, il vous est arrivé un truc rigolo, on va partir en Angleterre, vous étiez en voyage, et alors vous avez cumulé une espèce de loose en embuscade. Alors, écoutez bien.
5: Ah ouais.
3: D'abord, la navette qui devait les emmener de la gare à l'aéroport part sans eux. Donc déjà, problème. Donc forcément, ils sont en retard. Donc forcément, vous avez loupé votre avion, j'imagine.
5: C'est ça. On est arrivé, les portes étaient bien fermées.
3: Alors, ils se disent qu'ils vont dormir dans l'aéroport. Ça peut arriver en attendant le vol du lendemain. Mais non, c'est ce qui se passe. L'aéroport ferme toute la nuit.
5: Et voilà.
3: Alors attends, ça s'arrête pas là. Quelqu'un du coin très gentiment leur dit venez dormir à la maison, ce qu'ils font. Et d'ailleurs c'est très sympa, ça se passe bien. Et le mec sympa leur donne toutes les astuces pour retourner à l'aéroport avec les transports en commun. Ils décident donc de retourner à l'aéroport avec les transports en commun. Et là il y a quoi ?
5: Une grève.
3: C'est magique le truc. Mais c'est dingue, à un moment donné t'es arrivé à bon port ou quoi là ?
5: Mais le pire, c'est que ça s'arrête pas là. C'est qu'il y avait la grève des transports. On a voulu un Uber anglais, mais comment vous dire que le code en Angleterre, c'est une horreur. Il faut comprendre l'accent. Il faut donner le code du secteur où vous êtes en ce
3: d'accord,
5: moment.
3: D'accord, eh oui.
5: On ne comprenait rien du tout. Donc, heureusement, la personne qui est avec nous a pu tout nous expliquer. Mais avec tout ça, on a perdu du temps. Et en fait, le taxi, quand il arrivait, on lui a dit non, mais là, vous avez pas, il n'y a pas de 36 solutions. On doit être à l'aéroport vraiment maintenant tout de suite. Ah,
3: il a bombardé. Bon.
5: Des héros, nous sommes arrivés dans l'avion.
1: Des héros. Awa, elle se prend pour Bruce Willis.
3: Mais oui, c'est notre héroïne anglaise. Bravo. Elle a lutté la guerre franco-anglaise. C'est Awa qui l'a remporté. Bravo, félicitations, t'es rentré à la maison. Allez, nous allons jouer.
1: T'as trouvé tes lunettes, t'arrives à lire la question ?
3: Exactement.
1: Le gars, il a un bras extensible, comme l'inspecteur Gadget. Un bras à 7 mètres pour lire la question.
3: C'est vrai que des fois, on se voit dans la vie privée avec Valérie, et cet après-midi, elle va m'aider à choisir des nouvelles lunettes.
1: Voilà, parce que j'en ai marre qui se plantent dans les anecdotes.
3: Ah, tu pourras plus me chambrer là-dessus. Nanana. Oh, tu trouveras.
1: Ouais.
3: Bien sûr. Allez. De quelle couleur petite comptine.
4: Sous la mer, la pieuvre danse, elle fait des bons calcades.
1: La pieuvre.
3: La pieuvre.
1: La pieuvre.
3: La pieuvre. De quelle couleur est le sang de la pieuvre? Non, de la pieuvre. Top chrono, 10 secondes. La couleur du sang de la pieuvre.
5: Normalement, c'est ouais. Noir, je pense.
3: Normalement, c'est noir. La couleur du sang de la pieuvre, c'est bleu. Ouais, c'est bleu, c'est une protéine riche en cuivre pour transporter l'oxygène. Voilà, donc ça donne un sang bleu qui est adapté aux eaux froides et profondes où évolue la pieuvre.
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0: sur votre radio ici. Dernier titre de Jérémy Frérot qui est ce vendredi en concert à Bénodet dans le Finistère. Nous sommes à présent avec Kamel d'ici Nord. Kamel qui aurait rêvé d'être astronaute. Il n'y est pas arrivé et il sait pourquoi. Ce qui a bien fait rire Valérie Damidot et Éric Bastien. Quant à Élodie d'ici Mayenne, si c'est une pro de la déco, c'est aussi une très bonne cuisinière. D'ailleurs, elle partage avec nous sur votre radio ici quelques idées de recettes qui vont sûrement vous inspirer pour ce midi ou pour le repas de ce soir.
1: Kamel, je le rappelle, habite à Tourcoing. Il a un petit garçon qui s'appelle Imran. Il a des chats, il est chauffeur routier. Petit, tu voulais être astronaute. Bon, en même temps, c'est piloter un engin, quoi.
2: On n'est pas très loin, mais à mon avis, je sais pourquoi j'ai pas fait astronaute, du coup. À mon avis, c'est parce que comme j'ai redoublé ma CP...
1: Ah ouais, c'était mal barré.
2: À partir de là, ça a tout loupé.
1: Ouais, je suis d'accord, c'est très dur. Et puis alors, astronaute, dis donc, t'en as pour des centaines d'années d'études, t'es même pas sûr de prendre une fusée.
3: Oh là, oui, t'as des centaines de millions sur ton compte. Hein, donc
1: si... Mais ça va pas, toi.
3: Ah bah, quand même, astronaute, Roque Pesquet, il gagne des haricots verts.
1: Mais c'est 1 sur 10 000.
3: Qu'est-ce eh ben, pourquoi ne pas être le 1 sur 10 000?
1: Alors, tu fais pas de sport, pas de jardinage, en revanche, tu bricoles.
2: Ouais, exactement. Enfin, je bricole. C'est un grand mot, mais on essaie de réparer les petits trucs à la maison, faire du papier peint, la peinture.
1: Bah, disais pas. C'est bricolé, ça, quand même.
2: Ouais, c'est bricolé, mais bon, je regarde beaucoup de tutos, quoi. Je veux dire, c'est compliqué. Bah, mais ça va. En fait, grâce à vous, merci. On arrive à faire des choses. Donc, c'est bien.
1: Mais t'es gentil.
3: C'est encore un qui m'a rouflé sur M6, j'ai bien compris.
1: Mais la maroufle, c'est la vie. Comme la vie est belge, la maroufle, c'est la vie.
3: Allez voir les tutos, ils existent toujours. Hein.
1: Bah évidemment qu'ils existent.
3: Bien sûr.
1: Alors, tu cuisines, par contre. Tu fais des plats typiques algériens. Pour pop-up.
2: C'est ça.
1: Ça n'arrangera pas ma ligne, ça. Qu'est-ce que tu fais comme plat?
2: Bah, ça dépend des jours. Ça va être du tagine, du couscous, des plats mijotés, qui sont bons, les épices.
1: Hop, hop, hop. Et puis, comme tous les hommes, bien sûr, tu t'occupes du barbecue.
2: Exactement.
3: Ouais, faut juste tourner les saucisses, quoi.
1: Ouais, mais c'est un truc de bonhomme, ça.
3: Ah oui.
2: Est-ce
3: oui.
2: Que ouais, mais non, mais il y a un temps de cuisson, quand même. Il y a le temps de cuisson, pas trop cuit, pas trop cru.
1: Ouais, je suis d'accord avec toi. Mais c'est un truc de bonhomme. J'ai jamais vu une meuf au barbecue. T'as toujours 5 mecs, tous avec une bière, en train de se dire « Non, non, mais là, la saucisse, faut la retourner. » Et les meufs sont loin, c'est vraiment un truc de bonhomme. Bon, alors, Kamel, nous allons immédiatement marquer un deuxième point avec la deuxième... Tais-toi.
2: Allez.
1: La deuxième question a un point. Tu vois, je te mets une petite chanson que j'adore. Combien ce chien dans la vitrine ce joli petit chien noir et blanc. Bon, ça nous rajeunit pas, c'était Lynn Renault, mais moi j'adore. Bon, alors, écoute bien, nous allons parler de chiens. Le lévrier afghan n'a pas de poils. Le lévrier afghan n'a pas de poils. Vrai ou faux, top chrono, 5 secondes.
2: Je dirais faux.
1: Et bah tu as totalement raison, c'est même le chien le plus connu pour son long pelage soyeux, son allure élégante. C'est vrai que le truc a des poils mais vraiment qui touche le sol, c'est magnifique, j'adore. Donc c'est le modèle capillaire de la bande, hein. Donc c'est le plus poilu des chiens. Bravo, un poil de plus.
3: Elodie, pour l'instant on n'a pas de point mais ça va venir, elle habite à Louvigny en Mayenne, je vous rappelle qu'avec elle on est zen.
1: Évidemment.
3: Tranquille, jusqu'à 13h, notre sophrologue en formation... Oui, mais tu as fait d'autres choses. Et notamment, tu as eu un magasin de déco intérieur. Mais raconte un peu, ça va plaire à maman.
4: J'ai travaillé dans un magasin de décoration intérieure pendant 6 ans. C'est ce qui m'a donné du coup ensuite l'envie de la déco quoi, et le plaisir de pouvoir décorer mon intérieur.
3: Alors ta spécialité, c'est le papier peint par exemple.
1: La maouf.
4: Oui, tout à fait, exactement.
1: La maouf.
3: Tu peux faire des découpes, t'as toujours plein d'idées.
4: Oui, en fait,
3: c'est quand tu vois un mur, toi, tout de suite, t'es inspiré, quoi.
4: Voilà, exactement. Je vois un mur, une pièce, oui, juste un mur, et ça y est, les idées viennent, et il n'y a plus qu'à faire.
3: Mais t'as aussi bossé, et Jeff de Bruges va te jalouser, dans un magasin de chocolat.
4: Exactement. Pendant, du coup, un peu plus de 14 ans, ouais.
1: Mais comment as-tu fait pour ne pas, prendre 27 kilos rapport à...
3: Ça peut être pris, on ne sait pas. Hein.
1: Ah non, mais moi, je ne peux pas bosser.
4: Non, je n'ai pas pris 27 kilos, mais je mangeais du chocolat tous les jours.
3: Oh là là.
1: Oh là là là.
3: Alors aujourd'hui, tu te rattrapes un peu avec des fruits et légumes, tu aimes cuisiner, et notamment la ratatouille. Ouais, c'est ça.
1: Ah, comme Rémi.
3: C'est bien, c'est les produits du jardin, ça, la ratatouille. T'as un jardin ?
4: La ratatouille, ouais. Je suis plutôt sur des plats asiatiques, en fait, avec il y a quand même des légumes croquants. Mm-hmm. Mais voilà, j'aime bien faire des wok.
3: Ah, c'est bien ça, les wok. Et
4: avec
3: les enfants,
4: du poulet, du bœuf. Ou...
3: Bien sûr. Ouais. Et les enfants, parce que bon, t'as des ados, on l'a dit, te réclament des pâtes au bœuf haché. C'est le truc typique, mais avec paprika et cheddar.
4: Oui. Voilà, j'ai une recette que je fais du coup avec du paprika, de la crème et du cheddar.
1: J'ai envie de
4: là,
1: manger.
4: Là, je les entends plus, en fait.
3: Alors attends, cheddar, paprika et crème fraîche, tout ça dans des pâtes avec du bœuf haché, c'est ça ton plat, hein?
4: Oui, bon, c'est consistant, hein.
3: Ah bah tu m'étonnes, oui, c'est bah, tu manges plus pendant 3 jours.

0: d'œil à une grande actrice américaine, Bette Davis Hayes, version Kim Carnes sur votre radio. Ici, dans un instant, nous retrouvons Valérie Damido et Eric Bastien pour la suite des meilleurs moments d'Au Taquet. Ils seront toujours avec Kamel Dissinor qui nous raconte une expérience de tournage qu'il a vécue sur un long métrage et il en garde un bon souvenir. Et Elodie Dissimayenne sur votre radio ici.
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8: Alors, Kamel a 5, Elodie a 4. Kamel, je le rappelle, habite à Tourcoing. Kamel et son frère sont les sosies officiels de Big Flo et Oli. Ils bricolent, ils s'intéressent à Hans Zimmer et à toutes les musiques qui accompagnent les spectacles. Bon, il aime pas les araignées, mais il aime beaucoup tout ce qui est film, cinéma, fiction, parce qu'il a fait plein de figurations dans des séries, surtout une série de France 3. Qui s'appelait ?
9: Ouais, c'était la première. Celle-là, je me souviens plus parce que c'était la toute première que j'avais fait, donc j'aurais pu vous dire le.
8: Voilà. Il a joué dans Asperger là, avec Nicole Ferroni, mais surtout.
10: Qu'est-ce qu'il a fait ?
8: Bon, là, il a joué, il a fait des petits trucs. Il a joué dans le dernier Tuche.
10: Ah ouais ?
9: Exactement.
8: Exactement. Et alors, il est avec Mamie Suze. Explique-nous, qu'est-ce que tu fais ?
9: Donc en fait c'était de la figuration, je sais pas si vous voyez plus ou moins ce film là, donc il y a une scène où Mamie Suze boit un verre en fait avec son homonyme en fait britannique.
8: Ouais.
9: Et puis en fait moi on voit juste derrière Mamie Suze, après boire un verre également.
8: Derrière.
9: En tant qu'invité mondain, invité de du roi du coup.
10: Qui était joué par Bernard Ménez dans ce film.
8: Exactement.
10: Voilà. Et Claire Nadeau, on l'embrasse, elle est excellente.
8: Mais évidemment Mamie Suze, mamie préférée, comment te dire. Bon bah c'est super ça, alors t'adores.
9: Et j'ai même eu l'occasion ce jour-là, donc c'était une pause en fait, ils n'avaient pas forcément besoin de nous, donc je sors pour prendre l'air, etc. Et,
8: tu sors pour fumer une clope, ouais.
9: Exactement, voilà, je voulais pas dire.
8: Je sors mais bon, prendre l'air, mais quel mytho.
10: En même temps, il s'appelle Kamel.
9: Non, bravo.
8: Quel rap.
9: Joli.
10: Kamel. Une cigarette.
8: Oh my god, je l'avais pas vu.
9: Mais moi, du coup, c'est avec un corps, pas avec un.
10: Oui, bah,
9: c'est
10: pas la même
9: chose. Donc, c'est.
10: Oui, t'as pas de dromadaire.
8: Bon, t'es sorti fumer une clope, et qui t'a rejoint?
9: Je vais fumer une clope, et puis ensuite, j'entends derrière moi, excusez-moi, est-ce que vous avez une cigarette? Je me retourne, et puis je tombe, bien sûr, sur Cathy Tuche.
8: Isabelle Nanty.
9: Isabelle Nanty. Et j'ai pu fumer une cigarette avec Isabelle Nanty.
8: Magnifique.
9: Et discuter avec Isabelle Nanty, un truc qui était juste magnifique et improvisé totalement.
8: C'est
9: c'était la meilleure de journée de toute ma vie, je crois, aujourd'hui. Parce que...
8: Non, la meilleure journée de toute ta vie, c'est quand tu joues avec moi à la radio. Voilà.
9: Oui, non, mais ça, c'est actuel.
8: Ah oui, d'accord. Parce que non.
9: Après, tout dépend si je gagne. Après,
8: bon, dis donc.
10: Oh, t'inquiète, on va vite le savoir. Hein.
8: Bon, et Kamel, il aime bien aller sur les plateaux télé, il a un rêve, il va dans le public et tout, mais il aimerait bien participer au Maillon Faible. Il a envoyé sa candidature.
10: Ça m'étonne pas, ça.
9: Donc, si, Olivier Mine, si vous m'entendez.
8: Olivier,
9: je suis là.
8: Voilà, Kamel est là, appelle-moi Olivier, je te donnerai les coordonnées de Kamel. Bien, on va jouer tout de suite pour marquer 5 points de plus. Tiens, une petite ambiance. Hein. Oui, on part en Alsace. Alors, en Alsace, il y a plein de spécialités. Hein, ils aiment bien la bouffe en Alsace. Mais quelle spécialité alsacienne serait née le jour où un boulanger a choisi de recouvrir une pâte trop sèche de crème, d'oignons et de lard. Quelle est la spécialité alsacienne avec de la pâte sèche, de la crème, des oignons et du lard? Top chrono, 10 secondes.
9: La flamencuche. Pas la flamencuche.
8: Eh bien, sans surprise, tu as gagné. C'est la flamencuche, évidemment. Et donc, on connaît tous la flamencuche, la pâte effectivement très sèche, très dure, et dessus, des trucs qui te font prendre 12 kilos. Bravo, 5 points de plus, tu as 10, Kamel.
10: Eh, hey, Elodie, attention, hein, 4, il a 10, il a fait banque comme dans le maillon faible, il a doublé son score. Donc, on va faire attention à ce Kamel-là. Parce que je le sens bien, là, quand même. Elodie, dis-moi, t'as envie de gagner? T'as envie d'avoir 500 euros de cadeaux, là, pour tes ados?
2: Bien sûr.
10: Oui.
2: Et oui, tout à fait.
10: Ouais, je te souhaite. Et puis les chocolats et tout. Bon, chocolat, c'est acquis, ça c'est fait. Mais bon, il y a la machine à café, peut-être que tu préfères, je sais pas.
2: Également.
10: Ah oui, donc t'as envie
2: c'est
10: de.
2: Intéressant aussi.
10: Bon. T'as un petit côté grand blond. Oui, notre Elodie est fan de déco, on l'a évoqué tout à l'heure. Le problème, c'est que quand elle fait de la déco, parfois ça se passe pas très bien. Notamment quand t'as voulu teinter la peinture de tes murs. T'as commencé à faire le mélange de la peinture à l'intérieur de la maison. Et qu'est-ce qui s'est passé?
2: Ben oui, il y a eu un petit accident, c'est-à-dire que du coup, j'avais mis le pot donc en hauteur sur une table et puis j'ai utilisé du colorant bleu pour pouvoir teinter ma peinture en vert. Et du coup, en ouvrant le colorant, en coupant un petit peu l'embout, le colorant en fait, il a un peu explosé et j'avais en fait des gouttes sur mon plafond. Qui venait d'être fait il y a quelques jours, quoi.
10: Des taches de bleu sur le plafond, quoi.
2: Voilà, donc du colorant, c'est très concentré. Donc en fin de compte, il a fallu refaire le plafond. Donc un plafond de tous ces jours.
8: Quelle leçon
10: tirer, madame la maraudeuse?
8: Quelle leçon tirer de cette expérience? On ne met pas de colorant en hauteur, on le met au sol, le colorant.

Maxime Le Forestier, San Francisco, sur votre radio ici. Les meilleurs moments de taquet avec Valérie Damido et Eric Bastien, c'est fini pour aujourd'hui. Demain, d'autres instants de jeu avec des candidats qui auront encore plein de choses à raconter. Des rencontres amoureuses, des rêves ou encore une poussette qui dévale une pente.

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1: Merci d'écouter votre radio ici, il est 13h. Le journal Valentin Bertrand. Bonjour Valentin.
2: Bonjour Catherine, bonjour à tous.
1: À la une.
2: Le bassin d'Arcachon en feu, des flammes toujours hors de contrôle et de nouvelles évacuations en cours. Près de 20 000 touristes et habitants ont dû fuir. Nous sommes sur place en direct. Nous irons aussi dans le Var où la journée s'annonce à haut risque avec le retour du Mistral. Nous irons faire les courses, plus 30% sur les courgettes et les tomates en un an. Comment expliquer cette hausse si élevée? Nous verrons que la météo n'explique pas tout. Et puis, le Tour de France à l'assaut de la haute montagne, le point sur les chances tricolores en fin de journal.
1: Le bassin d'Arcachon plongé dans les fumées.
2: Le feu s'étend désormais sur une quinzaine de kilomètres au nord du bassin. 2400 hectares parcourus par les flammes. Elles ne sont plus maintenant qu'à 300 mètres des maisons de la ville touristique de Lège-Cap-Ferré. On retrouve tout de suite l'envoyé spécial d'ici. Bonjour Nicolas Joly. Vous êtes au Porges, Nicolas, autre ville menacée, où vous venez d'assister au tout dernier point de situation de la préfète et des pompiers, Nicolas Joly, que l'on va retrouver dans un instant. Et donc 20 000 évacués désormais parmi les touristes et les habitants. Adeline, elle, a passé la nuit dernière dans sa voiture.
3: Dès que je suis rentrée du travail, j'avais prévenu ma famille qu'il fallait préparer des sacs au cas où. Et on a bien fait parce qu'à un moment, c'était vraiment très très gros. Bon, quand il fait nuit, on n'a plus la distance et bon, c'est plus inquiétant, surtout que le feu émet un son assez impressionnant. Donc on est sorti de la maison, on est allé sur la route de la Génie et là où à 50 mètres, on a vu les gendarmes, on a pris les informations, on a demandé s'il fallait évacuer ou non. Ils nous ont dit oui, partez. Et donc là, on a pris les voitures, on est arrivé au point conseillé, c'est-à-dire à la salle des fêtes de la mairie du Porges. On a passé la nuit dans la voiture, tant bien que mal, mais comme ça on a pu voir le super boulot effectué par les pompiers qui ont fait des rotations toute la nuit. Ils viennent ici se restaurer et après 10-12 minutes, ils repartent au feu et ça n'arrête pas et ça vient de tous les départements. C'est beau à voir.
2: C'est beau, impressionnant, dit Adeline. On vous retrouve sur place au Porges, Nicolas Joly. Bonjour.
4: Oui, bonjour Valentin. Bonjour.
2: Avec donc de nombreux habitants obligés d'évacuer, ils sont 20 000 à avoir dû fuir leur domicile.
4: Oui, et la plupart ont passé la nuit dans le gymnase où je me trouve actuellement. Et je dois vous dire que c'est une petite vie qui s'installe sur place. Les habitants qui croisent les sapeurs-pompiers en allant aux toilettes et qui essaient de savoir comment évolue l'incendie, de savoir quand est-ce qu'ils pourront rentrer chez eux. Pour l'instant, ce n'est pas d'actualité. La préfète de Gironde, Sophie Brocas, a fait un point tout à l'heure. Elle en a profité pour demander aux automobilistes de ne pas se rendre sur place, ne surtout pas venir tenter de se baigner au Cap Ferret pour ne pas encombrer les routes et les ronds-points. La préfète a aussi détaillé le dispositif de secours encore sur place. 700 sapeurs-pompiers mobilisés dans la moitié du sud-ouest, l'autre moitié ici, de Gironde. Dans les airs, on compte 2 Canadair, 2 Air Tractor, 1 Dash. Les pompiers qui ne luttent notamment en utilisant des feux tactique, ça c'est une nouveauté inaugurée après les dramatiques incendies de 2022, des feux tactiques pour éviter que l'incendie ne prenne trop de largeur. On regarde évidemment les conditions météo qui sont prévues et qui sont plutôt défavorables avec une chaleur toujours très présente et des vents qui sont toujours très forts, au moins jusqu'à 20h.
2: Vous l'avez dit, Nicolas Joly, l'envoyé spécial d'ici, des conditions météo très difficiles après la troisième canicule la plus longue de l'histoire. 16 jours de chaleur extrême au début du mois, autant qu'en août 2023. Tout s'enflamme donc très vite et les nuits n'offrent plus aucun repos, s'inquiète le président d'honneur de la Fédération des sapeurs-pompiers, Grégory Allione.
5: La nuit, qui auparavant était plutôt favorable pour lutter parce que chute des températures, généralement une baisse du vent, donc des conditions plutôt favorables pour faire baisser d'intensité le sinistre, là ce n'est plus le cas. Nous avons des conditions qui sont très défavorables, même la nuit, et ça change tout ça. Ça change fondamentalement la donne de la lutte contre ces incendies. Et moi je voulais rappeler quelque chose qui m'a interpellé ces deux derniers jours, c'est que dans le Var, comme en Gironde, nous avons eu des autorités préfectorales, et qui ont raison de le dire parce que c'est le cas, qui ont cité un terme qui n'avait jusqu'à présent pas été employé. C'est que dans le Var, le préfet du Var à Cotignac-Pontevès a dit que le feu était hors de contrôle, et c'est le cas en ce moment aussi en Gironde. Madame la préfète dit qu'il est hors de contrôle et c'est le cas.
2: Les pompiers qui vont bientôt recevoir le soutien d'ici la fin du mois d'un avion militaire, un Airbus A400M adapté pour larguer en une fois l'équivalent de 3 canadaires. C'est ce qu'a annoncé ce matin la porte-parole du gouvernement, Maud Bréjon. On évoquait à l'instant le Var, où la situation est un petit peu plus favorable. La surface parcourue par les flammes reste stable, 2500 hectares. Mais le feu n'est toujours pas fixé. Des reprises sont permanentes et consument encore un peu plus l'un des sites emblématiques du département, le Gros Bessillon, où vous vous trouvez pour Ici Provence, Yvan Planteil.
6: Il ne se passe pas 5 minutes sans qu'un important convoi de camions de pompiers traverse devant la porte d'Alain et Caroline. Ces deux Parisiens ont cru devoir évacuer leur maison de vacances, Cotignac, alors même qu'ils l'avaient regagnée il y a quelques jours seulement. Elle est située au pied du Gros Bessillon.
7: Bah, c'est notre jardin, on va se promener. On va ramasser des champignons l'hiver. C'est quand même très très préoccupant.
8: C'est d'abord effectivement la vigie, donc c'est un point culminant qui effectivement a un panorama de 360 degrés incroyable. C'est quand même le symbole un petit peu du Var.
6: À plusieurs centaines de mètres d'ici, Patrick s'affaire à porter des citernes d'eau aux pompiers. Ce viticulteur prend quelques instants pour regarder avec beaucoup de peine ce massif montagneux brûlé. Lui qui s'y promène régulièrement.
9: Et c'est chez nous le Bessillon, ça nous représente. Catastrophe, Bessillon, c'était un lieu magnifique avec tout. Ça va faire bizarre de le voir, de le redécouvrir tout brûlé.
6: Mais tout n'est pas perdu et fort heureusement, le patrimoine culturel du Bessillon n'a pas brûlé, rappellent Bernard et Christiane.
10: Ont été sauvés, en particulier les lieux de culte, la chapelle Notre-Dame et le monastère Saint-Joseph.
11: Le Bessillon, bon, dans 5 ans, il sera de nouveau vert.
10: Mais il faut être patient alors.
6: Et surtout attendre que l'incendie soit entièrement éteint avant d'envisager la suite.
2: Et oui, l'heure est au bilan pour l'instant des dégâts pour les 400 habitants évacués et tout juste autorisés à rentrer chez eux.
1: 13h07, pourquoi notre panier de fruits et de légumes coûte-t-il si cher ?
2: 30% de plus sur un an pour les courgettes et les tomates. Ce n'est pas que la faute de la météo, selon l'association Famille Rurale. Elle constate une flambée des prix 3 fois supérieure à l'inflation sur 10 ans et accuse les supermarchés de faire grossir leur marge sur le rayon primeur.
1: Le Tour de France au pied du mur.
2: 3900 mètres à gravir, première étape de haute montagne aujourd'hui. Le départ à voie randonnée il y a un bon quart d'heure maintenant, direction Orcières-Marlette dans les Hautes-Alpes, avec beaucoup d'attentes sur les épaules du premier Français au classement général, le jeune prodige Paul Sexas, 4e à 20 secondes du podium. Et dans la ville de son enfance, à Villefranche-sur-Saône, au nord de Lyon, on a Dieu que pour lui, Cédric Armel.
12: Devant la télé, Mousse a le sourire quand il voit à l'écran le dossard numéro 51.
13: C'est un bonheur, c'est une fierté, c'est le Beaujolais, c'est la classe.
12: Paolo a aussi le sourire.
14: On est tous fiers pour lui, qu'il a réussi à montrer quelque chose. J'espère qu'il monte beaucoup plus, parce que c'est ce qu'il veut probablement aussi. Et il y en a derrière lui, un garde chez nous, c'est toujours un garde chez nous.
12: Au point que Paul Sexas est dans toutes les conversations, toute la journée.
14: Forcément, bien sûr, on discute des cafés le matin, on discute après le soir, bien sûr. Ça se parle tout le temps. Et les gens, ils sont contents. Fier, bien sûr.
12: Encore plus au VCVB. Paul Sexas a passé quelques années au vélo club de Villefranche, Cyril Yemekano.
15: Je pense que tout le club est fier de le suivre et de voir ses performances actuelles.
16: Mon père, Serge, on en parlait encore hier, regarde toutes les étapes à la télé et très fier de ce que fait Paul.
12: Anthony Barr l'a entraîné, Paul Sexas, il y a quelques années et ses performances en ce moment laissent les jeunes du club rêveurs.
16: Tous les jeunes qui sont au vélo club Villefranche-Beaujolais ont eu beaucoup de chance de le côtoyer. Ils restent fiers de ça et puis ça montre aujourd'hui que le vélo club Villefranche-Beaujolais est une belle formation, qu'on forme des jeunes coureurs de talent, et bah, Paul est plus que talentueux.
12: Tellement qu'il pense que son ancien poulain va remporter l'étape de vendredi en haut de l'Alpe d'Huez et monter sur le podium du Tour.
2: La Sexas Mania dans son club, mais aussi au bord des routes. Alors, peut-on rêver à une victoire française ? Je me tourne vers vous, Bruno Blanza, bonjour.
17: Bonjour.
2: Vous allez nous faire vivre cette 18e étape sur Ici. Alors, a-t-elle des chances de faire décoller le compteur tricolore ?
17: C'est une vraie possibilité aujourd'hui parce que quand on regarde le programme de la fin de la semaine, il n'en reste plus que 4 et demain et après-demain, on arrive en haut de l'Alpe d'Huez et Tadej Pogacar par exemple n'a jamais gagné à l'Alpe d'Huez. Donc on sait probablement qu'il passera à l'attaque. C'est peut-être aujourd'hui, on peut penser à Martinez, on peut penser à Paré-Peintre également. En fait, il faudrait que pour qu'un Français gagne, eh bien qu'il y ait une échappée. C'est une étape qui est faite aussi pour les échappées, c'est pas si difficile que cela. Après c'est que ça ou pas, ce sera autre chose effectivement, mais le public attend cette première victoire française. Vous savez qu'il n'y a eu que 2 Tours de France en 112 sans succès tricolore.
2: Bon, on croise les doigts. Merci Bruno Blanza et on vous retrouve toutes les demi-heures en direct pour vos points sur la course. En foot, bientôt la fin d'un secret de polichinelle pour l'équipe de France. Le nom du nouveau sélectionneur sera officialisé mardi prochain par la Fédération Française de Foot avec un grand favori pour succéder à Didier Deschamps, l'ancien numéro numéro 10 des Bleus, Zinedine Zidane.
1: C'est plutôt un choix sympa d'ailleurs, mais Zinedine Zidane.
2: Fait,
1: c'est un très bon choix. Merci Valentin Bertrand, on vous retrouve à 14h pour les infos. L'étape du jour du Tour de France est partie de Voiron en Isère. Nous allons donc dans une grosse minute partir en escapade, nous aussi en Isère, avec le train de la Mure pour découvrir le plateau de la Matésine et ses mines grâce à votre radio locale ici Isère.
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1: Et pour la bonne humeur et se changer les idées, je vous propose de partir en voyage en Isère. Comme les coureurs du Tour de France, nous découvrons le coin et pour cela, nous allons prendre le train de la Mure avec ICI Isère.
24: Le petit train de la Mure, c'est le train iconique des Alpes. Et il permet de découvrir le plateau montagneux de la Matésine. C'est l'une des plus belles régions de l'Isère, et c'est là que je vous emmène. On est perché à 900 mètres d'altitude. Ici, en général, on vient admirer les montagnes se refléter dans les lacs. On fait des randonnées époustouflantes, et on se baigne. Mais moi, je vais vous donner envie d'en savoir plus sur l'histoire de cet endroit. Il y avait ici des mines qui ont fait la fierté de la région. La montagne cachait une qualité de charbon exceptionnelle, l'anthracite. C'était le seul gisement de France et le troisième dans le monde. À la fin de cet épisode, vous saurez même pourquoi en Matésine, on est passé pas loin d'être très riche et couvert de diamants. Je m'appelle Célia Buniroman, je suis chroniqueuse à ICI Isère. Moi, j'ai grandi sur ce plateau matésin et je trouve ce pays merveilleux. Les paysages tels qu'ils sont aujourd'hui, je sais les décrypter et voir comment l'histoire les a façonnés. Par exemple, quand j'étais petite, on visitait les galeries souterraines des mines. Beaucoup de mes amis étaient enfants ou petits-enfants de mineurs. Donc moi, c'est sous terre que je vais vous emmener. Bienvenue dans Partir. En Isère, le train de la Mure et la richesse des mines. Notre point de départ, c'est la Mure, une jolie petite ville de 5000 habitants, cernée par les champs, les fermes et surtout les montagnes. La plus majestueuse, en face de vous, l'Aubiou, qui veille sur le plateau matésin. Et en plus, il permet de prévoir la météo. Chez nous, on dit que si les nuages s'accrochent à la montagne, ça annonce la pluie. Sur ce plateau, on a extrait l'anthracite de 1888 à 1997. Pour faire l'escapade que je vous propose, je vous conseille de venir à la Mure en voiture. C'est le meilleur moyen de profiter de tout le plateau matésin après votre visite. Il est tout à fait possible aussi d'utiliser les transports en commun. Il y a trois lignes de bus qui relient Grenoble à la Mure. Il faut descendre à l'arrêt Simon avec un C. Ouais,
25: ça va.
24: À la gare de la Mure, ne soyez pas surpris. Ici, pas de TER et encore moins de TGV. C'est un petit train rouge qui vous attend. Ce train est historique. Il a été mis en service à la fin du 19e siècle pour transporter l'anthracite jusqu'à Grenoble. En montant dans ce train, vous n'entendrez pas... Mais... Eh oui, parce qu'ici, on a une locomotive électrique. Le train de Lamure est l'un des premiers chemins de fer électrifiés au monde. C'est le tout premier sur un parcours aussi long et aussi escarpé. On a construit ce train électrique parce que l'anthracite était beaucoup trop lourde pour les trains à vapeur. Vous allez passer sur des ouvrages incroyables quand on pense qu'ils ont été construits il y a 2 siècles. Vous verrez des tunnels, des viaducs, des chemins escarpés, avec une vue sublime sur le grand barrage de Monténard. Pensez à réserver votre voyage à bord du petit train. Il y a plusieurs options, et moi, je vous conseille de choisir l'itinéraire qui permet de vous arrêter à la mini-image dont nous parlerons un peu plus tard dans ce podcast. En prenant ce train, vous partez pour un voyage aller-retour de 3 à 4 heures selon vos envies, pause comprise. N'hésitez pas à vous installer dans la baladeuse, le wagon panoramique tout au bout du train qui vous permettra de profiter au maximum du paysage. Si vous êtes avec des enfants, vous pouvez les occuper en leur racontant l'histoire des mineurs. C'est l'occasion de leur rappeler que les enfants travaillaient à la mine dès l'âge de 12 ans à cette époque. Ou bien, vous pouvez aussi leur parler des femmes, par exemple. Les femmes ne rentraient pas dans les galeries. Elles travaillaient à l'extérieur, à trier et à séparer les morceaux de terre et de cailloux des morceaux de charbon. Elles utilisaient une grille, et c'est pour ça qu'on les appelait les grilleuses. Dites-leur aussi que les hommes creusaient des galeries sous terre. D'ailleurs, ils ont tellement creusé que le plateau Mathézin repose sur des tas de galeries souterraines. Chez nous, on dit « mieux vaut 10 taupes dans son jardin qu'un Mathézin comme voisin ». Au bout du rail, vous arrivez à Monténard, sur la terrasse du restaurant-bar Le Panoramique. Il n'est accessible que par le train. Si vous avez choisi des horaires compatibles, vous pourrez y déjeuner le midi de spécialité locale. Sinon, ce sera pour le goûter ou le café. Faites quelques pas jusqu'à la terrasse, à seulement 10 minutes, pour admirer ce qui est, selon moi, l'un des plus beaux paysages du monde. Mais je vous ai promis de vous faire découvrir des mines très particulières. C'est donc sous terre que nous nous rendons.
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24: Ici, on est donc à La Motte d'Aveillans. C'est sur le circuit du petit train de Lamure. Je veux vous faire découvrir le musée La Mini-Image. La Mini-Image, on l'appelle comme ça, parce que c'est une mine transformée en musée où l'image a une place prépondérante. L'accueil est installé dans un ancien bâtiment d'exploitation minière. Il est assez sobre, avec une façade simple et rectiligne. Vous verrez sur votre gauche les entrées des mines. C'est à partir de maintenant qu'on va se transformer en mineur, ou presque. La première chose à savoir avant de vous lancer dans la visite de la mine, c'est que sous terre, il fait froid et humide. Si vous venez en été, oubliez sandales et débardeurs. La température des galeries se situe entre 8 et 12 degrés. De l'eau coule le long des parois et vous serez forcément amené à marcher dans quelques flaques par-ci par-là. Au fait, je suis sûre que vous imaginez que vous allez descendre en ascenseur avec une lampe sur le front, comme dans les mines qu'on voit dans les films. Eh bien, pas du tout. Ici, l'entrée se fait de manière

0: sombre et humide. En Matézine, on a tous un mineur ou un enfant de mineur dans notre entourage. C'est mon cas, bien sûr. Mais j'aime aussi cette visite parce que ça me rappelle mon enfance et mes camarades. On sait tous ici que des générations avant nous ont donné vie à cet endroit. On est véritablement embarqué dans un autre monde, tellement ce musée est bien agencé et bien documenté. Paolo Fontebasso, l'un des fondateurs du musée, nous parle de son père mineur.
1: C'est un travail dur, mais c'est jamais plein. C'est ça qui est surprenant. Et quand on regarde les photos, il sourit. Il était heureux au fond de la mine. Mon père, quand on allait au marché, par exemple, on voyait son collègue de travail. Ben lui, il me disait, c'est mon homme. Je te donne ma vie et moi, je prends la tienne et on se protège mutuellement.
0: Avant de nous enfoncer dans les galeries, nous passons par une salle bien étrange. La salle des pendus. C'est un espace qui impressionne par son atmosphère et son agencement. Dans cette petite salle blanche, sont suspendus au plafond les habits des mineurs pour les faire sécher et gagner un peu de place.
1: Donc on voit chaque mineur à son crochet qui est fait en deux parties. Partie supérieure pour mettre les vêtements en propre, partie inférieure pour mettre les vêtements de travail. Alors, tous les vêtements qui sont là, c'est toute la récupération. Quand la mine a fermé, on a récupéré tous les vêtements, les bleus, les chaussettes, les gants, les casques.
0: Maintenant, nous allons vivre une vraie vie de mineur. Baissez la tête, ouvrez vos yeux et vos oreilles, car nous nous enfonçons dans une galerie sur une centaine de mètres. L'endroit est exigu, froid et humide, comme prévu. C'est la partie la plus impressionnante, celle que les enfants adorent. En circulant dans les galeries, le guide vous racontera qu'elles étaient parfois instables et pouvaient s'effondrer. Le manque d'oxygène pouvait tuer, sans compter les problèmes de santé liés au bruit intense, à la privation de lumière et à la pénibilité du travail en lui-même. Il faut noter que l'anthracite de la matésine possède des vertus exceptionnelles. Elle ne laisse pas de traces quand on la touche, très peu de résidus quand on la brûle et elle a un pouvoir calorifique imbattable. C'est comme ça qu'elle a contribué à la révolution industrielle, fait vivre tout un territoire pendant des années.
1: Particularité d'ici, c'est que ça a épuré le charbon d'ici. Ça a fait de l'anthracite. Si on a plus de pression, plus de chaleur, il faut que ça soit beaucoup plus profond, comme en Afrique du Sud, ce charbon se transforme parce que ça change les molécules et ça se transforme en diamant.
0: Alors, je vous avais dit au début de cet épisode qu'on n'était passé pas loin d'être riche. Car le diamant est composé des mêmes molécules que le charbon, mais elles se sont transformées différemment au cours du temps. Finalement, à peu de choses près, on aurait pu avoir des mines de diamants. Si vous avez encore un peu de temps devant vous, si votre week-end n'est pas terminé, j'ai une dernière idée pour vous. On va sortir de la mine et prendre un peu l'air. Il est bon, après ce passage sous terre, de retrouver un peu de hauteur. Nous restons à la Motte d'Aveillon et allons grimper en douceur vers l'un des plus beaux coins du plateau matésin.
2: Là, il y a quelqu'un qui a couru.
0: Qu'est-ce que vous êtes en train de faire ?
3: Eh ben, je prépare mon matériel pour attendre la bonne lumière pour faire quelques photos.
0: On est maintenant à la Pierre Percée, à une bonne heure de marche de la mini-image. C'est un peu le poste d'observation de toute cette région minière dans un décor de carte postale, ce qui ne gâche rien. De là, vous allez voir à la fois la beauté des montagnes et les paysages témoins de l'activité minière. D'abord, la Pierre Percée, c'est une curiosité géologique, un arc rocheux haut de 3 mètres. Sa forme est souvent comparée à une arche ou à un pont de pierre, alors que c'est la nature qui l'a façonné. En haut de cette colline, regardez les paysages sur votre droite. Vous verrez une grande forêt. Vous vous souvenez tout à l'heure, je vous ai dit que les galeries risquaient de s'effondrer. Il fallait des piliers de bois pour soutenir les murs et les plafonds. Eh bien, cette forêt a été plantée ici pour avoir du bois à portée de main et éviter de le faire venir de loin. J'adore venir ici. C'est l'endroit idéal pour les balades faciles, accessibles même avec les enfants. La Pierre Percée est vraiment impressionnante. On dit que la première fois qu'on monte, il faut passer dessous et que la chance sourira.

0: Certains y voient une porte vers un autre monde. Moi, ce que je vois ici, selon la légende de chez nous, c'est un diable changé en pierre pour avoir perdu un pari. En haut, la vue est imprenable à 360 degrés sur le plateau Matézin et sur les montagnes tout autour, les massifs du Taillefer, du Vercors et du Dévoluy. Mon dernier conseil, et non des moindres, c'est de créer votre plus beau souvenir de cette escapade entre terre et ciel. C'est le moment de faire une photo en mode panoramique tout en haut de cette colline. Vous aurez sur l'image toute l'histoire de cette ancienne région minière extraordinaire. Vous verrez la forêt sur votre droite et la mini-mage en contrebas. Au centre, vous suivrez les rails du petit train rouge jusqu'aux différents puits de mine de la région. Et tout à gauche, vous retrouverez le massif de l'Aubiou, celui qui domine la vallée. Mais ça, vous vous en rendrez compte quand vous viendrez.
1: Merci Célia Bugny-Roman d'ici Isère pour cette belle balade sur le plateau de la Matézine. Demain, nous serons toujours en Isère, mais plutôt du côté de l'Alpe d'Huez. 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Allez, musique maintenant, avant de retrouver le Tour de France, la groupie du pianiste de Michel Berger sur votre radio Ici.

0: La groupie du pianiste Michel Berger sur votre radio ici. 13h30, l'heure d'aller faire un tour sur les routes du Tour de France. L'étape du jour relie Voiron à Orcières-Merlette en passant par plusieurs côtes, car c'est une épreuve de montagne sur plus de 185 km. Et nous faisons un point sur la course maintenant.
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3: Et bienvenue sur la route du Tour. On est très heureux de vous retrouver. 18e étape, il en reste 4 dans ce Tour de France 2026 entre Voiron en Isère et Orcières-Merlette. Ici dans les Hautes-Alpes, on est un petit peu plus de 1820 mètres d'altitude. 4 difficultés avant la montée finale vers la station d'Orcières-Merlette. Et pour le moment, après quelques kilomètres de course, une vingtaine, eh bien, il y a 5 hommes en tête, parmi lesquels, eh bien, le Français de la Total Énergie, Mathis Lebert, quelques échappés qui possèdent une vingtaine de secondes sur le peloton maillot jaune. Thomas Coignac, vous êtes au cœur de la course, derrière, bien accroché, votre pilote Selim Guerribi aujourd'hui sur la moto ici. Les hommes de tête qui attaquent la première difficulté de la journée.
4: Oui, la côte d'Engin qui est longue, hein, 11 km de montée, et là où c'est traître, c'est que après le sommet de cette côte entre guillemets, ben, ça continuera de monter jusqu'à Lens-en-Vercors. Donc c'est une vingtaine de kilomètres de montée en tout, et c'est déjà difficile pour plusieurs coureurs. Et là où c'est surprenant, deux coéquipiers de Tadej Pogacar qui sont annoncés parmi les coureurs décrochés, le Belge Tim Wellens et l'Américain Brandon McNulty, qui a pas eu de chance lui parce qu'il avait été percuté par une voiture juste avant le contre-la-montre. Entre Evian et Thonon, il paye donc peut-être toujours les conséquences de cette collision. Il y a plus que 163 coureurs en course d'ailleurs, puisque José Félix Parra, l'Espagnol, était non partant ce matin. Lui qui a quand même réussi à terminer l'étape d'hier malgré une fracture au poignet.
3: Et on était exactement à 157 km de l'arrivée. Ils sont trois, Vino Kurov, Abrahamsen et le Français Abrahamsen et le Français Lebert en tête de cette étape pour le moment, 17 secondes avant sur le peloton. On est très très loin de l'arrivée, une étape que vous vivez tout l'après-midi sur votre radio. Ici, à tout à l'heure.
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5: Et Philippe Vigier, je suis ravi de vous accueillir pour cet après-midi d'été d'Ici Gironde, placé sous le signe de la détente, du partage et de la bonne humeur, mais aussi de la musique. À suivre dans ces prochaines minutes, le tout nouveau titre de Soprano qui est en train de s'imposer comme tube de l'été.
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6: Compte tenu de la vigilance rouge, feux de forêt et des incendies actuellement en cours, afin de faciliter les opérations de secours, de nombreuses routes sont fermées dans les secteurs de Somos, Le Porge et sur la presqu'île de Lèche-Cap-Ferré. Fermeture de l'échangeur de Blagon sur la départementale 106 dans le sens Bordeaux-Lège. Fermeture du giratoire de Kerquillas sur la départementale 106 à hauteur d'Andernos dans le sens Bordeaux-Lège. Une déviation est mise en place vers la départementale 215 ou par un demi-tour sur la 106. Fermeture également de la route forestière du Grand Croc. Fermeture de la D3 entre Lèche-Cap-Ferré et Lacanau. Fermeture de la D107 entre Le Porge et Le Temple. Et fermeture de la D5-E4 entre Le Porge et Somos. Une déviation est mise en place entre Lacanau et Lèche-Cap-Ferré via la D6, la D5, la D5-E3 et la D106. Les usagers doivent emprunter la D5-E3 en direction de Somos, puis la D5 en direction du Temple pour rejoindre la 106 à Blagon.
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0: Ici Gironde, c'était September, la bande de Maurice Waite, Earth, Wind & Fire. Patrimoine, nature, tradition, loisirs et bonne idée de sortie. Tous les jours, on vous amène découvrir les richesses du Médoc pour faire de votre été un moment inoubliable. Et on va retrouver dans un instant Godefroy Cuypers. Mais pour l'instant, c'est Soprano qui lance l'été avec un nouveau tube festif, DJ, le rappeur marseillais qui est de retour avec un titre taillé pour les vacances et qui annonce déjà son prochain album. Merci de passer votre été avec Ici Gironde.
1: Oh, DJ!

0: Tu ne m'as pas laissé le temps, David Hallyday sur ICI Gironde. Lorsque l'on évoque le Médoc, les images qui viennent immédiatement à l'esprit sont celles de prestigieux châteaux viticoles, de rangées de vignes à perte de vue et de grands crus classés. Et pourtant, cette péninsule bordelaise recèle bien d'autres trésors qui méritent d'être explorés avec un regard neuf. C'est justement ce que vous propose cet été ICI Gironde en suivant les balades d'un Médocain, Godefroy Cuypers.
1: Et aujourd'hui, une nouvelle étape, une étape vraiment au bout du bout du bout du monde. C'est un petit peu notre Finistère médocain. Bienvenue au Verdon, à la pointe de Graves. Comme son nom l'indique, on est vraiment à la pointe du Médoc. C'est un lieu exceptionnel qui appartient au Conservatoire du Littoral et qui est géré par le département. Et c'est un lieu de passage dans lequel on découvre un écosystème vraiment fabuleux entre la forêt, la plage. On peut y faire beaucoup de choses, voir des expositions d'artistes, des sorties nature. On peut même monter à cheval. C'est un lieu qui sensibilise aussi sur les enjeux environnementaux. Charlotte, vous êtes la directrice du site. Bonjour.
2: Bonjour.
1: Ce qui prédomine vraiment ici, c'est vraiment un sentiment de bien-être et une sensation de quiétude.
2: Il y a un rapport au temps sur ce site qui oblige à ralentir. D'abord, il n'y a pas de réseau. C'est très surprenant d'arriver sur cette parcelle bâtie entre la forêt et l'océan. Enfin, souvent, on entend l'océan très fort le matin. Voilà, donc il y a vraiment cette singularité-là qui nous touche chaque jour, nous, qui y venons souvent.
1: Et ce qui est chouette aussi, c'est qu'on vient ici pour une raison précise, pour une activité équestre, une randonnée, découvrir une exposition, se restaurer à la guinguette de Popiette. Et en fait, on découvre qu'il y a plein d'autres choses à faire et on revient.
2: Et oui, parce qu'on adore les rencontres sur un malentendu, en fait. Ça, c'est les meilleurs. Et c'est vraiment ce qu'on essaye de privilégier. Je viens manger à la guinguette et l'expo est encore ouverte, donc je vais y jeter un œil et je découvre le travail artistique qui l'a accompagné. Donc ça, c'est super.
1: Et en parlant de rencontres, il y en a un qui était sur le chemin de la plage. On l'a arrêté alors qu'il avait déjà sa serviette autour des épaules et ses tongs bien chaussés. Vous, Frédéric, vous ne travaillez pas du tout ici, hein, vous nous le confirmez. Hein.
3: Absolument, oui, je travaille à Toulouse. Cette maison, pour moi, c'est la maison de la liberté, en quelque sorte. On peut y apprendre beaucoup de choses, on peut y faire beaucoup de choses, et puis on peut aller s'y baigner aussi, aller percher sur une dune, cette maison. Et puis, le coin est tellement... La faune, la flore, enfin... Tout ce qui nous entoure nous amène à venir ici se délecter d'instants vraiment très particuliers et qu'on ne retrouve pas dans le quotidien de la vie.
1: Vous, ça vous fait du bien d'être ici ?
3: Ben, moi, ça me fait du bien de venir 2 mois par an me ressourcer ici, en quelque sorte.
1: Et alors là, c'est quoi le programme cet après-midi ?
3: Alors là, c'était la baignade. Je vais aller manger. Et puis je repasserai pour la baignade.
1: Merci d'avoir été avec nous.
3: Merci à vous.
1: Et on vous souhaite un bel été dans le Médoc.
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0: Ici Gironde, c'était Pink. 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
2: Le feu, toujours hors de contrôle au nord du bassin d'Arcachon, 2400 hectares parcourus et de nouvelles mises à l'abri ordonnées, 20 000 touristes et habitants évacués dans les communes de Lège, Cap-Ferré et au Porche, des flammes attisées par les conditions météo très défavorables. Point complet sur notre direct sur ici.fr. Si l'origine de feu s'oriente vers des travaux de débroussaillage, le procureur de Bordeaux décide de serrer la vis. Ce sera désormais garde à vue systématique, voiture saisie et jusqu'à un an de prison et 15 000 euros d'amende pour les fumeurs pris en train de jeter leur mégot par la fenêtre. Dans le Var, l'incendie ne progresse plus mais reste toujours sous haute surveillance avec le retour du Mistral. Les 400 habitants évacués à Cotignac et aux alentours peuvent rentrer chez eux. On est toujours à 2500 hectares parcourus par les flammes. Un mois supplémentaire pour demander le coup de pouce carburant destiné aux gros rouleurs. Le gouvernement repousse donc jusqu'à la fin août cette date butoir pour obtenir jusqu'à 100 euros. Un dispositif encore peu connu, trois quarts des automobilistes éligibles ne l'ont pas réclamé selon un rapport parlementaire. Dans l'Aude, une fuite d'ammoniac entraîne une vingtaine d'hospitalisations. Des salariés de l'usine de raffinement d'uranium d'Orano près de Narbonne légèrement blessés par cette inhalation causée par une vanne défectueuse. Le site est maintenant sous cloche, assure la direction. Et puis ça va tirer dans les mollets aujourd'hui sur la route du Tour de France. 3900 mètres à gravir entre Voiron en Isère et Orcières-Marlette dans les Hautes-Alpes. Et toujours Paul Sexas au pied du podium.
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3: Il reste 140 km dans cette 18e étape du Tour de France. Voiron, Orcières, Merlette, 185 au menu et plusieurs difficultés. La première, cette côte d'Engin qui a passé en tête Valentin Paré-Peintre, le français, pour la lutte au maillot à poids devant Richard Carapaz et Illy. Vous êtes Thomas Coignac dans la traversée de Lens-en-Vercors avec énormément de monde.
4: Ouais, énormément de monde de l'entrée à la sortie de la commune de Lens-en-Vercors et ils auront besoin d'un peu de courage et les coureurs du Tour parce que même si on a passé officiellement le sommet de la côte, ça continue de monter pendant environ une dizaine de kilomètres avant de replonger vers Grenoble.
3: Et pour le moment, cet homme en tête qui possède 25 secondes d'avance sur le peloton maillot jaune, il y a notamment le français Nicolas Brouillard, le Vauclusien originaire du Luberon. 139 kilomètres encore à parcourir. C'est tout l'après-midi que vous vivez cette étape sur votre radio ici.
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7: La météo en Gironde, journée ensoleillée, quelque peu gâchée par la vigilance rouge feu de forêt et des températures qui ne baissent pas. 32 à 36 degrés à l'ombre, au plus chaud cet après-midi. 32 degrés à Soulac, Lesparmédoc. 33 à 34 à Blaye, Pauillac et Créon. Jusqu'à 36 degrés à Bordeaux, Coutras, Langon, Laréole et Capcieux. Avant de retrouver Philippe Vigier, Morane, Teddy Swims et Alain Souchon. 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
1: Les flammes se rapprochent des habitations et se retrouvent à 300 mètres des premières maisons à Lèche-Cap-Ferré. C'est sur cette commune et celle du Porche que tous les regards sont tournés après l'incendie qui s'est déclenché à Somos hier en début d'après-midi. Somos qui est plus au nord, mais le vent pousse les flammes vers le sud. Plus de 2400 hectares ont été ravagés en tout. La préfète de la Gironde, Sophie Broca, a fait le point sur la situation ce midi.
2: Il n'y a pas de blessés et il y a une maison isolée qui a été détruite par le feu. Pour le reste, pas de biens détruits ni évidemment de blessés. Vous le savez, hier, on a dans la nuit évacué 10 000 personnes des différents campings et résidences hôtelières. Et là, nous sommes en train, toujours à titre préventif et pour la protection de la population, d'évacuer 8 800 personnes avec l'aide de la gendarmerie nationale et des élus sur le village de Claoué. Donc ce sont les campings et le VVF qui sont en cours d'évacuation dans le calme. Tout va bien.
1: La préfète de la Gironde, Sophie Broca, vous l'avez entendu, le bilan des évacuations continue de grimper. En ce moment, c'est plusieurs campings du village de Claoué sur la presqu'île du Cap Ferré qui sont concernés. Ces villages, ce sont les Pastourelles, les Embruns et VVF. Hier, 8 campings du Porge et de l'Aige ont dû être évacués. C'est le cas de Haut-Couleur du Ferré, de la Prairie, la Pinette, Brémontier, le Truc Vert, le Grand Croc. Le camping naturiste du domaine de la Génie et celui de la Grigne au Porge sont également concernés. Pour le moment, ceux qui ont évacué vont devoir être patients. On ne sait pas quand est-ce que vous pourrez revenir chez vous ou dans les campings que vous avez quittés. On vous tiendra évidemment informé dès qu'on en saura plus. La bonne nouvelle, c'est que personne n'a été blessé. Et suite à ces évacuations, des lieux d'accueil sont mis en place sur plusieurs communes. C'est le cas à Andernos, mais aussi à Saint-Jean-d'Illac. La salle Pierre Fabre est ouverte. Un peu plus loin, à Bordeaux, 255 lits de camp ont été mis à disposition pour accueillir les personnes évacuées. Le hall 3 du parc des expositions de Bordeaux a été ouvert comme lieu d'accueil. Et plus près des incendies au temple, la commune cherche du matériel, notamment des tentes et des matelas pour 4 à 6 adultes et 6 enfants évacués d'un camping. Si vous en avez, vous pouvez venir les déposer à la salle des fêtes du temple. Ça vaut évidemment pour ceux qui sont dans le secteur. Et pour ceux qui nous écoutent et qui voudraient aider, vous pouvez nous appeler au 05 56 19 10 10. Et pendant que la solidarité s'organise, les flammes sont toujours bien actives et ça devrait continuer parce que le vent et les températures qui montent, ça ne fait pas un bon cocktail. Le pic des incendies est attendu à 20h ce soir. Sur le terrain, 700 sapeurs-pompiers sont mobilisés, avec notamment 2 canadaires, 1 Dash, 2 Air Tractors. Des moyens qui s'ajoutent aux 138 engins feux de forêt et aux 20 engins pompes utilisés pour la défense des habitations. Si vous habitez ces secteurs, Somos, Le Porge, Le Cap Ferré, attention, beaucoup de routes sont coupées. C'est le cas de l'échangeur de Blagon, fermé sur la départementale 106. Cette route est aussi fermée au niveau du rond-point de Kerkias dans le sens Bordeaux-Lège. Une déviation est mise en place par la départementale 215. Fermeture aussi de la départementale 106E3, de la départementale 3 entre Lèche-Cap-Ferré et Lacanau, de la D107 entre le Porge et le Temple. Fermeture également de la D107.

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0: Dernier Spiral, William Scheller, ici Gironde, 14h30, on retourne sur la route du Tour.
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3: Et oui, c'est la 18e étape de ce Tour de France entre la commune de Voiron en Isère, d'où ont pris le départ les coureurs tout à l'heure, direction Orcières, Merlette, dans les Hautes-Alpes, arrivé en altitude cet après-midi sur le Tour de France. Et pour le moment, eh bien, il y a 8 hommes en tête. Il y en avait 7 pendant une dizaine de kilomètres. Et finalement, Romain Grégoire, le champion de France, en solo, est sorti du peloton pour, en 10 kilomètres tout juste, eh bien, revenir sur les 7 échappés avec un autre Français, c'est Nicolas Breuillard. Il y a Mats Pedersen dans cette échappée par exemple, ou encore Arensman et Jorgensen. 8 hommes qui comptent 50 secondes d'avance sur le peloton. Thomas Coignac, vous êtes au cœur de la course avec la moto pilotée par Selim Guerribi. Ça commence à prendre forme tranquillement.
4: Ouais, et il faut saluer l'effort du champion de France Romain Grégoire qui est revenu dans la descente, qui a repris une trentaine de secondes à l'échappée, parce que elle n'était pas si facile cette descente. On n'était pas toujours sur de la très bonne route. Il y avait plusieurs virages très serrés, plusieurs terre-pleins centraux. Donc il a pris des risques Romain Grégoire pour pouvoir revenir sur l'échappée, et il a finalement réussi à l'intégrer. Et à présent, bah, c'est plutôt plat jusqu'à aller chercher la prochaine difficulté. Ce sera la côte de Monténard. Ça va être difficile, ça va être aussi très joli autour du lac, alors que nous là on vient de passer au milieu de spectateurs un peu particuliers, puisqu'on a vu une bonne partie, je pense, du 93e régiment d'artillerie de montagne situé à Vars. On est dans l'agglomération de Grenoble, qui était sorti sur le bord de la route pour voir le passage du Tour.
3: Mais toujours un clin d'œil sympathique, effectivement. 112 km encore, 42 secondes d'avance sur les poursuivants pour les échapper. Cette étape, vous la vivez tout l'après-midi sur votre radio Ici.
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1: 14h44, ici Gironde vous accompagne avec un point toutes les demi-heures sur les incendies qui font rage dans le Médoc. 3100 hectares détruits depuis hier et ce départ de feu à Somos dans une forêt de pins. Un incendie attisé par des vents changeants. Le feu continue toujours de se propager cet après-midi et se rapproche de l'Eige-Cap-Ferret. Les campings de Claoué ont été évacués en fin de matinée par les autorités. Les flammes lèchent le nord de la commune, confirme le directeur du SDIS, le directeur des pompiers de la Gironde, Marc Vermeulen.
2: Le feu se situe à peu près à 300 mètres des premières habitations de l'Eige. Ce comportement du feu qui a tendance à ne pas évoluer lorsque il est en phase, on va dire un peu moins forte derrière, nous mobilise beaucoup de moyens parce que la zone dans laquelle se situe, nous ne pouvons pas aller chercher, notamment de nuit, donc ça nous oblige à garder de nombreux moyens en protection des habitations et sur cette ligne d'appui. Donc de manière préventive, Madame la préfète a validé l'évacuation de trois campings pour que ça se fasse dans le bon ordre. Maintenant, en termes d'anticipation, les données qui ont été fournies par Météo France nous indiquent que les températures vont monter, on va avoir un vent qui va se forcir. Hier, les indicateurs nous montraient que le feu pouvait devenir convectif, se nourrir de tout le combustible et là générer son propre vent et avoir des feux qui soient beaucoup plus erratiques. Donc ça a été le cas hier à partir de 16h, ça devrait être le cas aujourd'hui à partir de 13 ou 14h avec un pic à 20h. Ensuite, à partir de 20h, nous allons être confrontés à un cisaillement qui va nous générer des vents qui vont être très changeants et donc à ce moment-là, un comportement du feu également qui va être difficile à anticiper.
1: Une situation qui évolue donc, vous l'avez entendu, défavorablement cet après-midi en raison des conditions météo et surtout des vents tournants. 700 pompiers sont mobilisés depuis hier soir, pour moitié des pompiers de Gironde, pour l'autre des renforts venus de toute la France, de Normandie, de Bretagne ou encore d'Île-de-France. Des pompiers qui disposent aussi de moyens aériens, deux Canadair, un Dash, deux Air Tractor survolent la zone du feu qui n'est donc toujours pas contenue cet après-midi, entraînant l'évacuation de près de 20 000 personnes, des habitants, des touristes évacués vers les villes du nord du bassin, Biganos-Mios par exemple. Plusieurs campings du village de Claoué sur la commune de l'Eige-Cap-Ferry sont concernés, les Pastourelles, les Embruns et le site de VVF. Hier, ce sont 8 campings du Porge et de l'Eige qui ont dû être évacués, notamment aux couleurs du Ferré, de la Prairie, la Pinède, Brémontier, le Truc Vert ou le Grand Croc. Pour les habitants qui ne sont pas évacués, ils doivent rester confinés chez eux. C'est en tout cas le cas sur la presqu'île du Cap Ferré qui est depuis ce matin totalement fermée. Impossible d'y accéder. Seules les sorties de l'Eige-Cap Ferré sont autorisées par les autorités. Si vous habitez sur ce secteur, Somos, le Porge, le Cap Ferré, attention, beaucoup de routes en plus sont coupées. C'est le cas de l'échangeur de Blagon sur la départementale 106. Cette route est aussi fermée au niveau du rond-point de Carquillas dans le sens Bordeaux-Lège. Une déviation est mise en place par la départementale 215. Fermeture aussi de la départementale 106 entre l'Eige-Cap-Ferré et Lacanau, de la D107 entre le Porge et le Temple et fermeture de la D5 entre le Porge et Somos. Ces fermetures valent pour les locaux mais également pour tous les automobilistes et vacanciers. La préfecture déconseille fortement de toute façon de s'aventurer dans ce secteur, y compris du côté des pistes cyclables, puisque la vélodyssée entre Lacanau et Arès est également fermé. Prochain point d'ici une demi-heure.

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2: Les flammes continuent de gagner du terrain au nord du bassin d'Arcachon. Plus de 3000 hectares parcourus sur une quinzaine de kilomètres. Des flammes qui continuent de s'approcher de la presqu'île du Cap Ferré, dont les accès sont verrouillés. Au total, 20 000 touristes et habitants ont dû évacuer. Pour stopper cette progression, d'importants moyens sont mobilisés. 2 Canadair, 700 pompiers. D'ici la fin du mois, ils recevront l'appui d'un avion militaire, l'A400M, réaménagé pour transporter plus d'eau, l'équivalent de 3 Canadair. Dans le Var, les flammes sont attisées par le retour du Mistral. Et pour les évacués de Cotignac autorisés à rentrer chez eux, l'heure est au bilan. Le feu qui reste donc actif. Plus de 30% en un an sur les courgettes et les tomates. Le plein de fruits et de légumes coûte toujours plus cher. Et ce n'est pas la faute que de la météo. L'association Famille Rurale constate une flambée des prix 3 fois supérieure à l'inflation en 10 ans et accuse les supermarchés de gonfler leurs marges sur le rayon primeur. C'est la plus sévère sanction prononcée par l'Union européenne contre les géants du numérique. Google reçoit une amende de 890 millions d'euros pour avoir mis trop en avant ses services au détriment de ses concurrents. Les dauphins du Marineland d'Antibes sont arrivés à Malaga en Espagne. Vidéo à l'appui, l'association Sea Shepherd dénonce les conditions du transfert. Les animaux ont été chargés sur des brancards puis dans des camions. Le sort des 2 orques du parc est aussi en suspens. Et puis le Tour de France à l'assaut de la haute montagne, 185 km à parcourir, direction Orcières. Merlette, c'est au nord-est de Gap.
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3: Effectivement, cette 18e étape du Tour de France entre Voiron et Orcières-Merlette, il reste 94 kilomètres et il y a 3 groupes devant le groupe maillot jaune, le peloton maillot jaune, avec notamment un groupe de 8 échappés, parmi lesquels ces échappés, il y a Romain Grégoire, le champion de France, ou Nicolas Broillard, un autre Français, le Vauclusien. Johan Essen est également là, Arensman, un groupe qui possède 13 secondes d'avance sur des poursuivants, des contre-attaquants, avec notamment le maillot à poids Valentin Paré-Peintre, le Français, qui tente de recoller à 1,5 km du sommet de cette deuxième difficulté de la journée, la côte de Monténard. Thomas Coignac, vous êtes sur la moto ici.
4: Oui, on est bientôt au sommet parce que les coureurs vont rentrer dans la commune de Monténard et on a pu jeter un œil au premier groupe avec Matteo Jorgensen, l'Américain, et Pablo Castrillo, l'Espagnol, qui faisait la majorité du travail devant.
3: Ouais, la deuxième difficulté, vous la vivez tout l'après-midi, cette étape sympathique sur votre radio ici. À tout à l'heure.
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7: La météo en Gironde, grand ciel bleu et soleil toute la journée, pas ou très peu de nuages avec un vent de nord modéré sur le littoral. On reste très vigilant avec la vigilance rouge feu de forêt sur le département. Pour les températures, 32 à 36 degrés, 32 degrés à Gaillan, Carcan et la Teste de Buch, 33 à 34 degrés à Braux et Saint-Louis, Margaux et Montségur, jusqu'à 36 degrés à Bordeaux, Pomerol, Langoiran et Saint-Symphorien. Votre après-midi continue avec Philippe Vigier après les Cranberries, Tracy Chapman et Téléphone.
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1: Ici Gironde, il est 15h15 et on vous accompagne avec un point toutes les demi-heures sur les incendies qui font rage dans le Médoc. Depuis hier, 3100 hectares ont été ravagés par les flammes après l'incendie qui s'est déclenché sur la commune de Somos. En ce début d'après-midi, tous les regards sont tournés vers le Porge et l'Aige-Cap-Ferré. Le vent a poussé les flammes vers ces communes et elles s'approchent à 300 mètres des premières habitations à l'Aige-Cap-Ferré. Pour lutter contre le feu, la préfète de la Gironde, Sophie Broca, a fait le point ce midi sur les moyens conséquents dont disposent les pompiers.
2: Nous avons à l'heure actuelle 700 sapeurs-pompiers dans différentes spécialités qui se battent pied à pied contre ce feu qui est très rude. En termes de moyens aériens, nous avons 6 vecteurs, 2 Canadair, 2 Air Tractor, 1 Dash et puis Charlie 33 qui fait de la reconnaissance. Et puis nous avons 138 engins feu de forêt et 20 engins pompes pour la défense des habitations.
1: Sophie Broca, la préfète de la Gironde, qui a aussi précisé qu'une maison a été détruite par le feu depuis hier. En revanche, personne n'a été blessé, c'est la bonne nouvelle. Et pour s'assurer que personne ne le soit dans les prochaines heures, les prochains jours, des évacuations préventives continuent d'avoir lieu. En tout, presque 20 000 personnes ont été évacuées depuis hier, dont 8 800 sur le village de Claoué. Plusieurs campings de cette commune de la presqu'île du Cap Ferré ont reçu cet ordre ce midi. Il s'agit des Pastourelles, des Embruns et de VVF. Hier, 8 campings du Porge et de l'Aige ont eux aussi demandé à tout le monde de partir. C'est le cas de Haut-Couleur, du Ferré, de la Prairie, la Pinette, Brémontier, le Truc Vert, le Grand Croc. Le camping naturiste du domaine de la Génie et celui de la Grigne au Porge étaient également concernés. Et suite à ces évacuations, des lieux d'accueil sont mis en place sur plusieurs communes. C'est le cas à Andernos, mais aussi à Saint-Jean-d'Illac, où la salle Pierre Fabre est ouverte. Un peu plus loin, à Bordeaux, 255 lits de camp ont été mis à disposition pour accueillir les personnes évacuées. Le hall 3 du parc des expositions de Bordeaux a aussi été ouvert comme lieu d'accueil. Et plus près des incendies au temple, la commune cherche du matériel, notamment des tentes et des matelas pour 4 à 6 adultes et 6 enfants évacués d'un camping. Si vous en avez, vous pouvez venir les déposer à la salle des fêtes du temple. Ça vaut évidemment pour ceux qui habitent le secteur. Pour le moment, ceux qui ont évacué vont devoir être patients. On ne sait pas quand est-ce que vous pourrez revenir chez vous ou dans les campings que vous avez quittés. On vous tiendra évidemment informé dès qu'on en saura plus. En tout cas, ce qu'on peut dire, c'est que les flammes ne vont pas s'éteindre de sitôt. Avec le vent et les températures d'aujourd'hui, c'est le cocktail parfait pour attiser le feu. Le pic des incendies est d'ailleurs attendu vers 20h ce soir. Le maire du temple, Olivier Allard, est dépité.
3: C'est un désastre, hein. 2500 hectares de brûlés. Comme vos auditeurs le savent, en 2022, on a été impacté. Bon, là, c'est encore le cas. C'est vrai qu'une température élevée depuis des semaines, hein, avec des vents, voilà. Donc il suffit d'une étincelle pour que la forêt s'embrase, et c'est ce qui s'est passé hier à midi. Donc les Canadair tournent depuis ce matin, voilà. Donc on espère que le vent ne sera pas trop fort pour que les pompiers puissent attaquer le feu aussi bien au sol que dans les airs.
1: Olivier Allard, le maire du Temple, sa commune n'est plus touchée par les feux. En revanche, le maire et ses équipes restent très vigilants à toute reprise potentielle. Enfin, on rappelle cette interdiction, ça va de soi, mais il est impératif de ne pas se rendre sur les secteurs de Somos, du Porge et sur la presqu'île de l'Aige-Cap-Ferré. En revanche, si vous y habitez et que vous devez prendre la voiture, attention, plusieurs

0: Céline Dion, on ne change pas. Ici Gironde, 15h30. On repart sur la route du Tour, rejoindre notre équipe qui nous fait vivre tous les jours la 113e édition de ce Tour de France.
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3: Voiron, Orcières, Merlette, l'Isère, jusqu'aux Hautes-Alpes. Voilà le menu de cette 18e étape et des coureurs encore en lice dans ce Tour de France. 74 km de l'arrivée et les hommes de tête au nombre de 14 qui sont dans la troisième difficulté du jour. La côte des terrasses, un peu plus de 3 km à quasiment 7%, une côte de troisième catégorie. Ils sont à 2 km du sommet et parmi ces 14 coureurs, il y a Carapaz, il y a Bernal et il y a trois Français. Je vous les donne rapidement. Valentin Paré-Peintre qui porte le maillot à poids, qui est deuxième du classement général de la montagne. Il y a également Romain Grégoire et Nicolas Breuillard, lui le Vauclusien qui avait coché cette étape. Il possède ses hommes une minute avant sur un groupe intercalé. Thomas Coignac, vous êtes au cœur de la course sur la moto ici. Il y a de grandes chances, puisque le peloton est à plus de 5 minutes 30, que la victoire se joue parmi tous ces échappés.
4: Oui, exactement. Alors après, à savoir si le groupe d'intercalé, on est derrière eux là, avec Céline Guérini sur la moto ici, réussira à revenir sur ce groupe de tête. Ça risque d'être une grande bataille, alors que là on est dans l'ascension de la côte des terrasses et qu'ensuite ce sera un faux plat plutôt montant. Ça risque d'être une grande bataille donc entre ces deux groupes, mais effectivement le peloton est à plus de 5 minutes derrière, donc plus de suspense de ce côté là alors qu'on est passé tout à l'heure par la de Lamure, toujours en Isère. Il y avait une grande pancarte sur la mairie. Lamure aime le Tour. Elle avait même accueilli cette commune un départ d'étape. C'était en 2017. On arrivait alors à Serre-Chevalier.
3: Vous parliez des coureurs intercalés. Ils sont au nombre de 27. Hein, si jamais ils parviennent à rentrer, il reste 74 km et 52 secondes d'avance pour les 14 hommes de tête. Vous la vivez tout l'après-midi, cette étape du Tour de France, sur votre radio ici. À tout à l'heure.
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5: Compte tenu de la situation actuelle et des incendies en cours dans les secteurs de Somos, Le Porge et l'Esch-Cap-Ferré, la préfecture a pris un arrêté interdisant 24 heures sur 24 l'utilisation de moteurs thermiques et électriques dans les espaces exposés des communes à dominante forestière. Cette mesure ne s'applique cependant pas aux éleveurs et aux apiculteurs entre 22h et 14h pour les besoins liés aux animaux. Et une dérogation est accordée aux activités de culture légumière irriguées de plein champ et à la viticulture. Ces activités demeurent toutefois interdites entre 14h et 22h, ces horaires correspondant au niveau de risque le plus élevé. Les manifestations sportives, de loisirs et culturelles sont également interdites et les sites de loisirs aménagés restent fermés entre 14h et 22h. 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
1: 15h43 sur Ici Gironde, on fait un point sur la situation et l'évolution de cet incendie dans le Médoc entre Somos et Lesches-Cap-Ferré. Le feu cet après-midi continue de progresser, 3100 hectares ont déjà été détruits, 700 pompiers sont mobilisés et luttent contre les flammes dans cette forêt de pins. La moitié d'entre eux est arrivée en renfort des départements voisins et même d'un peu plus loin, puisque des pompiers de Bretagne, de Normandie et d'Île-de-France sont arrivés en Gironde. Ils bénéficient de l'appui aérien de deux Canadair, un Dash et deux Air Tractor qui survolent la zone des feux. L'objectif, c'est de protéger Lesches-Cap-Ferré. Le feu poussé par les vents s'approche dangereusement du nord de la commune. Les flammes sont à 300 mètres des premières habitations, poussant les autorités à évacuer habitants et camping. 8000 personnes ont dû quitter précipitamment la commune de Claouet ce matin. Des naufragés de cet incendie qui sont orientés, prises en charge dans plusieurs communes du bassin d'Arcachon, du nord du bassin d'Arcachon. Biganos, par exemple, a ouvert sa salle des fêtes dès hier soir, déplié les lits de camp et pris en charge 200 personnes. Thibaut Detasse est le directeur général des services de Biganos et si besoin, il est prêt à faire plus.
2: Là, nous, on est prêt. On a cette première salle qui va atteindre sa capacité max de 200, mais on a une deuxième salle de 200 qui est prête, qu'on peut ouvrir dès les arrivée. On refera un point bien sûr en milieu et en fin d'après-midi. On suit la fréquentation heure par heure, puisque là on a mis en place une grosse équipe à la fois de bénévoles, d'élus, d'agents municipaux qui vont rester mobilisés bien sûr toute la journée, demain également. Là on est sur environ 30 personnes qui tournent, 30 bénévoles au total, élus, agents et bénévoles qui tournent régulièrement par cycle de 7 à 8 heures, voilà, avec des cycles jour et des cycles nuit.
3: Ils arrivent dans quel état d'esprit ces gens-là qui viennent dormir chez vous ?
2: Écoutez, il y a beaucoup de touristes d'origine étrangère, beaucoup de personnes qui arrivent d'Allemagne, qui étaient là en vacances. Ce sont beaucoup des familles avec des jeunes enfants, donc c'est pas forcément simple. Certains ont pu avoir malheureusement cette expérience, d'autres pas du tout. C'est quelque chose qu'ils ne connaissent pas. Et le plus difficile à gérer, c'est l'incertitude. Et en particulier l'incertitude, effectivement, chez les jeunes enfants, qui est une pression également, bien sûr, pour les parents. Donc ils sont sereins, calmes. Ça se passe dans de très bonnes conditions, mais bien entendu, ils ont une forme d'angoisse. Ils ne savent pas s'ils pourront retrouver leurs affaires ou non, récupérer certains de leurs véhicules, des affaires qu'ils ont laissées, puisqu'ils étaient venus, pour la plupart, effectivement, en vacances.
1: Thibaut Detasse, le directeur général des services de la ville de Biganos, qui a donc accueilli des personnes évacuées au total depuis hier soir. Ce sont près de 20 000 personnes qui ont dû quitter les campings ou les habitations, les campings des Viviers, Pastourelles, VVF, les Embruns et Domaines du Ferret, par exemple, ont été évacués. Les occupants dirigés vers le parc des expositions aussi de Bordeaux Métropole, qui a transformé son hall 3 en centre d'hébergement. Des réservistes et la Croix-Rouge sont mobilisés pour prendre jusqu'à un millier de personnes. Pour ceux qui ne sont pas évacués, et notamment sur la commune de Lesches-Cap-Ferré, les habitants doivent rester confinés. La presqu'île est complètement inaccessible. Impossible de rejoindre la ville. Les transports en commun, y compris ceux par la mer, sont suspendus. Les routes fermées et plusieurs routes du secteur sont d'ailleurs fermées à la circulation. Le feu qui est toujours actif et continue de progresser. Il n'a pas fait de blessés, mais une maison a été détruite par les flammes. Plusieurs routes donc sont coupées. Vous retrouvez toutes ces informations sur ici.fr.

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2: Le feu, toujours incontrôlable au nord du bassin d'Arcachon, il a parcouru plus de 3000 hectares et entraîné l'évacuation de 20 000 habitants et vacanciers très nombreux dans le secteur. L'intervention des pompiers est rendue très difficile par un vent tournant. Point de situation complet retrouvé sur notre direct sur ici.fr. Dans l'arrière-pays varois, de nouvelles évacuations sont ordonnées pour faire face aux reprises de flammes autour de Cotignac. La zone touchée reste pour le moment stable, 2500 hectares. Et conséquence de ces incendies, l'eau n'est plus potable à Pontevès, y compris pour cuisiner ou se laver les dents. 3 ans après la mort de Thomas Perotto à Crépol dans la Drôme, les motivations racistes sont pour la première fois reconnues par la justice. Dès le début de l'affaire, des témoins évoquaient une rixe hostile aux Blancs, une circonstance aggravante lors du futur procès des 11 mis en cause. En pleine remontée des prix du carburant, le gouvernement repousse la date butoir pour demander l'aide gros rouleur jusqu'à 100 euros. Ce sera possible jusqu'à fin août. Au même moment, le groupe Total Energy annonce avoir doubler ses bénéfices au deuxième trimestre. Il se chiffre à 5,4 milliards d'euros. L'intelligence artificielle égale maintenant les meilleurs cerveaux humains. Les logiciels de deux géants de la tech chinoise, Huawei et Xianshu, dont font un sans faute à l'Olympiade internationale de mathématiques, le concours considéré comme le plus prestigieux. Et puis ça va tirer dans les mollets aujourd'hui sur la route du Tour de France. 3900 mètres à gravir entre Voiron en Isère et Orcières-Merlette dans les Hautes-Alpes. Et on va tous suivre cette situation toute l'après-midi avec nos points sur ICI.
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3: Et on est largement dans le dernier tiers de cette 18e étape, 53 kilomètres pour les 14 hommes de tête avant de rejoindre Orcières-Merlette, arrivé donc en altitude cet après-midi. 14 hommes qui possèdent 1 minute et 20 secondes d'avance quasiment sur un groupe d'intercalés. Parmi ces hommes forts, il y a Richard Carapaz, il y a Egan Bernal, également deux bons grimpeurs dont il faudra forcément se méfier dans les deux dernières difficultés de la journée pour les autres compagnons d'échappée, parmi lesquels on retrouve 3 Français. Valentin Paré-Peintre, qui aura réalisé jusqu'à présent une belle journée pour son opération maillot à poids, puisqu'il est passé en tête des 2 premières difficultés, lui, le Haut-Savoyard, le Français, accompagné de 2 autres tricolores, le champion de France Romain Grégoire, qui est dans l'échappée, ça fait plaisir, et puis Nicolas Breuillard, qui est également là, tout cela à 53 km de l'arrivée. Vous la vivez tout l'après-midi, cette étape, sur votre radio ICI.
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6: La météo en Gironde, beau temps jusqu'à demain. Le ciel sera dégagé cette nuit et les températures minimales comprises entre 17 et 20 degrés. Demain, grand soleil avec des maximales en hausse. 36 à 38 degrés annoncés par Météo France. 38 la maximale pour Castillon, La Bataille, Bordeaux, Bazas et Coutras. Pour l'instant, il est également annoncé le retour de la pluie en début de soirée demain, avec même des coups de tonnerre sur les Landes girondines. Philippe Vigier revient pour une après-midi musicale après Bon Entendeur et Isabelle Pierre sur ICI Gironde.
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0: Petite douceur signée Bon Entendeur avec Isabelle Pierre, le temps est bon sur ici Gironde. Dans mon coin de paradis, nous allons à la rencontre cet été des Girondins qui ont chacun leur spécificité.
1: Bonjour, c'est Charles, du coup mon coin de paradis sur le bassin Arcachon, pour moi ça serait le port de la Rosse, à la Croix des Marins. Pourquoi là-bas? Parce que du coup enfant, j'y allais à marée haute, j'allais sauter dans le bassin avec mes frères. Des petites maisons d'ostriculteurs, à marée basse, on a les pieds dans la vase. Enfant, on y allait en vélo, on allait se jeter dans le bassin. C'était autorisé. Et super souvenir. Être en famille et ce côté où on faisait salto dans le bassin et on se faisait mal aux pieds parce qu'on marchait sur les huîtres, quoi.
2: Aujourd'hui, vous avez des enfants. Est-ce que ça veut dire que vous pouvez les amener là-bas pour revivre quelques années plus tard la même expérience?
1: Tout à fait. J'étais hier soir. Pour les 18 ans de notre fille, voilà, on s'est ramené un petit apéritif et on a bu l'apéro là-bas. Super sympa, j'adore ce lieu.
2: Comment être le meilleur à la bataille de vases? Mais c'est quoi l'objectif?
1: Quand tout le corps est tout noir, tout rempli de vases et qu'il reste que juste le truc pour respirer, quoi.
2: Donc on ne voyait que les narines, c'est ça?
1: C'est ça.
2: Et ça fait rire.
1: Celui-là qui pue le plus, c'est souvent le truc.
2: Ah oui, parce que ça sent.
1: Ah oui, c'est horrible. Ça sent la vase quand tu rentres à la maison en vélo et que tes grands-parents ou tes parents te disent « Oh là là, ça t'arrive, t'as fait un masque d'argile. »
2: Vous étiez des chenapans, non, petit?
1: Tout à fait.
2: Que disaient vos parents de vous?
1: Ils s'arrachaient un peu la tête avec nous.
2: Mais rien ne vaut la vase du bassin.
1: C'est ça.
2: Et ça, c'était votre petit coin de paradis?
1: C'est mon petit coin de paradis, ouais, tout à fait.
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1: Ici Gironde, il est 16h15 et on continue de vous faire un point d'information toutes les demi-heures après l'incendie qui s'est déclenché sur la commune de Somos. C'était hier en début d'après-midi. Depuis, presque 20 000 personnes ont été évacuées en tout et souvent, elles sont ensuite accueillies dans les communes avoisinantes. C'est le cas à Biganos où la salle des fêtes est ouverte. Une famille de vacanciers venus du Val d'Oisie a été accueillie ce matin et c'est clairement pas ce qu'ils avaient imaginé pour leur séjour.
2: Ah ben là ouais, j'étais totalement inquiet, effectivement, même les enfants, ils avaient un peu de mal déjà à dormir. Et c'est vraiment ce matin, on a commencé à s'inquiéter, alors tout le camping en fait a commencé un peu à s'inquiéter, à aller interroger en fait le personnel, la direction. Et c'est vers 10h30, ils ont commencé un peu à nous rassurer en disant que c'est pas très loin. Puis vers 10h30, ils ont dit on a la consigne d'évacuer, donc on est tous partis un peu prendre le bas de combat, on a tout chargé la voiture et on est parti.
3: C'est quoi maintenant l'idée, c'est d'attendre un peu voir comment ça évolue ou de rentrer chez vous, c'est quoi le...
2: Alors pour l'instant ce qu'on s'est dit c'est que là on se donne 48 heures. Là on va rester là donc 48 heures, si d'ici 48 heures on n'a toujours pas de nouvelles, on ne sait pas trop comment ça se passe. Si ça n'évolue pas positivement, ben, je pense que oui qu'on rentrera effectivement.
1: Le père de cette famille du Val-d'Oise évacué ce matin, il répondait aux questions de Kevin Blondel. Ce midi, 8800 personnes présentes sur la commune de Claouet sur la presqu'île de Lèche-Cap-Ferré ont reçu l'ordre de partir. Ça concernait en particulier des campings. Guillaume Renard est responsable de la boulangerie chez Pascal au Petit Piquet au sud de Lèche-Cap-Ferré. Il raconte comment ça se passe chez lui.
4: Ben là, tous les campings ont été évacués. Il y a pas mal de monde qui est parti. Tout à l'heure, il y avait bouchon et là, il y a presque plus de circulation. Ils posent beaucoup de questions, surtout les touristes qui savent pas trop comment ça va se passer. Parce que là, en gros, c'est si le feu passe Lège et vient en direction de Claouet, la presqu'île est fermée et on peut plus sortir via la route. Après, c'est évacuation en bateau. On a connu ça il y a 4 ans, mais c'était de l'autre côté du bassin. Donc on a vécu ça de loin, mais là, du coup, ça y est, on est touché, quoi.
1: Guillaume Renard, responsable de la boulangerie chez Pascal, au Petit Piquet, au sud de Lèche-Cap-Ferré. Les évacués de Claouet sur la presqu'île, justement, du Lèche-Cap-Ferré ont ensuite été dirigés vers Bordeaux, au Parc des Expositions, plus précisément. D'autres lieux d'accueil ont été ouverts depuis hier, c'est le cas à Andernos, mais aussi à Saint-Jean-d'Illac. Sur le front, 3100 hectares ont été ravagés par les flammes. Le feu n'est pas encore stabilisé, mais il reste contenu au nord de la commune de Lège. Les flammes se trouvaient d'ailleurs ce midi à 300 mètres des premières maisons. Depuis hier, une habitation a été détruite, mais aucun blessé n'est à déplorer. Et pour lutter contre ces flammes sur le terrain, 700 sapeurs-pompiers sont mobilisés, avec notamment 2 Canadair, 1 Dash, 2 Air Tractors, des moyens qui s'ajoutent aux 138 engins feux de forêt et aux 20 engins pompes utilisés pour la défense des habitations. Les pompiers vont rester sur le pont toute la nuit. Le pic des incendies est attendu à 20h ce soir, à cause notamment du vent et des températures. Si vous habitez ces secteurs, Somos, Le Porge, le Cap Ferré, attention, beaucoup de routes sont coupées. C'est le cas de la départementale 106, fermée au niveau du rond-point de Kerquillas, dans le sens Bordeaux-Lège. Une déviation est mise en place par la départementale 215. Fermeture aussi de la départementale 106E3, de la D3 entre Lège-Cap Ferré aussi et Lacanau. Notez aussi que la D107 entre Le Porge et Le Temple n'est pas accessible. Idem pour la D54 entre Le Porge et Somos. Ces fermetures, elles valent pour les locaux, mais pour les autres, évidemment. Évidemment, ne vous rendez pas dans les secteurs concernés. On le rappelle, ceux de Somos, Le Porge et sur la presqu'île du Lèche-Cap-Ferré. La préfecture déconseille aussi fortement de prendre les pistes cyclables dans ces secteurs. D'ailleurs, plusieurs pistes sont fermées, notamment la Vélodyssée entre Lacanau et Arès. Le département reste par ailleurs toujours placé en vigilance rouge feu de forêt, avec toujours cette interdiction de se rendre dans les massifs forestiers.

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0: Bernard Lavillier avec Jimmy Cliff sur les 6 secondes, c'était Melody Tempo Harmony. 16h30, on retourne en montagne où les coureurs du Tour de France foncent vers Orcières-Merlette.
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3: Pile à 30 km de l'arrivée à Orcières-Merlette. C'est tout simplement une arrivée en haute altitude aujourd'hui pour le Tour de France entre Voiron et la commune d'Orcières-Merlette dans les Hautes-Alpes. Et je vous disais 30 km pour un groupe de 6 coureurs en tête. Il y a Richard Carapaz, il y a Johan Essen, Jorgensen, Garcia, le coureur de la Movistar, Mauro Schmidt qui a déjà gagné cette année sur le Tour. C'était à Belfort, lui le Suisse. Et puis le Français Valentin Paré-Peintre qui porte le maillot à poids, le coureur au Savoyard, la Soudal Quick-Step. Il possède 1 minute et 14 secondes sur un groupe d'intercalés. Ils sont peu nombreux. Puis un peu plus loin, il y a un autre groupe. Le peloton est à 8 minutes. Ça devrait se jouer entre les 6 hein, parce qu'il y a ensuite deux dernières difficultés, dont la montée finale vers la commune et la station d'Orcières-Merlette. Thomas Coignac, vous êtes juste derrière les 6 hommes de tête qui... sont manifestement bien en forme, en tous les cas pour certains d'entre eux, on pense à Carapaz.
4: Oui, exactement, et puis ils bossent bien ensemble, on se répartit équitablement le travail. Là c'est Matteo Jorgensen, l'américain, qui prend ce relais. Donc effectivement, je suis d'accord, ça devrait se jouer entre ces 6. Et si on veut avoir plus de chances d'avoir une victoire française, Bruno, est-ce qu'on pourrait pas naturaliser en express Matteo Jorgensen, l'américain? Après tout, il habite à Nice depuis plusieurs années, il a été formé à Chambéry et il parle parfaitement français. Donc on aurait Valentin Paré-Peintre et une deuxième chance, pourquoi pas, avec Matteo Jorgensen si on lui trouve la double nationalité d'ici une demi-heure.
3: Bon, on veut une vraie victoire 100% française. Ça nous ferait plaisir et ce serait la première de ce Tour de France. On n'y est pas encore, hein. Un peu plus de 29 km et il y a des hommes très costauds devant. Cette fin d'étape, vous la vivez en intégralité et tout au long de l'après-midi sur votre radio ICI. À tout à l'heure.
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5: Compte tenu de la vigilance rouge, feux de forêt et des incendies actuellement en cours, afin de faciliter les opérations de secours, de nombreuses routes sont fermées dans les secteurs de Somos, Le Porge et sur la presqu'île de Lèche-Cap-Ferré. Fermeture de l'échangeur de Blagon sur la départementale 106 dans le sens Bordeaux-Lège. Fermeture du giratoire de Kerquillas sur la départementale 106 à hauteur d'Andernos dans le sens Bordeaux-Lège. Une déviation est mise en place vers la départementale 215 ou par un demi-tour sur la 106. Fermeture également de la route forestière du Grand Croc. Fermeture de la D3 entre Lèche-Cap-Ferré et Lacano. Fermeture de la D107 entre Le Porge et Le Temple. Et fermeture de la D5-E4 entre Le Porge et Somos. Une déviation est mise en place entre Lacano et Lèche-Cap-Ferré via la D6, la D5, la D5-E3 et la D106. Les usagers doivent emprunter la D5-E3 en direction de Somos, puis la D5 en direction du Temple pour rejoindre la 106 à Blagon.
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0: Gimme Love, c'était l'Australienne Sia. Encore un beau moment qui fleure bon l'été. Chaque jour à 7h, vous retrouvez le témoignage d'un Aquitain qui nous confie ses plaisirs de l'été. Et aujourd'hui, c'est Shane qui profite de la plage de Cap-Breton le soir.
1: Des potes, de bonnes boissons, des bonnes musiques calmes. Bonjour, je m'appelle Shane, j'ai 20 ans et j'habite à Cap-Breton. Et mon petit plaisir à moi de l'été, c'est de profiter un maximum du beau temps avec mes amis, ma famille à la plage, vu que je peux en avoir l'opportunité et le temps. C'est plus, je pense, le souvenir avec mon père et mes deux frères et ma sœur où on allait à la plage quand on était tout petit et on faisait déjà des couchers de soleil et c'était super.
2: À faire des châteaux de sable?
1: Ouais, à faire des châteaux de sable beaucoup. Soit à Cap-Breton, soit au Segor, c'est les meilleurs spots. Ou Vieux Boucau aussi un peu plus haut. C'est un endroit calme où il n'y a pas de bruit à part le bruit de la mer. On parle de tout, de rien. On se raconte ce qu'on a fait durant l'année vu qu'on se voit forcément moins étant donné que je suis étudiant à Bordeaux. Je pense que si on fait un repas, de quoi faire un apéritif avec du saucisson, des olives, du pain, enfin tout ça. Sur la plage, sur le sable avec la guitare. Quelques amis à moi qui savent en jouer et c'est sympa.
2: Et pas vous?
1: Non, pas du tout. Ça marche très bien, mais j'aimerais savoir en jouer, mais non. C'est très compliqué quand même.
2: Mais en face de vous, il y a quand même l'océan. Il faut aller piquer une tête, on est bien d'accord.
1: Souvent, ça nous arrive quand même d'aller se baigner avec le coucher de soleil, et ça, c'est vraiment agréable. Et un bon spot, et ça, c'est mon petit plaisir de l'été.
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3: 16h46 sur Ici Gironde, on fait un point sur le front de cet incendie qui progresse toujours cet après-midi entre Somos et Lèche-Cap-Ferret dans le Médoc. Les flammes ont encore grignoté du terrain et détruit 3400 hectares de cette forêt de pins. Les flammes progressent toujours attisées par le vent, des vents tournants qui compliquent la tâche des 700 pompiers mobilisés sur le terrain, des pompiers qui bénéficient d'un appui aérien avec deux canadaires, un Dash, deux air tractors qui survole la zone et largue donc de l'eau. Mais la situation reste défavorable encore et la priorité est de stopper surtout la progression de ce feu au nord de Lèche-Cap-Ferret. Le feu n'a pas passé la route du Grand Cros, mais les flammes s'approchent. Elles sont extrêmement proches des premières maisons, confirme ce midi le directeur des pompiers de la Gironde, Marc Vermelaine. Et face à cette situation toujours très compliquée, la décision a été prise ce matin d'évacuer les campings des Viviers, Pastourelle et VVF de Claouet sur la commune de Lèche-Cap-Ferret. 8800 personnes évacuées donc en raison du risque d'incendie, d'une menace qui est en tout cas de plus en plus forte, confirme le directeur des pompiers de la Gironde, Marc Vermelaine.
4: Le feu se situe à peu près à 300 mètres des premières habitations de Lège. Ce comportement du feu qui a tendance à ne pas évoluer lorsque il est en phase, on va dire un peu moins forte derrière, nous mobilise beaucoup de moyens parce que la zone dans laquelle il se situe, nous ne pouvons pas aller le chercher, notamment de nuit. Donc ça nous oblige à garder de nombreux moyens en protection des habitations et sur cette ligne d'appui. Donc de manière préventive, Madame la Préfète a validé l'évacuation de trois campings pour que ça se fasse dans le bon ordre. Maintenant, en termes d'anticipation, les données qui ont été fournies par Météo France nous indiquent que les températures vont monter, on va avoir un vent qui va se forcir. Hier, les indicateurs nous montraient que le feu pouvait devenir convectif, se nourrir de tout le combustible et là générer son propre vent et avoir des feux qui soient beaucoup plus erratiques. Donc ça a été le cas hier à partir de 16h, ça devrait être le cas aujourd'hui à partir de 13 ou 14h avec un pic à 20h. Ensuite, à partir de 20h, nous allons être confrontés à un cisaillement qui va nous générer des vents qui vont être très changeants et donc à ce moment-là un comportement du feu également qui va être difficile à anticiper.
3: Oui, face à cette situation toujours très compliquée, la décision a donc été prise ce matin d'évacuer les campings des Viviers, Pastourelle et VVF de Claouet sur Lèche-Cap-Ferret. 8800 personnes évacuées en plus des 10 000 autres habitants et vacanciers qui ont déjà dû quitter leur caravane ou leur maison dès hier soir. Des naufragés de cet incendie orienté vers plusieurs villes du nord du bassin d'Arcachon. Il y a une dizaine de sites dont vous retrouvez la liste sur la page Twitter de la préfecture de Gironde. Des personnes évacuées qui sont également orientées vers Bordeaux. Le parc des expositions, le Hall 4, est transformé en centre d'hébergement. Un millier de personnes peuvent y être prises en charge. Et puis pour ceux qui n'ont pas reçu d'ordre d'évacuation, les autorités leur demandent de rester confinés par mesure de sécurité. La commune de Lèche-Cap-Ferret qui reste totalement inaccessible ce soir, fermée pour les personnes qui veulent y revenir.

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1: Ici Gironde, il est 17h. Elisa Robuchon.
2: Le feu continue de s'étendre, mais plus doucement qu'en début de journée. 3400 hectares ont été ravagés par les flammes après le départ d'incendie sur la commune de Somos, c'était hier. Depuis, les efforts sont concentrés sur l'Esch-Cap-Ferré et le Porge. C'est vers ces communes que les flammes ont été poussées par le vent. Nicolas Joly, vous êtes justement au Porge, aux côtés des personnes évacuées, et elles commencent à trouver le temps long.
3: Effectivement, oui, on est là, installé sous l'ombre d'un arbre qui tourne au fur et à mesure que le soleil tourne lui aussi. C'est un petit peu le jeu pour Sandrine qui est avec moi. Bonjour.
4: Bonjour.
3: Donc c'est ça, vous vous installez, vous aidez aussi vos voisins qui sont installés à chercher un peu de fraîcheur.
4: Voilà, c'est ça, c'est ce qu'on fait. Selon le soleil, on

0: On tourne avec le soleil pour trouver l'ombre.
1: C'est un petit peu la seule chose que vous avez trouvé pour vous occuper. Le temps commence à être long, comme on le disait.
0: Ça commence à être long depuis hier 20h, mais ça commence à être très très long. Oui.
1: Qu'est-ce que vous avez fait depuis hier? Vous avez réussi à dormir un petit peu?
0: Alors pas du tout, j'ai fait une nuit blanche parce que entre surveiller les enfants qui dorment, je m'occupe de mon voisin qui était dans la voiture, donc voir si tout va bien et tout. Donc on veille sur les autres et puis nous on verra plus tard, quoi.
1: Avec une hâte quand même de rentrer chez vous, qu'est-ce que vous faites? Vous guettez un petit peu les mouvements éventuels des pompiers? Comment vous vous occupez?
0: Alors on guette, oui, on regarde les pompiers, on essaie d'avoir des nouvelles, mais bon après on essaie d'écouter à droite à gauche, mais bon des fois ça nous fait plus peur qu'autre chose, donc bon ben on attend et puis on verra les nouvelles qui nous tomberont certainement maintenant, demain.
1: Et hâte de retrouver votre petit chat que vous avez dû laisser à la maison d'ailleurs. On vous souhaite de pouvoir le retrouver vite en tout cas. Pour l'instant, pas beaucoup d'informations ne viennent des sources officielles. Donc je fais comme Sandrine et on patiente.
2: Une précision de Nicolas Joly, merci beaucoup. Et son micro ici Gironde depuis le Porge où on entend le vent sur votre micro. Ce vent qui a poussé les flammes vers le Porge et l'Esch Cap Ferré. Plus au sud, le feu, donc au l'Esch Cap Ferré, le feu s'approchait ce midi à 300 mètres des premières habitations. Des évacuations préventives ont d'ailleurs eu lieu.
3: 8800 personnes ont dû quitter la commune de Claoué sur la presqu'île de l'Esch Cap Ferré.
2: Ces évacuations concernaient des campings et ça fait suite aux 8 autres campings du Porge et de l'Esch qui ont eux aussi demandé à tout le monde de partir. C'est le cas de Haut-Couleur du Ferré, de la Prairie, la Pinette, Brémontier, le Truc Vert, le Grand Croc. Le camping naturiste du domaine de la Génie et celui de la Grigne au Porge étaient également concernés. Parmi les évacués, il n'y a pas que des vacanciers, il y a aussi des habitants. C'est le cas de Guillaume.
4: Je vous avoue que moi j'habite au Porge, donc à 20 km d'ici. J'ai été évacué hier soir de chez moi. J'ai trouvé refuge chez un collègue à Lège. Cette nuit, on a été évacué de nouveau de Lège. Je suis reparti sur Andernos. J'ai réussi à venir travailler ce matin. Donc j'ai ma valise qui est prête dans ma voiture. J'ai déjà déménagé deux fois dans la soirée, moi, et la nuit. Je vous avoue qu'on est un peu dans l'inconnu. On vit presque à la minute. Du coup, il n'y a pas d'anticipation. Enfin, on cherche où dormir, mais si on est évacué, il faut partir se voir Arcachon, etc. Enfin, il n'y a pas vraiment d'anticipation. On essaye d'anticiper comme on peut, quoi.
2: Guillaume, habitant du Porge, il répondait aux questions d'Elsa Marot. Au total, presque 20 000 personnes ont été évacuées depuis hier.
3: Et pour les aider, la solidarité s'organise.
2: La ville de Sainte-Hélène, au nord de Somos, doit accueillir 65 pompiers. Et pour le faire au mieux, elle lance un appel aux dons. Si vous avez de l'eau, de la nourriture, des produits d'hygiène aussi, vous pouvez aller les déposer au gymnase de la ville. Ailleurs en Gironde, d'autres communes se mobilisent. C'est le cas de Bordeaux, où le hall 3 du parc des expositions a été ouvert pour accueillir des personnes évacuées. Sur le front, le feu n'est pas encore stabilisé, mais il reste contenu au nord de la commune de Lège. Depuis hier, une habitation a été détruite, mais aucun blessé n'est à déplorer.
3: Et pour lutter contre ces flammes sur le terrain, 700 sapeurs-pompiers sont mobilisés.
2: Avec notamment 2 Canadair, 1 Dash, 2 Air Tractors, des moyens qui s'ajoutent aux 138 engins feux de forêt et aux 20 engins pompes pour la défense utilisés pour la défense des habitations. Les pompiers vont rester sur le pont toute la nuit. Le pic des incendies est attendu à 20h ce soir, à cause notamment du vent et des températures. Les pompiers s'activent et ont certainement en tête la perte de 2 de leurs collègues. 2 sapeurs-pompiers sont morts avant-hier à Mérignac dans l'incendie qui a brûlé 6 hectares de végétation. L'un d'eux, Wilfried Schmitter, faisait partie de la caserne de la commune de Saint-Médard-en-Jalles. Un hommage sera rendu à ces 2 sapeurs-pompiers devant l'hôtel de la commune à 18h30. Et pour revenir à ces incendies qui concernent donc les secteurs de Somos, du Porge, de l'Esch Cap Ferré, si vous habitez ces secteurs, attention, beaucoup de routes sont coupées. Pour les autres, ne vous rendez pas dans ces secteurs-là, évidemment, ne prenez pas la voiture. Et également, la préfecture déconseille de prendre les pistes cyclables et plusieurs d'entre elles sont d'ailleurs fermées. C'est le cas notamment de la Vélosissée entre Lacanau et Arès.
3: La météo peut-être?
2: La météo, oui.
3: C'est avec un temps qui est ensoleillé jusqu'à ce soir, un vent généralement modéré qui souffle toujours malheureusement de nord à nord-ouest. Des températures relevées cet après-midi sous abri. 33 degrés sur la plage de la Mélie à Soulac, 36 degrés sur les bords du lac d'Ostens, 32 degrés sur le bassin d'Arcachon. La nuit prochaine, les rares nuages resteront malheureusement stériles. Pas de pluie salvatrice à l'horizon. Le vent continuera à souffler de nord à nord-est, généralement modéré. Au lever du jour, le thermomètre devrait descendre vers les 16 degrés sur les Landes Girondines, entre 17 et 20 degrés ailleurs. La matinée sera largement ensoleillée malgré quelques passages nuageux. Et au fil des heures, si le ciel demeurera le plus souvent lumineux, quelques nuages menaçants apparaîtront enfin. Des orages qui pourraient éclater avant la soirée sur le bassin d'Arcachon, sur l'agglomération bordelaise ainsi que sur les Landes Girondines. La nouvelle un peu moins réjouissante, c'est le vent modéré d'est qui va virer sud-ouest avec des rafales jusqu'à 75 km/h sur le littoral en milieu de nuit. Les températures repartiront à la hausse pour s'approcher de nouveau du cap des 40 degrés. 36 degrés sur la jetée d'Andernos où est programmée la 53e édition du Jazz Andernos, 39 degrés sur le parc Bourran à Mérignac. On vous l'a dit à l'instant, c'est toujours compliqué de circuler dans les secteurs de Lège-Cap-Ferré, du Porge et de Somos. Sachez également que Laurent nous a signalé un autre feu, entre Biscarrosse et Sanguinet, chez nos voisins landais. La route de Biscarrosse-Sanguinet est fermée. Vous devez prendre par Parentis.
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3: Last night, DJ saved my life in deep sur SG Gironde.

0: 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Last night, the DJ saved my life. C'était Indeep sur Ici Gironde.
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0: Émission spéciale incendie dans cette fin d'après-midi. Nous allons continuer à vous informer des derniers développements de l'actualité liés à ces événements qui touchent la région du Médoc et du bassin d'Arcachon depuis hier. Nous retrouverons régulièrement nos envoyés spéciaux qui sont au cœur du théâtre des opérations auprès des pompiers qui luttent contre le feu depuis plus de 24 heures. Nous irons aussi auprès des personnes qui ont été évacuées. Nous prendrons de leurs nouvelles. Bien sûr, notre antenne vous est ouverte. Vous pouvez apporter des précisions aux informations que nous vous délivrons. Mais aussi, vous pouvez faire marcher la chaîne de la solidarité en proposant des abris, de l'eau ou des repas pour les réfugiés du feu. 05 56 19 10 10, bien sûr, nous continuerons à vous accompagner sur les routes ici Gironde aux côtés des sinistrés de ce gigantesque incendie. Et puis en parallèle, nous n'oublierons pas de vous faire vivre l'arrivée de l'étape du jour du Tour de France. L'arrivée est prévue vers 17h20 à Orcières-Merlette.
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0: Frérot, le dernier titre en date de Jérémy Frérot sur Ici Gironde.
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0: Édition spéciale consacrée aux incendies en Gironde et les touchés.
2: Le vent, c'est l'ennemi cet après-midi des pompiers, les 700 pompiers mobilisés et qui luttent toujours contre les flammes qui ravagent la forêt de pins entre Somos et Lèche-Cap-Ferret dans le Médoc. 3400 hectares ont déjà été détruits et le feu n'est toujours pas contenu. Il avance et tourne. Il tourne en fonction du vent pour menacer depuis quelques heures la ville du Temple. Jean-Jacques Brosse est adjoint en charge de la sécurité. Tendez l'oreille, la liaison est parfois un peu difficile.
3: Pour le moment, c'est la panique. Il y a plusieurs pieds de feu déjà chez nous. Après, il y a le pied de feu qui se dirige vers la commune de Lège. Mais c'est la panique, rien n'est gagné et le vent se lève et voilà. On comprend pas trop comment c'est géré l'histoire. Pour avoir des camions, c'est toute une galère. On voit des fois un pied de feu arriver. Puis on est là, démunis, on a des petites citernes, bon, mais qui suffisent pas. Pour le moment, on peut pas savoir. Hier au soir, c'est l'endroit où je suis, hier au soir, le feu était éteint et pas repris. Donc, on peut pas savoir comment qui va se passer ce soir, ce qui va se passer la nuit, ce qui se passera demain matin.
2: Jean-Jacques Brosse, adjoint en charge de la sécurité, donc inquiet face à la menace de cet incendie qui se dirige désormais vers la commune du Temple. Les habitants scrutent avec angoisse le ciel et cette épaisse fumée noire. La commune a d'ailleurs prévu d'installer des lits pour accueillir d'éventuels habitants évacués. Des évacuations qui se multiplient depuis hier et le début de cet incendie parti de Somos. 20 000 personnes, des habitants, des vacanciers ont dû faire leur sac à la va-vite. 8000 personnes évacuées de Lèche-Cap-Ferret, de Claoué. Le nord de la ville était menacé ce matin par les flammes. Le feu à 300 mètres des premières habitations, a témoigné ce midi le directeur des patrons de la Gironde. Des naufragés de cet incendie qui sont orientés vers plusieurs villes du nord du bassin d'Arcachon, Mios, Biganos, où la salle des fêtes a été ouverte pour accueillir jusqu'à 200 personnes. La ville de Bordeaux a également mis en place un centre d'hébergement. Il est installé au parc des expositions dans le hall 4. 1 millier de personnes peuvent y être prises en charge. La situation qui est donc, vous l'aurez compris, ce soir toujours défavorable. Et cela malgré les importants moyens engagés. 700 pompiers engagés sur ce feu. La moitié sont de Gironde. L'autre moitié venue en renfort des départements limitrophes et même d'un peu plus loin jusqu'en Normandie et de la région d'Île-de-France. Des pompiers qui disposent de moyens aériens conséquents. 2 Canadair, 1 Dash et 2 Air Tractor surveillent et élargissent et larguent de l'eau sur la zone. Les pompiers mobilisés malgré la perte de 2 d'entre eux, des sapeurs-pompiers volontaires affectés à la caserne de Saint-Médard-en-Jalles, mort mardi après-midi lors d'une intervention près de l'aéroport de Mérignac. Leur camion s'est fait piéger par les flammes. Un hommage est organisé ce soir à 18h30 par la ville de Saint-Médard et une enquête a été ouverte après la mort de ces 2 sapeurs-pompiers pour déterminer l'origine de cet incendie.
0: Merci Élodie. Suivez notre émission dédiée donc à ces incendies pour suivre les derniers événements et les mesures de sécurité en cours. On vous invite aussi à nous joindre cet après-midi pour proposer votre aide aux sinistrés du feu qui ont dû quitter leur logement dans la précipitation dans ces dernières heures. Vous nous appelez évidemment au 05 56 19 10 10. On compte sur vous, la solidarité qui est en place depuis maintenant 24 heures et que nous relayons depuis hier sur notre antenne sur Ici Gironde. Ici Gironde, il est 17h20, on va repartir sur les routes du Tour de France. On part exactement à Orcières-Morlette pour l'arrivée du jour de cette étape 19e du Nord.
4: Étape du Tour de France, la 18e. Nous sommes à moins de 2 km de l'arrivée. Et ça sent en tous les cas la victoire d'un Équatorien. Il est seul en tête, Richard Carapaz. Il a faussé compagnie à ses 5 compagnons d'échappée dans la montée finale vers la station d'Orcières-Merlette dans les Hautes-Alpes. 7 km à quasiment 7%. Et l'Équatorien qui était forcément l'homme à battre, le meilleur des grimpeurs dans cette échappée, a tenté dans un premier temps de partir à 4 km. Et là, il y avait l'unique Français dans cette échappée, Valentin Paré-Peintre, pour réagir, rester dans sa roue. Ils ont réussi à creuser un petit écart avec les

0: être en fond de ligne. Êtes-vous là, Thomas, après avoir suivi cette étape, encore une fois exceptionnelle sur la moto ici?
1: Ouais, et puis on l'a faite, hein, cette montée vraiment Sierre Merlette avec la moto ici. Et on a vu à quel point c'était difficile, à quel point la pente était prononcée dans les virages. Alors, c'est pas étonnant, Bruno, que ce soit le meilleur grimpeur du groupe, eh bien, qui s'isole et qui s'impose probablement parce qu'il lui reste 1 km à Carapaz et que ça n'a pas joué tactique là. C'est forcément le plus fort de ce groupe d'échappés qui s'est détaché.
2: On est à des pourcentages autour de 7 là sur les deux derniers kilomètres. Le voilà à la flamme rouge, Richard Carapaz, le coureur de la formation IF qui est parti depuis le 30e kilomètre de cette étape. Il a passé 150 kilomètres à l'avant dans différents groupes. Hein. À un moment donné, ils étaient 6 sur la fin, mais ils ont été jusqu'à une bonne dizaine. Ils ne jouaient aussi forcément l'école avec le meilleur grimpeur pour Valentin Paré-Peintre, le français de cette échappée, qui s'il termine dans les trois premiers, va vraiment cette fois-ci être le leader du classement de la montagne. Lui qui est passé en tête de quasiment tout l'école cet après-midi, Richard Carapaz à 700 mètres de la ligne, il ne se retourne pas. Hein. Il appuie bien évidemment très fort sur les pédales. Il est en danseuse cette fois-ci en train de relancer pour remettre du rythme l'équatorien. Lui qui s'est imposé l'année dernière, figurez-vous, pas très loin d'ici également, dans le département des Hautes-Alpes, super dévolu. Ce n'est pas un inconnu, hein, l'homme de 33 ans, parce qu'il a déjà fait un podium sur le Tour de France il y a 5 ans. Il a été performant sur le Giro, le Tour d'Italie également. Et il a été tellement malin en montant avec les autres, un rythme qui lui convenait pour finalement attaquer, je vous le disais, une première fois à 4 km de la ligne d'arrivée. Il en a remis une couche à 3,5 et là, plus personne n'a pu le suivre. Il est en train de se retourner quand même, Carapaz. Mais il y a largement de quoi faire et peut-être de quoi profiter. Il est de nouveau en train de relancer l'équatorien avec le maillot ouvert parce qu'il fait 27 degrés ici à Orcières-Merlette. Les derniers virages pour celui qui va de nouveau lever les bras sur le Tour de France. On n'aura pas de victoire française alors qu'il restera 3 étapes derrière. Voilà, il va fermer son maillot avec ses lunettes de soleil. Une dernière relance et il est dans la ligne droite, la Richard Carapaz. Il va pouvoir profiter de son deuxième succès sur le Tour de France, en train d'applaudir le public, de lever le point droit. L'équatorien passe devant nous et en seigneur, il s'impose ici à Orcières-Merlette après 4h26 secondes de course. Un succès, Thomas Coignac, mais joué à la perfection. On connaît son expérience, on connaît son talent de grimpeur. Il a réussi tout ce qu'il voulait cet après-midi, Carapaz.
1: Il est récompensé, ça fait du bien aussi de le voir récompensé, Carapaz, parce qu'il a tellement mérité sur ce Tour de France. Il était échappé en solitaire du côté du Lioran, il était échappé en solitaire du côté du col du Hague, et à chaque fois un certain Tadej Pogacar lui avait fondu dessus pour le priver de la victoire. Et la troisième aura donc été la bonne pour l'Équatorien qui va venir célébrer avec son équipe dans quelques jours.
2: La mauvaise nouvelle, c'est que Valentin Paré-Prince ne sera pas dans les trois premiers. Il ne sera donc pas en tête du classement de la montagne ce soir, parce que c'est Mauro Schmidt, le coureur de la Jaico Alula, le coureur suisse de l'équipe australienne, qui prend la deuxième place au sprint devant Tobias, devant Matteo Jorgensen, et donc l'Américain, et Valentin Paré-Peintre qui arrive seulement maintenant après un petit peu plus d'une minute et 10 secondes du vainqueur, donc l'équatorien Richard Carapaz. Il passe devant nous épuisé Valentin Paré-Peintre. Il aura fait la course en tête, mais il se rapproche très près désormais la formation, et notamment en tête de ce classement des grimpeurs du maillot jaune Tadej Pogacar, que l'on voit dans la montée, parce qu'on va suivre ça bien évidemment maintenant, la course au podium avec une équipe de Tadej Pogacar, l'équipe UAE qui est amoindrie, hein. Il y a un virus dans l'équipe, on parle d'une gastro-entérite. On a vu Adam Yates hier tout près de l'abandon. Il a finalement continué le Britannique aujourd'hui, mais il a perdu notamment McNulty parmi ses équipiers, Tadej Pogacar. Et là, sur les images que l'on nous a montrées, il a deux équipiers à ses côtés, et notamment le troisième du classement général, Isaac Del Toro, le maillot jaune qui est à

0: Un kilomètre, le groupe maillot jaune de l'arrivée ici, donc quasiment à la flamme rouge, et on espère pourquoi pas voir un Paul Sexas attaquer Del Toro pour aller chercher la troisième place, le podium, lui qui est à 20 secondes, Paul Sexas, le jeune prodige français du podium du Tour de France et de la troisième place. On va les voir arriver d'ici quelques instants, vous la vivez cette arrivée en direct sur votre radio ici. Il y aura ensuite demain l'ascension, déjà la première mythique de l'Alpe d'Huez, avant de remettre le couvert après-demain et ensuite de se diriger vers les Champs-Élysées pour la 21e et dernière étape dimanche. Thomas Coignac en fond de ligne après avoir suivi l'étape au cœur du peloton sur la moto ici. Une réaction peut-être avec Paré-Peintre ou un autre coureur.
1: Valentin Paré-Peintre là qui est assis là près des barrières avec son équipe pas très loin. Il s'est mis la tête sur les genoux, l'épuisement évidemment après une étape si difficile, en train d'essayer de récupérer, de boire un petit peu le maillot à poids, déçu visiblement de ne pas avoir pu réussir à suivre l'attaque décisive de Richard Carapaz.
0: Elle est groupe maillot jaune qui est à peu près 600 mètres de la ligne, un groupe composé d'une petite quinzaine de coureurs, hein. Tadej Pogacar est tout simplement en troisième position derrière deux équipiers, moins de 600 mètres pour le maillot jaune, hein, alors qu'à un moment donné il y avait plus de 8 minutes de retard pour le peloton maillot jaune. Et on voit dans ce groupe notamment Tadej Pogacar, mais il est là également Paul Sexas avec deux équipiers. On est bien présent, on fait attention, on est vigilant. Ayuso est également là. Rapidement, Thomas, une réaction?
2: Je suis pas vraiment déçu, j'ai tellement souffert aujourd'hui.
0: Valentin Paré-Peintre,
2: une journée très très difficile. À la fin j'étais vraiment mort, vraiment vide, et c'était vraiment très difficile. Ensuite je peux pas être déçu, je me suis fait lâcher à la pédale dans la dernière montée, j'étais tout simplement à bloc, donc j'ai fini à ma place et voilà. Mais c'était une journée tellement dure, j'ai tellement souffert toute la fin d'étape sur les parties plates. Ouais, à un moment donné je pensais même pas pouvoir faire dans les 10, donc je pense que je peux être content avec mon résultat aujourd'hui, même si on veut toujours gagner. C'est pas décevant comme j'ai dit, parce que j'étais tout simplement à bloc et voilà, c'est comme ça.
0: Merci beaucoup Thomas Coignac pour cette réaction en direct de Valentin Paré-Peintre, quatrième et premier français de cette étape, mais qui malheureusement alors va garder le maillot à poids, mais il est deuxième au classement de la montagne. Demain il faudra qu'il soit dans les deux prochaines étapes qui sont dantesques d'ailleurs, avec une arrivée à l'Alpe d'Huez, qu'il soit encore une fois acteur, lui qui est déçu mais qui aura tout donné, alors que du côté des cadors, des favoris, on n'a pas forcément attaqué. Même Paul Sexas n'a pas voulu aller chercher quelques secondes par rapport à Isaac Del Toro après la victoire de l'équatorien Richard Carapaz ici, l'homme de 33 ans qui s'impose, le coureur de la IF à Orcières Merlette, après une sacrée échappée, et ses 185 km de course en solitaire. Il a attaqué à 3,5 km, et c'est cette attaque qui a fait la différence. Pogacar reste bien évidemment maillot jaune et de très loin de ce Tour de France, devant Evenepoel, devant Del Toro, devant Sexas, le quatrième. On revient sur tout cela dans le journal du Tour à 18h30 tout à l'heure sur votre radio ici.
3: Et on reviendra sur cette victoire de l'équatorien Richard Carapaz dans le journal de 18h. Mais pour l'heure, retour en Gironde. Ici Gironde, 17h30, suite de l'édition spéciale Incendie en Gironde.
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3: Elisa Aubuchon.
5: Le bilan des évacuations monte à 20 000 personnes depuis hier et l'incendie qui s'est déclenché à Somos. Ce midi, les évacuations ont continué. 8 800 personnes ont dû quitter la commune de Claouet sur la presqu'île de Lèche-Cap-Ferré. Ça concernait des campings. Et très souvent, ces évacués sont envoyés sur les communes voisines. Kevin Blondel, vous êtes à Biganos, où la salle des fêtes a été transformée en centre d'accueil pour les évacués.
6: Absolument. 200 lits de camp disposés dans la salle des fêtes. Au milieu, une mini salle de jeux improvisée pour les enfants, puisque beaucoup ont quitté avec leur papa, leur maman, le camping ce matin ou cette nuit, sans rien pour certains. D'autres avaient prévu des bagages au cas où, mais certains sont arrivés même sans chaussures. On leur a prêté des tongs, ils sont partis à la hâte. Et donc tout ce petit monde arrive, repart pour certains, puisque tous ceux qu'ils peuvent, sont repartis chez eux, y compris certains des Allemands, des Belges. D'autres se donnent 24, 48 heures, me confie un papa tout à l'heure, qui disait on va attendre de voir si on peut quand même sauver les vacances. Et puis il y a tous ces bénévoles, il y a tous ces élus aussi qui sont présents de Biganos pour les accueillir avec un sourire quand même, parce qu'il y a de l'inquiétude évidemment. L'idée c'est de les rassurer, de leur donner ce dont ils ont besoin, de leur proposer un moment pour se reposer aussi. Je voyais tout à l'heure un monsieur assez âgé allemand qui faisait la sieste tant bien que mal en pleine journée. Il fait chaud hein, dans cette salle des fêtes. Voilà, pour se reposer, parce que lui a été évacué de l'Echt à Ferré à 1h du matin hier soir, et évidemment la nuit a été très très longue, Elisa.
5: Et est-ce que cet incendie, j'imagine, il fait craindre le pire aux habitants de Biganos, aux habitants de la commune plutôt, et à ceux qui sont à Biganos?
6: Oui, oui.
5: Je m'en mêle.
6: Oui, oui, tout à fait, vous avez raison, Elisa, parce qu'en fait, en fonction des vents, eh ben, on voit ce nuage gris-noir là qui passe au-dessus de nos têtes, et puis surtout l'odeur acre. Insupportable, très reconnaissable en fonction des vents. Voilà, on sait qu'on est loin d'ici, on est allé à vol d'oiseau, disons à 20-25 kilomètres de l'incendie, mais ça peut aller très vite, hein, on le voit avec tout ce qui se passe en ce moment, et puis les habitants se souviennent de 2022, donc voilà, ils surveillent avec appréhension, ils savent que le vent risque de se renforcer en fin de journée, c'est ce qu'annonce Météo France en tout cas. Ils espèrent, un, très fort, que ça va s'éteindre chez les autres, et que deux, ça va pas arriver jusqu'ici. Normalement, c'est pas ce qui est annoncé.
5: Merci beaucoup Kevin. Vous êtes donc à Biganos où la commune se mobilise pour aider les personnes évacuées. Ailleurs en Gironde, d'autres communes font de même. C'est le cas de Bordeaux où le hall 3 du parc des expositions a été ouvert pour accueillir des personnes évacuées. Et à Sainte-Hélène, au nord de Somos, la ville lance un appel à la solidarité. Elle doit accueillir 65 pompiers. Et pour le faire au mieux, elle lance un appel aux dons. Si vous avez de l'eau, de la nourriture, des produits d'hygiène aussi, vous pouvez aller les déposer au gymnase de la ville. Sur le front, le feu n'est pas encore stabilisé, mais il reste contenu au nord de la commune de Lesch-Cap-Ferré. Depuis hier, une habitation a été détruite, mais aucun blessé n'est à déplorer. En revanche, les pompiers se préparent à passer une mauvaise nuit. Marc Vermelaine, le directeur des pompiers girondins, a fait le point ce midi sur la situation.
7: Maintenant, en termes d'anticipation, les données qui ont été fournies par Météo France nous indiquent que les températures vont monter, on va avoir un vent qui va se forcir. Hier, les indicateurs nous montraient que le feu pouvait devenir convectif, se nourrir de tout le combustible et là générer son propre vent et avoir des feux qui soient beaucoup plus erratiques. Donc ça a été le cas hier à partir de 16h, ça devrait être le cas aujourd'hui à partir de 13 ou 14h avec un pic à 20h. Ensuite, à partir de 20h, nous allons être confrontés à un cisaillement qui va nous générer des vents qui vont être très changeants et donc à ce moment-là, un comportement du feu également qui va être difficile à anticiper.
5: Marc Vermelaine, le directeur des pompiers girondins. Les pompiers qui vont donc rester sur le pont toute la nuit. Le pic des incendies est attendu à 20h ce soir, à cause notamment, vous l'avez entendu, du vent et des températures.
3: Et pour lutter contre ces flammes sur le terrain, ce sont 700 sapeurs-pompiers qui sont mobilisés.
5: Avec notamment deux Canadair, un Dash 2 Air Tractors, des moyens qui s'ajoutent aux 138 engins feu de forêt et aux 20 engins pompes utilisés pour la défense des habitations. Les pompiers s'activent et ont certainement en tête la perte de deux de leurs collègues. Deux sapeurs-pompiers sont morts avant-hier à Mérignac dans l'incendie qui a brûlé 6 hectares de végétation. L'un d'eux, Wilfried Schmitter, faisait partie de la caserne de la commune de Saint-Médard-en-Jalle. Un hommage sera rendu à ces deux sapeurs-pompiers devant l'hôtel de ville de la commune à 18h30.
3: L'information de ce journal, c'est aussi la mise en examen d'un homme après la découverte du corps inanimé d'une femme au Hayon.
5: Ça s'est passé il y a 3 jours. Cette femme de 61 ans présentait plusieurs blessures par arme blanche. Placée en garde à vue, son ex-compagnon a reconnu l'avoir tuée, expliquant ne pas supporter la séparation récente et se sentir humilié. Il est mis en examen pour meurtre par une personne étant ou ayant été conjoint ou concubin. Il a été placé en détention provisoire. Sur les routes, beaucoup sont encore coupées, c'est difficile.
3: Oui, hein, un point sur les routes fermées dans ce secteur du Porche Somos et Lesch-Cap-Ferré. Toujours fermée la D5 hein, entre Somos et le Porche, où est parti le feu hier. Fermée la D3 qui arrive de Lacanau et qui vient jusqu'au Porche. Dans ce sens, bien sûr, vous pouvez aller encore vers Lacanau. La D107 est toujours interdite entre le Temple et le Porche. Vous ne pouvez pas relier le Porche et Lesch-Cap-Ferré. La D5 avenue du Bassin est également fermée à la circulation et ce dans les deux sens. Enfin, la route du Cap Ferré, elle est désormais interdite depuis le rond-point de la sortie de Martignas jusqu'à la Presqu'île, dont la 4 voies est complètement fermée à la circulation en allant évidemment vers le bassin d'Arcachon, vers la Presqu'île du Cap Ferré. Essayez d'éviter ces différents secteurs. Bien sûr, on continue cette édition spéciale avec d'autres réactions et puis vos réactions, on les attend au 05 56 19 10. Si vous avez aussi des choses à donner, si vous voulez faire profiter d'une chambre ou d'un jardin pour planter la tente, n'hésitez pas à nous appeler 05 56 19 10 10.
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0: Senza Una Donna Zucchero sur Ici Gironde, la suite de notre édition spéciale émission consacrée aux incendies en Gironde. Ici Gironde qui vous propose des points réguliers sur la situation et les consignes de sécurité à suivre. Face à cette situation, nous appelons chacun à faire preuve de solidarité envers les sinistrés. Chaque geste compte pour les aider à traverser cette épreuve. Nous sommes avec Marilène par exemple. Bonjour Marilène.
1: Bonjour Philippe.
0: À Saint-André-de-Cubzac, et vous avez un prêt à proposer, c'est ça?
1: Voilà, il y a 4 hectares de disponibles, clôturés. Donc s'il y a besoin pour des chevaux, des chèvres, des moutons, c'est disponible.
0: D'accord, c'est dans Saint-André-de-Cubzac, dans le centre, c'est où exactement?
1: Ça va être à 7 km de Saint-André-de-Cubzac, c'est à Saint-Laurent-d'Ars exactement.
0: Saint-Laurent-d'Ars, ok. Très bien, je pense que ça va intéresser pas mal de personnes. Merci Marilène, je vous souhaite une excellente journée et merci pour cette solidarité. 05 56 merci. 19 10 10, vous aussi, si vous avez par exemple une chambre à proposer ou un bout de jardin pour planter la tente, n'hésitez pas à vous nous joigner au 05 56 19 10 10. Nous, on fait un nouveau point sur la situation. Dans un instant, ce sera juste après Color, les innocents sur Ici Gironde.
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0: les innocents sur Ici Gironde.
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2: La propagation des flammes ralentit, mais elle progresse toujours dans le Médoc. Depuis hier, ce sont 3400 hectares de forêts de pins qui ont brûlé. La situation reste toujours défavorable en raison du vent, un vent tournant qui complique cet après-midi l'intervention des pompiers. 700 hommes mobilisés pour lutter contre les flammes qui s'approchent dangereusement de l'Esch-Cap-Ferré, le nord de la Presqu'île, où 8800 personnes ont été évacuées dans la matinée. Et la priorité, c'est bien de protéger l'Esch-Cap-Ferré. Écoutez, le maire Philippe de Gonneville, il s'est exprimé il y a quelques minutes.
3: La stratégie, c'est de tenir sur le flanc nord et le flanc nord-ouest et est, de façon à protéger les biens du bourg de l'Esch, la partie, la couronne extérieure. Les habitations ont été évacuées et par conséquent, ça laisse le loisir aux sapeurs-pompiers d'intervenir dans les meilleures conditions possibles. Mais les soldats du feu sont fatigués, ils ont besoin de repos et on aborde la soirée avec une certaine inquiétude, je ne vous cache pas, même si on peut espérer que le vent va se calmer et que les conditions météo vont rendre la tâche des sapeurs-pompiers plus facile. Et c'est vrai qu'on va s'organiser parce qu'il faut se préparer à lutter sur plusieurs jours.
2: Philippe de Gonneville, le maire de l'Esch-Cap-Ferré, où trois campings ont été évacués ce matin sur Claouet. Ce sont au total, depuis hier, 20 000 personnes qui ont été évacuées, des résidents, des touristes qui ont dû lever le camp au plus vite et qui ont été dirigés dans des centres d'hébergement ouverts en urgence dans plusieurs villes du nord du bassin d'Arcachon. À Biganos, par exemple, la salle des fêtes a été ouverte hier soir, les lits de camp dépliés et 200 personnes accueillies. Thibaut de Tasse est le directeur général des services et si besoin, il est prêt à faire plus.
4: Là, nous, on est prêt. On a cette première salle qui va atteindre sa capacité max de 200, mais on a une deuxième salle de 200 qui est prête, qu'on peut ouvrir dès les arrivées. On refera un point, bien sûr, en milieu et en fin d'après-midi. On suit la fréquentation heure par heure. Puisque là, on a mis en place une grosse équipe à la fois de bénévoles, d'élus, d'agents municipaux.
5: Ils arrivent dans quel état d'esprit, ces gens-là, qui viennent dormir chez vous ?
4: Écoutez, il y a beaucoup de touristes d'origine étrangère, beaucoup de personnes qui arrivent d'Allemagne, qui étaient là en vacances. Ce sont beaucoup des familles avec des jeunes enfants. Donc c'est pas forcément simple. Certains ont pu avoir malheureusement cette expérience, d'autres pas du tout. C'est quelque chose qu'ils ne connaissent pas. Et le plus difficile à gérer, c'est l'incertitude. Et en particulier l'incertitude, effectivement, chez les jeunes enfants, qui est une pression également, bien sûr, pour les parents. Donc ils sont sereins, calmes. Ça se passe dans de très bonnes conditions, mais bien entendu, ils ont une forme d'angoisse. Ils ne savent pas s'ils pourront retrouver leurs affaires ou non, récupérer certains de leurs véhicules, des affaires qu'ils ont laissées, puisqu'ils étaient venus, pour la plupart, effectivement, en vacances.
2: Et sur le compte X de la préfecture de Gironde, vous retrouvez la liste des sites qui proposent un accueil aux personnes évacuées. À Bordeaux, le parc des expositions est ouvert. 1000 personnes peuvent y être prises en charge. Pour ceux qui n'ont pas reçu d'ordre d'évacuation, il est conseillé, pour ceux qui sont sur le secteur de l'incendie, de rester confinés jusqu'à nouvel ordre. Et puis évidemment, éviter de circuler dans ce secteur au nord du bassin d'Arcachon où le feu continue cet après-midi de faire rage dans plusieurs routes. Elles sont toujours fermées à la circulation par sécurité d'abord et pour permettre ensuite l'intervention des pompiers sur cette zone. Les pompiers qui sont mobilisés malgré le deuil de pompiers volontaires affectés à la caserne de Saint-Médard-en-Jal sont morts mardi après-midi alors qu'ils intervenaient près de l'aéroport de Mérignac. Ils ont été piégés par les flammes. Un hommage est organisé ce soir à 18h30 par la ville de Saint-Médard. Et puis une enquête a été ouverte pour déterminer l'origine de cet incendie, piste criminelle ou accidentelle. Une information judiciaire ouverte également par le parquet de Bordeaux après la découverte du corps d'une femme au Haillan il y a 3 jours. Cette femme de 61 ans présentait plusieurs blessures à l'arme blanche placée en garde à vue. Son ex-compagnon a reconnu l'avoir tuée. Il dit ne pas avoir supporté la séparation. Il a été mis en examen pour meurtre et placé en détention provisoire.
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0: Ici Gironde qui casse son antenne pour la consacrer uniquement aux incendies en cours en Gironde. Ce sont des points réguliers sur la situation dans les forêts de Somos, Le Porche, du Cap Ferré, d'Arès. On vous informe des moyens engagés, les consignes de prudence à respecter. Et vous êtes nos yeux sur le terrain. Gilles nous signale un début d'incendie à Graillon et l'hôpital dans le Nord Médoc sur la route de Saint-Vivien. Un point sur les routes fermées dans ces secteurs. Toujours fermé la D5 entre Somos et Le Porche. Fermé la D3 qui arrive de Lacanau et qui va jusqu'au Porche. La D107 est toujours interdite entre le Temple et le Porche. Vous ne pouvez plus relier le Porche et l'Escrêpe Ferré. La D5 avenue du Bassin est également fermée à la circulation dans les deux sens. Et puis la route du Cap Ferré qui est désormais interdite depuis le rond-point de la route de Boulac jusqu'à la Presqu'île. Donc les quatre voies également interdites en direction du Bassin d'Arcachon. Si vous voyez d'autres problèmes, évidemment vous nous appelez 05 56 19 10 10. Mourir sur scène, c'est Jennifer qui reprend Dalida.

0: Jennifer et la reprise de Dalida à mourir sur scène, émission spéciale incendie suite. Ici Gironde, relaie l'appel des autorités à la solidarité envers les sinistrés face à cette situation. Chaque soutien compte pour accompagner les personnes touchées et répondre à leurs besoins les plus urgents. Vous avez un bout de terrain pour planter une tente, un parking pour accueillir un camping-car ou une caravane. Vous pouvez confectionner des sandwichs ou même des repas pour les soldats du feu engagés sur l'opération. Appelez-nous au 05 56 19 10 10. Bonjour René.
1: Bonjour.
0: Alors René, vous avez de quoi loger, c'est ça? Vous êtes à Andernos?
1: Oui, voilà, je peux proposer une chambre pour un couple, éventuellement avec un enfant. Voilà, parce que j'ai un lit double avec un genre de petite mezzanine au-dessus.
0: D'accord, vous êtes où exactement?
1: Je suis à Andernos.
0: Andernos, côté bassin, côté ville?
1: Entre les deux.
0: D'accord, entre les deux. Vous êtes bien placé.
1: Oui, c'est difficile à préciser, ouais.
0: D'accord, René. Bon, bah, écoutez, évidemment, on a vos coordonnées. Si quelqu'un réagit, on vous le fait savoir. Il n'y a pas de problème. Merci, René, en tout cas, de cette solidarité. Je vous souhaite une excellente journée.
1: Ça peut être même des étrangers, il n'y a pas de problème.
0: Bien sûr, bien sûr. Vous parlez toutes les langues, vous êtes polyglotte, évidemment. Merci, René. Okay. Belle journée à vous, en tout cas. Et merci encore.
1: Bon, merci à vous.
0: 05 56 19 10 10. Vous aussi, si vous voulez aider, bah, c'est le moment, bien sûr. Ici, Gironde, relais vos appels, donc, aux dons, ce genre de choses. Pour l'instant, avant les infos, on va écouter Richard Marx avec Right Here Waiting sur Ici Gironde.
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0: Right Here Waiting, Richard Marx sur Ici Gironde.
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0: Ici Gironde, il est 18h. Les infos, Elisa Robuchon.
2: Le pire reste encore à venir. Le pic des incendies dans le Médoc est attendu à 20h ce soir, selon le directeur des pompiers de la Gironde, Marc Vermelaine. Depuis hier et cet incendie qui a commencé à Somos, 3400 hectares ont été ravagés par les flammes. Depuis, les regards se tournent vers l'Esch-Cap-Ferré et le Porge, où le feu s'est déplacé aujourd'hui. Laurent Kramer, vous êtes justement au Porge, où l'incendie est loin d'être maîtrisé.
3: Et un feu qui a progressé tout au long de la journée et qui se dirige vers le sud, avec des reprise de feu également à différents endroits. C'est le cas ici, donc dans le village du Porge où nous sommes, encerclés hier soir par les flammes. Les habitants évacués la nuit dernière sont très pessimistes pour la nuit qui vient.
4: On est cassés, mais ça va, on va tenir le coup, on va tenir le coup.
5: Et ce soir, je crois qu'on va redormir dans la voiture.
6: Et avec le vent qu'il y a là, j'ai bien peur qu'on ne nous donne pas l'autorisation de rentrer chez nous ce soir.
3: Ce vent tourbillonnant et tournant donc sans cesse, qui rend le travail des 700 pompiers sur place extrêmement difficile. Objectif, ne laisser passer le feu au-delà de l'Esch-Cap-Ferret. Il y a les vacanciers évacués et ceux sur le qui-vive, comme Cindy et ses deux enfants prêts à quitter leur maison.
7: On est prêts à évacuer, les valises sont dans la voiture. C'est impressionnant, ça choque, mais on est dans la crainte, quoi. Tellement proche de la maison. On n'a pas été évacués, d'autres ont eu moins de chance, d'autres ont vu leur maison très proche des flammes, donc c'est exceptionnel ce qui se passe. C'est non prévisible.
3: Les soldats du feu mobilisés ce soir pour contenir la progression du feu et tout faire pour éviter qu'il ne continue sa course vers la presqu'île du Cap-Ferret.
2: Merci beaucoup. Laurent Kramer en direct du Porge. 20 000 personnes ont donc été évacuées depuis hier et ce décompte a grimpé dans les dernières heures avec l'évacuation préventive de 8 800 personnes de Claoué sur la presqu'île de l'Esch-Cap-Ferré. Ces évacuations concernaient des campings. Parmi les évacués, il y avait cette famille du Val d'Oise qui se trouve actuellement à Biganos, réfugiée dans la salle des fêtes de la commune. Et c'est un début de vacances un peu compliqué pour elle.
8: Ah ben là, oui, j'étais totalement inquiet. Effectivement, même déjà, même les enfants, ils avaient un peu de mal déjà à dormir. Et c'est vraiment ce matin on a commencé à s'inquiéter. Alors tout le camping en fait a commencé un peu à s'inquiéter, à aller interroger en fait le personnel, la direction. Et c'est vers 10h30, ils ont commencé un peu à nous rassurer et en disant que c'est pas très loin. Puis vers 10h30, ils ont dit on a la consigne d'évacuer. Donc on est tous partis un peu prendre le bas de combat, on a tout chargé la voiture et on est parti.
9: C'est quoi maintenant l'idée? C'est d'attendre un peu voir comment ça évolue ou de rentrer chez vous? C'est quoi le...
8: Alors pour l'instant, ce qu'on s'est dit, c'est que là on se donne 48 heures. Sous 48, là on va rester là dans 48 heures. Si d'ici 48 heures on n'a toujours pas de nouvelles, on ne sait pas trop comment ça se passe. Si ça n'évolue pas positivement, ben, je pense que oui, qu'on rentrera effectivement.
2: Le père de cette famille du Val d'Oise en vacances ici en Gironde répondait aux questions de Kevin Blondel.
0: Et pour aider les personnes évacuées, la solidarité se met en marche.
2: La ville de Sainte-Hélène au nord de Somos doit accueillir 65 pompiers. Et pour le faire au mieux, elle lance un appel aux dons. Si vous avez de l'eau, de la nourriture, des produits d'hygiène aussi, vous pouvez aller les déposer au gymnase de la ville. Ailleurs en Gironde, d'autres communes se mobilisent. C'est le cas de Bordeaux où le hall 3 du parc des expositions a été ouvert pour accueillir des personnes évacuées.
0: Et pour lutter contre ces flammes sur le terrain, les 700 pompiers mobilisés disposent de moyens conséquents.
2: Notamment dans les airs, avec deux Canadair, un Dash, deux Air Tractors. Des moyens qui s'ajoutent aux 138 engins feux de forêt et aux 20 engins pompes utilisés pour la défense des habitations. Depuis hier, une habitation a été détruite, mais aucun blessé n'est à déplorer. Les pompiers s'activent et ont certainement en tête la perte de deux de leurs collègues. Deux sapeurs-pompiers sont morts avant-hier à Mérignac dans l'incendie qui a brûlé 6 hectares de végétation. L'un d'eux, Wilfried Schmitter, faisait partie de la caserne de la commune de Saint-Médard-en-Jalles. Un hommage sera rendu à ces deux sapeurs-pompiers devant l'hôtel de la commune d'ici 30 minutes.
0: L'information de ce journal, c'est aussi la mise en examen d'un homme après la découverte du corps inanimé d'une femme au haillon.
2: Ça s'est passé il y a 3 jours. Cette femme de 61 ans présentait plusieurs blessures par arme blanche, notamment au niveau du cou. Son ex-compagnon a été placé en garde à vue. Il a reconnu l'avoir tué, expliquant ne pas supporter la séparation récente et s'être senti humilié. Il est mis en examen pour meurtre par une personne étant ou ayant été conjoint ou concubin. Il a été placé en détention provisoire.
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2: On l'a dit, les regards sont tournés vers le ciel avec le vent qui peut faire tourner les flammes.
0: Et les températures aussi qui sont toujours très chaudes, 33 et 36 degrés, 32 degrés sur le bassin d'Arcachon, température au-dessus des valeurs de saison, entre 33 et 36 degrés, 32 degrés. Donc sur ce bassin et le vent qui tourne au nord-est qui reste généralement modéré, pas de pluie en prévision pour ces prochaines heures, des températures assez fraîches en fin de nuit, comprises entre 17 et 20 degrés, 16 degrés sur les Landes Girondines. Demain le soleil d'abord, puis des nuages, quelques passages nuageux qui vont s'inviter et qui annoncent des orages possibles avant la soirée sur le bassin d'Arcachon, sur l'agglomération bordelaise et sur les Landes Girondines. Les toutes dernières averses devraient tomber juste après minuit la nuit suivante. Le vent modéré d'est vire en sud-ouest avec malheureusement des rafales jusqu'à 75 km/h sur le littoral en milieu de nuit. Température maximale pour demain en hausse encore, hein, 36 à 39 degrés. La route, eh bien, c'est toujours des routes coupées dans les secteurs de Somos, du Porche, de l'Esch-Cap-Ferré. Toujours fermée la D5 entre Somos et le Porche. La D3 qui arrive de Lacanau et qui va jusqu'au Porche. La D107 qui est toujours interdite entre le Temple et le Porche. Vous ne pouvez pas relier le port Gélèche-Cap-Ferré. La D5, avenue du Bassin, est également fermée à la circulation dans les deux sens. La route du Cap-Ferré est désormais interdite depuis le rond-point de la route de Boulac. C'est vraiment en amont jusqu'à la Presqu'île. Je vous rappelle que Laurent nous a signalé aussi un feu également conséquent entre Sanguinet et Biscarros. L'axe entre les deux villes est fermé. Et puis le trafic ferroviaire également coupé à la circulation. C'est une panne d'alimentation entre Bordeaux et Arcachon. Si vous avez d'autres informations sur des problèmes de circulation, n'hésitez pas à nous joindre au 05 56 19 10 10. On continue évidemment cette émission spéciale incendie jusqu'à 19h.
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0: Alain Chamfort, la musique sur Ici Gironde, le temps qui court.

0: Ici Gironde, c'était Alain Chamfort, Le temps qui court.
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0: Édition spéciale, émission consacrée aux incendies en Gironde. C'est régulièrement des points sur la situation, les moyens engagés, mais aussi les consignes de prudence évidemment à respecter. Restez à l'écoute pour suivre nos informations en direct. Notre équipe est déployée sur le théâtre des opérations auprès des centaines de pompiers qui luttent contre l'incendie depuis hier dans les secteurs de l'Esch-Cap-Ferré, du Porge, mais aussi de Somos où est parti donc le feu hier après-midi. Appel à la solidarité en faveur des réfugiés du feu. Dans ces circonstances, l'aide de chacun peut faire la différence. N'hésitez pas à nous appeler au 05 56 19 10 10. Dans 5 minutes, un nouveau point sur la situation qui ne cesse d'évoluer sur le terrain. En attendant, sur Ici Gironde, c'est Pierre Demer qui dédie ce nouveau morceau à son public. Je pense à vous.

0: C'était Pierre Demer avec Je pense à vous sur Ici Gironde. Un nouveau point sur vos conditions de trafic. Je vous rappelle que le trafic ferroviaire est actuellement coupé entre Bordeaux et Arcachon, coupure liée à une panne d'alimentation. Je vous rappelle aussi que Laurent nous a signalé un feu conséquent entre Sanguinet-Biscarrosse et l'axe entre les deux villes est fermé. Et puis toujours fermé la D5 entre Somos et Le Porge hein, depuis hier. La fermeture de la D3 qui arrive de Lacanau et qui va jusqu'au Porge. La D107 qui est toujours interdite entre Le Temple et Le Porge. Vous ne pouvez pas relier Le Porge et l'Esch-Cap-Ferré. La D5, l'avenue du Bassin est également fermée à la circulation. Et puis la route du Cap-Ferré, désormais interdite hein, pratiquement depuis Bordeaux. Alors peut-être pas depuis Bordeaux, mais quand même depuis le rond-point de la route de Boulac. Ça fait quand même loin jusqu'à la Presqu'île. Toute la journée, des points réguliers sur la situation, les moyens engagés, les consignes de prudence à respecter.
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0: Élodie Touché.
2: Le vent, c'est l'ennemi cet après-midi des pompiers. Les 700 pompiers mobilisés qui luttent toujours contre les flammes qui continuent de ravager la forêt de pins dans le Médoc entre l'Esch-Cap-Ferré et Somos. 3400 hectares sont déjà partis en fumée et le feu cet après-midi n'est pas complètement contenu. Il continue de progresser un peu moins vite. En tout cas, d'importants moyens sont déployés pour tenter de le maîtriser, explique la préfète de la Gironde, Sophie Broca.
3: Ça commence à être long depuis hier 20h, oui ça commence.
4: Nous avons à l'heure actuelle 700 sapeurs-pompiers dans différentes spécialités qui se battent pied à pied contre ce feu qui est très rude. En termes de moyens aériens, nous avons 6 vecteurs, 2 Canadair, 2 Air Tractor, 1 Dash et puis Charlie 33 qui fait de la reconnaissance. Et puis nous avons 138 engins feu de forêt et 20 engins pompes pour la défense des habitations.
2: La préfète de la Gironde, Sophie Broca, les pompiers qui sont confrontés en tout cas toujours à une situation défavorable à cause des conditions météo, le vent notamment, un vent tournant qui complique leur tâche et qui a poussé ce matin le feu vers l'Esch-Cap-Ferré où 8800 personnes ont été évacuées dans le village de Claouet, des touristes qui rejoignent ceux contraints de décamper dès hier soir. C'était le cas de Sandrine, elle a été évacuée, elle est prise en charge depuis dans un centre d'hébergement ouvert en urgence au
3: Ça commence à être long depuis hier 20h, mais ça commence à être très très long. Oui. J'ai fait une nuit blanche parce que entre surveiller les enfants qui dorment, je m'occupe de mon voisin qui était dans la voiture, donc voir si tout va bien et tout. Donc on veille sur les autres et puis nous on verra plus tard. Quoi.
5: Avec une hâte quand même de rentrer chez vous, qu'est-ce que vous faites? Vous guettez un petit peu les mouvements éventuels des pompiers? Comment vous vous occupez?
3: Alors on guette, oui, on regarde les pompiers, on essaye d'avoir des nouvelles, mais bon après... On essaie d'écouter à droite à gauche, mais bon, des fois, ça nous fait plus peur qu'autre chose. Donc, bon, ben, on attend et puis on verra les nouvelles qui nous tomberont certainement maintenant, demain.
2: Et depuis le début de cet incendie, depuis hier, ce sont 20 000 personnes qui ont été évacuées. La liste des sites pouvant accueillir ces personnes est à retrouver sur la page X de la préfecture de Gironde. À Bordeaux, le parc des expositions a ouvert cet après-midi. 1000 personnes peuvent y être prises en charge. En tout cas, il est recommandé d'éviter de vous rendre au nord du bassin d'Arcachon où le feu est toujours actif et où plusieurs routes ont été fermées à la circulation. Par sécurité d'abord et pour permettre aussi aux pompiers de pouvoir intervenir sur cette zone. Les pompiers qui s'apprêtent à rendre hommage à deux d'entre eux, les deux sapeurs-pompiers volontaires décédés mardi lors d'une intervention tout près de l'aéroport de Mérignac. Deux militaires, deux pompiers qui étaient affectés à la caserne de Saint-Médard-en-Jalles où une cérémonie hommage est organisée dans un petit peu moins de 10 minutes à 18h30 devant l'hôtel de ville. Une enquête a également été ouverte après la mort de ces deux pompiers. Une enquête ouverte pour connaître les circonstances du drame. Une information judiciaire ouverte également par le parquet de Bordeaux après la mort d'une femme au Haillan, une femme de 61 ans qui présentait plusieurs blessures par arme blanche placée en garde à vue. Son ex-compagnon a reconnu l'avoir tué parce qu'il a, dit-il, pas supporté la séparation. Il a été mis en examen pour meurtre et placé en détention provisoire.
0: Allez, restez à l'écoute pour suivre nos informations en direct ici Gironde au plus près des événements en Gironde.
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0: Essie Gironde, c'était Enya Orinoco Flow, édition spéciale incendie sur Essie Gironde, une émission consacrée aux incendies qui ont éclaté hier sur les régions du Porge, Somos et Lèche-Cap-Ferré. On vous propose des infos régulièrement sur l'avancement de ce feu et sur comment les soldats du feu réussissent à le maîtriser. Et bien sûr, nous ouvrons notre antenne à vos propositions de solidarité. Bonjour Claire.
1: Oui, bonjour.
0: Vous êtes à Aizine, c'est ça?
1: Oui, à Aizine.
0: Et vous proposez un hébergement?
1: Tout à fait. Moi, tout ce que je peux faire, c'est proposer deux chambres.
0: Oui.
1: Sur Aizine, bon, on est un petit peu loin des feux, mais ça peut toujours rendre service à certaines personnes, je pense, vu la détresse...
0: Oui.
1: La situation.
0: Et vous n'êtes pas si loin que ça, en fait, hein. Donc, non. Effectivement, les gens peuvent revenir jusqu'à Aizine pour aller dormir chez vous. Et merci, en tout cas, de votre solidarité, Claire. C'est comme ça qu'il faut faire. Et bravo à vous. Merci, Claire. Je vous souhaite une excellente journée. Et puis, vous nous tiendrez au courant. On a vos coordonnées, bien sûr. Et on fera passer l'info si, bien sûr, quelqu'un est intéressé. Il nous appelle au 05 56 19 10 10. Belle soirée à vous, Claire. Merci.
1: Et courage aux pompiers, courage à eux.
0: Bien sûr. Un abri, des sandwichs, tout ce qui peut aider les sinistrés qui ne peuvent pas retourner dans leur maison est bon à prendre. 05 56 19 10 10.
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0: Ensemble, ça a raison d'être sur Ici Gironde avant de refaire un nouveau point sur ces conditions donc autour de Somos, de Lèche-Cap-Ferré et du Porge.

0: Ici Gironde, c'était Ensemble, sa raison d'être. 18h30, édition spéciale incendie en Gironde.
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0: Elisa Robuchon.
2: Et à 18h30, les pompiers sont toujours mobilisés sur les feux dans le Médoc après cet incendie déclenché à Somos hier. Et les pompiers qui se préparent au pire, le pic des incendies est attendu pour 20h ce soir, selon le directeur des pompiers de la Gironde, Marc Vermelaine. Depuis hier, 3400 hectares ont été ravagés par les flammes. 20 000 personnes ont été évacuées en tout. Pour les aider, la solidarité se met en place. Nicolas Joly, vous vous trouvez dans un gymnase du Porge où on peut voir cette solidarité en action un peu partout.
3: Oui, une solidarité sous forme de provisions données par des particuliers, des matelas gonflables aussi qui viennent d'arriver. C'est Laurent qui s'occupe de les gonfler.
4: C'est le moment. Il fallait, ils viennent d'arriver. Ils ont été achetés à Arès, donc maintenant, il faut les gonfler.
3: Donc on vous a attrapé, on vous a dit Laurent.
4: Ah non, du tout. Laurent, il est passé, il a dit, il a besoin d'un coup de main, donc voilà, il a trouvé, bah tiens, voilà, ça y est, j'ai un matelas, c'est moi qui le gonfle. Il y en a qui sont là depuis hier et qui dorment. Certains ont dormi sur l'herbe dehors, là sous les chênes, mais bon, c'est pas l'idéal non plus, quoi.
3: Et puisqu'il faut aussi se nourrir, de la nourriture est étalée sur les tables. C'est Vanessa qui s'occupe de la distribuer.
5: On nourrit un peu tout le monde, oui, et principalement les pompiers, mais après il y a des personnes qui ont été évacuées qui se retrouvent à la salle des fêtes, donc on nourrit tout le monde. Pour eux c'est un apport très important, et puis les barres céréales, ils peuvent les glisser dans les poches, donc ils peuvent toujours en avoir sur eux, et avec, je pense, l'énergie qu'ils dépensent, ils en ont besoin. On les voit arriver, ils sont vraiment fatigués, je m'assure que tout le monde ait à boire et à manger, voilà.
3: Tout ça, ça donne un petit peu de réconfort à Lucas. Le jeune homme est là depuis hier soir. Il commence à tourner en rond. Quelques informations, ça lui ferait du bien.
6: Moins d'inquiétude auprès des citoyens. Déjà, ça pourrait les rassurer, savoir à peu près quand nous, on va rentrer. Parce que se retrouver dans un gymnase du jour au lendemain, on s'y attend pas forcément, ça fait bizarre. Ouais.
3: Et pour avoir ces précieuses informations, savoir où est le feu, où est-ce qu'on en est, combien de temps on va devoir encore rester sur place, il va falloir attendre un petit peu. La préfecture doit communiquer de nouvelles informations à partir de 19h.
2: Merci beaucoup Nicolas Joly en direct du Porge. Le Porge qui fait d'ailleurs partie des zones où les pompiers sont les plus mobilisés, avec l'Aige-Cap-Ferré aussi. Depuis aujourd'hui, le vent a poussé les flammes de Somos plus au nord vers ces deux communes.
0: Grosse mobilisation aussi des bénévoles à Biganos.
2: Oui, toujours pareil pour prendre en charge les personnes évacuées. Kevin Blondel, vous vous y trouvez en ce moment, aux côtés de ceux qui ont dû quitter leur logement.
7: Oui, on est effectivement dans une gymnase où certains sont mobilisés depuis longtemps. Je suis avec Anaïs, jeune, mobilisée depuis un moment déjà. Vous êtes là depuis quand, Anaïs ?
8: Depuis 23h hier soir.
7: Vous avez dormi un petit peu quand même ?
8: Non, pas trop.
7: Bon, comment ça va ? Comment se passe l'ambiance sur place ? Comment sont les gens quand ils arrivent d'abord ?
8: Les gens sont un peu stressés, un peu tristes parfois et un peu perdus, mais l'ambiance est plutôt bonne puisque on est tous ensemble, on est tous mobilisés, que ce soit les élus, les gens de la municipalité également et les habitants aussi qui viennent nous apporter des donations et qui viennent là pour aider. Donc l'ambiance est plutôt bonne et on est là pour les rassurer, les accompagner au mieux.
7: Beaucoup d'Allemands, beaucoup de Belges, beaucoup d'Anglais aussi, ça veut dire qu'il faut parler un peu toutes les langues. Je vous ai vu parler tout à l'heure en anglais, c'est aussi ça les rassurer.
8: Ben oui, moi j'ai eu la chance de parler anglais, j'ai d'autres collègues également qui parlent allemand, qui parlent espagnol, donc c'est vrai qu'on essaye, et même si parfois on parle pas la même langue, on fait des signes, on se comprend, et puis tout se passe bien. Ce qui compte, c'est...
7: Ils ont besoin de quoi les gens quand ils arrivent en premier lieu là ?
8: Ben surtout du sourire, de les rassurer, qu'on leur fasse comprendre que nous on est là pour les aider au mieux, et que on les laisse pas tout seuls et qu'on les accompagne.
7: Vous l'avez compris, Anaïs, elle ne manque pas du sourire. Merci beaucoup. On voit des gens effectivement qui viennent, qui repartent, parce qu'il fait très très chaud en gymnase, qui viendront sans doute dormir ce soir ensuite. Pour l'instant, c'est assez vide. Ça va se remplir, et d'autant qu'il prévoit aussi l'ouverture d'un deuxième gymnase ici à Biganos, si jamais il y avait d'autres évacuations.
2: Merci beaucoup, Kevin Blondel, en direct donc de Biganos. On l'entend, la solidarité se met en place, et c'est le cas aussi ailleurs en Gironde. Par exemple, à Sainte-Hélène, au nord de Somos, la ville doit accueillir 65 pompiers. Pour le faire au mieux, elle lance un appel aux dons. Si vous avez de l'eau, de la nourriture, des produits d'hygiène aussi, vous pouvez aller les déposer au gymnase de la ville. Plus au sud, à Bordeaux, le hall 3 du parc des expositions a été ouvert pour accueillir des personnes évacuées.
0: Et pour lutter contre ces flammes sur le terrain, les 700 pompiers mobilisés disposent de moyens moyens conséquents.
2: Notamment dans les airs, avec deux Canadair, un Dash 2 Air Tractors, des moyens qui s'ajoutent aux 138 engins feux de forêt et aux 20 engins pompes utilisés pour la défense des habitations. Depuis hier, une maison a été détruite, mais aucun blessé n'est à déplorer. Les pompiers s'activent et ont certainement en tête la perte de deux de leurs collègues. Deux sapeurs-pompiers sont morts avant-hier à Mérignac dans l'incendie qui a brûlé 6 hectares de végétation. L'un d'eux, Wilfried Schmitter, faisait partie de la caserne de la commune de Saint-Médard-en-Jalles. Un hommage est rendu en ce moment même à ces deux sapeurs-pompiers devant l'hôtel de ville de la commune.
0: L'information de ce journal, c'est aussi la liste des féminicides en Gironde qui s'alourdit.
2: Oui, après la découverte du corps inanimé d'une femme au Haillan il y a 3 jours, cette femme de 61 ans présentait plusieurs blessures par arme blanche, notamment au niveau du cou. Au moment de la découverte de son corps par les forces de l'ordre, l'ex-compagnon de cette femme a affirmé l'avoir découverte inanimée chez elle et avoir ensuite contacté l'une de ses amies. Placé en garde à vue, il a ensuite reconnu l'avoir tuée, expliquant ne pas supporter la séparation récente et s'être senti humilié. Il est mis en examen pour meurtre par une personne étant ou ayant été conjoint ou concubin. Il a été placé en détention provisoire. Sur les routes, beaucoup sont encore coupées aujourd'hui.
0: Oui, toujours dans ces mêmes secteurs, hein, Somos, le Porge, l'Escape Ferré, toujours fermé la D5 entre Somos et le Porge, là où le feu a démarré, hein, à Somos. Fermé la D3 également, qui relie Lacanau au Porge, donc fermé dans le sens Lacanau, le Porge. La D107 est toujours interdite entre le Temple et le Porge. Vous ne pouvez pas relier le Porge et l'Escape Ferré. La D5, avenue du Bassin, également fermée à la circulation, et ce, dans les deux sens. Et puis, la route du Cap Ferré, hein, la route par laquelle vous reliez le Cap Ferré, la 4 voies, elle est complètement fermée à la circulation en allant évidemment vers le bassin d'Arcachon et ce, depuis la route de Boulac, hein, donc jusqu'à la Presqu'île. Je vous rappelle que Laurent nous avait signalé il y a quelques heures un feu également conséquent entre Sanguinet et Biscarros et l'axe entre les deux villes est toujours fermé à la circulation et puis ce trafic ferroviaire toujours coupé entre Bordeaux et Arcachon à cause d'une panne d'alimentation.
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0: Occupé, c'est Marc Lavoine et Patrick Fiori qui se sont réunis pour cet été. C'est ici Gironde.

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1: Et ces Gironde, c'était Marc Lavoine et son ami Patrick Fiori dans Se occuper. La suite de notre édition spéciale, émission consacrée aux incendies en Gironde, incendie qui détruit la forêt de Somos, du Porge et de l'Escaferré depuis hier, incendie qui menace des habitations de ce territoire. Et ces Gironde propose des points réguliers sur la situation et les consignes de sécurité à suivre face à cette situation. Nous appelons chacun à faire preuve de solidarité envers les sinistrés. Chaque geste compte pour les aider à traverser cette épreuve. 05 56 19 10-10. Véronique nous signale un accident à Aisine entre deux véhicules légers. C'est au niveau de l'avenue du Taillan-Médoc, au niveau de l'Intermarché, de la rue de l'Intermarché. Les pompiers sont sur place et il y a un gros bazar, donc essayez d'éviter absolument ce secteur, bien sûr. On refait un point sur vos conditions de trafic autour de Somos, du Porge et de l'Escaferré dans moins d'un quart d'heure.
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1: Etienne Dao avec Weekend à Rome sur Ici Gironde.

0: Étienne Daou et cette escapade dans la ville éternelle sur Ici Gironde, c'était Week-end à Rome.
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0: Ici Gironde, spécial incendie, Élodie Touché.
2: Des bombardiers d'eau annoncés en Gironde, trois bombardiers d'eau envoyés par l'Union européenne pour tenter de venir à bout de cet incendie qui continue de faire rage dans le Médoc entre Somos, d'où il est parti hier, et l'Esch-Cap-Ferret. 3400 hectares ont été détruits et le feu progresse toujours. Les flammes se rapprochent du nord de l'Esch-Cap-Ferret où 8800 personnes ont été évacuées ce matin, pour la plupart des touristes en vacances dans les campings de la ville. Et Philippe de Gonneville, le maire de l'Esch-Cap-Ferret, espère vraiment pouvoir bénéficier de ces soutiens aériens et notamment de ces bombardiers d'eau.
3: J'espère qu'il y en aura au moins un pour nous. Sachant que vous n'êtes pas sans savoir que dans le midi de la France, nous avons également des incendies de forêt. Et j'espère que le ministère nous enverra au moins un bombardier d'eau, voire deux, sur un incendie qui est quand même hors norme et qui met en jeu un certain nombre de propriétés et des biens et des personnes éventuellement. C'est vrai que les sapeurs-pompiers ont mis en œuvre des moyens terrestres et aériens conséquents. Ils se battent avec courage contre un incendie qui est hors norme, un peu comme ceux de 2022. Et je compte sur leur détermination, leur courage, leur pugnacité pour venir à bout de cet incendie.
2: Le maire de l'Esch-Cap-Ferret, Philippe de Gonneville, le feu qui est ce soir aux portes de sa commune. Un poids presse doit se tenir d'ici quelques minutes au poste de commandement du port, en présence de la préfète de Gironde. Ce sont 700 pompiers en tout cas qui sont mobilisés sur cet incendie. 700 pompiers qui bénéficient par ailleurs de deux Canadair, un Dash et deux Air Tractor pour arroser la zone qui est donc toujours en proie aux flammes. Un incendie qui n'est pour l'instant pas contenu. Il est toujours conseillé d'éviter à tout prix ce secteur. Des pompiers mobilisés malgré la douleur, la perte de deux d'entre eux, deux sapeurs-pompiers volontaires affectés à la caserne Saint-Médard-en-Jalles, sont morts mardi après-midi lors d'une intervention tout près de l'aéroport de Mérignac. Leur camion a été piégé par les flammes. Un hommage est organisé en ce moment par la ville, un hommage auquel vous assistez, Guillaume Batin, ce soir.
4: Oui, qui vient de s'achever. Il aura duré une vingtaine de minutes. Le maire Stéphane Delpera-Vincent voulait un moment d'hommage simple et rapide, et c'est ce qui s'est produit avec, sur ces 20 minutes, sans doute 15 minutes d'applaudissements avant qu'un groupe de pompiers de la caserne de Saint-Médard-en-Jalles arrive avec les familles des deux victimes, le caporal de Wilfried Schmitter et caporal Anthony Bertom, tous les deux âgés de 34 ans, qui ont péri piégés dans leur camion-citerne autour de l'aéroport de Mérignac avant entière. Les collègues d'Anthony et Wilfried sont arrivés avec leur portrait, avec le casque aussi de Wilfried, ce casque argenté, brillant, beaucoup de pleurs, beaucoup de larmes, des familles, des proches, mais aussi des Saint-Médardais qui ont été sous le choc depuis cette annonce il y a deux jours. C'est pour ça que le maire tenait à ce qu'il y ait un moment de recueillement dans la caserne. C'est ce qui s'est passé hier en compagnie du ministre de l'Intérieur, Laurent Nounès, mais aussi communier avec les habitants de Saint-Médard-en-Jalles qui ont déposé plusieurs centaines de bouquets de fleurs devant la grille de cette caserne. Les paroles du maire, c'est le sacrifice de ces hommes, de ces deux jeunes hommes qui ne reviendront pas chez eux. La douleur la plus brutale que des parents peuvent ressentir dans leur vie. Nous leur devons le respect, la confiance aussi pour toutes leurs opérations tout au long de l'année. Il a rappelé notamment cette tempête de grêle qui avait secoué de nombreuses familles, de nombreux foyers de Saint-Médard ces derniers mois, et aussi évidemment cette lutte contre les incendies qui continue toujours à l'heure actuelle à une vingtaine de kilomètres d'ici. D'ailleurs, pour la plupart de ces sapeurs-pompiers, collègues de Wilfried et Anthony, vont assez rapidement y retourner.
2: Guillaume Batin en direct donc de Saint-Médard-en-Jalles, où un hommage était rendu cet après-midi aux deux pompiers volontaires décédés en intervention mardi. Une information judiciaire est ouverte ce soir par le parquet de Bordeaux après la découverte du corps mort d'une femme au Haillan, une femme de 61 ans, victime de plusieurs coups de couteau. Placée en garde à vue, son ex-compagnon a reconnu l'avoir tué. Il dit ne pas avoir supporté la séparation. Il a été mis en examen pour meurtre et placé en détention provisoire. Et puis, une panne d'alimentation est en cours entre factures Biganos et Marcheprix et perturbe la circulation de plusieurs lignes ferroviaires TGV et TER. La reprise du trafic est reportée ce soir à 23h59. Une caténaire a été arrachée au passage d'un train, ce qui nécessite des constatations puis des réparations, annonce la SNCF. Les lignes concernées sont Bordeaux-Arcachon, Bordeaux-Mont-de-Marsan et Bordeaux-Andaipou.
0: On repart sur la route pour vous rappeler que Véronique nous a signalé un accident à Aisine sur la rue de l'Intermarché. C'est l'avenue du Taillan-Médoc. Les pompiers sont sur place. C'est un accident entre deux véhicules légers. Un feu s'est également en ce moment entre Sanguinet et Biscarrosse. L'accès entre les deux villes est fermé. Et puis, je vous rappelle ces problèmes qui sont inhérents au feu qui se propage donc entre Somos, Le Porge et Lèche-Cap-Ferré. C'est la route du Cap-Ferré qui est désormais complètement interdite depuis le rond-point de la route de Boulac, donc bien en amont de la presqu'île, donc jusqu'à la presqu'île du Cap-Ferré. La route qui est toujours bloquée, les routes de Somos, du Porge, de Lèche-Cap-Ferré, la D5 entre Somos et Le Porge, la D3 entre Lacanau et Le Porge, la D107 qui est toujours interdite entre le Temple et Le Porge, et puis vous ne pouvez pas relier Le Porge et Lèche-Cap-Ferré, la D5 avenue du Bassin est toujours fermée à la circulation sur l'Oros. Enfin, la route du Cap-Ferré, donc je vous le rappelle, désormais interdite entre le rond-point de la route de Boulac et jusqu'à la presqu'île du Cap-Ferré. Essayez donc de ne pas vous rendre de ce côté de la Gironde, bien sûr. Ici Gironde, qui aménage ses programmes pour se consacrer uniquement aux incendies en cours en Gironde. Des points réguliers sur la situation dans les forêts de Somos, du Porge, de l'Est-Cap-Ferré. Des infos sur les restrictions de circulation, on vous informe des avancées des pompiers qui luttent contre cet incendie. Restez à l'écoute pour suivre nos infos en direct.
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0: Ici Gironde, Luz Casal avec Piensami, émission spéciale incendie suite la Gironde meurtrie depuis hier par ce gigantesque incendie qui ravage les forêts du Porge, de Sommeuse, de l'Esch-Cap-Ferré et qui menace les habitations. Ici Gironde lance aussi un appel à la solidarité envers les sinistrés. Face à cette situation, chaque soutien compte pour accompagner les personnes touchées et répondre à leurs besoins les plus urgents. Vous avez un bout de jardin pour planter une tente, un parking pour accueillir un véhicule. Vous pouvez confectionner aussi des sandwichs ou même des repas chauds pour les soldats du feu engagés sur l'opération. Appelez-nous au 05 56 19 10 10.
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0: Le nouveau titre de Gaëtan Roussel qu'il viendra chanter très prochainement à Luxeuil pour le festival Musique à la rue. Tout s'en va.
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0: Roussel, le dimanche 2 août au Festival Musical à Rue de Luxeuil chez nos voisins landais. Bonne soirée et à demain.
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0: 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Elisa Aubuchon.
2: Le ciel toujours rouge et sous les fumées dans le Médoc après l'incendie qui s'est déclenché à Somos hier. 3400 hectares ont été ravagés et le vent a poussé les flammes plus au sud vers le Porge et l'Esch-Cap-Ferré. C'est sur ces communes que les efforts des pompiers se mobilisent en ce moment. Une maison est en train de brûler à l'Esch-Cap-Ferré selon les images de nos confrères de BFM. Et face à ces feux, la solidarité s'organise. À Biganos, où vous vous trouvez Kevin Dondel, la commune a mis en place des lits de fortune pour les personnes évacuées. Kevin Dondel, vous êtes donc à Biganos.
3: Oui, absolument.
2: Voilà, la commune a mis en place des lits de fortune pour les personnes évacuées.
3: Oui, oui, tout à fait. On se prépare à passer la nuit ici. Pardon, j'étais en train d'écouter le briefing puisque actuellement il y a le directeur des services de la mairie qui est en train d'expliquer en français et en allemand puisque monsieur a fait allemand LV1 et qu'il y a beaucoup de touristes allemands. Comment ça va se dérouler pour cette nuit? 150 places disponibles dans cette salle des fêtes, 200 autres places un peu plus loin dans une autre salle si jamais il y avait besoin. Elle est prête. Et les gens commencent petit à petit à regagner la salle parce qu'il fait un peu plus frais. Tout à l'heure, c'était irrespirable. Hein. C'est une grande salle vide, sans climatisation, avec deux pauvres ventilateurs. Je pensais bien qu'il faisait très chaud. Là, ça y est, ça commence à se rafraîchir. Et les gens regagnent la salle. Jusqu'ici, ils se baladaient un peu. Ils essayaient tant bien que mal de trouver un coin de pelouse quelque part pour se reposer. Alors qu'on a tout prévu ici. Hein. Il y a les repas. Il y a donc des lits d'appoint, 150 ici, je vous le disais. Il y a des couvertures. Ça, ils n'en auront pas besoin. Il y a des croquettes, puisqu'il y a des chiens, figurez-vous. 3 à 4 chiens en tout, qui finalement jouent ensemble au milieu depuis tout à l'heure. On a même prévu des croquettes pour les chats qu'il faudra peut-être séparer des chiens si jamais. Enfin voilà, vous voyez, on a tout prévu parce que les gens ont dû évidemment évacuer tout ce qu'ils avaient. Certains sont arrivés sans chaussures, d'autres avec leurs deux chiens, comme un monsieur allemand que j'ai croisé. Beaucoup sont arrivés avec des enfants inquiets, un petit peu traumatisés. Donc voilà, le but de ce soir, c'est de les accueillir au mieux. Beaucoup, beaucoup de bénévoles. La Croix-Rouge aussi présente des médecins, même au cas où, si jamais il y avait besoin, pour les accueillir dans les meilleures conditions possibles.
2: Merci beaucoup Kevin Blondel en direct de Biganos avec son micro ici Gironde. En tout, 20 000 personnes ont été évacuées depuis hier, dont 8 800 ce midi de la commune de Claouet sur la presqu'île de l'Esch-Cap-Ferré. La bonne nouvelle, c'est que personne n'a été blessé depuis le début des feux.
0: Et pour aider ces personnes sinistrées, la solidarité donc se met en place un peu partout en Gironde.
2: Par exemple, à Sainte-Hélène, au nord de Somos, la ville doit accueillir 65 pompiers. Et pour le faire dans les meilleures conditions, elle lance un appel aux dons. Si vous avez de l'eau, de la nourriture, des produits d'hygiène aussi. Vous pouvez aller les déposer au gymnase de la commune. Plus au sud, à Bordeaux, le hall 3 du parc des expositions a été ouvert pour accueillir des personnes évacuées. Retour sur le terrain où 700 pompiers sont mobilisés et disposent de moyens conséquents, notamment dans les airs, avec 2 Canadair, 1 Dash 2 Air Tractors, des moyens qui s'ajoutent aux 138 engins feux de forêt et aux 20 engins pompes utilisés pour la défense des habitations.
0: Les pompiers qui doivent travailler avec en tête le décès de 2 de leurs collègues.
2: 2 sapeurs-pompiers sont morts avant-hier à Mérignac dans l'incendie qui a brûlé 6 hectares de végétation. L'un d'eux, Wilfried Schmitter, faisait partie de la caserne de la commune de Saint-Médard-en-Jalles. Un hommage a été rendu à ces 2 sapeurs-pompiers devant l'hôtel de ville de la commune il y a 30 minutes. Le maire Stéphane Delpera s'est adressé aux pompiers de la caserne de Saint-Médard.
4: Toute la ville est là pour essayer de vous aider et de vous accompagner dans ce moment si difficile. Puis au-delà du chagrin, il y a le respect pour votre engagement, la reconnaissance de ce métier si difficile que vous avez choisi d'exercer. C'est un métier évidemment extraordinaire puisqu'il s'agit de sauver les autres, de répondre présent jour et nuit et au péril, hélas, parfois de vos vies. Donc je voulais vous témoigner au nom de toute la population notre immense chagrin, notre immense reconnaissance, notre immense respect. Et nous allons observer une minute de silence ensemble parce que je crois que nous avons besoin d'être ensemble dans ce moment-là en témoignage du respect immense que toute la ville vous porte.
2: Stéphane Delpera, le maire de Saint-Médard-en-Jalles.
0: L'information ce soir, c'est aussi ce nouveau féminicide en Gironde.
2: Le corps d'une femme de 61 ans a été retrouvé il y a 3 jours au Hayan. Elle présentait plusieurs blessures par arme blanche, notamment au niveau du cou. Placée en garde à vue, son ex-compagnon a reconnu l'avoir tuée, expliquant ne pas supporter la séparation récente. Il est mis en examen pour meurtre par une personne étant ou ayant été conjoint ou concubin. Il a été placé en détention provisoire. La météo ce soir, les températures sont toujours hautes.
0: Oui, et cette nuit, de rares nuages resteront malheureusement stériles. Pas de pluie salvatrice à l'horizon. Le vent continuera, lui, à souffler de nord à nord-est, généralement modéré. Et puis demain, la matinée sera largement ensoleillée, malgré quelques passages nuageux. Au fil des heures, le ciel demeurera le plus souvent lumineux, mais les nuages deviendront menaçants. Des orages pourront même éclater dans la soirée sur le bassin d'Arcachon, sur l'agglomération bordelaise, ainsi que sur les Landes girondines. Cette nuit, les rares nuages resteront malheureusement stériles. Pas de pluie salvatrice à l'horizon. Le vent continuera à souffler de nord à nord-est, généralement modéré. Demain, la matinée sera largement ensoleillée, malgré quelques passages nuageux. Au fil des heures, si le ciel demeurera le plus souvent lumineux, quelques rares nuages menaçants apparaîtront enfin. Des orages pourront même éclater avant la soirée sur le bassin d'Arcachon, sur l'agglomération bordelaise, ainsi que sur les Landes girondines. Le vent modéré d'est va virer sud-ouest avec des rafales jusqu'à 75 km/h sur le littoral en milieu de nuit.
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6: Bonsoir à tous, merci d'être fidèles à 100% années 80 qui tout l'été vous offre une petite pause façon rétro, vintage, nostalgique, une heure en compagnie de ceux qui font chanter et danser la France depuis plus de 40 ans, les tubes de cette décennie. Ce soir, ça commence comme ça.

0: Freddie Mercury, c'était The Great Pretender. 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
0: 1986, Queen donne ce qui sera son dernier concert avec Freddie Mercury devant 125 000 personnes à Knidworth en Angleterre. Freddie sait déjà qu'il est malade. Il décide de se consacrer à des projets solo comme cette reprise des Platters de Great Pretender. En français, ça veut dire le grand simulateur. Une chanson qui sans doute traduit bien son état d'esprit à cette époque-là. La chanson parle d'un homme qui fait semblant d'être heureux. Allez, pour continuer un peu de légèreté, Paul Young, Come Back and Stay.
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0: Lerita Mitsuko, c'était Andy. Et si vous lisiez Charlie Mensuel au début des années 80, vous connaissez ce Andy. C'est le héros d'une bande dessinée publiée par ce mensuel, créé par un auteur anglais qui s'appelle Red Smith, traduit dans 52 pays, dont la France. Et bien sûr, Lerita, son fan. D'où la chanson devenue un tube en 86. Dans un instant, John Lennon fait une déclaration d'amour à sa femme Yoko Ono, Woman, juste après ça.
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0: Ici Gironde, c'est 100% années 80 jusqu'à 20h. Et tout de suite, quelques infos près de chez vous.
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0: dimanche, évidemment, c'était France Gall.
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0: Pour la suite, j'ai choisi un des plus grands succès de l'été 1981. Un 45 tours qui, à la fin de l'année, se sera vendu à plus d'un million d'exemplaires. Il s'agit de « Elle est d'ailleurs », de l'inoubliable Pierre Bachelet. Une chanson reprise récemment par Raphaël, parce qu'il adorait cette chanson quand il était enfant. Il pensait qu'elle évoquait un extraterrestre. Bon, pas de E.T. dans ce tube, mais plutôt l'histoire d'un homme amoureux d'une femme, mystérieuse, inaccessible, et voilà ce que ça donne.
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0: Running Up That Hill, c'était Kate Bush. Une chanson au destin un peu dingue. Tube en 1981 à sa sortie et méga tube en 2022 grâce à son utilisation dans la quatrième saison de la série télé Stranger Things. C'est dingue. Allez, la musique continue dans un instant. Dès 20h, vous retrouvez les essentiels de Décibel avec Émilie Mazoyer. Ce sera après, entre autres, Johnny Clegg, Scatterlings of Africa, juste après ça.
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2: Bonsoir.
3: Bienvenue dans Décibel. Je suis très contente, c'est la première fois qu'on fait une émission ensemble.
2: Mais oui, je suis tellement contente de te rencontrer.
3: Moi aussi. Linda Lemay, quelle histoire d'amour avec la France, c'est incroyable. On est tous tombés amoureux de vous au début des années 2000.
2: Et
3: ça dure quand même plus longtemps que la plupart des mariages.
2: Oui, le temps passe très vite et c'est que du bonheur depuis ces années 2000.
3: C'est ça, mais vous sortez des albums voilà, depuis 1990. Chez nous, on adore les médailles. On vous en a donc donné plusieurs, notamment aux arts et lettres. Et puis, vous avez en 2003 remporté la victoire de la musique de l'interprète féminine de l'année, après avoir été, voilà, depuis le début des années 2000, nommée plusieurs fois. Alors depuis, dès que vous avez un projet, un album, une tournée, forcément, vous passez par chez nous. On reçoit plein d'artistes québécois qui nous disent que c'est une vraie organisation de venir ici, mais vous faites toujours en sorte de ne pas nous oublier, quoi.
2: Bah ça c'est sûr et certain, parce que quand on connaît un tel amour et une telle fidélité, c'est vrai que ça devient presque comme une drogue. Moi, mes rencontres avec le public d'ici, c'est un besoin. J'en ai besoin physiquement, même qu'après chaque spectacle que je donne, je prends toujours le temps d'aller rencontrer les gens, échanger des regards, échanger des confidences. Et on est comme une grande famille. Et c'est pas juste pour l'image. Il y a vraiment un sentiment très familier entre mon public et moi-même.
3: C'est ce que j'ai ressenti. Parce que quand on a annoncé qu'on vous recevait, Linda, plein de messages, d'emails. Ah, elle est super. Je l'ai vue en concert. Je l'ai vue ci, je l'ai vue là. Beaucoup de... Je l'ai vu à l'Olympia, puisque Linda, là, vous êtes en ce moment même en train de terminer une tournée... Une tournée assez folle.
2: Folle, oui, c'est le bon mot.
3: Ouais, c'est la tournée d'un projet fou, il était 11 fois.
2: Exactement.
3: C'était quoi alors ce projet?
2: C'est le plus gros et le plus fou projet de ma vie. Il faut dire que ça suivait le départ de mon papa. Mon papa est décédé en 2017. Et on dirait que suite à ça, j'ai comme eu un gros sentiment d'urgence de tout faire tout de suite, ce que j'aurais peut-être pas le temps de faire plus tard, parce qu'on sait jamais ce que la vie va nous réserver comme bonne ou mauvaise surprise. Bref... j'avais plein d'histoires à l'intérieur de moi qui dormaient et j'ai décidé d'en accoucher dans un grand projet de 11 albums, de 11 chansons. Donc, il y a 121 chansons qui sont nées comme ça, qui aujourd'hui, donc, se font des places dans mes spectacles et là, elles ont l'occasion de vivre sur scène et c'est la plus belle partie de leur vie.
3: Ah oui, oui, oui. Donc, 11 albums de 11 chansons, il était 11 fois en 1111 jours.
2: Oui.
3: Voilà, n'oublions aucun nombre. Mais ça, c'était vraiment incroyable. Donc, elle est littéraire, mais aussi un peu matheuse, finalement, notre Linda Lemay. Alors, Linda, oui. Un nouvel album à fleur de corde. 15 chansons. Il y a 14 chansons que vous chantez, mm-hmm. Et puis une sur laquelle on n'entend pas votre voix, mais celle de Jean-Félix Lalanne. Alors, est-ce que vous pouvez nous présenter Jean-Félix Lalanne, pour ouais. Celles et ceux qui le connaissent pas.
2: Bon, mais Jean-Félix Lalanne est un guitariste virtuose. C'est un doué comme c'est dur de décrire à quel point il est doué. Il a toutes les facilités dans sa tête. Il est créatif. Il a 100 000 idées, 100 000 projets. Il réussit tout bien. Alors quand il m'a invité à participer à un spectacle à Courseulles-sur-Mer, c'était un festival et tout ça, il a dit on préfère un spectacle à deux guitares. J'ai été tout de suite intéressée, même si ça aurait été n'importe qui d'autre, j'aurais dit non. Mais Jean-Félix Lalanne, c'est la musique du début de ma vie adulte. Quand j'ai découvert un album de Francis Lalanne,
3: son frère,
2: qui s'appelait Lalanne à Pantin, c'était un album live, en fait c'était trois longs jeux live. Et quand j'ai découvert ces chansons-là de Lalanne, ça a été un vrai coup de foudre, tellement que ça a changé ma façon d'écrire. Je me suis comme donné la permission d'écrire avec beaucoup plus d'intimité dans le discours, avec des mots qui frappent fort. Et Et donc, ça a été un guide pour moi. Et il y avait cette guitare de Jean-Félix partout sur cet album-là. Et donc, j'ai été très, très touchée de recevoir cette invitation-là. Et ça a tellement cliqué, ça a tellement été un coup de foudre artistique, une évidence quand on s'est rencontrés, que le lendemain de notre rencontre, on était déjà en studio pour enregistrer des chansons à deux guitares. On a la même folie, on a la même spontanéité. Alors, toutes ces façons d'être et ces façons de faire-là nous unissent et c'est ce qu'on entend sur l'album.
3: Alors, Jean-Félix Lalanne, il a fait des musiques de films, il a accompagné aussi beaucoup de chanteurs, de chanteuses. C'est vrai qu'il peut tout jouer à la guitare. Je l'ai même entendu jouer du banjo, c'est absolument incroyable. Écoutez-le, tiens, sur la Panthère Rose. Compose, mais il a aussi fait des albums comme ça de reprises et notamment de musique de film. Alors, il dit de vous que vous jouez mieux que vous ne pensez.
2: Oui.
3: Vous avez un petit complexe, mais qu'en fait, vous êtes super forte à la guitare.
2: Ben, c'est pas que je suis complexée, c'est que je connais mes limites quand même, mais je sais que je fais bien mon travail aussi de compositrice, c'est-à-dire que je suis capable de construire des chansons pour que la musique porte bien mes textes. Sauf que, ma guitare seule, c'est une chose. Ma guitare qui s'habille du manteau de la guitare d'un virtuose comme lui, ben là, ça change tout. Ça vient donner une classe merveilleuse aux chansons. Et c'est ça que j'ai retrouvé sur chaque interprétation de Jean-Félix.
3: L'album s'appelle « À fleurs de cordes ». Et comme son nom l'indique, c'est uniquement guitare-voix.
2: C'est seulement deux guitares, ouais. Je dirais une voix, mais parfois, ben, il y a ma petite voix que je mets aussi en chœur, là, des bacs vocales pour compléter le tout. Mais c'est vraiment très, très épuré comme album. Ouais. C'est le plus épuré de tous mes albums. Celui qui se rapprochait le plus de cette idée d'album-là, c'était ma signature, où est-ce qu'il y avait beaucoup de guitares avec mon grand complice Yves Savard, qui jouait de la guitare avec moi. Mais c'était plus étoffé au niveau des orchestrations. Là, vraiment, on s'est donné comme défi de ne rien mettre d'autre que nos deux guitares. Et parfois, il est seul à la guitare, par exemple, sur une chanson qui s'appelle « Ne t'en va pas », qui est une chanson que les gens connaissaient déjà dans une autre forme. Et sur cet arrangement-là de guitare de Ne t'en va pas, on dirait qu'on en entend deux guitares, mais il est tout seul.
3: Il est tout seul, ouais.
2: Et c'est assez impressionnant.
3: Il est si fort que ça.
2: Oui.
3: Voilà. Donc, sur l'album À fleurs de cordes, il y a donc une dizaine de chansons qu'on connaît déjà dans de nouveaux arrangements. C'est le cas aussi de Le plus fort, c'est mon père.

0: Et vous allez vraiment redécouvrir cette chanson avec les nouveaux arrangements.
1: Oui.
0: Je tiens à le dire. Et même pour vous, non, ça doit être très doux aussi de réapprivoiser vos propres chansons.
1: Oui, ça me fait redécouvrir mes propres chansons. C'est super agréable. Puis surtout que c'est tellement de bon goût, ce qu'il a comme idée à proposer. Ça me surprend, puis en même temps, ça me dépayse pas non plus. Ça va, c'est dans le sens de l'émotion que les chansons ont.
0: Et puis, il y a aussi 5 titres inédits, 5 chansons inédites, donc sur À fleur de corde, et notamment celle qu'on va découvrir maintenant, puisqu'elle est déjà sortie.
1: Oui.
0: On va pas divulgâcher l'album de Linda Lemay 15 jours avant qu'il sorte, mais cette chanson-là, elle est disponible.
1: Oui.
0: Alors, elle s'appelle donc La fille de Clément. On peut dire, sans exagérer, que c'est pas une chanson à classer dans les chansons rigolotes.
1: Non,
0: c'est une chanson qui traite d'un thème, mais même de plusieurs thèmes de société qui sont très difficiles. Est-ce que vous voulez nous en dire un mot avant qu'on l'écoute?
1: Oui, j'ai été invitée à participer à un spectacle qui s'appelle Accoucher dehors, et c'est pour ce spectacle-là a pour but de créer des liens avec les gens qui sont en situation d'itinérance. Et
0: France, on dit les SDF, nous, les sans domicile fixe.
1: Voilà.
0: Et vous dites, oui, la situation d'itinérance.
1: Oui, parce que je dis pas des itinérants parce que ça ne les définit pas.
0: Vrai.
1: Donc, tu vois, là, je fais plus
0: c'est
1: attention.
0: C'est une bonne façon de le dire.
1: Ouais. Donc, c'était des gens qui sont dans une situation malheureuse comme ça, mais que ça peut être temporaire et on leur souhaite évidemment. Et quand on creuse un petit peu, il y a toutes sortes de raisons qui font en sorte qu'on peut se retrouver à la rue. Alors, la fille de Clément raconte son histoire à elle.
0: Linda Lemay avec Jean-Félix Lalanne, c'est sur le nouvel album À fleur de corde.

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1: À fleur de corde, Linda Lemay, Jean-Félix Lalanne. Elle est poignante, hein, cette chanson, La fille de Clément.
2: Oui, il y a beaucoup à ressentir, il y a beaucoup à entendre, à intégrer, à accepter d'entendre aussi, parce que tu sais, quand il est question d'itinérance, mais il y a aussi question d'inceste.
1: Parce qu'on n'atterrit pas dans la rue par hasard, de
2: et
1: toute
2: voilà.
1: façon.
2: C'est ouais. ça, il y a toujours des raisons.
1: Ouais. Et allez savoir pourquoi, quand c'est Linda Lemay, avec ses mots, avec ses tournures, avec sa pudeur, sa finesse, son intelligence qui nous le dit, c'est plus facile que quand on lit un article ou quand un homme politique nous le dit à la télé. Donc merci.
2: Mais c'est la magie de la musique, ça. Ouais. C'est vrai que moi, quand j'ai commencé à faire de la poésie, puis je me suis rendu compte que je pouvais marier la poésie avec des mélodies, et que je pouvais le livrer avec ma voix, tout à coup, c'était beaucoup plus facile de communiquer. C'était encore plus thérapeutique que simplement l'écriture. D'y ajouter de la musique, c'est extraordinaire. Ça fait voler le malheur.
1: Alors, vous avez fait un truc assez fou sur ce nouvel album à fleur de corde, qui sortira le 6 février. Il y a 15 chansons. Vous chantez sur 14.
2: Mm-hmm.
1: Il y en a une où vous ne chantez pas.
2: Non, et que une chanson que je n'ai pas écrite non. aussi. Donc, ni parole, ni musique. C'est un espace que j'ai laissé à 100% à Jean-Félix Lalanne, avec qui, bon, j'ai fait le reste de l'album. Donc, il m'accompagne sur tout le reste ouais. de l'album, sur des chansons que j'ai écrites, paroles et musique. Mais pour clore l'album, cet album qui commence avec Le plus fort, c'est mon père. Pour clore, il y a une très belle chanson de Jean-Félix Lalanne, signée Jean-Félix, il me l'a chanté à un moment donné après un spectacle dans la loge et j'étais totalement charmée. Je savais pas, je ne connaissais pas son talent de chanteur. Ouais. Alors, je trouvais que c'était un beau cadeau à faire au public que de leur laisser découvrir ouais. cette belle facette de l'artiste complet qu'il est.
1: C'est rarissime qu'un ou une artiste offre, vous imaginez, une plage de son album à un autre artiste. Paroles, musique, chanter, c'est le moment de Jean-Félix Lalanne. Et alors, j'ai cherché parce que ça me disait quelque chose, cette histoire, et c'est arrivé en 74, Patrick Juvet, vous savez,
2: Où sont les femmes?
1: Oui. Il était tombé raide dingue de Daniel Balavoine,
2: oui.
1: qui n'était pas connu en 74, et Balavoine lui avait proposé une très jolie chanson qui s'appelait Couleur d'automne,
2: okay.
1: et Juvet a dit, mais elle est tellement bien cette chanson, tu vas la chanter, et on va la mettre sur mon album.
2: Et voilà.
1: Et l'équipe de Juvet a découvert ça après, en disant, mais c'est pas Juvet qui chante sur la chanson, là. Bah non, c'était Balavoine.
2: Et voilà. C'est donc, fou, hein, les histoires des chansons, oui.
1: Ouais.
2: J'adore.
1: Et les liens entre artistes et les coups de main qu'on se donne, les coups de projet aussi, je trouve ça
2: ouais.
1: beau. Voilà, bravo pour ça. Linda Lemay, tout à l'heure, en vous accueillant pour la première fois dans l'émission, je le répète, mais je suis vraiment très contente. Je me rappelais de votre parcours, de votre histoire d'amour avec le public français depuis mm-hmm. la toute fin des années 90, début des années 2000. Voilà, on est vraiment à la colle, hein, vous et nous. Et il y a dans votre parcours un grand chanteur qu'on adorait, c'est Charles Aznavour.
2: Oui.
1: Voilà. Qui disait de vous, alors ça je sais pas si c'est vrai ou si c'est une citation qu'on lui attribue, vous allez me dire, elle écrit comme un homme.
2: Oui, il avait dit ça à un moment donné, quand on écoute ça aujourd'hui, on se dit, oh, est-ce que... Mais ce qu'il voulait dire, j'en suis convaincue, c'est que j'avais des mots qui frappaient fort, qu'on oui. retrouvait beaucoup plus peut-être à l'époque dans des chansons que les hommes avaient écrites plutôt que celles que les femmes écrivaient. Alors, je pense qu'il disait dans le sens que c'était un compliment pour lui.
1: Oui.
2: Et puis, c'est ça, il a toujours été d'une générosité sans borne avec moi, et quand il parlait de mes chansons, il y avait beaucoup d'admiration. Alors, imaginez pour moi, la jeune autrice, compositrice, interprète de l'époque, d'entendre ce grand Charles Aznavour dire à son public, allez jeter une oreille sur les chansons de Linda, ça vaut la peine. C'était un grand, quand on parlait de coup de main tout à l'heure, on
1: oui.
2: parlait de générosité entre artistes, eh bien, je pense qu'il n'est pas plus généreux que Charles Aznavour. Et ça a été un honneur pour moi de pouvoir le côtoyer.
1: Et vous l'avez remercié avec une très belle chanson qui s'appelle « Surtout vous ».

0: surtout vous. Donc voilà, hommage à Charles Aznavour. Et je sais que si on parle des figures tutélaires de la chanson française, il y a aussi Charles Trenet, oui, que vous avez rencontré au milieu des années 90. Et lui aussi, ça a été une rencontre déterminante dans votre toute jeune carrière.
1: Ben, ça a été important parce que ce moment-là a changé totalement ma vie. C'était au Festival de jazz de Montreux en 96. Et j'ai pas rencontré que Trenet ou que Aznavour. Il y avait les deux grands Charles qui étaient là, mais il y avait aussi Gérard Davoust qui était partenaire de Charles Aznavour aux éditions Raoul Breton, qui est toujours là d'ailleurs aujourd'hui et qui me suit partout. Il est mon ami, il est mon idole. Je le vénère, comme je le dis d'ailleurs, dans une chanson hommage que j'ai écrite pour lui aussi, qui s'appelle « Mon Gérard », qui parle d'une amitié qui est plus forte que certaines histoires d'amour. Donc, c'est vraiment... Un grand homme, en plus, que j'ai eu la chance de côtoyer, en plus des deux grands Charles.
0: Ah oui, un grand éditeur, et il est en coulisses ce soir, et vous accompagnez aussi, alors on lui fait un petit coucou, voilà, à cette légende sympathique et souriante en
1: et
0: plus.
1: Voilà.
0: Ça, c'est quelque chose. Alors, dans la vie, tout vous inspire, Linda Lemay. On parlait tout à l'heure de la chanson La fille de Clément, alors là, c'est plutôt des sujets de société, des sujets graves, des sujets qui parlent à tout le monde. Vous n'avez jamais d'ailleurs été intimidée par les sujets graves, que ce qui soit familiaux, qui soit même politiques, les attentats, enfin voilà, tout, vous pouvez écrire sur tout, mais j'ai l'impression qu'il y a un goût particulier pour vous d'écrire sur la famille.
1: Oui, ça c'est vrai que voilà. Ça m'inspire particulièrement, ouais. Je sais pas pourquoi, mais peut-être parce que je viens d'une famille extraordinaire. Tu sais, j'ai eu cette chance-là quand on vient d'une famille où on apprend le respect, où on apprend l'amour, la paix. J'ai jamais entendu mes parents crier. Il y a jamais eu de chicane, comme on dit chez nous. Là, c'était réellement l'harmonie. Et quand je suis sortie de ma famille extraordinaire. Je pensais que c'était comme ça partout, moi, dans ma tête de jeune fille. Et puis là, j'ai fait face au monde et je me suis rendu compte, non, OK. Fait que j'ai cette base solide qui me suit. J'ai énormément de respect pour ces parents-là que j'ai eus. Ma maman est toujours bien en forme et est toujours présente pour nous. Puis ça fait en sorte, je pense, que j'aime écrire sur ce que j'aurais pu vivre, que je n'ai pas vécu, oui. Mais je sens que j'ai plein d'êtres humains à l'intérieur de moi que j'aurais pu être et j'aime se leur donner une voix.
0: C'est intéressant ce que vous dites parce que très souvent, on entend des discours qui disent que à trop entourer, choyer les enfants, peut-être qu'on ne les prépare pas au choc de l'extérieur.
1: Ouais.
0: En fait, vous, ce que vous dites, c'est que le choc de l'extérieur, vous l'avez supporté grâce à la force que cet amour vous a donnée.
1: Oui, parce qu'on sait que ça existe. Donc, oui. Si jamais on fait face à des expériences qui sont moins faciles, on se dit, oui, mais je sais que je vais retrouver la paix puis que je vais retrouver des gens qui sont respectueux et tout ça, parce qu'on sait que ça existe. Mais les gens peut-être qui ont eu des petites enfances plus difficiles vont avoir plus de mal peut-être à y croire, mais on est là pour leur rappeler que ça existe.
0: Et alors, au rayon famille, faut absolument que vous suiviez Linda Lemay sur Instagram, sur ses réseaux sociaux. Vous allez découvrir sa fille qui fait un métier. Alors déjà, maman, autrice, compositrice, interprète, on se dit, c'est un métier pas banal. Sa fille est trapéziste.
1: Oui, trapèze volant, puis elle brille partout.
0: Incroyable.
1: En Allemagne, elle brille en ce moment en Hongrie. Il n'y a pas longtemps, c'était au Portugal. Elle me fait voyager pour eux. Oui. C'est moi qui vais l'applaudir, des étoiles dans les yeux. Je suis la plus fière des mamans, puis je suis contente parce

0: qui elle aussi est une passionnée, une artiste jusqu'au bout des ongles.
1: Ah, c'est beau et ça prouve que voilà, cet amour tellement beau, tellement fort, tellement intense, qui donne de la force aux enfants pour aller se réaliser. Linda Lemay l'a reçu et Linda Lemay
0: le transmet.
1: Bah ouais, c'est
0: de
1: beau
0: mon
1: comme
0: mieux.
1: Tout. C'est beau comme tout. Alors écoutons, tiens, une chanson de transmission et de mère poule, Attrape pas froid,
0: oh.
1: Ça vous dit?
0: Oh oui.
1: Pour se dire au revoir, Linda.
0: Oui, merci beaucoup.
1: Merci à vous. Merci d'être venu nous voir.
0: À très

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3: Salut Philippe.
4: Bonsoir Émilie.
3: Bienvenue dans Décibel, mon cher Philippe Manœuvre, mon rock critique préféré, mon puits de science rock'n'roll préféré.
4: Non, je t'ai plus.
3: Ah, j'arrête, mais quand même.
4: Non, mais les
3: joie.
4: Gens vont être déçus après. Ils vont dire, ouais, bon, ouais, bon, Émilie, ouais, mais bof.
3: Ah, non, Philippe. Non, vraiment, moi, je vous adore et depuis longtemps. Et plus je vous connais, plus je vous aime. Et alors là, de vous voir sur scène. Pour la première fois, c'est un truc. Je m'attendais à plein de trucs de vous, mais monter sur scène pour un spectacle, c'est une grande première. Comment on a réussi à vous convaincre de monter sur scène pour raconter vos anecdotes rock'n'roll?
4: Alors, j'ai été, il y a un an, enfin un peu plus d'un an même, j'ai été contacté par des tourneurs, hein, par un monsieur qui s'appelle Pascal Guillaume, qui dirige une société qui s'appelle Qui m'aime me suive, qui est en permanence depuis 30 ans à 4 artistes sur les routes.
3: Okay.
4: Et il me dit, on voudrait faire une tentative avec vous. Ils essayent plein de gens qui, bon, pour dire, voilà, est-ce qu'on peut en faire un spectacle? Et moi, j'ai fait ma réponse habituelle. J'ai dit, mais je ne suis pas un comique.
3: Non.
4: Et là, il me dit, mais on veut pas que vous montiez sur scène pour faire rire les gens, mais pour nous raconter vos anecdotes avec les Stones, les Who, les Trogs, enfin qui vous voulez, quoi, voilà. Et là, ça ouvrait une nouvelle perspective. Et puis après, ben, je me suis mis à travailler, et ça, je pourrais vous raconter comment aussi ouais. après, mais très vite, Yarole Poupeau.
3: Entre dans la danse.
4: Voilà, me fait savoir par Jérémy Lipman, le metteur en scène, et me dit, si tu fais cette aventure, moi j'aimerais bien en être. Et du coup, pour moi, ça change beaucoup de choses, parce qu'avoir Yarole avec moi... Yarole, c'est un viking, hein. C'est le viking de la guitare électrique, il doit être sur scène tous les soirs de sa vie, celui-là,
3: oui, c'est
4: un truc, enfin, quand il n'est pas avec moi, il est avec FFF, quand il n'est pas avec FFF, il est avec son groupe personnel, il fait des tournées aux Indes, enfin voilà, bon, c'est Yarole, quoi, et donc, c'est une très jolie force, parce qu'il intervient, et du coup... J'avais un peu peur que ça fasse causerie à la Fnac, enfin, pour pas citer une grande enseigne.
3: Oui, ou Masterclass.
4: Voilà, quoi. Ou Masterclass, ouais. Tu vois, comment, blablabla. Là, c'est autre chose, quoi. On fait vraiment un spectacle avec des explosions, des explosions de rire, des explosions de joie, des gags, plein de choses, quoi. Et puis, un moment où je descends dans la salle pour faire participer les spectateurs, parce que ça doit être un spectacle rock, c'est tout à propos des questions et des réponses que le public va envoyer.
3: Ah là là, ne ratez pas ce spectacle, un enfant du rock raconte Philippe Manœuvre pour la première fois sur scène, donc mis en scène par Jérémy Lipman et Yarole Poupeau qui est là aux guitares, parce qu'évidemment quand on parle de musique, il faut qu'il y ait de la musique. Et puis en ce qui concerne les anecdotes, moi je me souviens avoir lu avec passion Rock en 2018, Flashback Acid en 2021, donc c'est vrai qu'il y avait déjà de toute façon ce boulot de mémoire, j'allais dire, parce que vous en avez fait des interviews depuis les années 80, il était déjà entamé, vous aviez déjà fait dans votre tête et dans vos bouquins des listes de moments importants.
4: Oui.
3: Là, en se basant

0: Dans la France entière, vous nous parlez à la fois de Gainsbourg.
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0: Mais aussi de Madonna.
2: Ah ouais, j'adore ce morceau.
0: Et on ne va pas dévoiler l'anecdote qui concerne Madonna, mais non. vous régalerez en tout cas. Comment a été faite la sélection, Philippe? Parce que alors, vous avez interviewé tout le monde.
2: Voilà, alors, à un moment, Yarol nous a invités chez lui parce qu'il a une petite fermette et un studio. Il s'est construit un studio dans sa petite fermette. Et donc, c'était facile. Il était là avec les guitares. Il y avait les bandes pour enregistrer. Il y avait Jérémy, le réalisateur. Et donc, moi, je leur ai raconté toutes mes histoires pendant 3 jours. Et le soir, on en reparlait à table, on dînait ensemble, évidemment, c'était vraiment, on était coupé du monde pendant 3 jours, et je les entendais, et Jérémy disait, oh, moi, cette histoire-là, j'y tiens pas, ou Yarol disait, ouais, la fin, c'est pas possible, ou tout, ouais, bon, ils avaient des opinions de rockers, en fait, sur mes histoires, et moi, j'écoutais ça, en me disant, bon, tiens, bon, ouais, ils ont raison, enfin, parce que moi, je suis très modeste, hein, j'arrive, je suis pas Philippe Manœuvre qui a un message à donner, mais c'est plutôt, vraiment, je pénètre être dans ce monde sur la pointe des pieds, je ne veux pas déranger rien. Hein. Et donc je les ai beaucoup écoutés. Après, ça c'était fin juin, je suis rentré dans ma Picardie, et là où j'habite en ce moment, et pendant 2 mois, je n'ai fait que reprendre tout ce texte que j'avais, dire ça je coupe, ça je garde pas, ça tiens, ça irait bien là, etc. Et en même temps, ça devait être rigolo, parce que des fois je jardine, quand j'en ai marre d'écrire et de travailler, je sors dans le jardin, je coupe des trucs, mais il me venait une idée, donc j'étais là avec mon dictaphone. Et alors, Mick Jagger me dit. Enfin bon, c'était
0: dictaphone
2: drôle.
0: Dictaphone dans une main, sécateur dans l'autre.
2: Non, absolument. Ouais, ouais. Bon, enfin, on a été en octobre, on a commencé à répéter sur scène, sur une vraie scène, pendant une semaine, dans un petit théâtre de banlieue. Tu commences le lundi et le vendredi soir, tu joues.
0: Et ouais, c'est ça.
2: Ah ouais, c'est la première. Et tu joues pour des gens qui sont invités par la municipalité. C'est pas des rockers ou des gens qui savent pas. Pas du
0: ou
2: tout.
0: Des fans de Manœuvre.
2: On leur dit, il va y avoir une surprise, voilà. Et la salle est vraiment pleine de gens qui, d'un seul coup, mais rient à mes plaisanteries, applaudissent à la fin, au milieu, enfin voilà, il y a des blagues qui leur plaisent bien. Enfin, et donc, on vit un moment incroyable, et là, le metteur en scène dit, Philippe, c'est génial, mais ça dure un peu trop longtemps, va falloir couper 10 minutes. Et là, t'es comme, tu t'es un sécateur et tu te coupes les doigts les uns après les autres, quoi. Ils sont là. J'aimais cette anecdote. Mais bon, il faut une dynamique.
0: Ouais.
2: Il faut une rapidité. On veut pas entendre les fauteuils qui craquent et les gens qui font, oh, encore ces barbants. Non, non, non. On veut un spectacle rock. C'est surexcitant, quoi. Ça doit vous poser des questions, pendant, à la fin, on doit être incroyablement heureux, on doit avoir la pêche,
0: envie de remettre la musique aussi.
2: Ça vous donner la patate, l'envie de rentrer chez vous, sortir des vieux disques que vous n'avez pas écoutés depuis 1000 ans, enfin voilà quoi.
0: Est-ce qu'il y a des artistes, alors français ou internationaux, qui sont peut-être dans le spectacle pour une anecdote, mais avec qui vous avez tissé des liens sur le long cours? Est-ce qu'il y a des artistes qui n'ont pas été juste des relations de travail, mais avec
2: non,
0: qui...
2: Non, c'est très difficile.
0: C'est dur, ça.
2: Ah, mais non, c'est pas possible. En plus, je raconte toujours la même anecdote. J'ai un de mes journalistes, c'est pas moi, mais c'est un de mes journalistes que j'aimais beaucoup, qui se retrouve juste en fin novembre dans un studio, il interviewe David Bowie. Et à un moment, Bowie lui dit, mais tu sais que Mick Jagger est dans le studio à côté, à ce moment-là, on frappe à la porte, c'est Jagger. Donc mon journaliste, il est entre David Bowie et Mick Jagger, qui parle du Nouvel An. Et ils disent, ah ben on se retrouve en Thaïlande, oui, sur la petite île, l'hôtel, le machin truc, etc. Enfin bon, ça a l'air génial. Et à un moment, mon journaliste dit, je peux venir? Et les deux le regardent en disant, mais t'as pas les moyens.
0: Et c'est ça.
2: Et le bon journaliste m'a dit, je me prenais pour un aigle et on m'a fait comprendre que j'étais un vulgaire pigeon.
0: Mais sans aller jusque-là, c'est vrai que c'est hyper intéressant. C'est un thème, ça, le journaliste, aussi cool soit-il, et la discussion avec l'artiste, aussi belle et profonde soit-elle, à un moment, il faut garder une limite. Et c'est oui, ça le secret.
2: Absolument. Non, on ne peut pas être ami avec des gens qui gagnent plusieurs millions d'euros par mois, par année. Enfin, et puis, on n'a pas idée, quoi. Et puis, non, mais il vaut mieux les rencontrer pour le travail. Et puis après, s'ils veulent, oui, on a des instants, des moments, bien sûr. Des gens comme Keith Richards ou les Stones sont très chaleureux. Oui. Hein. David Bowie aussi, il faut pas se méprendre. Hein. C'est pas des... Mais des fois, ils disent, non, là, tu vas avoir du mal à suivre, ouais. Coco. Et voilà. Mais on a tissé des liens avec certains. Et puis il y a l'histoire. En fait, comme quand on fait 30 ans le même métier, il vous arrive quand même des anecdotes invraisemblable avec des gens, c'est ça la différence. Tout le monde a des anecdotes, mais moi c'est avec des gens qui ont vendu des millions d'albums et qui veulent dire beaucoup pour tout le monde. Quand je parle de Paul McCartney, je vois bien que ça écoute tout le monde a un disque des Beatles à la maison, quoi. Donc, ou voire plusieurs. C'est et donc c'est des moments, c'est sympa de leur dire Michael Jackson était comme ça dans sa loge, Prince était comme ça. Enfin voilà, Madonna, elle m'a bien embêté, mais finalement c'est elle que je préférais de tous parce que elle était claire, elle était nette, elle était précise et surtout elle croyait en elle. Ouais. Elle m'a appris ça, voilà. Parce qu'il y a ça aussi, hein. Faut un moment. Les gens ont peur de ne pas être au niveau, pas être à la hauteur de ce qu'on attend d'eux, parce que les gens, les artistes, pour eux, c'est tout, quoi. Les gens,
0: c'est des dieux, des divinités modernes.
2: Voilà, c'est un des premiers trucs que j'explique, c'est que ces gens, pour ma génération, les Beatles, c'était pas un petit groupe, c'était des demi-dieux, quoi, absolus. Si un Beatles nous demandait quoi que ce soit, ben enfin, on l'aurait fait, mais tout de suite, quoi, voilà. Ouais. Et on me l'a demandé, et je le raconte.
0: Je le raconte dans Un enfant du rock, raconte. Ben donc, voilà. Croyez-moi, oui, la mission est remplie. Il va vous raconter plein de choses. Philippe Manœuvre, qui donc, bah, comme il vient de dire, a des collègues de boulot comme tout le monde, c'est juste que les siens, ils sont beaucoup plus sexy que les nôtres. Et c'est comme ça. Faut-il pour autant toujours rencontrer les rockeurs ou certains sont-ils affreux, sales et méchants ?

0: exemple, au hasard, je sais qu'ils sont dans le spectacle, les Sex Pistols. Ah, est-ce que vous êtes heureux de les avoir rencontrés, vus en vrai?
1: Ah oui, vraiment. Ouais. D'autant plus que je les ai revus. Alors ça, c'est incroyable. Donc je rencontre les Sex Pistols quand ils viennent à Paris, ils viennent chez moi boire un coup après leur journée de boulot, parce que ils disent manœuvre, he has unlimited supply of beer. J'avais rempli mon frigo de bière, ils étaient très contents de tout ça. Et finalement, au mois de juin dernier, début juillet même, je réalise que il y a le festival Rétro C'est Trop à 55 km de chez moi.
0: Ah mais oui.
1: Et il y a les Stranglers, les Sex Pistols et Iggy Pop. Donc je me dis, bah je vais y aller. Et j'ai revu les Pistols et là, mais je les avais pas revus depuis 30 ans. Et Steve Jones m'a dit, écoute, je m'excuse, je me souviens absolument pas de ces anecdotes que tu me racontes, mais je veux bien te croire. J'aimerais tellement me souvenir de tout ce qu'on a vécu. Et puis après, il a été jouer ses chansons et puis moi j'ai été les écouter. Et franchement, c'est des bonnes retrouvailles, mais on peut pas exiger. Enfin, c'est des gens qui ont vu 1 million de gens dans leur vie. Bien on sûr. Peut pas exiger. Tu te souviens pas que j'étais sur le bateau? Il me dit, écoute, je me souviens qu'on a pris le bateau, mais je me souviens pas qu'il était à bord.
0: Ah ouais, donc vous étiez Philippe, et ça, il le raconte dans le spectacle, sur la fameuse péniche, le fameux bateau qui
1: chantait. Un bateau mouche, s'il vous plaît.
0: Voilà. Ouais, qui chantait God Save the Queen, the fasciste régime.
1: Les Pistols étaient interdits partout. Alors, ils avaient plus le droit de jouer en Angleterre. Dès qu'ils essayaient de faire un concert, le conseil municipal de même une petite ville disait, ah non, ça va pas être possible, pas de ça ici. Ouais. Ils étaient interdits de passage à la BBC, parce que God Save the Queen, un leur fasciste régime, comme vous le dites bien, ça passait pas.
0: Dans la reine, on fait pas ça.
1: Et donc, ils sont virtuellement numéro un des ventes, mais il n'y a pas leur nom dans les hit-parades, il y a une bande blanche. Enfin, c'est étonnant quand même. On pouvait même pas dire Sex Pistols, God Save the Queen dans les journaux. Fallait mettre une bande blanche, voilà. Donc, Malcolm McLaren dit, on va les mettre sur un bateau mouche, on va aller jouer notre chanson devant Buckingham Palace. Mais ça, il le prédit pas aux journalistes.
0: Ah, vous saviez pas ce qui était prévu?
1: Mais non, on savait pas ce qui était prévu. On savait même pas si les Sex Pistols seraient là. On nous dit, il y a une fête, Pistols. Bon. Voilà, donc on s'est retrouvé sur un bateau mouche qui a pris le large et qui est venu devant Buckingham. Et là, les Pistols ont commencé à jouer leur petit répertoire.
0: Aïe, aïe, aïe.
1: Oh là là, ça a été... c'est là où j'ai frôlé la garde à vue, voilà.
0: Frôlé uniquement.
1: Oui.
0: Oui, libre et sans chaîne. Oh. Philippe Manœuvre est avec nous ce soir dans Décibels. On parle des Anglais, on parle des Américains. Le rock français, c'est comme le vin anglais, se moquer du méchant John Lennon.
1: Mais non, mais c'est pas vrai. Cette phrase n'est pas vraie. Cette phrase n'a jamais été dite par Lennon. Alors c'est
0: pas vrai.
1: Ça faisait un tel potin, cette phrase. Ouais. Donc la phrase, c'est.
0: Le rock français.
1: Le rock français, c'est comme le vin anglais.
0: Ouais.
1: Oh, voilà. Mais à un moment, ils ont contacté Mark Levinson, le plus gros spécialiste des Beatles, ouais. Qui a écrit tous les gros bouquins sur l'histoire des Beatles, jour par jour, heure par heure. Et ils lui ont dit, on voudrait savoir quand Lennon a dit ça.
0: Oui.
1: Et après vérification, Lennon n'a jamais prononcé cette phrase qui a été inventée, apparemment, par un de mes collègues de Libération.
0: Ouh.
1: À une époque où je m'occupais des bébés rockers.
0: Ouais.
1: Et qui désireux de détruire un peu cette nouvelle scène que eux n'avaient pas vu venir. Ils ont envoyé comme ça beaucoup de choses très méchantes sur le rock français. Et moi, je lutte contre ça. Et heureusement, donc le journal Mojo, on a fait une double page que je photocopie régulièrement pour l'envoyer à des journalistes qui reprennent la phrase dans leurs articles comme si c'était une parole d'évangile. Mais non, John Lennon, il adorait la France. Il est venu très souvent en France. Voilà. Et pour les Beatles, les Stones et les Led Zeppelin, Paris, c'était un peu la capitale où il rêvait d'aller, quoi. C'est là où tout était génial, tout était fabuleux, comparé à Londres à l'époque.
0: Alors, je ne le dirai plus, merci Philippe.
1: Mais non, mais je vous le dis, parce que c'est bête de reprendre.
0: Ah bah oui.
1: C'est une pure méchanceté, et Lennon n'a jamais dit ça. Il aurait pu, mais il ne l'a pas fait.
0: Il ne l'a pas fait. Ah bah ça, on le note, et alors ça, pour moi, c'est un scoop, en tout cas, merci.
1: Et bah là, je suis content d'être venu, ça a servi à quelque chose.
0: Exactement, rétablissons la vérité. Téléphone, c'est un groupe français de rock qui a été aimé
1: adulé. Mais que j'ai vu arriver à une époque, c'est ça qui est drôle. Vous avez une grosse vague de groupes. Il y a Little Bob, il y a Star Shooter, il y a Bijou, il y a Téléphone. Et tu te dis, dans tout ça, il y en a un qui va décoller, mais lequel, quoi? Et en fait, les gens ont choisi Téléphone peut-être à cause de la fille à la basse qui est vraiment, ça faisait, c'était un truc nouveau. Hein, ça,
0: Corinne,
1: on n'avait jamais vu ça. Hein, parce qu'ils ont commencé en 76 à donner des concerts. C'était très, très, très nouveau. Et puis aussi la qualité des chansons de Jean-Louis et puis le travail. C'était un vrai groupe. C'est-à-dire que le batteur réfléchissait à ce qu'ils allaient enregistrer. Il faisait des propositions créatives. C'est ça un groupe. C'est quatre êtres humains, quatre artisans qui mettent leur talents ensemble, ils réunissent leurs talents, ils se fixent un but et comme dit mon copain Wayne Kramer, de l'ancien guitariste du MC5, il me disait, tu sais Philippe, quand il y a quatre artisans qui se mettent ensemble et qui se fixent un but, souvent ils y arrivent, et c'est vrai.
0: Philippe, que ce soit la presse, rock'n'folk, la télé, depuis les enfants du rock jusqu'à Nouvelle Star, le monde de l'édition, vous avez sorti des bouquins, la radio, on en a parlé tout à l'heure, vous en avez fait. Tant qu'on est encore curieux, on peut se payer des premières fois géniales. Donc voilà, vous êtes pour la première fois sur scène.
1: C'est vrai.
0: Avec ce spectacle, Un enfant du rock raconte. On entendait tout à l'heure votre enthousiasme, l'idée d'être sur scène. Et j'ai remarqué un truc, c'est que, en fait, c'est la première fois de votre carrière, qui est pourtant longue et riche, que vous avez immédiatement en direct la réaction des gens qui vous écoutent. Oh. Qu'est-ce qu'ils vous disent, les gens?
1: Les gens, ils hurlent de rire. Alors déjà, il a fallu apprendre à les laisser rire.
0: Oui.
1: Parce que quand on est sur scène au départ, on se dit attends, qu'est-ce que je fais?
0: Oui.
1: Il faut donc j'ai beaucoup regardé David Chappelle, les gens comme ça. Tu
0: Bel exemple.
1: Ouais. Bah oui, parce que pour voir un peu comment ça se passe, parce qu'il n'y a pas de leçon. Je vais pas aller au cours Florent, prendre des cours de stand-up à 71 ans quand même. Donc je me suis dit je devrais y arriver tout seul. J'ai vu assez de spectacles dans ma vie pour savoir que les gens ils veulent des choses qui de l'émotion quoi. Et là j'ai beaucoup de chance. Parce que c'est un truc qu'on partage, c'est l'amour du rock, moi et le public. Et vraiment, ça, les gens, ils ont ça en eux, ils aiment cette musique. Et moi, je suis un des passeurs, hein. Voilà, on va pas se voiler la face. Oui, j'ai amené le rock en France, j'ai essayé avec mes petits bras, comme Johnny. Et c'est pour ça qu'on s'aimait bien tous les deux, parce qu'on se disait, en fait, on fait un peu le même boulot. Mais moi, il m'avait dit, t'as raison de monter sur scène quand j'ai commencé à faire Les Enfants du Rock, parce qu'il m'avait dit, si tu continues à faire le critique, tu vas devenir complètement con. Alors, c'était Johnny Hallyday avec son franc langage.
0: Ah oui.
1: Mais il avait raison en plus, et j'en parle dans le spectacle de cette anecdote, comment faire le critique. Alors, le grand critique, le modèle, c'est Addison DeWitt au cinéma, dans All About Eve, l'homme qui dit à la jeune actrice, toi, tu vas bien te calmer. Qui je suis, c'est moi qui décide s'il y a des gens dans ta salle ou s'il y en a pas. Et ce genre de critique, on n'en a plus besoin. Hein. Comme dit Bob Dylan, on préférerait qu'on nous soutienne plutôt que de nous mettre un coup de batte dans la gueule, quoi. Donc, j'ai essayé de soutenir les artistes quand j'ai vu à quel point c'était un métier difficile. Tu dis, ils ont pas besoin en rentrant chez eux qu'on leur dise, regarde, il y a Philippe Manœuvre qui t'a encore détruit. Oh non, ça serait vraiment méchant et ça serait pas bien, quoi. Parce que c'est des métiers quand même très difficiles. Même un artiste qu'on n'aime pas, oui, mais respect, quoi. Parce que le gars, il est là, regardez, il est debout, il est sous la lumière, il transpire, il essaye de se souvenir de son texte, il essaye de se redresser face au problème de distraire les gens. C'est le plus beau métier du monde. Et puis là, on est dans une époque où, quand on se lève le matin, on regarde son téléphone en disant il a fait quoi, Carotte Top, là,
0: pendant la nuit. Joli petit surnom pour Trump. Non, mais le mot-clé étant amour, je pense, Philippe. L'amour que vous avez pour la musique, l'amour que le public a pour ses groupes, l'amour qui circule. Et cet amour, pour vous, il me semble, justement, il a un peu sa base chez Johnny Hallyday. Vous aviez 9 ans.

0: imaginez le petit Philippe Manœuvre qui découvre Johnny Hallyday à la radio. Et c'est ça le début de votre amour pour le rock.
1: Oui, parce qu'il dit à un moment, il dit allez, jouez les guitares, jouez, mais plus fort, plus fort. Et il est avec des guitaristes américains, qui s'appelle Joey Greco, qui va faire un solo, un surf. Et moi, j'ai 10 ans, j'entends ça, ça vient de sortir. Et je me dis, mais c'est Alpha et Oméga, parce que c'est le pays de l'accordéon, la France, dans les années 60, hein, jusqu'en 64, 5. C'est la lutte, les yéyés arrivent, mais les vieux, les croulants, comme on les appelait, ils n'ont qu'un seul message. Profitez bien, ça ne va pas durer. Et ben contre toute attente, les gens vont rester, s'installer. Alors ils avaient que, je me souviens, mon grand-père, Françoise Hardy n'avait pas de voix, elle n'allait pas durer. Johnny Hallyday criait trop fort et se roulait sur scène, il n'allait pas durer. Eddie Mitchell n'allait pas durer. Enfin donc il y avait, tu disais, mais qu'est-ce qu'on peut faire quoi? Et nous, nous on était très contents que les vieux, les anciens n'aiment pas nos artistes. Finalement, c'était les nôtres et on les a défendus. On les a aimés et ils nous ont rendus au centuple.
0: Et aujourd'hui, on a toutes et tous envie d'entendre du rock, mais aussi d'entendre les histoires, les légendes, les rencontres, les aventures diurnes ou nocturnes de Philippe Manœuvre avec tous ces rockeurs.
1: Ce qui est dément, c'est qu'il y a des gens qui me disent « Mais alors, et vous n'avez pas parlé de David Bowie ?»« Ah ben non, j'ai pas eu le temps, parce que tu vois, il faut que... » Mais il y a cette possibilité du chapeau au milieu. Je mets mon chapeau de Slash, j'ai un chapeau haute forme avec des boucles autour, magnifique. Je suis très contente de ce chapeau. Et je descends dans la salle, et dans mon chapeau, il y a 80 noms d'artistes dont j'ai pas le temps de parler dans le spectacle. Et les gens tirent un nom au hasard, et je dis, allez, je vais... Et puis ça, c'est des trucs que j'ai pas préparé, c'est de l'impro, quoi.
0: Voilà. Ah, donc vous pouvez aller voir le spectacle plusieurs fois, il n'y a pas les mêmes histoires à ce moment-là.
1: C'est un spectacle différent, parce qu'au milieu, il y a tout. Alors on a eu, pour l'instant, on a eu Bachung, on a eu Yann Dury, on a eu plein de. Mais ça peut, voilà, ça part dans tous les sens. Et on a eu les White Stripes, on a eu. Enfin voilà, les White Stripes, c'est étonnant, c'est un des derniers groupes indépendants que j'ai interviewé. Je suis allé les voir en 2001, juste après le 11 septembre, les avions, et pour Detroit, étaient vides. Ouais. On était 5 dans l'avion, un Boeing de 400 places.
0: Incroyable.
1: Et quand je suis arrivé, j'ai demandé, on a un hôtel? Non, vous habitez chez eux, parce qu'ils n'ont pas d'argent, il n'y avait pas les moyens de nous payer un hôtel. Donc on dormait sur un canapé avec le photographe de Rock'n'Folk, on était sur le canapé des White Stripes. On les a connus comme jamais personne connaîtra un groupe qu'on a passé 2 jours
0: chez eux.
1: J'aimais beaucoup le jukebox de Jack White. Je savais qu'il irait loin parce qu'il y avait... Il n'y avait pas une faute de goût dans son jukebox. Ça allait des Ramones à Chuck Berry, mais il y avait vraiment les morceaux qu'il fallait.
0: En parlant, tiens, de goût impeccable, vous qui aimez les podcasts, les amis, je vous recommande Rolling Philman. Ça, c'est nouveau. C'est votre nouvelle émission mensuelle, Philippe, avec Alma Rota de Rolling Stone Magazine, Rolling Stone France. Vous êtes ensemble et c'est Rolling Philman. Chaque épisode autour de l'actualité musicale et d'une légende. La première légende, écoutez, c'était pas mal, c'était Pink Floyd. Et le deuxième épisode sortira la semaine prochaine.
1: Et ça sera autour de Bowie. Et puis, il y aura des surprises. Il y a des invités. Alors là, on se lâche parce qu'on fait ce qu'on veut.
0: Ah bah,
1: quoi.
0: Podcast, c'est liberté totale.
1: C'est liberté totale. On a pu passer un morceau de Pink Floyd de 25 minutes dans la première émission. Enfin, personne ne l'a fait au monde, ce coup-là. Et on a des gens, enfin, on a eu 320 000 personnes qui ont regardé, écouté le podcast,
0: le premier épisode.
1: Donc, bon, Alma est très très contente, moi aussi, parce que c'est une nouvelle aventure. Là aussi, quoi, c'est différent de tout. Moi, j'ai connu toutes les radios de France. J'ai été sur toutes les radios de France. Et là, je suis indépendant avec ce podcast Rolling Philman.
0: Ça vous va bien, l'indépendance, Philippe Manœuvre. Merci d'être venu nous voir.
1: Mais merci, Émilie.
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1: Vous écoutez Sierra Marios avec Mort à la guerre, chanson co-signée avec Serge Lama.

0: c'est un artiste complet qui collabore régulièrement avec Fabienne Thibault, Pierre Billon, Gérard Lenormand ou Didier Barbelivien. Et qui partage sa vie entre le soleil d'Ardèche, Marseille, sa ville natale, et Paris. Guerre, premier extrait de l'album Auteur de France de Sierra Marios. Un coup de cœur ici de Romardèche.
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3: Aujourd'hui, je vous amène à Montgivray et devant moi, il y a un château. Mais ce château, c'est aussi la mairie de Montgivray. Mais cette mairie, avant, c'était autre chose. À qui appartenait ce château? Vous allez le savoir tout de suite.
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3: Pour vous présenter cette magnifique mairie de Montgivray, je suis avec Annick Dussault, attachée de conservation au patrimoine du pays de Georges Sand. Bonjour Annick.
6: Bonjour.
3: Alors là, on est devant un très beau bâtiment.
6: Oui, là, c'est vraiment un château. Bon, un château qui a été très remanié au 19e siècle, donc avec cette entrée de tourelles là, qui marque bien la porte. C'était une seigneurie avec un château fort, bon, qui a eu plein de péripéties puisqu'il a fini par brûler pendant la guerre de Cent Ans, en 1360. Mais tel qu'on le voit là, évidemment, il a été complètement remanié au 19e, parce qu'à ce moment-là, dans les années 1840, c'est le demi-frère de Georges Sand, Hippolyte Chatiron, qui rachète ce château pour y installer sa famille. Donc il était tout près de Nohant. Et puis un peu plus tard, c'est même la fille de Georges Sand, Solange, en 1875, qui décide de s'installer elle aussi, qui souhaite un peu se rapprocher de sa mère et de Nohant. Même si ça ne plaisait pas forcément beaucoup à Georges Sand. Mais bon, elle s'installe dans ce château et c'est elle qui fait faire aussi des travaux au fameux architecte d'Auvergne, hein, qui refait notamment toute l'entrée. Voilà, mais c'était la mode de l'époque.
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3: Comment est-ce que ce château s'est devenu la mairie?
6: En fait, en 1956, le château est à vendre et c'est la commune qui s'en porte acquéreur et qui décide d'y installer sa mairie et qui a fait encore des travaux tout récemment.
3: Est-ce qu'on peut dire que c'est l'une des plus belles mairies?
6: Ah, ça, c'est quand même certainement parmi les plus belles de l'Indre, hein, certainement.
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7: Dans le Nord-Pas-de-Calais, dès que les beaux jours reviennent, il n'y a pas que les shorts et les jupes qui font leur réapparition.
8: Je m'appelle Marc Osselet et je suis glacier artisanal dans le Pas-de-Calais.
7: Alors Marc, c'est quoi votre histoire? Vous avez été longtemps éloigné de la région, non?
8: Moi, je suis né à Lens, en 81. Quand j'ai eu 7 ans, mes parents ils ont quitté la France pour partir en Polynésie française. Donc j'ai grandi à Tahiti et je suis revenu vivre en France sur mes terres, j'ai envie de dire, en 2011. Aujourd'hui, j'ai eu un petit parcours qui a fait qu'aujourd'hui, j'ai monté mon entreprise en 2019 et on fabrique des glaces artisanales à l'étrême.
7: Et à Tahiti, vous étiez déjà en train de fabriquer des glaces?
8: Oui, oui. Pendant presque 7 ans aussi, mon père avait racheté une fabrique de glace là-bas et on servait tous les archipels de Polynésie en glace pour la restauration, les hôtels, les cafés, les restaurants et je me suis régalé là-dedans et c'est là que j'ai appris à découvrir tout ce qui est le goût, les produits locaux, exotiques, etc. L'appétence sur le goût et le produit. Ouais.
7: Partir en vacances à Tahiti et vivre à Tahiti, c'est deux choses qui n'ont rien à voir, c'est très différent j'imagine.
8: C'est toujours pareil, c'est différent, c'est comme faut comparer ça à la vie dans un village, parce que tout le monde se connaît à peu près. Moi je crois que j'ai jamais passé une fois à aller faire mes courses dans un supermarché sans croiser quelqu'un que je connaissais, donc c'est comme un village, c'est la belle vie quoi. C'est quand on s'en va qu'on se rend compte qu'avoir la mer à proximité, l'océan, la mer bleue, les lagons et puis Moréa qui est juste en face, c'est quand on s'en rend plus trop compte. Quand on y est, ça paraît évident, mais quand on en part, on a effectivement ce manque qui revient, quoi.
7: Revenons à la crème glacée. Il paraît que c'est dans le Nord-Pas-de-Calais qu'on en mange le plus, c'est vrai?
8: Il fait pas très beau dans notre secteur, donc on se réchauffe avec des produits froids, j'en sais rien, ça réchauffe le cœur.
7: Et qu'est-ce qu'elles ont de commun avec Tahiti, vos crèmes glacées?
8: La générosité. parce que là-bas c'est une population qui est très généreuse, très accueillante. Là-bas il y a pas de règles, c'est-à-dire tu passes, t'es là, bah viens, on t'accueille, tu manges. Enfin, c'est vraiment rassembleur. Et moi je pense que dans l'éthique que j'ai de mes recettes, c'est ça, c'est de la générosité, de l'intensité, du goût, donner du goût quoi, voilà, et de l'amour dans ce qu'on fait. Ça c'est très important. Alors moi c'est ici à l'Étrême où j'ai eu la chance de pouvoir m'installer dans notre entreprise Les Glaces de Marc, juste en face de chez Roquette, où on essaye de vraiment respecter la tradition de l'authenticité, de la naturalité, de la générosité, comme j'ai pu connaître à Tahiti et dans le cœur des gens du Nord-Pas-de-Calais.
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1: Tout ce qui a trait au caractère des humaines et des humains, j'adore. Je trouve que la langue occitane se délecte à qualifier les comportements humains. Roumé, je savais que tout le monde connaît Kéomo. C'est un bon exemple. Hein. Tu pourrais faire un sourire plutôt que de roumé. Roumé. Comme ce mot l'indique dans sa construction, ça grogne, ça fait trembler les murs. Quelqu'un qui roume, c'est un râleur d'excellence. T'as voulu faire les courses ? On y est. Qu'est plus le moment des roumas, mon grand. Ce n'est plus le moment de râler, ok ? Plutôt que de roumer, on finit vite et on rentre. Roumer, ok ? Vous connaissez, bon. Et si je dis marouner, marouna, c'est la même chose. Dans le mot, le R roulé nous montre une personne qui râle aussi, qui bougonne. Il marronne comme un burga au kevonvo, non. Il râle comme un frelon qui vrombit. Roumer, marouner, faites vos courses, mesdames et messieurs. Allez, adieu.
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1: Pierre Nus s'installe pour les astuces de sa mamama. Bonjour Pierre.
2: Good morning, Hubert. Salut Bissam.
1: Info pour celles et ceux qui viennent de découvrir peut-être une rayure sur un de leurs meubles.
2: Hop là, je vais t'en passer. Bah oui, ça arrive, hein. Une dent de chien, une griffe de chat, un jouet de bébé. Les roues des camions en plastique, ça laisse des traces des fois. Bon, un petit choc, ça peut parfois abîmer vos meubles préférés, mais ma mamama m'a rassuré. Elle m'a dit d'acheter des noix. Alors c'est pas parce que je porte le même patronyme que j'en fais la promotion, mais le cerneau de noix est riche en huile et graisse naturelle. Mais c'est l'intérieur de la noix, calme. N'y allez pas avec la coquille pour frotter sur le meuble, ça va empirer les choses. Vous frottez le cerneau directement sur la rayure en allant dans le sens du grain du bois. Bon, vous faut un peu frotter, hein.
1: Vous frottez longtemps. Un petit peu quand même.
2: Voilà, faut que l'huile sorte. Et il faut laisser agir l'huile pendant environ 5 à 10 minutes pour qu'elle pénètre le bois. L'huile libérée va dans la rayure, ça aide à nourrir le bois sec qui est exposé par la rayure. Et surtout, les pigments naturels de la noix vont aider à teindre la rayure. Et ça va mieux correspondre à la couleur du bois qui l'environne, ça la rend beaucoup moins visible, cette rayure. Ensuite, vous laissez agir, vous essuyez l'excès d'huile avec un chiffon doux et propre, n'y allez pas avec le côté vert de l'éponge, Gal, et vous lustrez légèrement la zone. Alors ça fonctionne beaucoup mieux sur les rayures peu profondes et sur les bois dont la couleur est proche de celle du cerneau de noix, donc un brun assez clair. Les meubles verts ou rouges, vous oubliez.
1: Oui, bah. Merci, ma maman. Oui.
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3: Et bonjour. Ça va, vous allez bien?
4: Ça va bien et vous?
3: Allez, oui, ça va très bien, merci.
4: Bon, alors on est ici dans l'univers de l'Italie.
3: Voilà. C'est ça, l'Italie.
4: Voilà. Little Italy, ici, avenue de Grande-Bretagne à Perpignan.
3: Exactement, depuis 2010, je crois. Je suis installé depuis...
4: Vous comptez plus?
3: Non, je compte plus. Les années sont passées assez vite.
4: Alors ça s'appelle Peperoncino.
3: Oui, il s'appelle Peperoncino parce que Peperoncino.
4: Ah, Peperoncino, voilà. Pardon. Voilà. Et alors ça, c'est le nom d'un petit légume.
3: Ça, c'est le nom de piment.
4: Alors, c'est très, très sympa chez vous. Hein. Ça sent bon l'Italie. On a d'un côté l'épicerie, Renato, avec des produits que vous ramenez d'Italie. Et de quelle région, précisément?
3: L'importation de mes produits, c'est direct. J'importe directement mes produits, pour ce qui concerne aussi les pâtes, le vin, l'huile d'olive et tout le reste. Donc, je mets l'accent, bien évidemment, sur ma région. Je suis napolitaine d'origine, donc sur la campagne. Et sur le sud de l'Italie. Je néglige pas le nord. Il y a des régions comme la Lombardie, le Piémonte, l'Emilia-Romagne qui nous amènent des choses magnifiques. Rien que le jambon de Parme, le parmesan et tout ça.
4: Et alors là, justement, vous avez quoi sous la vitrine?
3: Le gorgonzola mascarpone. Il y a le produit phare de ces derniers temps, que c'est ce que vous appelez en France le bajou de porc. C'est le guanciale di maiale. C'est ce produit avec lequel on fait la carbonara, vous savez, le fameux plat.
4: Un peu de lard.
3: Oui, c'est comme du lard, mais ça a une texture un peu différente, voilà.
4: Ça, c'est essentiel au carbonara.
3: Ah, c'est un must. Si vous n'avez pas ça, vous ne la faites pas, voilà. Et après les jambons, tout est à la coupe. Souvent, mes clients me sollicitent pour des plats de charcuterie composée. Disons, bah, j'appelle ça la raclette à l'italienne parce qu'ils me demandent des plats de charcuterie pour faire leur raclette. Et voilà.
4: Bon, vous avez un tablier, Renato, et pour cause, de l'autre côté, il y a votre cuisine.
3: Oui, donc ça, c'est ma petite cuisine. Elle est complètement ouverte. Le fait d'avoir la cuisine ouverte, c'est un concept tout à fait italien et surtout de chez moi.
4: C'est ça les peperoncino?
3: Oui.
4: Vous allez mettre dans quel plat?
3: Ça, on les met un peu de partout. Hein. Franchement, on les utilise un peu de partout. Notamment, il y a des pâtes qu'on fait, la pasta aglio, olio et peperoncino. C'est la plus simple des recettes de pâtes. Juste un fil d'huile d'olive, de l'ail et du peperoncino, comme ça, que vous pouvez aussi casser avec vos mains. Et voilà, sa sauce est prête, on passe à table.
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4: À Cliosclat aujourd'hui, joli village perché de la Drôme, avec Marie Bolaton dans la fabrique de poterie.
5: C'est un lieu qui est vraiment historique, qui existe depuis 1903. Il y a des ateliers de fabrication qui sont en activité du lundi au vendredi, tous les jours de l'année. Les gens peuvent venir nous voir et il y a une boutique où on peut acheter les pots qu'on produit dans l'atelier. Et la particularité de notre lieu, c'est que vraiment tout est fait sur place. Donc la terre vient du village, elle est travaillée dans les ateliers, cuite dans les ateliers, décorée dans les ateliers et elle est mise en boutique après. Et une autre particularité, c'est que dans les années 60, à partir du moment où les pièces sont un petit peu diversifiées, il y a une personne qui a tenu cette poterie, Philippe Sourdive, qui a mis en place beaucoup plus le décor. Donc on a deux styles de décor, on va dire aujourd'hui dans notre fabrication. On a un décor qu'on appelle décor à la poire et on vient dessiner à main levée un décor sur les pièces, donc sur des assiettes, des saladiers, etc. Et on a un deuxième type de décor qu'on appelle le décor fin, décor au clou. Historiquement, et on le fait encore un petit peu, on dessine avec un clou, donc un vrai clou de bricolage assez long. On vient graver la terre, le contraste entre la couleur qui est appliquée et le dessin qui permet de révéler la terre qui est en dessous va vraiment mettre en valeur un dessin qu'on vient ensuite colorer. On est réputé pour ce décor fin.
4: Et donc aujourd'hui, pendant qu'Anastasia nous accueille dans la boutique, quatre potiers travaillent à la production.
5: En fait, on est salariés de la fabrique de poterie de Cliuscla, donc on travaille uniquement pour cette fabrique. Même si c'est une fabrication en série, chaque pièce reste unique parce qu'elles sont toutes faites à la main. Il y a deux personnes qui sont dédiées au tournage aujourd'hui, Zoé Le Camus et qui, elle, travaille dans la fabrique, et un tourneur itinérant qui vient une fois par mois à peu près, qui s'appelle Béranger du Tertre. Après, on a d'autres façons de fabriquer des pièces qui ne sont pas du tournage. On a une calibreuse notamment, où on vient presser une boule de terre dans un moule en plâtre. C'est le cas notamment d'assiettes. Et donc là, j'ai un autre collègue qui fait plutôt la calibreuse, qui s'appelle Boris Dasnias-Mundler. Et puis on a aussi une autre manière de fabriquer qui s'appelle l'estampage. Donc là, c'est ma collègue Émilie McGuinness. Et donc là, on vient créer une plaque de terre avec une machine qui s'appelle une croûteuse, qui vient faire une grande plaque et qu'on vient mouler sur un moule en bosse pour certains plats, notamment les plats à gaudron qui ont des finitions bien particulières. Donc ça nous permet d'avoir différents styles de poterie. Et après, donc ces pièces peuvent être décorées. Et donc là, on est deux décoratrices dans la poterie, donc Émilie McGuinness et puis moi-même, Marie Bolaton. Mais ce qui est particulier à cette poterie, c'est qu'on fait de ce qu'on appelle de la terre vernissée. Donc c'est de la terre qu'on cuit à, entre guillemets, basse température, environ 1000 degrés. Et on utilise la terre du village, donc qui est extraite dans une carrière qui est à 50 mètres de la poterie.
4: Et alors, cette terre a toujours fait le bonheur des villageois, puisque les premières traces écrites de l'activité potière de Cliuscla datent du Xe siècle. Et au XIXe, il y avait une cinquantaine de potiers indépendants dans le village. Et puis ensuite, au début du XXe siècle, la concurrence de nouveaux matériaux a obligé les potiers à se réinventer. Et c'est Marius Angeleras qui a invité les potiers à se regrouper et a donc créé la fabrique de poterie de Cliuscla, un modèle de production complet qui a tenu jusque dans les années 50.
5: Ensuite, c'est Monsieur Sourdive qui a repris encore pendant des années, puis ses deux fils. Il y a juste une petite fermeture dans toute l'histoire de la poterie entre 2012 et 2017. Et c'est à cette période que la mairie a décidé de racheter l'ensemble des bâtiments et des lieux. Ça a été un peu le nouveau tournant, puisque c'est une SIC qui a été créée dans une société coopérative d'intérêt collectif. C'est vraiment une entreprise patrimoniale. Ça se sent dès qu'on arrive dans les lieux. Ça a vraiment beaucoup de cachet et beaucoup de charme.
4: Alors pour en profiter, rendez-vous donc ici dans la fabrique de poterie à Cliuscla ou sur ici.fr, rubrique circuit court.
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1: Bonjour Médéric Gasquet-Cérus.
2: Bonjour Philippe, bonjour tout le monde.
1: Notre linguiste marseillais, Médé, vous avez un joli menu tiens, à nous proposer aujourd'hui.
2: Ah oui, il y a quelques semaines, on a beaucoup parlé de ce chiffre, vous vous souvenez. Les trois quarts des établissements de restauration du 15e arrondissement de Marseille sont des fast-food.
1: Ouais.
2: Ce qui pose bien sûr plein de questions, et notamment en termes de vie de quartier, de sociabilité et d'économie, et bien sûr de santé, car on est ce que l'on mange. Et souvent, ce que l'on mange, ben, c'est pas bon. Pas bon au goût, mais surtout pas bon pour la santé. Colorants, additifs, sorbate de trompastium, acide trichlidrique, j'invente, trucs en tox ou plastoc, réchauffés dans des barquettas au goût fadas. On trouve ça dans certains fast-food, bien sûr, mais pas tous, meuf, ne pas tout confondre, mais aussi dans beaucoup de cantines où vont manger les minots, dans les rayons de supermarché, mais aussi dans la restauration collective, mais aussi dans certains restaurants, oui, attrape touristes ou attrape couillons, ou restos plus ou moins branchés, ou brasseries de cake, mais qui grattent sur la qualité. Et j'ajoute, je pense aussi à cette boulangerie-pâtisserie que je ne nommerai pas, mais où j'ai acheté récemment des bugnes, des mini-bugnes, vous voyez, toutes petites comme ça, là. Ah, 1 euro pièce, ouais, déjà. Ouais. Mais franchement, j'étais là-bas même, pour acheter 8 bignes. C'était grasse, mais grasse, grassasse, pas bonne, écœurante, et ça m'a fait rouméguer quand je pense que mon grand-père était boulanger. Bref, voilà.
1: Ouais.
2: Je pense aussi à ces platées de pâtes trop cuites ou de ricolet estouffe gari. Je pense à ces carottes râpées orange fluo qu'on dirait qu'elles sont surlignées ou surligneurs, vous voyez. Je pense à ces choux qui sentent les scaoufis. Je pense à cette salade rasqueuse qui n'a jamais vu la terre et qu'on vous met dans un coin d'assiette comme ça, à côté du steak rasqueux lui aussi. Je pense à ces brocolis mouligas, ces gorgées d'eau. Je pense à ce surimi orange fluo, lui aussi, qui contient tout sauf du crabe, et il a plus la tête des cheveux de Trump qu'autre chose. Je pense à ces desserts goût fraise, sans que jamais aucune fraise n'ait, ben justement, ramené sa fraise dans l'emballage.
1: Ouais. Bon, moi,

0: Dans notre parler, ni goût ni gouste, c'est une expression qui veut bien dire ce qu'elle veut dire, et une tournure qui insiste sur la fadeur d'un plat, d'un aliment ou même d'un événement. Ni goût ni gouste, avec prononciation du S originel que l'on retrouve dans le provençal gustus, goûteux, et qui a été remplacé depuis par l'accent circonflexe dans notre orthographe moderne. Le tout venant de la locution provençale n'avait ni goût ni gouste. Et pourtant, en Provence, nous en avons des choses qui ont du goût, de bons produits, de bonnes recettes traditionnelles, des plats gustus comme les pieds paquets, la daube ou l'aioli, même si Pierre Blasi donne comme exemple son aioli, il avait ni goût ni gouste. Ouais, il faut le faire, un aioli sans goût quand même. Hein. Oui, c'est ce qu'on appelle chez nous, désolé, aussi un aioli de parisien. Mais méfie de ne pas tout mettre dans le même panier. Alors, il y a des fast-foods de qualité qui font de très bons burgers, des snacks où l'on mange de très bons sandwichs, de très bons kebabs, et merci à eux d'être là le midi ou en fin de soirée ou quand on rentre du stade, moi j'apprécie. Chacun ses goûts, mais parfois chacun ses dégoûts, voire ses égouts. Vive le bon goût, car le fada, ça rend fada.
1: Pour vous dire,
2: c'est un bonheur. C'est aussi bon que l'aioli. C'est Médéric Gasquet-Serru sur Marseille tous les matins. À demain, Médé.
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4: On prend de la hauteur aujourd'hui à Montarcher, un village qui cumule plusieurs particularités. D'abord, c'est le plus haut village de la Loire, à 1160 mètres d'altitude. C'est une des plus petites communes du département, en superficie aussi. Et puis le lieu où a été produit une archive presque unique en France. Pour nous en parler, j'accueille aujourd'hui Sarah Duris. Bonjour Sarah.
5: Bonjour Eddie.
4: Guide conférencière à l'Office du Tourisme Loire-Forêt. Quelle est l'histoire de ce document si rare et ancien ?
5: Il s'agit d'un registre d'état civil. Il recense les naissances, les mariages et les décès sur la commune de Montarcher. Mais ce qui fait qu'il est tout à fait exceptionnel, c'est la date à laquelle ce registre débute, 1468, soit la fin de la période médiévale.
4: Est-ce que cela veut dire qu'il n'y avait pas de registre d'état civil avant ?
5: Non. L'obligation de produire un document comme celui-ci est ordonnée par l'État au XVIe siècle. Et cette ordonnance n'est pas toujours bien respectée par les paroissiens. Ici, la population est recensée avec 70 ans d'avance.
4: Est-ce qu'on connaît l'auteur de cette archive ?
5: Oui, c'est le prêtre de Montarcher, nommé Claude Ferrier, qui a tenu le registre pendant 49 ans. On y lit les noms, les dates et même les métiers des anciens archimontois, mais aussi la météo.
4: Ah, ça m'intéresse. Est-ce que les conditions climatiques de l'époque étaient bonnes ?
5: Alors, c'est difficile à dire parce que ce sont principalement les mauvaises années qui sont inscrites. On lit des sécheresses, des tempêtes et même un tremblement de terre. En 1543, suite à une invasion de chenilles ayant entraîné une famine, l'évêque du Puy prend une mesure exceptionnelle, excommunier les fameux insectes. On vous laisse juge de l'efficacité de cette mesure. Il évoque aussi les épisodes de peste.
4: Des documents qui renferment de drôles de surprises. Où est-il conservé aujourd'hui ce fameux document ?
5: Il est gardé précieusement aux archives départementales à Saint-Étienne. Il a longtemps été le plus ancien registre d'état civil de France et donc a été présenté lors d'une exposition universelle à Paris. Aujourd'hui, c'est le deuxième plus ancien de l'Hexagone, mais c'est le mieux conservé des deux.
4: Un véritable trésor qui témoigne de la vie des habitants de Montarcher. D'autres histoires et légendes sont à découvrir sur place, notamment lors des visites guidées menées par les guides de l'Office du Tourisme Loire-Forêt. Merci Sarah Duris.
5: Merci.
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6: Victor Hugo est venu à Reims à plusieurs reprises, et notamment lors du sacre de Charles X, le 29 mai 1825. Charles X qui a succédé à son frère, Louis XVIII, quelques mois plus tôt, en octobre 1824. Depuis 10 ans, en fait, les Bourbons retrouvaient le trône après la chute de Napoléon et l'entrée dans la période dite de la Restauration. Louis XVIII n'avait pas souhaité renouer avec la tradition du sacre. La Révolution restait présente dans les esprits, puis sa santé fragile rendait une longue cérémonie difficile pour lui. Charles X, lui, choisit l'option inverse. Le souverain entend affirmer la légitimité monarchique par un retour aux rites ancestraux. La cathédrale Notre-Dame de Reims accueille la cérémonie et c'est une véritable parade en ville. Un cortège royal avec bannières, soldats, les dignitaires du royaume et les membres de la famille royale qui composent donc cette procession spectaculaire. Parmi les invités figure un jeune écrivain de 23 ans, Victor Hugo. Et il est invité officiellement à cet événement car il ne cache pas son penchant royaliste. Mais je n'ai pas dupe, hein. S'il est convié au sacre royal, c'est pour en écrire tout le bien qu'il en pense. Le roi a demandé si j'étais ici. Je suis effrayé de ce qu'ils attendent de moi, précise-t-il à sa femme Adèle dans une lettre. Il en profite tout de même pour faire un peu de tourisme. Et comme tout écrivain qui se respecte, il observe et prend des notes. Il passe notamment rue

de Venise et tombe sur une jeune femme dans une cour de la rue Folpen. C'est une gitane qui danse. Il poursuit sa balade dans le quartier Saint-Remi et s'arrête devant la basilique pour en faire la découverte. Il croise un petit homme d'une trentaine d'années. Il est bossu. C'est en fait le sonneur de cloche de la basilique. Tout cela inspire Victor Hugo pour l'écriture des personnages principaux de son roman Notre-Dame de Paris, publié en 1831. Le bossu sera Quasimodo et la gitane devient bohémienne sous le nom d'Esmeralda. Les héros de Notre-Dame de Paris, imaginés à Reims, c'est l'un des trésors de Champagne-Ardenne. 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
1: Pour moi, c'est compliqué parce que la personne qui pleure, elle me fait beaucoup de peine. Bah après, moi aussi, je pleure parce qu'elle m'a fait beaucoup trop de peine et que voilà.
2: Pour moi, c'est difficile parce que parfois, la personne, elle est très, très, très énervée, donc elle veut pas nous écouter. Sauf que nous, on a envie de, par exemple, redevenir amis avec elle, mais elle voudra pas forcément. Donc du coup, c'est dur de lui dire pardon.
3: Et ben, des fois, ça peut être compliqué parce que ça dépend dans quelle situation tu es. Et puis même, des fois, ça peut être dur de pardonner une personne parce que ça se trouve, des fois, elle t'a fait beaucoup trop de peine ou qu'elle t'a fait quelque chose que t'as vraiment pas aimé.
4: C'est facile de dire pardon, mais des fois, selon la situation, et ben, les autres, ils vont dire que c'est trop tard.
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5: Salut Brice Izel.
6: Qui êtes-vous? Qu'est-ce que vous faites ici et à qui ai-je l'honneur?
5: Je m'appelle Jérémy Thierry.
7: C'est quoi ces prénoms? Qui s'appelle comme ça?
8: C'est Jérémy.
9: Tu as quel âge, mon grand?
5: J'ai 34 ans et je suis chocolatier glacier.
6: Bah, c'est super, c'est ce que tu voulais. Tiens, je t'amène un peu de glace, mûre pistache.
5: Et je suis dans les petits bonheurs.
10: On va se régaler.
11: Il va manger.
8: Et elle est où ta maison?
5: Je suis de la forêt Fouesnant, je vis à la forêt Fouesnant, j'ai grandi à la forêt Fouesnant, j'étais à l'école à la forêt Fouesnant.
12: C'est bon, on a compris.
5: Et si j'avais à la caractériser, c'est la mer forcément. C'est une commune du littoral avec un des plus gros ports de...
6: De quoi ?
5: Plus gros ports de plaisance de la région.
6: Ah ouais ?
5: Donc on y passe beaucoup de temps.
13: Et le temps, c'est de l'argent aussi.
5: Il y a beaucoup de boulot aussi à la forêt Fouesnant, donc on n'a pas trop le temps d'en profiter. Mais il y a les Glélans. L'archipel des Glélans. On y passe souvent des vacances, des week-ends, des soirées, histoire de décompresser après des journées compliquées au boulot. On a de la chance d'avoir un petit paradis comme ça à 30 minutes de navigation de la côte.
8: C'est un endroit magnifique.
7: Allez, on va se balader.
5: Mon coin préféré quand je me balade, c'est le lac de Guerlédan. Il y a plein de petites balades sympas à faire au départ de Guerre, où il y a une station nautique, une base nautique avec de quoi faire du pédalo.
14: En pédalo, mais c'est que c'est pas tellement la saison pour faire du pédalo.
5: Et une petite plage de sable blanc, voilà, il y a des restos, des bars, je trouve ça sympa, ça nous évade un peu. D'autant plus quand il est vidé, ça n'arrive pas souvent, mais on peut découvrir ce paysage lunaire et puis les maisons qui ont été ensevelies par les eaux. Qui sont découvertes.
15: Ça se passe sur la Lune, tout ça?
5: Quand tu marches dessus, ça, le sol est souple, ça, et puis ça fait des grands cratères comme si on était sur la Lune, quoi.
8: Tu veux voir mon coucher de soleil?
6: Non, sans blague, c'est pas la peine.
16: Ce matin, exercice d'expression orale.
5: L'expression bretonne que j'utilise et quand j'ai été martelé, mon grand-père le disait souvent, nom dégueu.
17: Mais du rythme, du mouvement, mais t'es si bon poyou, dans ta gueule.
5: Nom dégueu.
18: Pas un gueu, j'en prie, Jean-Pierre aussi est un gueu, ça l'empêche pas d'être un mari sympa.
19: Lui un gueu, oh,
5: et en général, quand il disait ça, fallait courir. Allez, salut.
20: Allez, bonne santé, les gueux.
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6: Bonjour Johan.
21: Salut Manu.
6: Merci de nous accueillir à Issoudun pour parler d'un jeu. Un jeu d'arcade comme on en trouve de temps en temps et ça nous émerveille.
21: Ça, c'est super parce que ça nous rappelle notre jeunesse quand on allait dans les bistrots et qu'on jouait aux bornes arcade. Donc là, tu vois, ça vient d'arriver. On a un copain qui est très talentueux et qui reconditionne et restaure entièrement des bornes arcade typiques du début des années 80. C'est la référence. Il les reconditionne entièrement, il les restaure entièrement. Elle est dans son aspect d'origine, vintage, tu vois, toute la déco et la caisse sont vintage. Et puis, lui, ce qu'il propose, c'est d'intégrer une nouvelle carte et puis de nous proposer tous les jeux d'arcade qui existent dedans. Donc là, je crois qu'on a on doit avoir une borne où il y a plus de 600 jeux avec tous les, évidemment, les Pac-Man, les Space Invaders et tout ça. Et elle est complètement dans son état d'origine, mais avec un nouveau processeur où on peut accéder à tous les jeux qu'on a aimés quand on était plus jeune. ça, c'est vraiment une pièce de collègue, mais qui marche, qui est révisée et qui est très, très, très, très plaisante et très déco surtout.
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6: Johan, je t'arrête, je vais lâcher le micro, puis je vais m'installer.
21: Bah
6: je vais
21: oui, jouer. Rien.
6: Oh là là, c'est
21: voilà,
6: parti.
21: Voilà,
6: et, tu vois, et je le valide, hein.
21: Tu le valides, celui-là. Oh, oui. Bah évidemment, mais ça c'est super, c'est notre jeunesse, et puis ça revient beaucoup à la mode, c'est très tendance.
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6: Bonjour à toutes et tous, Thierry Sagarloïto pour Affaires Classées, le podcast. Nous sommes en juin 1884. Un vieil homme habitant le village sous le teint d'Escul est sauvagement assassiné dans une auberge du village voisin de Lannes en Barétous. Qui lui en voulait donc et pourquoi? Réponse dans un instant.
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6: Village sous le teint d'Escul vivait naguère un certain Joseph Larras. Cet ouvrier d'origine espagnole, âgé de 58 ans, était vaillant, bien que de santé assez faible. Sa sobriété et ses habitudes économes le rendaient, disait-on, à l'abri du besoin. D'origine modeste, Joseph n'hésitait jamais à faire état du fruit de son labeur, des espèces sonnantes et trébuchantes qu'il trimballait fièrement dans sa ceinture. Le soir venu, au troquet du coin, cela devenait même un sujet de plaisanterie. Combien avait-il exactement dans sa poche? 1600? 1800 francs? Nul ne savait vraiment. Nous sommes en 1884 et pour l'époque, ce joli pécule a de quoi susciter l'admiration, la jalousie, voire même aiguiser l'appétit de sujets peu fréquentables. Joseph eut un jour le malheur de prêter une somme d'argent à une certaine Madeleine. L'intéressé était connu dans les environs et pour cause. Elle tenait dans le village de Lannes en Barétous un cabaret où les hommes du canton venaient volontiers s'encanailler lorsqu'ils le pouvaient. Des dames de joie y servaient de l'alcool à volonté avant de faire commerce de leur charme. Ladite Madeleine flaira sans peine le pigeon. Malgré son inconduite notoire, elle put approcher Joseph et le convaincre de lui prêter une petite partie de son bas de laine. Les mois passèrent et le brave ouvrier eut toutes les peines du monde à se faire rembourser. Le 1er juin, il finit par se rendre chez sa débitrice, laquelle, pas gênée pour deux sous, le reçut très amicalement en lui offrant à boire et à manger. La nuit suivante s'avéra cauchemardesque pour le pauvre Joseph qui fut pris de fortes douleurs au ventre.
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6: 3 jours durant, Joseph fut contraint de garder le lit, incapable de tenir sur ses deux pieds. Quand son médecin se présenta, il diagnostiqua sans mal une tentative d'empoisonnement. Un crime très en vogue à l'époque. Il lui fallut une bonne semaine pour se rétablir. Une fois remis, le brave ouvrier aurait fort bien pu s'empresser de déposer plainte à la gendarmerie. Sauf que, en agissant ainsi, il risquait de faire une croix sur sa créance. Joseph choisit donc de ne rien dire afin de revenir de plus belle à la charge auprès de la vilaine Madeleine, laquelle ne fut guère rebutée par l'insuccès de son premier essai de l'empoisonner. Excitée par la convoitise du magot de Joseph, elle se décida cette fois à l'assassiner, non sans voler au préalable, le pognon avant de faire disparaître sa dépouille. Un projet préparé 13 jours durant. Le 10 juin 1884, comprenant que Joseph rechignait à se présenter au cabaret, Madeleine eut l'idée de solliciter l'aide d'un certain Bidard. Et selon le plan ourdi par la maquerelle du village de Lannes, le Basque devait se rendre au domicile du vieux Larras afin de lui demander un petit service.
11: Bidart, recherchant soi-disant un guide connaissant comme sa poche les routes du royaume d'Espagne, devait accompagner deux dames qui se disaient désireuses de faire un pèlerinage à Saint-Jacques-de-Compostelle. L'idée consistait donc à mettre le marché en main à Joseph. Ah, la belle histoire. Sachant la perversité de sa voisine, Bidart eut un mauvais pressentiment et il se garda bien d'honorer la mission. Deuxième échec pour Madeleine, qui ne songea pas un instant à lâcher prise. Elle revint à la charge le lendemain, mais Bidart ne bougea pas.
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11: Peu importe, le 22 juin, la tenancière de cabaret change son fusil d'épaule. Elle recrute cette fois deux autres acolytes, Thérèse et Jeanne-Marie, qui iront frapper séance tenante à la porte du vieux Larras afin de lui demander de l'aide. Prétextant se rendre demain à Raqqa, les deux dames ont pour mission de convaincre le futur pigeon de leur montrer la route. Moyennant finance, évidemment. Flairant l'entourloupe, Larras refuse. Il profite de cette visite inattendue pour leur demander de passer le mot à Madeleine, qu'elle se dépêche d'éteindre sa dette, sans quoi il n'hésitera pas à la traduire en justice au tribunal d'Oloron. Ne voyant rien venir, l'ouvrier espagnol se présente le lendemain dès 7h chez la Madeleine, laquelle l'envoie promener au motif qu'elle dort et qu'il vaudrait mieux qu'il revienne à 16h. Assuré que Joe Larras se pointera ce soir, la tenancière de cabaret lui prépare cette fois un comité d'accueil plutôt musclé. Elle sollicite une nouvelle fois ses deux complices, Thérèse et Jeanne-Marie, afin qu'elles lui prêtent main forte. Et le plan fonctionnera à merveille. Tout commence vers 15h30. La fille aînée de Madeleine, postée en sentinelle sur le chemin, court à l'auberge afin de prévenir les trois mégères de l'arrivée imminente du vieil homme. Quelques instants plus tard, Larras frappe à la porte de l'auberge. L'endroit a l'air désert. Il entre. À peine franchit-il le seuil que Madeleine se rue sur lui afin de le jeter au sol, tandis que Jeanne-Marie claque la porte et ferme le loquet intérieur. Les deux dames empoignent violemment Joseph, le tirant dans une chambre de la maison. Mais vous l'avez compris, le pire est à venir.
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11: Thérèse, la troisième comparse, les rejoint. Elle s'empare des jambes de Joseph tandis que Jeanne-Marie lui maintient les bras. Madeleine exulte. Elle peut enfin faire la peau de son créancier et pour cela, elle l'étrangle de toutes ses forces avant de s'emparer d'une corde qu'elle a préparée pour l'occasion. Quelques minutes plus tard, le vieux Joseph pousse son dernier souffle. L'horrible Madeleine va enfin pouvoir s'emparer de la fameuse ceinture qui recèle les économies du malheureux. Le fameux magot caché n'était donc pas une légende. La tenancière sans scrupule arrache les liasses de billets. Elle en distribue quelques-uns à ses deux complices. 35 francs pour Thérèse, 25 francs pour Jeanne-Marie et le reste pour Madeleine. Leur bonheur sera pourtant de courte durée car et elle ne l'avait pas prévu. Il y avait un témoin dehors et c'est très gênant. Marc, un domestique trentenaire, a scruté le manège depuis la maison voisine. Il a vu l'arrivée du vieux Larras, il a surtout entendu ses cris et, ne le voyant pas reparaître, il a décidé d'aller jeter un œil dans l'auberge de l'horreur. Madeleine l'accueille, pas gênée pour deux sous. Aucune émotion ne traverse son visage. Marc jette un rapide coup d'œil, sans résultat. Il quitte les lieux, puis fait un rapide tour de maison, quand soudain, il aperçoit par une fenêtre le corps du malheureux gisant au sol d'une chambre du rez-de-chaussée. Le jeune domestique fait part de la macabre découverte à sa maîtresse, laquelle s'empresse d'alerter monsieur le maire. Le soir même, les gendarmes rappliquent à l'auberge de l'âne, suivi du juge de paix et du procureur. La perquisition commence. Elle durera toute la nuit.
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11: après de longues recherches, on finit par retrouver le cadavre du vieil homme. Il a été enveloppé dans un sac de toile, dissimulé entre le matelas et la paillasse d'un lit où dormait, détail macabre, le plus jeune fils de la maîtresse des lieux. Surprise en quasi flagrant délit, croyez-vous que les trois femmes avoueraient leur forfait? Même pas! Elles commencent par nier effrontément l'assassinat de leur proie, avant de se rejeter mutuellement les responsabilités les unes sur les autres. Les gendarmes n'auront pourtant guère de mal pour les confondre. Les trois mégères n'ont même pas eu le temps de dépenser l'argent qu'elles ont volé et qui traîne dans leur poche. La fouille des lieux livrera un autre indice. L'arsenic utilisé lors de la tentative d'empoisonnement du vieux Joe repose dans une boîte en métal. Détail accablant. Embarrés tous, comme en saoule, l'arrestation des trois mégères criminelles sème l'émoi. On savait certes que Madeleine traînait une sale réputation de mère maquerelle, mais de là à assassiner de sang-froid un vieil homme sans défense parce qu'il a eu le tort de réclamer le remboursement d'un prêt, somme toute modeste, il y a un pas. Voilà 10 ans que Joseph habitait la France. Le décès de son épouse n'a sans doute rien arrangé à son tempérament radin. N'ayant plus de contact avec ses trois enfants, il tuait donc le temps dans les troquets du coin, parlant sans doute beaucoup trop de ses économies planquées dans sa ceinture. Moralité, ton secret est ton sang, et si tu le partages, tu meurs. Le procès s'ouvre à Pau, devant la cour d'assises des Basses-Pyrénées, en décembre 1884. Verdict, Madeleine finira ses jours en prison, au bagne. Ses deux comparses purgeront, elles, 20 ans au cachot.
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11: Trois mégères dans le box. Nous étions en 1884 sur les hauteurs de Soule et aux confins avec la vallée du Barétous. Je vous propose dans un prochain épisode d'aller dans la cour de l'hôpital de Bayonne un après-midi de mars 1980. Soudainement, en milieu d'après-midi vers 16h, une voiture explose. C'est la voiture du sous-préfet. Pourquoi cette explosion et par qui? Réponse dans un prochain numéro intitulé « Cheval de Troie ». À bientôt.
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12: Parfois dès l'enfance, on connaît son destin. Lionel Terrain est à Grenoble le 25 juillet 1921. Sa famille, aisée, envisage pour lui un futur bourgeois, alors que lui n'a déjà que la montagne en tête. À 3 ans, il chausse les skis. À 5 ans, il cherche à escalader tout ce qu'il croise. Durant sa jeunesse, le grenoblois sèche régulièrement l'école pour aller crapahuter en montagne. Son déménagement à Chamonix pour accompagner son père malade ne va pas arranger les choses. À seulement 12 ans, il devient chef de cordée pour la première fois. Parallèlement, il se lance dans les sports de glisse et se taille en grandissant un petit palmarès, notamment en combiné descente slalom.
13: Ça c'est mes skis, ils ont fait deuxième à Grand-Montana, ces skis-là. Moi j'ai une pêche les gars. Wouh !
12: Nous sommes alors en 1941, la future légende de l'alpinisme rentre à la formation Jeunesse et Montagne, ancêtre de l'UCPA. En plus de vivre pleinement sa passion, c'est là qu'il va rencontrer l'un de ses futurs grands amis, Gaston Rébuffat. C'est une nouvelle conception de la montagne que Lionel Terray découvre. Rébuffat, en avance sur son temps, anticipe déjà les ascensions de grands sommets. Pendant plusieurs années, les deux hommes alterneront expédition en montagne et travail dans la ferme de Lionel. Leur coopération prendra une pause à la fin de la guerre. Lionel Terray entre dans la résistance où il intègre la mythique compagnie Stéphane.
22: Et bonjour !
12: Un groupe spécialisé dans le combat en montagne, encadré par les meilleurs alpinistes du moment. Leurs actions durant le conflit deviendront d'ailleurs une référence dans le domaine de la guérilla.
23: C'est le genre de type qui boirait un bidon d'essence pour pouvoir pisser sur ton feu de camp.
12: Après la guerre, la libération pour Lionel Terray, elle est autant politique que professionnelle. Il se lance définitivement et complètement dans l'alpinisme. Instructeur à l'école de haute montagne, moniteur de ski, puis guide de haute montagne, il aspire à protéger ce qu'il y a de plus important pour lui, sa liberté.
24: Belle activité, beau projet.
12: Il s'associe à cette époque à celui qu'il découvre lors d'une ascension et qui ne le lâchera plus, Louis Lachenal. Alliance de l'audace de Lachenal et de la réflexion de Terray, le duo démarre une des plus grandes épopées de l'ascension des Alpes.
25: Je vais faire le maximum, je me lance, je suis prêt.
12: Cette score des mythiques enchaîne les performances et les records. La face nord des Grandes Jorasses, l'éperon nord des droites, la terrible face nord de Lager en Suisse qui leur prend seulement 2 jours.
1: Plus que quelques kilomètres et bientôt nous serons dans une bonne auberge.
12: Après ce dernier exploit, il est alors temps pour le duo de fusées alpines de se tourner vers un autre défi. Direction l'Himalaya. Il participe à la seconde expédition pour tenter de monter au sommet de l'Annapurna, soit la première fois qu'un homme marcherait au-dessus de 8000 mètres. L'expédition est un succès. Si Herzog et Lachenal sont les seuls à atteindre le sommet, Lionel Terray jouera un rôle considérable de soutien, notamment en portant son ami qui avait les pieds gelés pendant la descente du sommet. Les Français rentrent à Orly et sont accueillis en héros.
2: J'avais des papillons dans le ventre, c'est comme ça.
12: Pendant les 14 années qui suivront, Lionel Terray continuera de réaliser des exploits. Que les sommets impossibles soient dans les Andes ou dans l'Himalaya, il laissera sa marque dans l'histoire de l'alpinisme.
3: Ce Lascar est une légende comme le grand Manitou.
12: Mais quelle que soit l'altitude ou l'expérience, le danger est toujours là. Le 19 septembre 1965, dans le Vercors, Lionel Terray chute avec un ami lors de l'ascension des arêtes du Gerbier. Leurs corps sont retrouvés quelques jours plus tard. Le monde de l'alpinisme se rendra à Chamonix, où le Grenoblois sera inhumé pour lui rendre hommage. Lionel Terray, l'un des plus grands alpinistes de l'histoire, est un Isérois, illustre Isérois.

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1: Compositeur, interprète, l'annécien Pierre Donoré, avec son optimisme militant, se définit comme un troubadour accroche-cœur. Amoureux des mots, de la vie, de l'amour, son nouveau single est une invitation à suivre ses envies et à passer à l'action.

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1: Un coup de cœur, ici, pays de Savoie.
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